0: mais c'est vrai qu'on pouvait se dire qu'éventuellement des gens seraient partis. Ça n'a pas l'air d'être le cas, en tout cas pas de manière significative dans les tribunes de ce stade de Philadelphie. Dembélé là-bas sur son côté droit derrière avec Jules Koundé. Dembélé encore collé à sa ligne de touche qui va peut-être pouvoir aller provoquer, mais il est arrêté Ousmane Dembélé, donc il va repasser derrière et dans l'axe avec William Saliba pour Lucas Digne et Kylian Mbappé. C'est un petit peu arrêté, mais on travaille du côté de l'équipe de France. Droite-gauche, gauche-droite, Kylian Mbappé encore pour repasser derrière. Peut-être la frappe non, il n'a pas osé Dayot Upamecano. Pourtant, je pense qu'il s'est posé la question là parce que c'était un petit peu ouvert, il était loin. Et bien on est perdu par l'équipe de France, récupéré par les Irakiens avec Ismaël. Et toujours ce pressing très très haut à la perte du ballon. Vraiment le contre-pressing qui a failli être gagnant là de la part de Manu Koné. Wow, ça s'est joué à pas grand chose. Si le ballon était récupéré, il y avait grand danger pour la défense irakienne. Ils s'en sortent bien finalement. Et du coup, ça crée un décalage là-bas sur le côté gauche avec un 3 contre 3 à négocier pour les Irakiens. Ça va être bien négocié. Le repli défensif, malgré tout, on a bien écarté là-bas. Il me semble que c'est Ahmed Kassem sur son côté gauche. On l'a bien enfermé. Pour écarter le danger, c'est finalement une situation défensive un petit peu en limite en surnombre côté irakien. C'est bien joué tactiquement de la part de la défense des Bleus. Les Irakiens qui repartent avec le ballon. On est à 3 minutes dans cette seconde période si particulière. Et le ballon récupéré, oh là, par Kylian Mbappé. Ça c'est bien, qui va lancer Bradley Barcola à la limite de la surface de réparation dans l'angle. Il s'arrête, il se met sur son pied droit, il va trouver du soutien avec Michael Olise. Cette fois-ci c'est du côté irakien qu'on s'est bien replié sur ce ballon, mais on sent vraiment que le pressing est encore efficace du côté de l'équipe de France, tout aussi efficace qu'en première période. Et vraiment du côté là-bas, de l'autre côté du terrain, on l'a vu là sur ce changement d'appui d'Ousmane Dembélé, effectivement, le côté où on a passé la raclette, bah, y a quand même de l'eau qui traîne. Mais globalement, je sais pas si c'est l'impression que vous avez, mais c'est celle que j'ai moi ici sur place. Même si on voit un petit peu de gicler de temps en temps sur des appuis, franchement, c'est des conditions acceptables, on va dire, pour reprendre cette seconde période.
1: Charlotte, oui, à peu près. Oui, j'essaie de voir un peu les circuits de passe et sur les côtés, mais c'est assez prévisible de manière générale sur les côtés quand il pleut beaucoup. Mais franchement, ça va, hein, les conditions. Le ballon va assez rapidement.
0: Ouais, je m'attendais à pire, effectivement, également. Les Irakiens qui sont dans la moitié de terrain tricolore avec Ismaël encore là-bas. La transversale, c'est récupéré par les Bleus et Ousmane Dembélé. Allez, il y a une situation peut-être à gérer là. Ouais, il a hésité à partir, Bradley Barcola. Il n'a pas trop compris ce que lui proposait Adrien Rabiot. Et du coup, c'est Kylian Mbappé qui va être servi sur le côté gauche. Kylian Mbappé, le crochet extérieur, le centre. Ouais, c'est trop profond ça. Beaucoup trop profond. Ce centre pied gauche de Kylian Mbappé, beaucoup trop long, qui passe largement au-dessus de la tête d'Ousmane Dembélé. Il s'en excuse, le capitaine des Bleus. Parce que il avait le coup de rein là pour vraiment aller chercher sur ce dribble extérieur son pied gauche, mais alors le centre il est vraiment pour personne, mais alors vraiment pour personne.
2: Bah pour la touche quoi.
0: Ouais. Et Didier Deschamps qui a pas trop aimé, hein, on l'imagine. On est le personnage, l'interruption de 2 heures. Lui qui est pas un grand fan de la Coupe du Monde attribuée ici aux États-Unis, qui connaît les conditions climatiques, qui s'en sort bien malgré tout, hein, parce que lui, son ennemi principal, c'est la chaleur. Il fait une fixette vraiment sur la chaleur. Didier Deschamps depuis le début de la compétition, il était très heureux d'avoir ce tirage favorable géographiquement ici sur la côte est et plutôt globalement côté nord-est des États-Unis. Et il n'était pas prévu la pluie et les tempêtes, mais ça n'a pas de réconcilier avec la météo américaine. Allez, les Irakiens qui récupèrent le ballon, toujours 1-0 hein, pour l'équipe des France. On rappelle que c'est Kylian Mbappé qui est allé ouvrir la marque au quart d'heure de jeu avec une frappe magnifique de l'extérieur de la surface de réparation, frappe sèche du pied gauche. Et Kylian Mbappé qui permet pour sa 100e sélection en bleu à l'équipe de France pour l'instant, et bien d'être virtuellement qualifié pour la suite de la compétition, les 16e de finale, la phase de tour principale, comme c'est le cas depuis 2010 désormais, et enfin 2014 plutôt, 2010 et l'Afrique du Sud, c'est la dernière fois que l'équipe de France n'avait pas passé un tour de qualification. Ça semble quand même lui tendre les bras, évidemment, mais ce serait bien de finir le travail dès ce soir, d'aller comme certaines grosses nations, comme l'Allemagne par exemple qui l'a fait face à la Côte d'Ivoire, aller récupérer les 6 points, se mettre à l'abri et puis ensuite et bien pouvoir travailler plein de choses sur le dernier match face à la Norvège et se mettre aussi la tête dans les calculs pour savoir quels seront les possibles ou probables adversaires pour la suite de la compétition. On réclame une faute côté irakien, il y a tout le virage, il y a les supporters irakiens qui la réclament, mais elle ne sera pas attribuée, le ballon va être récupéré par les Bleus. Petit rythme hein, quand même pour démarrer cette seconde période, c'est un peu normal. Il y a Kylian Mbappé seulement qui met quelques accélérations comme celle qu'il y a là avec Bradley Barcola désormais sur son côté gauche, sur le côté gauche. On est déjà de retour à proximité de la surface de réparation irakienne. Ouais, il est enfermé, il est face à deux joueurs, c'est compliqué Bradley Barcola, mais il va récupérer et conserver ce ballon. Il se bat et c'est bien, c'est payé. L'appui derrière de Lucadine, Mackie Olise pour aller créer peut-être une différence. C'est compliqué parce que là, il rentre sur son pied droit et non pas sur son pied gauche, Mackie Olise. Et c'est compliqué d'aller se créer une différence. De ce côté-là, la tête de Barcola suite à ce centre d'Ousmane Dembélé, parce qu'on était déjà reparti de l'autre côté, et le ballon est récupéré par les Irakiens. Et voilà, le repli défensif, ça va te faire plaisir, Pierre, de Kylian Mbappé qui fait l'effort défensif là pour revenir dans les pieds
2: de son adversaire direct. Et qui réussit en plus.
0: Et ouais.
2: Ça, c'est bien.
0: Il fait dans les attitudes en tout cas un bon début de seconde période Kylian Mbappé. C'est vrai qu'il a un petit peu rameuté les troupes tout à l'heure. Je pense que t'as raison, il a dû percevoir quelque chose à l'entraînement qui lui a pas plu. Et là il est en train de montrer l'exemple sur les accélérations, sur ce repli défensif, sur plein de choses.
2: Sur son repli défensif, on a vu William Saliba l'applaudir hein, avec les deux mains au-dessus de la tête. C'est vrai, hein, tu l'as
0: comme
2: vu Charlotte,
0: c'était un
2: aussi.
0: Événement.
1: Non mais c'est surtout ce qui était décrié de Kylian Mbappé, c'était quand il perdait le ballon. Il n'y avait pas de réaction en fait. Il l'a toujours fait un petit peu de temps en temps quand des petits rushs comme ça où il taclait ou même après il y avait tout le monde qui l'applaudissait et tout. Mais c'est surtout ses attitudes qui pour moi font toute la différence.
0: Oh le but de gag et le but de Kylian Mbappé et le 2-0. Oh le but de gag, la boulette énorme de la défense irakienne, du gardien irakien, et il est offert à l'équipe de France. Offert à l'équipe de France et offert à Kylian Mbappé, le doublé pour le capitaine de l'équipe de France qui soigne les statistiques. L'Irak s'est mis tout seul dans une sauce pas possible et l'équipe de France en profite avec ce but donc qui est vraiment offert. Je crois que c'est Mackie Olise qui le récupère, ce ballon qu'on aurait peut-être pu marquer lui-même.
2: C'est Dembélé
0: qui le récupère et qui fait la passe D au lieu d'y aller tout seul, alors qu'ils sont vraiment mais pas compris du tout la passe pour personne. Le gardien là qui en fait c'est défenseur central de l'équipe d'Irak, c'est Tassen qui fait une petite passe au gardien parce qu'ils veulent relancer court, mais alors
1: non, mais en fait,
0: elle est totale, c'est la passe qui est
1: pas bonne de Tassen là. Ouais
0: parce qu'il se voit, hein, pourtant il se regarde hein.
1: Mais en fait il fait une passe complètement latérale, donc c'est ce qui est complètement interdit dans le football, des passes latérales comme ça. Et en plus c'est qu'il met beaucoup de force, donc c'est pour ça que le gardien il peut même pas intervenir. Et donc là l'incompréhension. Après, mais c'est la même boulette que dingue, hein. C'est la même boulette que contre la Norvège hein, où Haaland
2: alors que c'est pas le même gardien.
1: Non, ouais, c'est pas le même gardien, mais c'est pour ça que c'est assez exceptionnel de faire encore ce genre d'erreur.
0: Ouais, alors la passe est...
1: Mais on prend.
0: Bah oui, la passe, il n'y a rien qui va. Le contrôle, il n'y a rien qui va. Pourtant, il se regardait. Merci. Hein. Merci, messieurs. Merci, Tassen. Merci, le gardien de l'Irak. Ça fait 2-0. Ça fait doublé pour l'équipe de France.
2: Il faut quand même préciser, Nicolas, que l'Irak, sur les trois derniers matchs, l'Irak a joué avec trois gardiens différents.
0: Bah, y a contre l'Espagne, à ce poste-là, ouais.
2: Voilà, je pense.
3: Mais quand tu vois le visage du gardien qui regarde son défenseur en disant mais qu'est-ce qui t'a pris, et j'aimerais juste dire que quand on parlait tout à l'heure de Ousmane Dembélé, on a un garçon qui est quand même plein de générosité, qui a préféré faire la passe, alors que je pense que s'il allumait il mettait le but, mais il a préféré assurer et donner à son capitaine pour faire voir moi aussi je me mets à ton service, pour lui offrir vraiment cette passe décisive, et ça rentre dans le compteur. C'est seulement, je crois, la 8e passe décisive en tout et pour tout aussi en équipe de France de Dembélé, et seulement la 4e ou la 5e pour Kylian Mbappé.
2: Et c'est juste bien. Un petit message pour vous dire que le chat, le live sur la chaîne YouTube a sauté, mais qu'on en a relancé un, donc vous pouvez nous retrouver en allant dans l'onglet live de la chaîne YouTube ICI, ICI, pour recommencer à chatter et à discuter avec nous.
3: Et ben justement, avec Grégory qui nous dit, qui nous le souligne, oh oh, passe de Dembouz, idem pour Joanny, qui nous dit quelle passe de Dembouz, justement. C'est vrai qu'il a fait le, il a fait le travail, il a décidé en tout cas de prendre son temps et de le donner à son capitaine, avec un message aussi sur WhatsApp, à vous rappeler, hein, 0810 055 056. Alors là, en pleine nuit, peut-être que vous n'avez pas bien entendu, mais en tout cas, on a un message de la part de Adri sur WhatsApp. Salut, moi je vous écoute depuis Melbourne où c'est l'hiver. Il est 10h du matin, le match a commencé à 7h, heure locale, et j'ai toute la journée devant moi. Merci Adrien de nous le rappeler. Alors que nous, on a la nuit devant nous, enfin en tout cas, qui est en train derrière d'avancer nous derrière nous, effectivement. Voilà, donc message sur WhatsApp, très sympa. Et on a aussi voilà, pas mal de messages pour nous rappeler que c'est bel et bien Dembouz qui a fait cette passe. Ça fait un peu petit exploit, en tout cas événement important, de voir Dembouz attaquer son
4: tournoi. Encore cette fois-ci, c'est pour Olysée. Oh, la barre transversale, le génie encore de Michael Olysée. Cette fois-ci, Mbappé était passeur. Ils sont sauvés par leur barre transversale, les Irakiens. Le petit ballon magnifiquement touché de la part de Michael Olysée en première intention. Il y a d'abord un festival de Mbappé. La passe cette fois-ci de Mbappé, et derrière Michael Olysée qui est allé chercher le lob, le petite frappe feuille morte là, qui est allé mourir sur la barre transversale. C'était le geste quasiment parfait. Ils sont en train de régaler, les Bleus.
1: Ouais, le gros travail à trois entre Dembélé, Olysée et Mbappé. Le choix de Olysée de rester un petit peu plus à droite et de laisser la percussion pied gauche de Dembélé. Il trouve rapidement Mbappé, il décale à Olysée et juste en appuyant à l'intérieur du pied, mais pas forcément de force, il a voulu tout de suite lober le Basile, le gardien.
0: Ouais, c'est ça souffle là, du côté des Irakiens, parce qu'encore Mbappé là qui a trouvé plein axe. Ah bah ouais, ça va, bon, ça peut être, ça peut être lourd, hein. Ça peut être lourd. Michael Olysée là-bas qui passe sur son côté droit, le centre non, il se remet sur son pied gauche. Derrière Dembouz, la frappe. Oh, et derrière c'est raté, c'est Adrien Rabiot là qui n'arrive pas à redresser sa tête parce qu'il est gêné par son défenseur direct. Mais là voilà, la frappe de Dembélé suite à ce beau travail. Encore là-bas, c'est venu côté droit avec Olysée, décidément dans les bons coups. Ouais, je suis d'accord, hein, ça sent vraiment le chaos à répétition. Il fait un petit festival. Olysée, et derrière la frappe de Dembélé. Ouais, il est gêné, Adrien Rabiot, presque involontairement, j'ai envie de dire, par le gardien, par son défenseur là qui tombe devant lui, et du coup il n'arrive pas à se mettre en position pour redresser ce ballon, et sa tête qui passe à côté.
3: Juste pour vous informer, score de 0-0 après 14 minutes de jeu entre la Norvège et le Sénégal. Et une information importante, gros coup dur pour la Norvège. Le défenseur excellentissime de Dortmund, Julian Ryerson, est sorti sur blessure. Aïe. Ça a l'air d'être sérieux.
0: Allez, là, bientôt l'heure de jeu, la 59e précisément ici. Les Bleus sont devant, les Bleus ont fait le break. Les Bleus mettent le cap sur les 16e de finale. Et on va procéder au, pas au premier parce qu'on a déjà eu. On rappelle que la star, en tout cas le meilleur joueur de cette équipe d'Irak est sorti sur blessure en première période. Là, il y a de nouveaux changements avec ce deuxième but français opéré par le sélectionneur australien de cette équipe d'Irak. La sortie de Zaïd Ismaël, l'entrée de Youssef Amine, la sortie de Zaïd Tassen qui a été fautif sur le deuxième but offert à l'équipe de France, qui est remplacée par Rebin Zoulaka. Toujours pas de changement du côté de l'équipe de France, mais il y a pas mal de joueurs qui sont partis à l'échauffement. En revanche, je vois là de loin Malo Gusto, je vois Ryan Cherki également qui est parti à l'échauffement. Ils sont 3-4 là-bas être parti, donc oui, je pense qu'il y a des chances qu'on voit des petits protégés Pia d'ici la fin de ce match, et notamment Ryan Cherki,
2: Dembélé là. Oui. Juste, excuse-moi Nico, hein, juste une phrase pour dire que Graham Arnold, le coach des Irakiens, s'est installé en Irak quand on lui a proposé le poste. Il est allé s'installer dans le pays pour comprendre le pays et pour être un sélectionneur qui sait à qui il s'adresse et qui comprend comment vivent les gens en Irak.
3: Mais par contre, il cherche un gardien.
2: Oui.
3: Depuis des années.
2: Ça s'est vu un peu.
3: Ça se sent un peu.
0: Non, mais c'est terrible hein, quand même parce que parce qu'effectivement il fait la rotation suite à une grosse boulette de son gardien numéro 1 face à la Norvège et là
2: Après moi je suis désolée mais son match il était pas si mauvais à son gardien non, face à la Norvège. Il aurait mieux fait de le garder hein, franchement. Mais bon. Je sais pas, c'est pas moi la coach hein.
0: Allez, le dégagement justement là, ça va être récupéré par les Bleus, il y a une faute hein, oui, il y a faute sur Michael Olise. On va récupérer le ballon les Français. Même si on proteste là du côté de l'équipe irakienne, c'était une obstruction hein, sur Michael Olise, mais franchement il allait partir sinon.
1: Non mais il est sifflé pas hein, depuis le début hein, l'arbitre, ce genre de petit bloc là comme ça sur le côté, donc c'est pour ça que ça râle un peu.
0: Et c'est joué rapidement avec Michael Olise.
3: Une petite information, les amis.
0: La ballon perdu encore par Jules Koundé.
3: Ouais. Pardon, excuse-moi, Nicolas. Juste petite information pour dire que vraiment la pluie est en train de troubler tout le monde, puisque là, c'est la sélection espagnole qui a dû arrêter ses entraînements et son entraînement du côté de Chattanooga. Il a fallu tout arrêter, puisque les orages étaient en train d'arriver aussi dans leur secteur. Voilà, c'est en train de brasser un peu cette Coupe du Monde.
0: Oui, bah on va sans doute assister à d'autres péripéties du genre. Hein. Ça, c'est une certitude. On sait que bah, on l'a vu au Mondial des clubs. En fait, il y a eu 6 matchs, hein, je crois, perturbés plus ou moins longtemps par des risques orageux au Mondial des clubs, dont ce fameux Chelsea-Benfica qui avait duré 4h30. On n'a pas battu le record ce soir, mais franchement, on est pas mal. Donc, 6 matchs sur je ne sais plus combien il y en avait d'organiser, on va prendre un peu le même tarif hein, de toute façon. Et puis si c'est pas le risque d'orage, ça peut être autre chose, des chaleurs extrêmes, hein, je pense à certains stades. Je pense qu'on va voir pas mal quand même de matchs perturbés par des phénomènes climatiques. Mais bon, on était prévenus. Mais c'est vrai que ce soir, celui de l'équipe de France, en tout cas, c'est le premier perturbé à ce point, on va dire.
2: Et vous imaginez que la finale soit perturbée comme ça?
0: Ouais, c'est terrible, New York, hein. On est un peu dans la même zone. Hein. De toute façon, ici, c'est des zones orageuses, c'est des zones estivales, et surtout, encore une fois, c'est des stades sans toit. Il y aura un toit, il y aura pas de problème. La vraie question que je me pose, c'est imaginer au Stade de France cette situation-là. Le Stade de France, il y a un toit. Le stade n'est pas totalement refermé, mais bon, est-ce que dans ce cas-là, on est sur des risques comme ça, ou est-ce que c'est vraiment la configuration de ces stades ouverts qui génère cette espèce de protocole qui est, on le rappelle, pas un protocole UEFA, mais un protocole qui découle des lois fédérales américaines. Donc effectivement, ça peut être le cas pour la finale. Bon, on n'y est pas encore pour l'instant. Les Bleus, ils aimeraient bien retourner à New York le 19 juillet, effectivement. Et pour l'instant, la route, elle passe par Philadelphie. Elle est chaotique ici, en Pennsylvanie. Le prochain match, ce sera à Boston, on le rappelle, face à la Norvège, qui du coup joue en ce moment même. Et pour l'instant, ça se passe bien pour l'équipe de France. La 65e, 2-0, doublé de Kylian Mbappé après son premier doublé face au Sénégal. En voilà un deuxième, 16e but en Coupe du Monde, 60e but en bleu, 16e but en Coupe du Monde. Ça veut dire que ça y est, il est revenu à hauteur de Miroslav Klose, l'Allemand. Sauf que il y a un Argentin qui s'appelle Léo Messi et qui va très très vite également sur cette Coupe du Monde en termes de statistiques et qu'on est à 18. Allez, la 65e ici à Philadelphie et les Bleus qui sont devant, 2-0 pour l'équipe de France face à l'Irak.
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0: C'est un petit filet extérieur. Oh, Dembélé qui s'emmène ce ballon, qui arrive à se retourner dans la surface de réparation face à deux défenseurs irakiens. Derrière, je l'ai vu au fond, et ces petits filets extérieurs, ils ont tremblé les filets, mais pas du bon côté.
2: C'était pas mal quand même.
1: Ah, c'était surtout l'enchaînement. Il aime hein, ces petits espaces comme ça. Il arrive facilement à se retourner. À partir du moment où on a les deux pieds, on est très à l'aise avec sa coordination. C'est vraiment pas passé loin.
0: Dembélé encore dans la surface. Il est là le but. Il est là le but. Yeah, il est là le premier but. Ousmane Dembélé dans cette Coupe du Monde. Servi par qui? Servi par Michael Olise, bien évidemment. Et cette fois, il s'emmène sur son pied droit. Et cette fois, il croise parfaitement sa frappe. 3-0 pour l'équipe de France. Et Ousmane Dembélé débute enfin sa Coupe du Monde. Il est intenable sur cette seconde période.
4: période. L'équipe de France prend le large, les amis.
1: On a l'impression que c'est facile en fait. Il est dans la surface de réparation, il n'a pas besoin de prendre l'info plus que ça parce qu'il est aux abords du but adverse. Et vraiment son contrôle orienté. Ensuite il enchaîne parfaitement croisé. J'ai pas l'impression qu'il y avait énormément de force. C'est juste qu'il y a énormément de précision. Ça va lui faire du bien. Ça le récompense aussi dans tous ses efforts.
3: Et la belle image.

0: qui était très très vite avec lui, et derrière le sourire radieux du ballon d'or et des sourires sur tous les visages des coéquipiers. C'est vrai que c'était un petit peu le sujet des derniers jours, c'est-à-dire Ousmane Dembélé qui a été un petit peu critiqué suite à son premier match, hein, qui a eu un petit peu de retard à l'allumage. Il a été défendu hier en conférence de presse par Kylian Mbappé, qui a dit que c'était du quatuor offensif pour lui le meilleur des quatre malgré tout en première période face au Sénégal. Il a remis un petit peu à Ousmane Dembélé dans le rôle qui pour lui fait d'Ousmane Dembélé un attaquant magnifique, même quand il ne touche pas beaucoup de ballons. C'est-à-dire, oui, ce que vous ne voyez pas ou ce que vous voyez moins, c'est les espaces qu'il libère, c'est le temps qu'il me donne, par exemple, par ses courses, par ses positionnements, par ses aspirations de défenseur. Et ça, c'est vrai qu'il a pris sa défense hier totalement. Et là, bah, c'est la réponse d'Ousmane Dembélé aux critiques qui ont émaillé son début de Coupe du Monde. Et la passe de Michael Olise, bon, bah, ça, on en a l'habitude de ces espèces de passes laser, la plein axe. Mais alors, franchement, dans la défense irakienne, Michael Olise, il se régale avec ses petits caviars là, et celui-là, bah, il a fait mouche. Et bah, c'est tombé pour l'équipe de France. 3-0. On joue quoi, la 68e? Je sais pas si vous seriez d'accord avec moi, mais je pense que la facture, elle peut être lourde pour les Irakiens ce soir.
1: Charlotte, pas une facture lourde?
2: Oui, ça peut être une facture lourde. Ça va dépendre aussi de l'équipe de France si on veut mettre encore de l'intensité. Et je pense que là, va avoir des changements. Là, on voit Ryan Cherki, il est rentré, il va avoir envie de aussi être efficace, de donner un bon ballon ou marquer.
3: Juste vous signaler, 25e minute de jeu entre la Norvège et le Sénégal. Le score est toujours de 0-0. Et juste vous dire aussi qu'on a vu en image une embrouille entre Basil, le gardien de but irakien, et son défenseur Hassem, qui lui a mis la brique sur le deuxième but.
1: Ah ouais.
3: Et ils ont commencé encore à se brasser sur le troisième. Donc ça va être la fête dans le vestiaire irakien.
1: Il y a eu deux entrées du côté irakien. Et là, Nico, deux entrées qui arrivent du côté français.
0: Ouais, c'est fait, l'entrée de Ryan Cherki et l'entrée de Désiré Doué. C'est Ousmane Dembélé qui a laissé sa place à Désiré Doué, et Michael Olise qui a laissé son poste à Ryan Cherki. On est sur du poste pour poste, on va dire, ou presque, même si Désiré Doué, évidemment, va aller se mettre là-bas plutôt du côté droit. Et Ryan Cherki, lui, il occupe vraiment le cœur du jeu. On lui place de Michael Olise. On a donc un quatuor qui est désormais composé de Désiré Doué, qui est justement en possession du ballon là, avec Ryan Cherki qui le touche à son tour, Kylian Mbappé devant l'ex-Lyonnais désormais à Manchester City, et Bradley Barcola qui est toujours là sur son côté gauche. Allez, peut-être trouver justement Barcola. Non, Lucas Digne décide de jouer finalement derrière lui avec William Saliba. Décrochage de Ryan Cherki, qui on sent a envie de toucher des ballons. Jules Koundé là-bas qui prend son couloir, qui va être servi par une belle talonnade et la technique de Désiré Doué. Ouais, Désiré, où il perd là le ballon, dommage, sur justement sa petite combinaison entre les deux entrants, Désiré Doué et Ryan Cherki. Il avait tout fait bien, Désiré Doué, et puis Ryan Cherki était un petit peu mettre le bazar là-dedans, et finalement le ballon est perdu. Et les Irakiens vont essayer de se dégager, toujours ce pressing très très haut. Là, Ryan Cherki, il est en train d'aller chercher les défenseurs irakiens, qui ont le mérite hein, quand même d'essayer de relancer toujours court, de créer du jeu, malgré tout à l'heure cette énorme boulette qui a donné le deuxième but à l'équipe de France. Alors, c'est sur une phase de remise en jeu, certes, et une phase arrêtée, mais voilà, ils jouent hein, les Irakiens, malgré tout, même si le bloc est très bas, évidemment. Ils ne balancent pas loin devant, ils ont le mérite au moins d'essayer de se montrer face à cette équipe de France, même si c'est très très compliqué, que les ballons comme en première période sont récupérés rapidement par les Bleus, et que franchement, quand vous êtes irakien, que vous venez d'en prendre un troisième, que Michael Olise sort et que vous voyez rentrer Ryan Cherki, bon bah
1: ouais, c'est dur hein, mentalement.
0: C'est quand même assez dur, ouais.
1: Charlotte, comment tu fais mentalement dans ces cas-là?
2: En fait, ils sont obligés de jouer un petit peu leur jeu en essayant de produire quelque chose. Ils n'ont pas les joueurs qui peuvent faire des différences offensivement en termes de vitesse et de percussion. Donc, ils sont obligés d'essayer de grappiller des quelques mètres en possession de balle. Mais là, les Français, défensivement, même si en début de seconde, je les ai trouvés un peu timides dans le pressing, mais vraiment, ils sont très, très sérieux, ces Français.
1: Là, Manu Koné vient de rater une passe, Nico.
0: Ouais, bah c'est peut-être la première du match, hein, je sais pas, mais en tout cas, moi, il m'a fait forte impression. On le voit un petit peu moins en seconde période, mais en fait, il a moins de ballons à ratisser qu'en première, parce que les Bleus vraiment monopolisent le ballon depuis le retour des tardifs des vestiaires. Et quand on doit le récupérer, quand c'est pas Manu Koné, c'est Adrien Rabiot là qui le récupère, mais alors vraiment avec une facilité déconcertante.

0: Ouais, c'est compliqué, hein. Forcément, ce match face aux Bleus pour l'Irak. Alors, le sélectionneur australien, on le rappelle, de l'équipe d'Irak, hier en conférence de presse, il nous a dit que il allait proposer à l'équipe de France de mettre trois gardiens sur la pelouse ce soir. Ouais. C'était la petite blague pour répondre à l'attaque de feu française. Bah, franchement, il y en a déjà deux sur trois qui passent un très vilain mondial. Mais les Irakiens vont pouvoir quand même mettre enfin un ballon en cette seconde période dans la surface de réparation, parce qu'ils viennent d'obtenir un corner qui va être tiré de la droite vers la gauche devant le virage irakien, là, avec du blanc.
1: Ils sont forts sur les coups de pied arrêtés, les Irakiens. C'est une erreur,
0: ouais, malgré la sortie sur blessure d'Aymen Hussein, la principale arme offensive, qui est effectivement un très bon joueur de tête, hein, mais qui est sorti sur blessure. Et ben, ils vont aller le jouer, effectivement, ce corner, avec 6 joueurs là dans la surface de réparation. Et ce corner qui va être tiré sortant, pied droit du côté droit. Et la reprise, deuxième poteau, on s'est un petit peu troué là du côté de l'équipe de France et de William Saliba, trop court. Et derrière, heureusement que la reprise, elle passe au-dessus, que le geste technique, il n'est pas totalement assuré. Parce que
1: il est bien tout seul
0: au deuxième poteau, ouais.
2: Bah, ils étaient deux pour un joueur, donc attention, c'est une défense un peu mixte où on est en zone et on est en individuel, donc pas être trop attiré par le ballon lors des coups de pied arrêtés.
0: Ouais, il a tout de suite réagi là derrière Saliba à cette erreur de marquage, en se demandant un petit peu comment cette situation avait pu arriver, mais en tout cas elle est arrivée, et heureusement que ça passe largement au-dessus des buts de Mike Maignan, qui, à part se faire tremper ce soir, quand même a passé une soirée.
1: Ouais, c'est vrai, ça doit être très long tranquille pour lui. Hein. Waouh!
2: Bah justement, allez, c'est là qu'on doit être encore plus concentré.
1: Ah bah, c'est clair. Ouais. Ouais.
2: Et je peux vous dire que Franck Raviot, l'entraîneur des gardiens, il est très très exigeant. Je l'ai côtoyé à Clairefontaine, donc je peux vous dire qu'il nous faisait peur, même à nous les filles, donc qui étaient les gardiennes, s'occupaient des gardiennes et des gardiens, il est encore entraîneur des gardiens à l'INF de Clairefontaine. Donc je peux vous dire l'exigence, il la connaît. Donc Mike Maignan, il doit rester absolument vigilant.
0: Allez, on fait une attaque placée, là, une séquence de possession qui dure. Un petit peu côté irakien, et le bon ballon dans la surface de réparation, et pourquoi pas pour l'Irak. Ouah, le centre en retrait qui est contré, heureusement pour les Bleus, c'est récupéré. Allez, ils montrent un petit peu le bout de leur nez là, les Irakiens. Il y a faute là sur Désiré Doué, par contre non, dit monsieur l'arbitre, ça laisse jouer, même si un Irakien s'est visiblement fait mal là sur le contact. L'action qui se poursuit pour les Irakiens, le centre, et derrière, ah ben voilà, Mike Maignan qui s'illustre ou presque pour accompagner du camp gauche le ballon en sortie de but. Il ne l'a pas touché, mais au moins il a plongé sur sa gauche, parce que bah, il y avait quand même en embuscade Ali Alamadi là, qui est allé prendre le dessus, hein, très clairement sur William Saliba. Et derrière, en se jetant, il est à la réception de ce ballon. La reprise, elle est pas mal, mais ça passe à côté des buts de Mike Maignan, qui de toute façon, c'est Luc Adine par contre, ouais, qui passe pas devant là.
2: Ah, on s'est fait avoir aussi, hein, de la part de Saliba. Il était sur les talons et c'était pas assez bien orienté pour juger cet appel contre appel de Al-Almani, qui fait une rentrée intéressante. Hein, c'est pas simple, hein, pour un attaquant de rentrer aussitôt dans un match. Et Mike Maignan, il a juste mis son corps en opposition au cas où que le ballon revienne sur lui. En plus, ouais, il a failli se prendre le poteau.
0: Ouais, ouais. Il n'y avait pas de danger pour Mike Maignan, mais c'est vrai que bon, au moins ça lui a fait un petit presque arrêt, on va dire, à Mike Maignan. Une situation en tout cas sur son côté gauche, on en parlait, et qui passe effectivement une soirée totalement tranquille. Allez, les Bleus à nouveau à l'attaque, ou presque, en tout cas ce ballon qui est loin devant là-bas, mais beaucoup trop profond, et Barcola qui était beaucoup trop loin pour aller le récupérer. L'affluence, 68 324 personnes ici ce soir à Philadelphie, qui ont vécu une drôle de soirée, qui ont passé plus de temps que prévu dans ce stade, ou en tout cas dans ces coursives, avec cette interruption de plus de 2 heures, cette mi-temps interminable suite à cet orage qui a perturbé la rencontre. Et justement, ça fait longtemps que je n'avais pas regardé le ciel, mais il est encore bien noir. Hein. Non. Il est encore bien bien noir. On va pas porter la poisse. Il reste 14
2: Nico,
0: minutes à jouer.
2: Imagine à la 89e.
3: L'horreur.
0: Allez, les Irakiens qui sont à nouveau à l'attaque. Ils sont mieux, hein, depuis le troisième but, paradoxalement là. les hommes de Graham Arnold, et ils sont en train de montrer que malgré tout il y a de la qualité dans cette équipe. Certes, ce sont des joueurs qui évoluent pour l'immense majorité d'entre eux dans des championnats mineurs. Il y a qu'un seul joueur dans cet effectif, dans la liste des 26 Irakiens, qui évolue dans l'un des 5 grands championnats européens, qui est à Venise et qui promue en Serie A. Donc on n'est pas non plus dans le gratin des clubs européens. Donc franchement, évidemment que c'est un choc des extrêmes, et que ils font ce qu'ils peuvent face à l'Armada des Bleus. Mais voilà, ils essaient de montrer des choses, et puis ils jouent quoi, quand même, malgré tout. On sait que c'est la philosophie de Graham Arnold. De toute façon, à 3-0, vous n'allez pas remettre le bus derrière. Ils sont là pour se montrer. C'est la première fois qu'ils ont une opposition comme ça. Évidemment que l'écart de niveau est énorme, et que le 3-0, pour l'instant, il est presque finalement pas très cher payé pour cette équipe d'Irak qui aurait pu en prendre plus. Mais ils ont le mérite au moins de tenter malgré tout dans cette fin de match, même si ça donne rien, si ce n'est des ballons récupérés par les Bleus. Allez, avec Ryan Cherki là, qui récupère ce ballon dans sa moitié de terrain. Le rythme a clairement baissé, oui, à droite là-bas. Désiré Doué qui est parti, qui va lever la tête et trouver Ryan Cherki. Ryan Cherki qui va aller provoquer quasiment plein axe. Voilà le petit festival de Ryan Cherki. Là, vous avez entendu le oh du public. C'est que on aime les.
1: Il rencontre Ryan.
0: Les petits crochets. On aime un petit peu moins les ballons perdus derrière. Mais en tout cas, les petits passements de jambes et le crochet de Ryan Cherki, ça fait toujours son petit effet. Tout comme les accélérations de Kylian Mbappé. On est dans une consommation aussi très américaine du sport. Donc forcément, les stars, quand elles sont au rendez-vous et quand on voit des petits gestes comme ça, ça fait réagir dans les tribunes. Allez, Ryan Cherki peut-être pour le nouveau dribble. Non, ce sera pour Lucas Digne sur
1: son
0: côté gauche.
1: Le public est massivement resté. Il n'y a pas un siège vide dans le stade. Bruno, tu voulais dire quelque chose?
3: Non, mais deux choses. Vous avertir pour l'autre match, puisque maintenant on en suit un deuxième.
0: Non, il n'y aura pas pénalty a priori pour les Bleus. Tu peux y aller, Bruno, mais il y a une situation litigieuse.
3: Norvège-Sénégal, toujours 0-0, 34e minute de jeu. Et après, moi, je pose une question. Il attend quoi, Didier Deschamps? Il y a 3-0 et il ne fait pas de changement. Il fait juste un Cherki pour.
1: Et Doué.
3: Non, mais. Et Doué, enfin, tu peux.
1: Doué,
3: t'es pas obligé, quoi. Doué, tu peux le mettre sur. Qu'est-ce que tu le fais jouer maintenant? Fais jouer un peu ton équipe. Tu vas aller affronter la Norvège. Tu sais très bien que c'est un match où.
2: Non, mais tu fais sortir Rabiot. Tu fais sortir Upamecano, Saliba qui a mal au dos.
3: Ouais, c'est ça. Moi, je n'arrive pas à comprendre que fait le sélectionneur là-dessus. C'est pas le match le plus important. Alors oui, bon, t'as ton ticket pour les 16e.
2: Parce qu'après, c'est possible qu'il veut quand même garder en haleine beaucoup de joueurs, parce qu'il va faire tourner contre la Norvège. Où là, vraiment, il y aura du temps de jeu pour tout le monde. Et les grandes stars, on va dire, ne joueront quasiment pas contre la Norvège.
1: Donc, garder au maximum contre la Norvège. Là, je fais un petit point classement. Nico, tu nous dis s'il se passe quelque chose sur le terrain.
0: Mais ouais, bien sûr.
1: La France a 6 points avec les deux victoires, avec cette victoire qui se profile. 6 points avec une différence de but de 5. La Norvège a 4 points avec une différence de but de 3. Donc si la Norvège bat la France,
2: oui,
1: on passe deuxième du groupe. Donc on ne peut pas faire tourner. C'est pas comme un match.
2: Il ne faut pas faire trop tourner, mais tu seras obligé de tourner malgré tout.
1: Ouais. Mais tu vois, c'est pas un
0: troisième match. Est-ce que c'est une mauvaise chose?
1: Oui, Nico.
0: Chose d'être deuxième du groupe.
1: C'est une bonne question. C'est une bonne question. On va regarder d'ailleurs ce qui va se passer. Voilà. En tout cas, Sénégal 3e avec 1 point, Irak 4e avec 0 point et une différence de moins 6.
0: En fait, c'est compliqué de se projeter parce que évidemment les deuxièmes matchs des groupes sont pas finis, etc. Mais ce qui se profile quand même, sans parler d'adversaires, mais pour parler de tendance, en fait, on a quand même une partie haute de tableau où c'est le tableau de la mort. Mais il y a un énorme avantage. C'est de rester en fait sur cette côte est et de quasiment pas faire de déplacement, hormis peut-être une demi-finale à Dallas. Et ça, on sait que Didier Deschamps, pour lui, c'est hyper important. Attention quand même à Barcola, attention quand même au troisième, au quatrième. Non, ça va être un corner pour les Bleus. Ou alors une partie basse de tableau où franchement, a priori, elle devrait être beaucoup plus abordable. Mais en revanche, c'est accumulation de miles. Là, tu prends l'avion pour aller jouer, je sais plus où, mais il y a du Miami, il y a du, je me demande s'il n'y a pas du Kansas City. Enfin, ça peut être un petit peu compliqué. En fait, t'es premier de groupe, tu vas en haut, et t'es deuxième de groupe, tu vas en bas. Donc, je sais que Didier Deschamps, il est pas dans ces calculs-là. Ça m'étonnerait qu'il fasse exprès d'aller chercher une deuxième place, mais. La question se pose quand même, quoi. C'est trop tôt pour la poser, mais forcément le débat il va peut-être intervenir avant la Norvège.
3: C'est un peu trop tôt pour se le dire. Mais je vais le dire.
0: Oui. Là, je sais pas, je sais pas si. Non, il a jamais vraiment fait ça, Didier Deschamps, donc on verra. Mais je pense que vraiment c'est un calcul à faire. Après, il était tellement heureux d'être dans ce groupe là avec peu de déplacements. Il est tellement attentif à ça, en fait, à ce qui se passe en dehors des matchs, de pas s'user sur une Coupe du Monde. Il est tellement performant là-dedans, dans cette gestion-là.
1: Il y a deux changements là. Il y a Akliouche et Malo Gusto qui entrent en jeu.
0: Ouais, exactement, à la place de Barcola pour le premier et de Jules Koundé pour le deuxième. Ça va faire plaisir à Charlotte, ça. 8 minutes pour Malo Gusto.
1: T'es contente, Charlotte ?
2: Oui, je suis contente, mais...
0: c'est trop tard.
1: On sent pas
2: en mais on est la 82e, quoi. Ouais. On est à 82e, je rejoins Bruno. Je pense qu'il faut faire des changements avant. Là, on a une qualité d'équipe, on a un effectif, pas comme si les remplaçants étaient bien moins forts que les titulaires. Donc,
3: il faut essayer de matcher tout le monde, enfin, leur donner un peu de temps de jeu.
2: Mais en fait, tu te dis, Koundé, il a passé une saison cata au Barça. Tu sais que physiquement, il est pas à 100%. Tu sais que tu comptes sur lui, il a des chances. Ça y est, c'est Koundé, ça va être le latéral. Bah, en fait, à un moment donné, tu dois grappiller toutes les minutes qu'il faut pour qu'il récupère, clairement.
3: Juste, puisque Nico se posait la question, hein, si les Bleus terminaient par exemple deuxième, en cas de deuxième place dans ce groupe, la France affronterait son homologue du groupe E, composé de l'Allemagne, de la Côte d'Ivoire, de l'Équateur et du Curaçao.
1: Ah, si donc, c'est pour avoir la Côte d'Ivoire, super.
3: Ouais, voilà.
1: Donc, ça, c'est la deuxième place.
3: Ça, c'est la deuxième place. Et si c'est la première place, alors là... multitude de champs possibles et de combinaisons. Ça serait un adversaire qui sera issu soit du groupe A, B, C, D ou F. Voilà, donc c'est pas facile d'anticiper sur qui tu vas tomber. Voilà, en fait, en gros, d'être deuxième, ça te permet de savoir où tu vas. Mais Allemagne-Côte d'Ivoire, quand tu vois le match de la Côte d'Ivoire face à l'Allemagne et le match qu'ils ont fait aussi contre nous en match amical, je suis pas sûr que ça soit la meilleure des choses de tomber contre.
0: Ouais, mais si t'es premier, je crois que tu prends l'Allemagne en huitième. Et t'es dans le tableau de l'Espagne et du Maroc, etc. Enfin, si les logiques sont respectées, évidemment, on en est
3: bien
0: pas
3: sûr.
0: Là. On fait un peu de foot fiction, mais je crois que dans tous les cas, tu croises la route de l'Allemagne. Et c'est vrai qu'un 16e face à la Côte d'Ivoire, c'est pas cadeau. Ouais, oui, ça c'est clair. Ouais. Mais bon, on n'en est pas là, mais bon.
3: En tout cas, on peut déjà savoir les en Espagne, on est qualifié. C'est quand même l'info de la soirée.
1: Bien sûr.
3: Ok, l'info de la soirée, c'est qu'il est 2h40. Normalement, si tout se passe bien, c'est à ce moment-là que Pia va craquer. Donc, retenez bien le truc.
1: Je dors, moi. C'est moi. Laissez-moi dormir. D'ailleurs, il y a Kevin sur le chat qui nous dit « Je vis et taf de nuit. 2-3 heures de sommeil me suffisent. Dormir est une mauvaise habitude que les parents nous apprennent tout petit. On vous suit toujours et on vous écoute 21h sur 24, maison, taf et voiture.
3: Ben, » c'est gentil.
1: Merci, Kevin. Hein.
3: Non, mais quand même, dormir 5 ou 6 heures, c'est bien aussi. Hein,
2: ouais,
3: c'est
2: un 3 truc heures par nuit.
1: Non, moi je meurs au bout de 2 jours. Ouais. C'est impossible.
2: Moi, après, faut pas me parler de la journée.
1: C'est clair. Pardon, Nicolas, excuse-nous, mais voilà.
3: Allez, à 85e. États-Unis.
0: Non, j'étais en train de demander. Alors, je vais vous raconter ma vie. J'étais en train de demander à Jeffrey Marianne qui m'accompagne si on dormait à Philadelphie ce soir ou si on faisait comme prévu la route pour aller après New York parce que demain, moi, j'ai un Angleterre-Ghana qui m'attend et franchement, et ben oui, c'est pas mal. C'est très Coupe du Monde, ça, Angleterre-Ghana. Ouais. C'est sympa comme affiche. Sauf que du coup, ça nous a mis un petit peu dans la sauce aussi cette interruption-là. Bref, je raconte ma vie. Et donc, j'ai pas la réponse. Bon, on va dormir quelque part, il n'y a pas de souci. Allez, les quatre dernières minutes dans le temps réglementaire pour l'équipe de France. Allez, qui a son billet effectivement pour les 16e de finale. Comme c'est l'habitude désormais depuis 2014, après le fiasco de 2010, à chaque fois, l'équipe de France a passé la phase de groupe. Et là, franchement, c'était quand même servi sur un plateau, malgré les difficultés face au Sénégal en première période. On a une très belle deuxième période face au Sénégal. Et puis là, un match dont on a quand même du mal à tirer beaucoup de conclusions, si ce n'est encore les statistiques soignées de la part de Kylian Mbappé, auteur d'un doublé ce soir. Tant quand même l'opposition irakienne était faible dans ce match si particulier dont on retiendra surtout évidemment le contexte et cette interruption interminable. Et Kylian Mbappé, peut-être encore, là, qui va se mettre sur son pied droit. Oui, aller trouver Adrien Rabiot. Et derrière lui, Malo Gusto pour un de ses premiers ballons touchés. Adrien Rabiot encore. Le débordement qui ne donnera rien, la tentative plutôt de Malo Gusto. Et les Bleus qui jouent arrêtés avec Marnes Akliouche. Touche le ballon, qui le retouche, qui va aller voir ses défenseurs. Et Manu Koné, désormais dans l'axe. Lucas Digne. Allez, Kylian Mbappé pour peut-être l'accélération qui combine avec Akliouche, le 1-2. Et il faut l'intervention d'un défenseur irakien là pour que Kylian Mbappé soit privé de ce ballon. Et on va repartir avec Manu Koné. Un petit peu longue, hein, forcément, cette fin de match. Kylian Mbappé, la reprise. Oh, elle était bien assurée, celle-ci. Tout à l'heure, il y a eu une petite louche pour Dorian Cherki, pour Kylian Mbappé, qui nous a fait une reprise de volée qui ressemblait un petit peu à sa reprise de volée de la finale face à l'Argentine au Qatar et qui est allée largement à côté des buts. Et là, on sent qu'il s'est appliqué parce que ce ballon, il vient aussi de l'arrière. Il s'est appliqué à cadrer et il a cadré Kylian Mbappé sur ce ballon, mais il n'a pas mis la puissance et surtout, ça n'a pas inquiété du tout le gardien irakien, mais on sent que Kylian Mbappé a envie d'aller mettre le troisième et d'aller claquer le triplé ce soir malgré tout.
1: Charlotte.
2: Ouais, c'est ce qui est intéressant, c'est que dès que Upamecano a le ballon, Kylian Mbappé est toujours dans sa diagonale et fait toujours un appel contre appel pour se rendre disponible parce qu'il sait que d'ailleurs Upamecano a une qualité de jeu long qui est vraiment au-dessus de la moyenne. C'est vraiment une qualité en plus.
3: But pour la Norvège, but et ouverture du score pour la Norvège à la 44e minute de jeu par Pedersen, le défenseur. 1-0 pour la Norvège qui domine depuis le début de la rencontre face au Sénégal. C'est Edouard Mendy, le gardien de but sénégalais, qui a maintenu les Lions à flot jusqu'à la 44e minute de jeu. 1-0 pour les Norvégiens, les amis.
0: La dernière minute ici, on commence à vider un petit peu les tribunes, là, les spectateurs qui ont résisté à la pluie, mais pas à l'envie d'aller éviter les longues files d'attente du métro, puisque les jeux sont faits. Évidemment, l'équipe de France va se qualifier en 16e de finale. L'équipe de France va facilement et largement s'imposer ce soir face à l'Irak.
1: Du coup, la Norvège se rapproche de la France, hein, avec 6 points de chaque côté dans le groupe.
0: Oui, pour l'instant, oui. Ah bah avant la fin, oui. Et à la différence de but, on en est.
1: La France est à 5 et la Norvège est à 4. Donc on est à 1.
0: Allez, Kylian Mbappé. Kylian Mbappé dans la surface. Kylian Mbappé pour le triplé. La frappe de Kylian Mbappé. Ok, elle s'envole. Cette frappe, pied gauche. Premier poteau. Les bras en croix. Kylian Mbappé. La déception de ne peut-être pas aller chercher le triplé ce soir. Et pourtant, la vitesse du capitaine de l'équipe de France avait encore frappé.
3: Il y a un moment donné, la chasse au record, c'est sympa, mais il y a Désiré Doué à droite qui est tout seul, cage grande ouverte. Je suis désolé. Le capitaine doit aussi donner ces ballons-là.
0: Il va sortir Kylian Mbappé. Il est ovationné par le public de Philadelphie sur cette dernière action. C'est vrai qu'il y a Désiré Doué à droite.
2: Ouais, tu peux pas l'aider. Un joueur, tu peux pas l'aider.
3: On rigolait.
0: La frappe est ouverte quand même. Hein. Elle est ouverte pour Kylian Mbappé.
2: C'est que s'il avait fait son contrôle derrière sa jambe d'appui pour se remettre sur son pied droit. Et là, il y avait un petit décalage à créer. Mais là, il avait fait la différence. Pour moi, Bruno, t'es pas objectif sur cette action. Mais par contre, dommage parce qu'il manquait quelques centimètres là. Son pied d'appui était un petit peu loin au moment de la frappe. C'est pour ça que la frappe est pas sur des robes comme ça.
0: Akliouche dans la surface. Allez, peut-être le quatrième quand même des Bleus, même si ce sera pas un triplé de Kylian Mbappé. Non. Adrien Rabiot là qui s'est arraché pour aller chercher ce ballon et qui va pas pouvoir éviter la sortie de but. J'ai reçu des gouttes, c'est véridique. J'ai reçu des gouttes.
1: Ah non, non,
0: mais il reste
3: deux minutes. Tiens bon. Nico, tiens bon.
1: Faire les fesses, Nico.
0: Il reste 2 minutes, effectivement, le temps additionnel. Merci à messieurs de ne pas avoir mis 10 minutes en plus. Là, 2 minutes, c'est très bien, c'est parfait. Voilà, on va plier ce match. On va se qualifier. Et on va éviter une nouvelle interruption. Kylian Mbappé qui est remplacé, on l'a pas dit, par Marcus Thuram. Pour les premières minutes de Marcus Thuram dans cette Coupe du Monde, il n'en aura pas beaucoup. Il jouera certainement davantage, on l'imagine, face à la Norvège encore. Quoique, pour reprendre la conversation de tout à l'heure, on verra bien les scénarios éventuels de ce match et les débats autour de ce match. On n'y est pas encore. Et les Bleus qui sont toujours en possession du ballon pour tenter d'aller, pourquoi pas, mettre le quatrième vraiment pour la gloire, pour parachever un petit peu la soirée, cette soirée si particulière, trop bizarre qu'a vécu l'équipe de France et tous ceux qui ont suivi ce match. Malo Gusto sur le côté droit, les toutes dernières secondes. On va peut-être même pas aller la jouer. Allez, le centre peut-être avec Ryan Cherki dans le trafic. Ouais, la talonnade pour Marnès Akliou. Akliou dans la surface de réparation. Il est bien couvert par la défense irakienne face à trois joueurs, mais il conserve quand même le ballon. Il va réussir à le piquer et à centrer en direction de Marcus Thuram. On en restera là. C'est terminé. L'équipe de France, au terme d'un match incroyable par son contexte, se qualifie en 16e de finale de la Coupe du Monde. La victoire 3-0, le doublé de Kylian Mbappé, le premier but dans la compétition, Ousmane Dembélé, et une mi-temps interminable, une interruption de match de plus de 2 heures suite à ce risque d'orage dont on va certainement plus parler dans les jours qui viennent que de cette qualification. Mais bon, voilà, le boulot est fait, ça y est, les Bleus sont en 16e de finale.
3: Et les 16e de finale se joueront, s'ils sont premiers les Français, le lundi 29 ou le mardi 30 juin si on est deuxième.
1: Ouais, écoute, Nicolas Perronnet, on va commencer par te remercier parce que tu nous as fait un commentaire le plus long du monde. Donc,
3: champion.
1: Donc merci. Merci beaucoup Nico, vraiment de nous avoir fait vivre ce match qui s'est joué dans des conditions vraiment dantesques. Il n'y a pas eu de catastrophe, c'est le principal, pas de foudre qui est tombée sur le stade, donc voilà, c'est évidemment le plus important. Nico, je te propose avant de se séparer, qu'on prenne en ligne un auditeur qui s'appelle Michael et qui est toujours avec nous, qui est toujours réveillé à 2h49. Et juste, on va conclure notre longue soirée avec Michael. Salut Michael!
4: Oui, bonsoir à tous.
3: Salut Michael.
1: Bonsoir Michael.
4: Ou bonjour. Ou bonjour maintenant, devrais-je dire.
1: Oh, arrête, je vais pleurer. Michael, tu es où toi?
4: Alors moi, j'habite à Orléans et en tout cas, grâce à vous, j'ai pu écouter, parce que je rentrais tard, j'ai pu écouter la première mi-temps à la radio. Et en tout cas, je voulais vous remercier parce que je pense que ouais, c'est vrai que vous avez été des animateurs à avoir fait le plus long match en commentaire et c'est quand même exceptionnel.
1: Écoute, on a bien rigolé, on a réussi, mais ça ne m'étonne pas du tout de nous, mais on a réussi à tenir le crachoir. Donc ça, c'était vraiment une soirée qu'on n'oubliera pas, je pense. En tout cas, merci beaucoup, Mickaël, de nous donner ce petit mot.
4: On est d'accord, si on nous avait dit qu'il y avait 2 heures d'attente, je suis pas certain qu'on aurait tous attendu, mais là, vous nous avez tous tenu en haleine.
1: Mais même nous, on aurait envoyé un disque entier, on se serait barré manger une pizza, tu vois.
4: C'est clair.
1: Donc là, voilà, on a tenu, c'était très cool. Charlotte Lorgeret, pareil, bravo, merci, parce que t'as réussi à garder ton cap pendant toutes ces longues heures.
2: J'ai réussi à pas craquer, parce que il y a eu des petits moments de craquage.
1: Ouais, alors après, t'as pas encore vu la vidéo de quand tu danses sur Shakira.
2: Non, mais j'ai pas envie de la voir.
1: Parce qu'il y a une vidéo qui existe, hein, donc... Voilà, je pense que ce serait pas mal qu'on se fasse un petit montage demain. Bruno,
3: oui.
1: Heureusement que t'étais là.
3: Ouais, c'est gentil.
1: Heureusement que t'étais là.
3: C'est gentil.
1: Merci. Je me suis dit, ok, mi-temps très très long qui s'annonce. Ça va, il y a Bruno. Ça devrait le faire.
3: Le crachoir, il va s'énerver contre Kylian Mbappé, il n'y a pas de souci.
1: Écoute, t'as été assez mesuré.
3: Oui,
1: finalement.
3: À part sur le dernier ballon, parce que je voulais que Désiré Doué.
1: Mais Charlotte, elle t'a bien taclé comme
3: ouais,
1: il faut.
3: Ouais, mais très bien. La Charlotte, sur le terrain.
2: Comme sur le terrain.
3: Voilà, elle a mis un énorme tampon. Tu restes calme. Il faut féliciter toute l'équipe parce que là ça a été tout un, il y avait plein de gens.
1: Attends,
3: derrière
1: oui. Mais oui, je sais pas, parce que tu vois, on a déjà, on est avec Mickaël, mais en plus maintenant on a Asdine au télé. Les gars, ça fait 4 heures qu'on vous demande d'appeler. Il est 2h50 et maintenant vous prenez votre téléphone.
3: Eh ben allez, Asdine. Allez.
1: Bon, Asdine. Bon, bisous à Mickaël déjà.
5: Salut la team.
1: Salut Asdine. Comment ça va?
5: Salut. Ben oui, écoutez, ça va super bien. Mais moi, je vous ai écouté depuis le début.
1: Oh, t'es fort.
5: Et j'attendais le moment opportun pour passer avec vous à l'antenne, sachant que j'ai été présent sur WhatsApp aussi. Donc, tout à fait. Et ouais. Et je te salue, mon cher Bruno.
3: Merci, c'est gentil.
5: Des analyses pertinentes me manquent, notamment entre le PSG et les Girondins de Bordeaux. équipe des Girondins en perdition et qui part aux oubliettes, malheureusement. Mais bon, c'est pas le sujet.
3: T'es de quel coin, Zim?
5: Oui.
3: T'es de quel coin?
5: Je suis de Bordeaux.
3: Ah, forcément.
5: C'est moi qui t'ai envoyé le message, Bruno, par rapport à Martin.
3: Ah, très bien. Merci, c'est gentil.
5: Ouais. Et voilà, tout à fait. Et qu'on souhaite entendre durant cette Coupe du Monde pour des analyses pertinentes, pourquoi pas.
3: Oui, il va dormir pour l'instant.
1: Ouais, parce que j'espère là, qu'il est couché. Là, j'espère que Martin est roupi depuis longtemps.
5: On a entendu avec Willy et sur Radio Resto avec Arthur.
1: C'est vrai. Ouais, c'est vrai.
5: Et bravo, Pia et Claire aussi, pour vos analyses et footballistiques, parce que vous avez su justement conjuguer bonne humeur et justement professionnalisme durant cette soirée et même je pense pendant ce mondial. Et bravo au concepteur justement qui a eu cette fameuse idée justement d'émission.
1: Eh ben merci Azine, c'est adorable. Merci.
5: Et salut à Yoann Guérin qui prend la relève.
3: Oui, c'est à 5h.
1: Il reste 2h, mais il doit déjà être en train de préparer ou de taper sur son réveil.
3: On va voir des gens qu'on ne connaît pas. Mais qu'est-ce que vous faites là à ce temps-là?
1: C'est surtout eux qui vont halluciner.
3: Oui, c'est ça.
1: Ça va sentir le bouc quand ils vont arriver dans le studio. Ils vont se dire, mais qu'est-ce que c'est que ce bide?
3: Cette chaleur dans ce studio.
1: Je te jure. Bon, excusez-moi les amis, je vous aime, hein, mais là j'ai vraiment envie d'aller me coucher. Pardon. Je vais quand même faire le. Alors, je vais essayer d'oublier personne.
3: Tu dois
1: personne.
3: Tenir jusqu'à 7 minutes à tenir.
1: Non, mais
3: jusqu'à
1: 3 heures
3: du matin.
1: C'est mort.
3: Mais non,
1: c'est
3: mais au moins. Mais attends, mais au moins c'est voilà, c'est
1: deux
3: un
1: minutes.
3: Peu symbolique. 3 heures du matin.
1: Non, 2 minutes.
3: Allez,
1: non,
3: Pia,
1: 2 minutes.
3: Encore un effort.
1: Tu sais que Bruno, moi je peux repartir. Mais Bruno et moi, on a commenté un match entre 3h et 5h du matin l'année dernière en Coupe du Monde des clubs.
3: Tout à fait, Coupe du Monde des clubs.
1: PSG Botafogo.
3: Tout à fait.
1: Tout seul dans le studio.
3: Donc on est capable.
1: On est capable.
3: Jusqu'à 3h. Regarde, 6 minutes. Allez, on fait le décompte.
1: Charlotte,
3: 6 minutes, on peut faire au moins l'homme du match. Qui est l'homme du match?
1: Mais si. Au secours.
3: Mais moi, je suis désolé, il faut relancer.
1: Bon, attends, merci Asdil.
3: Merci Asdil.
1: Merci à Mickaël aussi. On vous embrasse. Déjà, je vais prendre 30 secondes ou une minute même pour remercier tous ceux qui sont en régie parce qu'il y a beaucoup de monde en régie et eux aussi, ils ont tenu le cap jusqu'à la fin de la soirée. Donc, merci à Clément, le rédacteur en chef de cette émission. Merci à Mathilde, la réalisatrice. Merci à Emma, qui stressait parce qu'elle savait que j'allais appeler Manon, mais non, je l'ai appelée Emma. J'avais le bon prénom cette fois. Emma, qui est la technicienne qui a été à la régie. Merci à Yanis, qui était au standard. Merci au Lucas, qui a modéré vos messages sur le chat de la chaîne YouTube. Et il a eu du boulot ce soir, donc c'était très cool de l'avoir avec nous. Merci à tous ceux qui nous suivent aussi, les patrons, les collègues qui nous suivent depuis chez eux et qui demain vont nous dire, ah là là, vous avez réussi à tenir la baraque, c'est cool. Et ben voilà, on est content d'être là aussi. Aussi, grâce à vous. Bon, les gars, franchement, 5 minutes de plus, c'est une tannée.
3: Mais oui, mais il faut aller au bout.
1: 40 l'homme secondes et on est bon.
3: L'homme du match.
1: C'est qui ton homme du match? T'as 10 secondes.
3: Eh bien, Ousmane Dembélé, pour avoir enfin déclenché.
1: Ok,
3: passe
1: très bien.
3: Passe des buts.
1: Ok, Charlotte.
2: Moi, je dis Manu Koné.
3: Ah bien?
1: Manu Koné. Excellent.
3: Et toi?
1: Mike Maignan. Non, je rigole.
3: Qui a failli quand même se prendre un poteau, quoi.
1: Ouais, c'est vrai. On se retrouve du coup vendredi pour le prochain match. Norvège-France.
3: Des horaires décents.
1: À 21h. Après, on ne sait pas à quelle heure
2: du
1: ça
2: coup,
1: finira.
2: On vient à 2h, c'est bon, c'est bien sur le
1: vent. C'est ça. Et c'est l'heure de retrouver les buts commentés par Nicolas Perronet. C'est le Zap Foot. Merci à tous. On vous aime. C'était une soirée très cool. Maintenant, on va décrocher les drapeaux. Ciao.
6: Le voilà encore, Michael Olivier avec Mbappé. La frappe de Mbappé, le but. Le but exceptionnel, encore une fois, de Kylian Mbappé. Pied gauche, limite de la surface de réparation. La frappe sèche. 1-0 pour l'équipe de France. Ça devait finir par arriver. Et Kylian Mbappé qui vient marquer son 15e but en Coupe du Monde avec l'équipe de France pour sa 100e sélection. Un début de match largement à la faveur de l'équipe de France. France 1, Irak 0. Le but à la 14e du capitaine des Bleus.
1: Ah, Nico, qu'est-ce qui se passe?
7: Ouais, et ben on doit évacuer, les amis. Ce qui devait être arrivé est arrivé. Message, effectivement. Tout le monde est en train de quitter le stade. Je vais vous le faire en français parce que c'est en anglais, mais il y a une sévère tempête qui est en approche. Voilà ce qu'on peut lire sur les écrans géants du stade. Et donc tout le monde est appelé à se mettre à l'abri. Ça veut dire quitter les tribunes et aller se mettre dans les coursives. Je pense qu'a priori on est parti pour une demi-heure d'interruption, mais voilà, au conditionnel, je vous confirme tout ça dès que je peux.
1: Ça fait pile 2 heures qu'on meuble. C'est la mi-temps la plus longue du monde. Plus longue qu'un match, plus une mi-temps.
6: Et le but de Kylian Mbappé. Et le 2-0. Oh, le but gang. La boulette énorme de la défense. irakienne, du gardien irakien, et il est offert à l'équipe de France, totalement offert à l'équipe de France et offert à Kylian Mbappé, le doublé pour le capitaine de l'équipe de France qui soigne les statistiques.
7: Mbappé est encore dans la surface, il est là le but,
6: il est là le but, il est là le premier but d'Ousmane Dembélé dans cette Coupe du Monde. Servi par qui? Servi par Michael Olise, bien évidemment. Et cette fois, il se l'emmène sur son pied droit. Et cette fois, il croise parfaitement sa frappe. 3-0 pour l'équipe de France.
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0: Sonia Kada et Baiser Doré, un coup de cœur, ici de Romardèche.
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2: Et à 20h sur votre radio ici, c'est l'heure de Décibel, toute l'actualité musicale avec ce soir un invité dont je sais que, dès que vous entendrez le nom, une musique mystique démarrera dans votre tête. Le nom de mon invité, c'est Ea. Et la musique, c'est ça. C'est l'œuvre d'un homme, compositeur et producteur, Eric Lévy, dont le parcours commence avec le rock, le hard rock, passe par les États-Unis, croise le pape Jean-Paul II et jacouille la fripouille. Et au milieu de tout ça, Era, donc un succès énorme et un 8e album qui vient de sortir et qui va vous surprendre.
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2: Salut à toutes, salut à tous. Merci de nous avoir rejoints. On passe ce lundi soir ensemble, le premier jour de juin, les amis. Décibel en direct jusqu'à 21h avec l'anniversaire du jour, Alanis Morissette. La découverte, Monte Marco, un jeune artiste dont vous n'avez pas encore entendu parler. Si c'est le cas, c'est pas grave, c'est normal, ça vient de sortir. On découvrira Monte Marco ensemble tout à l'heure. Et puis un blind test autour des moyens de transport en musique. Si ça vous inspire, appelez dès maintenant Sadika, qui est au standard, Sadika, le numéro 0810 055 056, 0810 055 056. Le cadeau du soir, c'est 8, le nouvel album d'Era. Bonsoir Eric Lévy.
5: Bonsoir.
2: Je suis ravie de vous accueillir dans Décibel. Je le disais tout à l'heure, j'ai vu que ça vous a fait sourire. On entend le mot Era et tout de suite on entend... Incroyable la marque laissée par cette musique.
5: Oui, c'est Ameno. Vrai. Oui, oui.
2: D'ailleurs, votre prochaine tournée s'appelle Ameno Tour.
5: Oui.
2: Elle est toujours donc au cœur de vos concerts.
5: Oui.
2: Est-ce que vous pouvez me raconter si au moment où vous avez créé Ameno, qui n'est pas juste une musique, mais aussi une création linguistique,
5: oui.
2: Est-ce que vous sentiez que vous teniez quelque chose de particulier?
5: Absolument. J'étais assez sûr de moi, je dis ça en toute humilité bien sûr, mais depuis ma jeune enfance, j'ai toujours aimé tous les grands tubes, quels qu'ils soient, du classique, du hard rock, de tas de musiques différentes. Donc j'ai une oreille assez, quand j'aime, vous voyez, j'entends les choses qui marchent bien.
2: Vous entendez ce qui marche.
5: J'ai une bonne oreille, ouais, pour ce qui marche. Et j'ai réussi, alors, j'ai eu cette oreille pour moi-même, donc c'est un peu bizarre à dire, mais... voilà, donc j'étais persuadé que ça allait bien marcher, mais pas dans ces proportions-là. Mon rêve, c'était de faire 500 000 albums. Je me rappelle, je me dis, si je fais 500 000 albums entre l'Allemagne, les pays de l'Est, parce que je sais qu'ils sont assez friands de,
2: oui,
5: de dramatique, de l'épique, tout ce qui est un peu opératique comme ça, non. Et voilà, on a fait 10 fois plus. Donc
2: ça... ouais, vous avez vendu 15 millions d'albums en,
5: oui,
2: tout, hein, avec,
5: entre tous les albums,
2: ouais,
5: voilà. Ouais.
2: C'est ça. Et alors, vous parliez d'oreille, cette oreille du tube que vous avez. Les patrons de maisons de disques et les programmateurs radio, à l'époque, l'ont pas eu, en fait. Hein.
5: Oui. On va dire même pas du tout.
2: Ils ont dit, mais non, alors, ça ne marchera jamais.
5: Oui, oui, oui, on me l'a carrément dit, oui, ça ne marchera pas. Ouais. J'ai eu droit à tout. Enigma, c'était il y a 20 ans, il y a 10 ans. Enfin, bref, et puis, bon, je crois que je ne suis pas le seul à qui ça arrive, honnêtement. Mais là, c'était particulièrement général, quoi. Je crois que j'ai fait tous les labels, tous les grands labels, on ne va pas les nommer. Et voilà, c'est une personne, en fait, dans un label, aux éditions... qui m'a dit, ah, ça c'est vraiment très bien. Et voilà, c'est, voilà, et après...
2: Et la suite vous a donné raison, à vous et à lui d'ailleurs.
5: Oui, oui, exactement.
2: Exactement. Alors, avant de parler de ce 8e album d'Era qui vient de sortir et de la belle tournée qui l'accompagne, alors comme vous avez un emploi du temps de ministre, la tournée, on en parle maintenant et elle aura lieu en 2028.
5: Oui.
2: Enfin, de ministre, non, c'est mieux qu'un ministre même, parce que vous, c'est dans le monde entier, c'est plus,
5: oui,
2: qu'un ministre.
5: Oui, oui, on va dire ça. Bon. Mais la tournée, c'est vrai qu'on dit 2028, on a l'impression que c'est dans 2 ans, mais en fait, c'est dans 1 an et demi, ça,
2: oui,
5: passe assez,
2: ça,
5: vite, parce qu'on démarre en hiver, là, on est à l'été quasi.
2: Ah bah, premier jour de juin.
5: Voilà.
2: Ça s'approche, exactement. Okay. Mais avant ça, donc, j'aimerais qu'on explore votre parcours, Eric Lévy, parce qu'avant Era, il s'est passé plein de trucs intéressants musicalement pour vous. Ça commence par le rock, je le disais, le hard rock.
5: Oui,
2: et le groupe Shaking Street.
5: Absolument.

0: Shaking Street et la chanteuse Fabienne Shine.
1: Absolument.
0: C'est ça. Ça, c'est votre début sous votre nom à vous,
1: oui,
0: en fait. Parce qu'avant, vous jouiez un peu avec Higelin.
1: Non, Higelin, c'est vraiment, c'est une petite parenthèse qui a duré quelques soirs.
0: D'accord.
1: Parce que j'avais rencontré, sa femme m'avait arrêté dans la rue en me disant, si j'étais musicien, j'avais une guitare à la main, donc c'était un peu vilain. Et elle m'avait dit, je vais te présenter mon mec, elle me dit, et je vois un type, les mains couvertes de cambouis jusqu'au coude, il était en train de réparer son moteur, il avait une espèce de camionnette, vieille camionnette, et il me dit, voilà, je joue à la Pizza du Marais ce soir, je cherche un musicien pour m'accompagner, voilà.
0: Donc, la Pizza du Marais qui est devenue après le théâtre des Blancs-Manteaux.
1: Possible.
0: Oui, c'est ça, après. C'est pareil.
1: Et il y avait 40 personnes, vous voyez, au
0: Excellent.
1: Sous-sol.
0: Ouais.
1: Et voilà, j'y vais quelques soirs avec lui. Après, on est resté amis un certain temps, mais avec tout le respect que j'ai pour lui, c'était pas du tout ce que ma direction musicale, vous voyez.
0: C'était le hard rock. Hein.
1: Oui, absolument. Donc j'étais très loin de ce que voulait faire Jacques en même temps. Mais bon, on a sympathisé, il a trouvé un gars qui voulait l'accompagner ce soir-là, voilà, c'est fait comme ça.
0: Et quand on pense que le seul groupe français qui a été remarqué par les Américains, c'est Trust, alors c'est vrai, Trust a été remarqué, aimé par les gros groupes internationaux, mais c'est le cas aussi de Shaking Street, parce que vous avez tourné aux États-Unis.
1: Oui, oui, absolument. Vous saviez, à l'époque, il n'y avait pas les réseaux sociaux, il n'y avait même pas MTV, donc c'est pas du tout, mais je crois que s'il y a le seul groupe vraiment, qui a vraiment... fonctionner au niveau des tournées au niveau où on était, c'était Shaking Street en fait, parce qu'on a tourné avec des gros groupes, Black Sabbath, Blue Oyster Cult, AC/DC, on a fait des grosses tournées, et c'est vrai que pour des petits français qui débarquaient, on est passé du, vous voyez, ça a été très très vite.
0: Bah oui.
1: Oui, ça a été très rapide tout ça.
0: C'est un parcours dingue quand même.
1: Oui, mais c'est une belle époque, parce qu'à l'époque il y avait à la fois Trust, Téléphone, on se connaissait tous. Hein. Dans Shaking Street, j'avais la moitié de Téléphone au départ. Il y avait Louis Bertignac. Et pareil, très vite, on a vu que voilà, on n'était pas partis dans la même direction.
0: Mais
1: en toute amitié, tout s'est passé très bien. Et Trush, je connaissais très bien Nono, le guitariste à l'époque. Enfin,
0: oui.
1: On se connaissait tous et finalement, on a réussi ces trois groupes-là. Eux, ils ont choisi de faire du français, donc forcément ils étaient voilà. Et moi, j'ai choisi un parcours qui était autre. Donc, et le fait qu'il y ait aucune communication via les réseaux sociaux, qui n'existait pas, la presse, on n'en parle pas. Donc, si vous voulez, on a eu un parcours un peu discret.
0: Ouais. Ah oui, moi j'ai appris la connaissance de Shaking Street en préparant notre interview.
1: Oui.
0: Et j'ai vu les salles que vous avez faites aux États-Unis.
1: Oui,
0: les tournées.
1: C'est vrai que voilà, donc c'est une belle expérience. Et sa forme, après, voilà.
0: Alors, vous vous demandez peut-être, les amis, comment on passe de Shaking Street, que vous avez entendu, ton groupe de hard rock français, à ERA. Eh bien, ça passe par des musiques de films. Que trépasse si je faiblis.
1: Oui, c'est ça.
0: Les visiteurs, c'était pas votre première musique de film, puisque le réalisateur Jean-Marie Poiré vous avait demandé avant de faire la musique de l'opération Cornet de Bif.
1: Absolument.
0: Ouais. Et vous sentiez l'âme d'un compositeur de musique de film.
1: Je vais être très honnête avec vous, j'ai toujours pensé que la musique de film, c'était beaucoup plus facile à faire que l'exercice d'un artiste qui parle.
0: Parce qu'il n'y a pas de parole.
1: Non, parce qu'on fait une musique de film, on a un support image.
0: Oui.
1: Donc on n'a pas soucié de comment ça commence, comment ça termine, ça coupe directement.
0: Okay.
1: Déjà, voilà, à moins d'avoir aucune inspiration, je pense que n'importe quel compositeur digne de ce nom, si on lui donne un bon film, hein, vraiment d'être vraiment mauvais, c'est un exercice relativement facile. Le plus dur dans la musique de film, c'est pas de faire de la musique, c'est d'entretenir la relation avec les réalisateurs, les producteurs. Ça c'est autre chose.
0: Ouais.
1: C'est une personne. Il faut des un profil psychologique particulier. Vous voyez ce que je veux dire? Mais au niveau de la musique même, c'est un peu un cadeau. Un bon film, c'est un cadeau, vous voyez, pour moi.
0: Ouais. Et en tout cas, Jean-Marie Poiré, il a tellement aimé le travail que vous avez fait donc, sur l'opération Cornet de Bif, qu'il vous confie la musique des visiteurs. Et là, vous avez cette fulgurance qu'on retrouvera après dans ERA. C'est cette ambiance, évidemment, du Moyen-Âge qui est dans le film. Et vous créez ce générique des visiteurs qu'on a encore tous dans l'oreille aujourd'hui.
1: Voilà.
0: On voit Jaco, il a fripouille, non mais c'est fou.
1: Ouais. Oui, puis ça donne un côté, ça grandit les personnages.
0: Oui.
1: Parce qu'au départ, Jean-Marie m'avait demandé par réflexe, fais-moi une musique à la Robin des Bois, un truc un peu, voilà. Et puis, entre vous et moi, la musique moyenâgeuse, il n'y a rien de plus embêtant, quoi. C'est assez ennuyeux, même très ennuyeux. Après, les musiques de films, Romain des Bois, bon, tout ça, c'est pas très. c'était un peu facile, je sais pas comment vous dire. Donc, comme je voulais faire ERA déjà en amont depuis quelques temps, c'était le bon timing, c'est le hasard en fait. Ouais. Hein. Et je lui ai proposé donc ce morceau que vous venez d'écouter, qui s'appelait Enae Volare. Et tout de suite, bien sûr, bon, ça lui a plu, c'est normal. Et bon, je l'ai dit plusieurs fois déjà depuis quelques temps, mais c'est vrai que le film est bien sûr génial. Hein, avant même que j'arrive, les dialogues, les acteurs, tous les personnages, le scénario. Mais disons que la musique a amené ce côté mystique.
0: Oui, oui, qui aurait manqué autrement.
1: Épique.
0: Oui. Oui,
1: oui. On n'était pas une musique de comédie. Vous voyez, ça donnait un peu de les personnages. Voilà, Godefroy de Montmirail, ça devient un grand personnage avec la musique. Vous voyez ce que je veux dire?
0: Oui, et ça donne un cachet historique un peu aussi.
1: Oui, oui, dit, voilà.
0: Ah, c'était comme ça le Moyen Âge. Enfin, oui, c'est fou comme la musique a ce pouvoir. Hein.
1: Ouais. Voilà, donc elle est indissociable du film,
0: complètement,
1: du succès du film.
0: Alors, d'où vient cette idée, Éric Lévy? Pardon, mais il faut nous expliquer.
1: Oui.
0: C'est ce langage, alors qui n'est pas du grec, mais qui pourrait ressembler un peu à du grec, mais en même temps, c'est une langue inventée. Et je pense que c'est la langue du morceau des visiteurs qu'on a entendu, mm-hmm. et qui est la langue d'Ameno aussi.
1: Oui, oui, c'est pareil. Enfin, oui, c'est j'essaye de trouver des sonorités qui correspondent aux émotions projetées par la musique. Vous voyez ce que je veux dire?
0: Mm-hmm.
1: Pour être simple. Parce qu'en fait, la raison pour laquelle, si vous dites pareil, j'apparais pas sur les pochettes.
0: Ah non, c'est comme Daft Punk, hein. Vous ne connaissez pas le visage de
1: Hera. Daft Punk, ils avaient leur casque et tout. Il y avait un côté un peu branché, futuriste et tout, qui était parfait d'ailleurs.
0: Ouais.
1: Mais Hera, il y a carrément personne.
0: Ouais.
1: Et il n'y a pas non plus de texte en donc les gens si vous voulez ils peuvent pas écouter une musique qui leur plaît avec des phrases qui donnent un sens à la chanson. Il reste que les émotions de la musique.
0: C'est ça.
1: Donc on part chacun part un peu dans ce qu'il veut. Après bien sûr, j'ai des textes en anglais qui accompagnent aussi les entre les passages de chorale. Sont sur un peu sur les thèmes du
0: oui,
1: bien.
0: Oui, on entendra tout à l'heure d'ailleurs sur le 8e album, il y en a.
1: Oui, ouais. Voilà. Oui, ouais. Voilà.
0: Donc, en tout cas, l'idée est dingue et c'est vrai que ça fonctionne parce que comme personne ne comprend, ça parle à tout le monde.
1: Oui, c'est un peu ça. Ça donne la place, la musique prend toute la place.
0: C'est ça. Alors pour le plaisir, on va réécouter Ameno et pour que vous puissiez chanter donc en yaourt, mais j'allais dire, c'est même pas du yaourt là.
1: Non.
0: En fait, chacun peut chanter comme il veut, ce sera toujours correct.
1: Absolument.
0: C'est ça la beauté avec Hera. C'est parti. Éric Lévy est notre invité ce soir dans Décibels.

0: Hera Ameno, vous avez bien chanté hein, chez vous. Bah oui, c'est normal, Décibel, c'est fait pour ça. Éric Lévy, l'homme, le compositeur, le producteur derrière Hera, est avec nous ce soir, car Hera 8, 8e album bien nommé, donc, vient de sortir, et la tournée 2028, les amis, qui passera partout en France en février-mars 2028, dans les Zénith, dans les Arénas. Ne ratez pas Hera, le 15 février à Rouen, le 17 à Lille, le 18 à Strasbourg, je parle bien de février 2028, mais la billetterie est déjà ouverte, le 20 février à Nice, puis Aix, Dijon, Nantes, Brest, Poitiers, Bordeaux, Toulouse, et au mois de mars 2028, à Lyon, à Bruxelles, à Paris, et au Colisée de Chartres. Comment ça se fabrique, votre musique? Je parle de la musique de Hera. Quand on entend ses chœurs et ses orchestres, etc., racontez-moi, Éric Lévy, comment ça se fabrique?
1: J'aborde ça, enfin, on parlait de film tout à l'heure, pour moi, comme si je faisais la musique d'un film, en fait. Sauf le film, on va dire, il est un peu dans ma tête, il est pas... Voilà, c'est un film qui n'a pas été écrit ni réalisé, mais c'est vraiment une musique de film, pour moi. Les thèmes de chorale, après, il y a toute une production où... Bien sûr, j'ai des batteries, des basses, enfin, vous voyez, il n'y aura pas dans un film forcément, mais tous les thèmes de chorale, les thèmes de voix, j'aborde ça comme ça, ouais. C'est comme une saga, vous voyez, le premier album, deuxième album. Il y a toujours un lien entre les albums après.
0: Donc les fans peuvent suivre en fait l'histoire.
1: Oui, un fil conducteur vraiment.
0: Au fil des albums.
1: Oui, voilà. Après l'inspiration, il n'y a pas d'explication, vous savez, ça reste, c'est un mystère, on ne va pas.
0: Ah bah si on savait comment ça marche. Oui. Ah oui, oui, évidemment, on en ferait des pilules.
1: Oui.
0: Mais ça n'est pas possible. Alors, si vous connaissez de Hera, notamment Ameno, vous vous dites, ah bah je sais, l'influence principale, c'est Carmina Burana, par exemple. Alors, quand vous écouterez Hera 8, vous ne serez pas dépaysé. Il y a, effectivement, ces influences que vous aimez, ces chorales et ces musiques épiques qui sont toujours là.

0: arrêtez-moi si je me trompe, Eric Lévy, il y a aussi plein d'autres choses dans ce 8e album, plein d'autres influences.
1: Oui, il y a toute la partie aussi un peu, j'irais dire, nostalgie, romantisme. Il y a du romantisme avec Saint-Pierre et Déo. Il y a une très belle voix de ténor, une mélodie de cœur. J'ai fait aussi une reprise dans tous les 8 albums d'Era. J'ai fait une fois une reprise et là, c'est la deuxième fois. J'ai fait Everything's Gonna Be Right.
0: Mais oui, incroyable.
1: Mais il y a la voix du pape Jean-Paul II au début et dans le morceau. Pour moi, c'était comme une espèce de boucler la boucle avec, vous savez, quand j'ai écrit le I Believe pour la venue du pape à Paris.
0: Ah oui.
1: Donc, c'est une manière de, voilà, juste un peu fermer le truc. Mais
0: faut qu'on parle de cette histoire-là. On est en 1997. Oui. Donc, vous avez cartonné avec la musique des visiteurs. Vous avez été nommé au César, etc. Ouais. Et donc, le chef d'orchestre Myung Moon Chung, qui est en charge du programme musical du Vatican, prévoit évidemment la musique pour la venue du pape Jean-Paul II.
1: Oui, voilà, exactement.
0: En France. Non, mais c'est The Pape, quand même, Jean-Paul II.
1: Oui, en plus, c'est celui qui nous a tous marqué.
0: Bah oui.
1: Plus que les autres. Il avait un côté star.
0: Et puis, il avait un tel visage de gentil.
1: Oui,
0: enfin, c'était incroyable.
1: Et puis, il a une voix incroyable.
0: Et on vous a demandé d'écrire un morceau.
1: En fait, Michon, dont vous parlez, voulait pas reprendre une œuvre du classique, il voulait une œuvre originale. Alors, au départ, ils ont fait un appel d'offres, hein, comme on fait. Un peu les habitués, Vangelis, Jean-Michel Jarre, on m'avait dit, peut-être deux, trois autres. Et on m'a raconté, alors, je sais plus qui m'a dit ça, mais ça plaisait pas trop à Chung. Et il a écouté, il entend une musique à travers la porte de, il avait un fils qui écoutait la musique, il dit, ça, c'est quoi ça? Il a dit, c'est quoi? Il a dit, c'est R.A. Et donc, c'est comme ça que j'ai été contacté.
0: Ah, d'accord. D'accord.
1: Et donc... voilà.
0: Et cette musique a été jouée, voilà, en présence du pape.
1: Oui, c'est une belle musique en plus parce qu'elle est rentrée un peu dans le répertoire des ténors. Et elle est jouée dans, elle est quasiment rentrée dans le répertoire classique, enfin moderne classique, je sais pas comment on appelle ça. Il y a plein de ténors qui l'ont repris. Il y a Catherine Jenkins, je sais pas si vous connaissez.
0: Oui.
1: Qui a même appelé son album I Believe. Donc c'est un morceau qui a beaucoup circulé et il a été chanté par Didier Bridgewater et Andrea Bocelli le jour de l'événement.
0: Devant 900 000 personnes, parce que quand Jean-Paul II il faisait un concert, croyez-moi, ça faisait des dizaines de stades de France.
1: Ouais, lui, il fait directement 10 stades de France. Et en plus, ce qui était très bien, il y avait une très très belle énergie, puis il n'y a que des jeunes.
0: Ouais.
1: Donc c'est 900 000 jeunes quand même, c'est assez incroyable.
0: C'est magnifique.
1: Oui.
0: C'est magnifique. Alors ce Everything's Gonna Be Alright, c'est une chanson que vous connaissez, qui avait été chantée par
1: Sweetbox.
0: Un groupe qui s'appelle Sweetbox.

0: moment de douceur dans Héra 8 et la voix du pape Jean-Paul II.
1: Voilà.
0: C'est un beau moment.
1: Oui, c'est un beau mélange.
0: Vous aviez pu lui parler à Jean-Paul II ou...
1: Non, je vous dis, lors de cette occasion, il était fatigué à cette époque-là. Donc, ouais. À un moment, j'étais sur scène, il était... Voilà, mais il est impressionnant. Enfin, comme le cardinal Lucigé ou le pape Jean-Paul II sont des gens... On est impressionné, pas forcément parce que c'est le pape, mais ils ont... Il n'y a pas de hasard, vous voyez.
0: Oui, II, on ne leur a pas donné le job en se disant « oui, ça fera l'affaire ».
1: Ils ont un charisme incroyable. Enfin, ces gens, on sent quand même que ce n'est pas... Oui, c'est pas une opération de marketing. Quoi.
0: Non, mais c'est dingue, vous avez vraiment croisé des
1: figures. Oui, c'est intéressant parce qu'on passe de Black Sabbath au pape, tout ça, c'est assez... ce qui est bien dans la musique, c'est...
0: Moi, j'ai hâte de lire votre bouquin de souvenirs. Hein. Ça c'est évident. Alors je le disais, avant qu'on écoute Everything's Gonna Be Alright, qui, franchement, si on tombe dessus, on se dit pas tout de suite, ah bah oui, c'est Héra, évidemment.
1: Oui, bien sûr.
0: Il y a dans l'album plein d'influences. Il y a par exemple le hard rock. On a compris que ça c'était vos racines, et ça c'est hyper important. Je pense à la chanson Freedom.

0: ça pourrait être du Black Sabbath.
1: Oui, oui.
0: On en parlait tout à l'heure.
1: C'est vrai. Ah bah oui.
0: Ah, oui. Avec un petit côté aussi Ronnie James Dio,
1: absolument.
0: Dans la voix.
1: Oui, oui. Ouais, c'est vraiment, ça, absolument.
0: On y est. Hein.
1: On y est.
0: Donc, quand on commence avec le hard rock à l'adolescence, de toute façon, on l'oublie jamais.
1: C'est pour la vie.
0: Et il y a aussi des moments acoustiques.

0: for the Braves.
1: Oui.
2: Ça, c'est votre petit côté hippie, un peu.
1: Hippie?
2: Non, je sais
1: ah
2: pas.
1: Bon
2: un peu hippie, je vais au bord du feu.
1: Si vous voulez, il y a la version acoustique, mais juste après, il y a la version symphonique, pour les braves, justement.
2: Pour les vrais braves.
1: C'est pas pour, pour effrayer les gens tout de suite, il fallait un peu les amener doucement.
2: D'accord.
1: La vraie version.
2: Donc en fait, vous les préparez avec la version acoustique et ensuite
1: exactement,
2: vous envoyez les
1: exactement
2: guitares électriques.
1: Oui, enfin, c'est plutôt une formation symphonique assez puissante. Voilà.
2: Et le sens de ma question, c'était aussi, en fait, avec ERA, vous ne vous refusez rien, même si vous savez que les gens ont Ameno dans la tête
1: oui
2: et donc un canevas assez oui précis de ce qu'on va entendre.
1: Oui.
2: Vous, ça vous amuse finalement d'aller sur d'autres oui territoires?
1: Oui, tant que les voix sont belles, si vous voulez, pour moi, la base, voilà, faut toujours des belles voix, des belles mélodies, la puissance des voix, voilà. Oui, c'est un peu le,
2: ouais,
1: tant qu'il y a ça, ça va.
2: Comment vous organisez vos castings de voix?
1: Alors, les castings de voix, écoutez, sur YouTube. J'organise pas, je vais chercher tous les chanteurs que j'ai eus, c'est, j'ai trouvé sur YouTube.
2: Ah, incroyable!
1: Oui. Et tout ce qu'on m'a proposé via les canaux pro, c'était toujours une catastrophe. Mais on m'a posé. Non, mais donc YouTube, on trouve tout. En fait, c'est génial. On
2: bien
1: contacte
2: sûr
1: les gens. J'ai un ténor qui vient d'Australie. J'ai une soprano qui vient du Canada. C'est vraiment le. Je passe du temps sur YouTube et voilà.
2: Et vous après, écoutez les voix.
1: Oui, j'écoute. Oui.
2: C'est beau. Et la chorale. Alors
1: la chorale, c'est particulier parce que faut que je trouve des gens qui soient ouverts à. Faut un peu casser les codes de tout ce qu'ils ont appris. Oui, déjà, faut savoir chanter sans vibrer. Parce que les trois quarts des gens dans le classique, ils chantent, en fait, c'est un trémolo, un vibrato.
2: Ouais.
1: Et, ce qu'on a, c'est pas très, un peu ennuyeux ce que je vous dis, mais il y a très peu de gens qui savent chanter,
2: droit
1: sans, dans Noéra, il n'y a pas un vibrato. Si vous écoutez bien n'importe quel titre, il y a zéro vibrato. Imaginez une seconde Ameno avec un vibrato, ce sera assez terrible.
2: On y croirait pas.
1: Voilà, c'est horrible, je pense.
2: Donc, en fait, il faut désapprendre certaines techniques.
1: Non, ils le savent déjà, au départ, ouais.
2: Au départ, ouais.
1: Donc, ça réduit considérablement le, voilà. Et puis, au fil du temps, j'ai réussi à créer une équipe, ce qui compte pour moi, c'est les qualités aussi souvent humaines des gens avant, voilà. Pour que ça se passe bien, vous voyez.
2: On a hâte de découvrir tout ça sur scène. On va parler de la tournée The Ameno Tour, la tournée de ERA partout en France en 2028. D'ici moins d'une minute, à tout de suite.
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2: On a appris plein de choses depuis le début de cette émission. ERA, c'est Eric Lévy. Et si vous connaissez bien sûr par cœur... Déjà, dites-vous que vous n'êtes pas les seuls, hein, puisque ERA est 12 fois platine en France, mais 7 fois en Argentine, triple platine en Italie ou encore aux Pays-Bas. ERA, c'est le deuxième artiste français le plus vendu à l'étranger en 2024. Parce que s'exporter, c'est important. 15 millions d'albums vendus à travers le monde. Et ça aussi, c'est très important comme chiffre, les streams et YouTube, parce qu'on peut dire, oui, ok, mais c'est du passé, pas du tout. Vous avez dépassé le milliard de streams sur les plateformes de streaming et 3 milliards de vues sur YouTube. Donc c'est encore complètement d'actualité.
1: Oui, c'est intemporel en fait.
2: C'est intéressant comme statistique.
1: Oui, c'est vrai.
2: Vous regardez ça, vous faites attention à ça ?
1: Pas vrai, ça m'intéresse, mais je regarde pas trop, non ?
2: Non.
1: Non.
2: Il y a des gens pour vous qui font ça très bien, j'imagine.
1: Oui, non, mais j'ai pas, ça me fait plaisir, bien sûr. Et le côté intemporel, je m'en aperçois par rapport au public qui rajeunit. Au fur et à mesure que le projet vieillit, le public rajeunit. C'est-à-dire qu'on a plus en plus de, vous savez, vous regardez les statistiques. Tranche d'âge, je crois qu'on a de plus en plus de 18-25.
2: Qui écoutent en streaming. 35.
1: Oui,
2: et qui viennent au concert. Motivés,
1: oui, de plus en plus, oui.
2: C'est génial.
1: Parce que vous savez pourquoi ? C'est tout ce monde du Seigneur des Anneaux jusqu'à Game of Thrones, tout cet univers qui est devenu les jeux vidéo, qui plaît beaucoup. Et c'est vrai que Hera, c'est pile la musique qui va bien avec cet univers, oui, donc... Ça leur plaît.
2: C'est ça, c'est toujours d'actualité. Donc, réjouissez-vous, peuple de France. Hera sera chez nous, donc en tournée, en février-mars 2028. Mmh. Les billetteries sont déjà ouvertes. Et comme disait Eric Lévy tout à l'heure, c'est pas dans deux ans, en fait, février 2028, c'est dans un an et demi.
1: Voilà.
2: Donc voilà.
1: Et en plus, il y a un truc enfin, qui est nouveau pour moi et tous les gens avec qui on joue, c'est on fait l'Accor Arena. Parce que d'habitude, on a fait la scène musicale, le Palais des Congrès. L'Accor Arena, c'est quand même, c'est un peu un événement en soi. Enfin, moi, en tant que musicien, l'Accor Arena, c'est quand même, il y a un truc un peu plus, c'est one step.
2: Je précise pour ma mère qui écoute, maman, c'est Bercy, parce que voilà, Accor Arena, c'est pas tout le monde qui a la ref, c'est Bercy.
1: Ah oui, c'est Bercy, oui.
2: Bah ouais.
1: C'est une très belle salle. En plus, j'ai été voir Jamiroquai il y a quelques mois. Le son est très bon, c'est très grand, c'est une belle salle.
2: C'est très très beau, Bercy.
1: Donc ça va nous permettre de faire un très beau show et j'ai hâte.
2: Paris Accor Arena, le 4 mars 2028. Voilà. Hera sur scène, ça ressemble à quoi?
1: Ça ressemble à un opéra, parce qu'on est 23 sur scène.
2: Oh, et si je suis contente que vous me disiez ça, j'avais peur que... Ah oui, vous êtes nombreux sur scène.
1: Ah oui, vous pensez que j'étais tout seul à Mélita?
2: Non, pas tout seul, mais je me demandais comment on pouvait restituer...
1: Oui, bah écoutez, il faut restituer, comme il y a un côté un peu puissant, on ne peut pas le faire à 4, hein, c'est clair.
2: Ah, c'est bien.
1: Donc 23, c'est... à un moment on était 28, c'est un... mais là on est 23, c'est le chiffre parfait. Et ça ressemble à un opéra parce qu'il y a 14 choristes, 4 chanteurs, 2 solistes qui sont 2 issus du métal, 2 du classique, ténor, soprano. Et les choristes dont je vous parle, ils sont constamment en mouvement comme dans un opéra. C'est un opéra, tout le monde bouge, se déplace. Il n'y a pas des gens qui restent à l'idée. Donc ils connaissent tout par cœur, il n'y a pas de partition, vous voyez, tout est. Et avec les costumes, les lumières. Donc ça, pour moi, c'est un vrai opéra.
2: On ne verra pas votre visage?
1: Ah, bah si, je suis sur scène.
2: Ah, on verra votre visage?
1: Oui, moi je joue de la guitare quand on est sur scène.
2: Ça, hein.
1: Je suis là. Vous ne pas manquer ça quand même. C'est un peu la récompense ultime d'aller sur scène.
2: Bah, c'est ça.
1: Oui.
2: Donc, 23 musiciens sur scène. Eric Lévy, l'homme que vous n'avez peut-être jamais vu. Eh bien, vous le verrez, puisqu'il sera là avec sa guitare. Et Hera, donc, The Ameno Tour. Est-ce que vous allez d'ailleurs apporter un traitement particulier à ce méga tube Ameno? Est-ce que vous réorchestrez?
1: Oui, oui. On a déjà une version qu'on appelle Ameno Metal en concert, qui marche très, très bien. Oui, bien sûr, je vais trouver une idée pour que ça fasse un truc un peu spécial, bien sûr. Aussi, sur Hera, on a des versions. C'est vraiment pas quand les gens viennent au concert, on est très loin de l'album, mais c'est toujours mieux que l'album. Je sais pas comment vous dire. Si on jouait des versions d'album sur scène, ça serait un peu ennuyeux, vous voyez les gens.
2: Vous avez envie d'encore plus d'intensité.
1: Ouais, c'est ce que j'ai appris, si vous voulez, à travers le hard rock et en faisant des tournées avec Black Sabbath, AC/DC, où c'est toujours super efficace et donc moi, j'ai cette école là, vous savez, de comment. Faire pour que...
2: Vous avez vu. Vous avez vu de vos yeux vus et de vos oreilles entendues. Voilà. The Ameno Tour en 2028 à Rouen, Lille, Strasbourg, Nice, Aix, Dijon, Nantes, Brest, Poitiers, Bordeaux, Toulouse, Lyon, Bruxelles, Paris et Chartres. Les billetteries sont déjà ouvertes. Eric Lévy, c'était un plaisir de
1: pour
2: vous
1: moi
2: avoir
1: moi aussi, dans merci beaucoup.
2: Merci beaucoup.
1: Merci à vous.
2: On se quitte en écoutant Will You Call My Name, qui est tiré de Hera 8, qui vient de sortir et qui est à gagner à tout à l'heure au Blind Test. À bientôt.
1: À bientôt.
2: Merci beaucoup.
1: Merci.

0: Era 8 est disponible, nouvel album d'Era, on en reparle tout à l'heure puisque je vous le fais gagner au Blind Test.
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0: Le concert de Santa au cinéma, c'est pour cette semaine les amis, jeudi soir. Alors si ce n'est pas déjà fait, essayez de trouver des places donc, pour cette projection unique dans 80 cinémas partout en France. Ce sera donc ce jeudi le 4 juin, histoire de vivre en immersion le concert qui a valu à Santa une nomination Victoire de la Musique. Hein, cette tournée Recommence-moi qui a été magistrale, 50 zéniths à guichet fermé, une performance très spectaculaire avec Santa qui chante tout en haut avec son piano dans les airs.

0: allez, rendez-vous sur Google, vous écrivez Santa au cinéma, tout simplement, et vous trouverez facilement les séances près de chez vous. Une date unique, ce jeudi 4 juin.
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0: Et on joue au blind test avec... Aha ! Gilles et Caroline, bonsoir.
2: Bonsoir Émilie, bonsoir Caroline.
3: Salut.
0: Salut, fait Caroline. Je fais un petit point hein, pour celles et ceux qui se demanderaient mais qu'est-ce qui se passe au standard. Gilles et Caroline se sont rencontrés en direct dans Décibel pour jouer au blind test. Ils ont continué la discussion au standard et puis ensuite un peu dans la vraie vie, quoi. Gilles et Caroline, on peut dire ça comme ça.
2: Ben voilà, oui.
0: Ben ouais, ça fait plaisir. Alors, vous en êtes où ? Vous allez vous marier ?
2: Non,
0: Caroline, elle ne veut pas. Caroline, elle a dit non direct. Elle fait, oh non.
2: Elle ne veut pas se marier, Caro ?
3: Ben non, elle n'est pas rendue là,
0: Bon, Gilles, il y a peut-être une étape à passer avant, je ne sais pas. En tout cas...
2: Oui, non, mais oui, déjà, il faut se rencontrer, déjà.
0: Ah ben, c'est ça, voilà. Dans la vraie vie. Mais
2: oui,
0: ça fait
2: déjà.
0: Plaisir d'entendre vos voix ensemble. Moi, ça me fait toujours très, très plaisir. Parce qu'en plus, vous êtes de très bons joueurs au blind test. Et Gilles, voulant toujours un peu draguer Caroline, de toute façon, la laisse gagner à la fin. Donc, c'est parfait.
3: C'est pas forcément vrai.
0: C'est vrai ? Bon, alors on va voir. De toute façon, vous le savez, le blind test de Décibel est un blind test qui récompense tous les participants. Donc, et Gilles et Caroline, vous allez chacun recevoir un exemplaire de Hera 8, le nouvel album qui est magnifique, de Hera, donc, et dédicacé, puisqu'il était avec nous.
2: En plus, mais super.
0: Voilà. Vous en aurez un chacun. Puis si un jour vous vous installez ensemble, vous en mettrez un chez Gibert. Enfin, où vous voulez. Pour le revendre vos disques, quoi. Voilà, à la brocante. Bref.
3: Un chez Albopéa, un chez Albopéa.
0: Ou exactement, on peut faire ça aussi. Caroline a le sens pratique. Quand je m'étais installée, c'est fou ça. Quand je m'étais installée avec le père de ma fille, alors on s'est séparés depuis, mais comme. Je tenais beaucoup à mes disques et qu'on en avait certains en double. Il avait dit, ah bah tiens, ceux qu'on a en double, on a qu'à les mains. J'ai fait non. Et j'avais mis des gommettes vertes sur mes exemplaires que j'avais planqués dans un placard. Et du coup, bah, après le Covid, quand je me suis tirée, je savais où prendre mes disques.
3: Je prends les gommettes vertes et je me casse.
0: C'est ça, elle a dit, les gommettes vertes, c'est à moi. Salut. Donc voilà, non mais les objets de valeur, genre les disques, foutez des gommettes, on sait jamais. Voilà, c'est ma leçon du jour. Gilles et Caroline, on va donc jouer avec les moyens de transport en chanson. Il va falloir retrouver le plus rapidement possible le nom des interprètes de ces chansons et à la fin, tout le monde gagne, ok ?
2: D'accord, sans problème, Caroline.
0: Non, moi c'est Émilie. Gilles est un petit peu obsédé par Caroline. Je comprends.
2: Ah oui, non, mais c'est un truc de fou, oui.
0: Je comprends, Gilles, Caroline.
2: On va se voir au mois d'août, là.
0: Ah, mais c'est formidable. Très bien. Oui. Vous nous raconterez, vous passerez à l'antenne en septembre.
2: Ah, mais je vous raconterai, Émilie.
0: Ben oui. Bon, Gilles et Caro. On y va. Un premier extrait, une première chanson et un premier moyen de transport. Dites-moi, qui chante ça ?
2: Vive mon temps.
0: Oui !
4: Quand on partait de bon matin, quand on partait sur les chemins...
0: À bicyclette. Mais oui.
3: On cherchait le chanteur
0: Yves Montand. Mais attention, Gilles, il a tout donné. Il a dit le nom de la chanson, le moyen de transport. Il a même chanté un petit bout du... Non, là, le point va chez Gilles. Même avec toute la mauvaise foi dont je suis capable, et vous savez que j'en ai une bonne raison, un silo. Mais là, c'est pour Gilles. Hein. Non, là, je peux rien faire, Caro. Mais on continue. Autre moyen de transport, autre chanson. On cherche bien l'interprète. Qui chante ça ?
3: Rocamadour,
0: je sais pas quoi là. Ah, c'est pas Rocamadour, mais bien tenté. C'est un groupe de rock français, Caro. Oui, c'est Téléphone.
2: Bravo, Caro.
0: C'est trop Téléphone. Bah oui, après la bicyclette d'Yves Montand, on durcit le ton avec le métro de Téléphone. On était à égalité. Caroline a trouvé Téléphone, Gilles a trouvé Yves Montand. Dernier moyen de transport et dernière chanson du blind test de ce soir. Je rappelle que quoi qu'il arrive, vous avez tous les deux gagné l'album d'Hera.
3: un mobilette. Oh putain.
0: Alors c'est...
3: Ah, le petit train.
0: Oui, et comment s'appelle le groupe?
3: État Mexico.
0: Oui.
5: Bravo.
0: Enfin, Gilles, tout va bien. Un point pour Gilles, deux points pour Caroline. Petite précision aussi, si vous faites une fête ou une boum autour du train, n'oubliez pas que cette chanson d'Erita Mitsuko parle des trains de la mort qui emmenaient les déportés dans les camps en Allemagne ou en Pologne. Donc voilà, c'est pas un train à prendre à la légère, même si la chanson est extrêmement sautillante et la voix de Catherine Ringer est absolument époustouflante. Il s'agit d'une histoire triste racontée dans cette chanson. Caroline, oui. Caroline a gagné. Qu'est-ce qui s'est passé,
2: Gilou? Félicitations, Caro.
0: Ah.
3: Bon,
2: oh,
3: bah oui.
0: C'est bien.
3: C'est joli joueur.
0: Oui, il est très beau joueur, il faut bien le dire, Gilles, à cette qualité-là, et bien d'autres, j'imagine, que tu nous décriras, Caro, à la rentrée prochaine, puisque vous allez vous voir en août. Donc moi, je veux, dès la première émission, on rentre de vacances le 31 août. Hein. Décibel, 31 août, rentrée. Donc voilà, moi, le 31 août, je veux un petit blind test avec vous, et surtout, un compte-rendu de votre date du mois d'août.
2: Ah mais sans problème, et puis si on fait une cérémonie, promis, on t'invite, Émilie. Hein.
0: J'espère bien.
3: Il invite
2: la
3: chanson.
2: Je l'ai dit en plus.
3: Ah bah voilà. Il dit la chanson. Il dit on arrive.
0: Génial. Allez, je vous embrasse tous les deux, Caroline et Gilles, et je vous propose d'aller conduire une bagnole avec les Beatles.

0: Première chanson de la face A de Rubber Soul, magnifique sixième album des Beatles, sorti en 65. C'était Drive My Car.
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0: La découverte du jour, c'est un jeune garçon qui s'appelle Monte Marco. Il vient de Marseille et ne fait pas de rap. Incroyable, non? Bah oui, quand même, c'est assez dingue. Il est agrégé de mathématiques, auteur, compositeur, interprète. Et je pense que vous allez adorer sa toute nouvelle chanson qui s'appelle Monge.

0: s'appelle Monte Marco et c'est notre coup de cœur du jour. Son premier EP 1, 2, 3 est disponible. Et cette chanson-là, oh, quel tube! Ça s'appelle Monstre.
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0: Et c'est déjà l'heure de la dernière chanson de l'émission, chanson anniversaire. Et aujourd'hui, direction le Canada pour les 52 bougies. Alanis Morissette, qui avait tellement cartonné en 95 avec son troisième album Jagged Little Pill, et cette chanson dingue avec l'harmonica Hand in My Pocket.

0: Il était incroyable, ce troisième album d'Alanis Morissette, sorti il y a donc un peu plus de 30 ans, 1995. Jagged Little Pill, donc dessus il y avait ce tube là, Hand in My Pocket. Il y avait aussi You Out to Know, la pire chanson de vengeance après rupture du monde. Un truc incroyable, tellement venimeux. Et puis il y avait Ironic aussi. C'est vraiment un album à réécouter. Et voilà, c'était l'occasion de souhaiter un très bon anniversaire à Alanis Morissette. Allez, Décibel, c'est terminé pour ce soir. Merci à l'équipe. Il y avait Iris Guitoni, Christophe Hulens, Elodie Biancamaria, Sadika Raou et Franck Moilier. Oui, il faut du monde pour préparer cette émission. Que voulez-vous que je vous dise? Parce que l'animatrice est un peu feignasse. Demain, on sera avec Mishka Assayas qui vient de sortir un super bouquin sur les Rolling Stones. Very Good Stones Trip. Demain, 20h. Bisous.
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3: Bonjour la France, j'espère que tu vas bien la France. J'espère que t'as pas encore trop chaud la France. Comment ça va Éric Bastien?
4: Ah écoutez, je commence à avoir un petit peu chaud et je pense que ça va me mettre de mauvaise humeur jusqu'à vendredi. Je préfère
3: allez,
4: vous pas
3: c'est parti, encore une
4: ah,
3: fois.
4: Ah, il y a du chonchon là.
3: Hein. Ah oui, bon, de toute façon c'est tous les jours. Hein. Un jour c'est parce que vous avez mis votre chaussette à l'envers. Un
4: excusez-moi.
3: Jour c'est parce qu'il fait chaud.
4: Comment
3: un jour c'est parce
4: voulez...
3: que... voilà.
4: Comment voulez-vous que je sois de bonne humeur en sachant que je ne gagne jamais à ce jeu?
3: Et c'est de ma faute ça? C'est de la faute des auditeurs? Ils sont obligés de supporter votre caractère? Allez, je vous rappelle donc que toute la semaine, nos petits auditeurs chéris jouent avec nous, que de vendredi c'est la finale, que le premier prix pour la finale, c'est deux jours en famille ou entre amis au festival Grande Marée à Julouville. C'est au cœur de la baie du Mont-Saint-Michel. Vous allez pouvoir écouter plein d'artistes que vous aimez. Par exemple, Julien Clerc.
4: Allez, dansez.
3: Et oui, mais on pourra écouter aussi Benabar.
5: C'est l'effet papillon.
3: Et il y aura évidemment Zaz, Kenji, les Cooks, mais il y aura aussi Christophe Maé.
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4: Ben moi aussi, je suis tombé sous le charme de la machine Malongo.
3: Bien sûr.
4: Et surtout de la fille Malongo, parce que je vous ai pas dit que j'ai rencontré la fille Malongo.
3: Oh là, qu'est-ce qu'il va nous raconter encore comme conneries?
4: Elodie Malongo. Ouais, exactement.
3: Qui c'est celle-là?
4: Ben, c'est la fille à Joe.
3: Parce que il y a peut-être le bac français qui est passé. La fille à Joe. Ben, oui.
4: La fille à Joe. C'est la fille à Jojo.
3: Ben, bien sûr, tu vas au coiffeur aussi.
4: Elle me plaît beaucoup, Elodie. Et voilà, je pense que je vais peut-être l'inviter à ce beau festival et elle me révèle. Elle va me révéler, parce que je ne sais pas le conjuguer, les secrets de fabrication
3: bien
4: de
3: sûr,
4: la machine voilà. Espresso.
3: Bon, enfin, en gros, si vous gagnez pas le séjour, il y a 32 dosettes, la machine est
4: cyber en vert.
3: Allez, on accueille nos candidats. Sigrid et Marie-France.
4: C'est de plus en plus compliqué.
3: Bonjour les amis, comment ça va?
4: Bonjour.
6: Bonjour.
3: Alors, Sigrid, tu joues avec ici Poitou.
6: Tout à fait.
3: Voilà, ça veut dire que tu habites pas loin du Poitou, enfin dans le Poitou.
4: Quelle perspicacité.
6: Entre autres.
3: Voilà. Tu habites, alors t'as 47 ans, tu habites à Clusset-la-Pommeraye. J'ai bon?
6: Eh ben, c'est tout à fait ça. Récemment, on vient d'acheter avec mon amoureuse une maison à Clusset-la-Pommeraye.
4: Wow.
3: Alors comment tu t'appelles quand t'habites à Clusset-la-Pommeraye?
6: Un Clusséen. Le gentil de Clusset, c'est Clusséen.
3: Clusséen. Alors mon petit Clusséen, donc tu as une chérie qui s'appelle Aurélie.
6: Oui.
3: Tu as un petit surnom trop mignon qui c'est Zig.
6: Ouais, c'est plutôt un diminutif, ouais.
3: Ouais, Zig. Ouais, enfin, on dit pas Siegfried, quand même.
6: Bah si, en allemand, on dit Siegfried.
3: Ah oui, mais là, on dit Siegfried en français, on est d'accord?
6: Bah, en français, on dit Siegfried.
3: Voilà, bon, je vais t'appeler Zig, ça ira bien.
4: Zig,
6: ouais, c'est bien, ça.
3: Alors, Ziggy, qui s'appelle Ziggy, il est saisonnier. Donc, ça veut dire qu'il est directeur d'un bar et d'un resto à la montagne quand la station, elle est ouverte. C'est ça?
6: C'est exactement ça.
3: Et t'es dans quelle station?
6: La station de Valfréjus, en Savoie.
3: Oh, sympa, du ton. Et quand c'est ouvert de quand à quand?
6: Alors, en général, la station, en général, à peu près du 15 décembre au 15 avril.
3: Pas mal.
6: Pour l'hiver, et après, juillet-août, pour l'été.
3: Ça, c'est pas mal. Alors, t'as été prof de tir à l'arc, t'as fait beaucoup de trucs.
6: Hein.
3: T'as été facteur.
6: Oui.
3: T'as été dans des villages clubs pour faire animateur.
6: Exactement.
3: Directeur de centre aéré.
6: Aussi.
3: Et petit, tu voulais être vendeur en boulangerie.
4: Oh là.
6: Ouais.
3: Alors, vendeur en boulangerie, pourquoi? Pour manger les bons becs et les pains au chocolat ou comment ça se passe?
6: Eh ben, je sais pas pourquoi, mais c'est vrai que quand on nous demande à l'école, tu veux faire quoi plus tard? Je disais vendeur en boulangerie.
3: Eh ben oui.
6: Je sais pas. Ça me plaît.
4: On en revient à la crêpe au sucre.
6: Les gens et puis compter les sous-sous.
3: Ouais, manger le stock, ouais, tu parles. Aïe, aïe, aïe, aïe. Bon, alors écoute, on va immédiatement marquer le premier point, car tu es dans la team d'Amidoland.
4: Oui.
3: Avec la première question, vrai ou faux, tiens, un petit extrait de Goldman. Je figure-toi qu'au Japon, il y a une ville qui a testé un permis piéton pour apprendre aux habitants à marcher sans regarder leur téléphone. Est-ce que c'est vrai qu'au Japon, il y a une ville qui a testé le permis piéton pour apprendre aux gens à marcher sans regarder le téléphone ? C'est vrai ou faux ? Top chrono, 5 secondes.
6: Je dirais vrai.
3: Non, c'est faux. Il n'y a pas de permis piéton. Alors, il y a des villes qui ont installé des feux au sol avec des campagnes anti-smartphone. Mais alors, au Japon, ils sont tellement organisés que de toute façon, il n'y a pas de problème. Pas de points, mais tu...
4: Oh, Marie-France est avec nous dans le nord de la France. Bonjour, Marie-France.
7: Bonjour, Eric.
4: Bonjour, bienvenue. Tu habites à Quesnoy-sur-Deûle. Est-ce que je l'ai bien prononcé ? J'ai pas écorché le nom ?
7: Impeccable.
4: Et alors, les habitants de Quesnoy-sur-Deûle dans le Nord, on les surnomme, on les appelle les...
7: Les
4: Quesnoisiens.
7: Quesnoisiens.
4: Les Quesnoisiennes, voilà. Ben, on salue tout le monde. Merci Marie-France d'être avec nous sur ici, mariée déjà depuis pas mal de temps, j'imagine.
7: Oui, à 44 ans.
4: Ah oui, ça s'applaudit quand même, 44 ans. On parlera de cette belle rencontre avec monsieur qui s'appelle comment d'ailleurs ? Comment s'appelle ?
7: Christian.
4: Il t'a donné de beaux enfants ou tu lui as donné de beaux enfants peut-être plutôt ?
7: Oui, deux belles filles.
4: Deux belles filles. Comment s'appellent-elles ?
7: Alors, Anaïs, ouais. Et Julia.
4: Alors, elles sont grandes, j'imagine, Anaïs et Julia.
7: Ah oui, 41 et 36.
4: Ah oui, c'est pas mal. Qu'est-ce qu'elles font, tes filles, dans la vie ?
7: Ah, bah, y en a une, elle est dans la justice. On en parle beaucoup en ce moment.
4: Ok, d'accord.
7: Et l'autre, elle travaille en banque.
4: Dans la banque. Bon, bah, t'es fière d'elles. Est-ce qu'elles sont restées dans la région ou est-ce qu'elles sont loin de toi, du coup ?
7: Non, il y en a une qui est sur Paris parce qu'elle est née à Paris.
4: Ouais.
7: Bon, elle est repartie à Paris, en fait.
4: D'accord.
7: Et l'autre est restée dans la région.
4: Ok. Retraitée, tu as travaillé dans le groupe EDF toute ta carrière. Qu'est-ce que tu faisais dans l'électricité ?
7: Oh, pas tout à fait, hein. Je n'ai pas fait toute ma carrière. Hein.
4: En partie.
7: Donc, j'étais surtout acheteuse.
4: D'accord.
7: Et après, j'ai fait de l'immobilier d'entreprise.
4: Oui, parce que tu as commencé comme acheteuse industrielle et tu as fini dans l'immobilier logistique. Et finalement, tu es comme Siegfried parce que petit, tu voulais faire autre chose qui n'a rien à voir. C'était quoi ?
7: Ah, je voulais être laborantine, tout bêtement.
4: Rien à voir du tout. Bon, écoute, Marie-France, sois la bienvenue dans la compétition. J'espère que vraiment ça va le faire entre nous. Moi, je n'en doute pas.
3: Entre nous !
4: Mais j'aimerais quand même bien. Non, on est quand même mardi, j'aimerais bien un candidat pour moi, là, pour vendredi, s'il vous plaît. S'il vous plaît. Voici ta question avec un petit extrait de L'âge de glace. Le dessin animé.
3: Il y a un nouveau âge de glace qui va sortir, là.
4: En plus, des mammouths, oui. Question autour des mammouths. Des mammouths vivaient encore des siècles après la construction des pyramides. Est-ce que c'est vrai ou faux selon toi qu'il y avait des mammouths qui vivaient encore des siècles après la construction des pyramides ? Top chrono, 5 secondes. Eh bien, c'est vrai. La grande pyramide de Khéops a été construite vers 1260 avant Jésus-Christ. Or, une petite population de mammouths a survécu, notamment en Russie, jusqu'aux alentours de 2000 avant JC, soit 500 années plus tard.
3: JC Vandamme, ouais.
4: Bien sûr.
3: Allez, ça fait 0 et 0. Et là, tout de suite, c'est Clara Luciani.
4: Bien sûr,
3: j'adore. Eh oui. On respire encore, on adore vous écouter ici. Vous respirez, bien évidemment. On vous aime, à tout de suite, mes petits chatons.

0: Inspire encore. Clara Luciani, j'ai pris une bonne inspiration pour gagner là.
1: Allez, jingle.
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1: Et ici, nous sommes avec Siegfried et Marie-France, qui n'ont pas de points, mais qui vont en marquer, évidemment. Alors, Siegfried qui joue avec ici, Poitou, qui habite à Clucey-la-Pommeraye, qui évidemment a fait plein de choses dans sa vie, puisque nos auditeurs sont exceptionnels.
3: Évidemment.
1: Et alors, il paraît qu'en plus, c'est un bricoleur. Voilà, ça c'est un gros bricoleur.
3: Oh,
1: oh là là.
3: Oh,
1: tu viens d'acheter ta maison et du coup, comment ça va se passer? Il paraît que tu vas tout faire.
4: Bah, je vais tout faire. On va tout faire avec mon amoureuse, puisqu'elle est bricoleuse au moins autant que moi. Mais oui, on va tomber des murs, on va refaire des murs, on va refaire la salle de bain. Enfin, on va refaire quoi.
1: Oui, allez, acquis la peinture, la maçonnerie, le carrelage, bim bam boum. Allez hop. Mais vous allez
4: exactement.
1: Pas faire. Vous avez des copains quand même. Vous allez pas faire ça que tous les deux.
4: Alors on a déjà refait une maison avec tous les copains. Voilà, on avait inventé le concept de la trappe-chouille, c'est-à-dire qu'on venait travailler et on faisait la chouille en même temps.
1: Ah, mais ça c'est bien, parce que la trappe-chouille, ça, du coup la maison elle se fait plus longtemps, mais on se marre.
4: Exactement.
1: Voilà, ça c'est bien la trappe-chouille, j'aime bien ça.
3: Excusez-moi, on a entendu ça, je voudrais juste avoir une petite vérification, c'est bien le générique de déco. C'est bien une émission qui revient sur M6.
1: Oh oui, on est en train de chercher des maisons, on fait des castings, tout ça.
3: Mais vous serez sur M6 à la rentrée. Non, mais je dis ça.
1: À la rentrée, on sait pas. Faut qu'on trouve la maison déjà.
3: Oh, je vais vous regarder.
1: Alors, il paraît qu'on a une petite spécialité culinaire qui s'appelle la patate savoyarde.
4: La patate savoyarde, bah mon Dieu, bah bien sûr.
1: Alors, est-ce qu'il peut expliquer à sa copine Valérie qu'est-ce que c'est la patate savoyarde?
4: Bah, la patate savoyarde, c'est simple, on n'y qu'une patate qu'on vide après.
1: Ouais.
4: Et une fois qu'on l'a vidée, on prend la chair de la pomme de terre, on la mixe avec des lardons, du reblochon, quelques petites herbes et de la crème fraîche. On refourre la patate, on y met du Beaufort par-dessus et on passe ça au four.
1: Eh ben, c'est bon ça, dis donc, c'est pas mal,
3: surtout.
1: On l'adore. On l'adore. Eh, vive la patate savoyarde. Bon, allez, la patate savoyarde, tu vas marquer ton premier point. Là. Voilà. On refait une question vraie ou faux. Tiens, je te mets Nicole Croisille et je te pose la question. Alors, écoute bien cette question. Aux États-Unis, une conductrice a été verbalisée pour avoir téléphoné au volant alors qu'elle était amputée de la main. Est-ce que c'est vrai ou faux?
4: Ben oui, c'est vrai.
1: Oui, ben c'est non mais la folie du truc. C'est-à-dire que c'est évidemment que c'est impossible. Hein. Donc ça a été on a annulé la contravention. Les gars ils mettent des amendes à des gens qui n'ont pas de main. Donc si tu veux, ils peuvent pas tenir les téléphones. C'est complètement dingue. Premier point pour Siegfried.
3: Je sais pas, vous savez, Marie-France, c'est une fille qui travaille dans la justice. Elle nous l'a dit. Elle peut peut-être arranger le truc. Hein, je sais pas.
1: C'est en ce moment les juges, les avocats, les procureurs, ils sont bien embêtés. Hein.
3: Mais sans indiscrétion, elle fait quoi dans la justice? La profession en fait.
5: Non, je peux pas le dire pour
1: l'instant.
3: Voilà, FBI. Marie-France, qui est retraitée, qui travaillait dans un groupe EDF, qui était acheteuse industrielle, qui a travaillé aussi dans l'immobilier logistique. Et alors, on fait un petit peu de pétanque, il paraît. Pas vraiment de sport, mais un peu de pétanque. C'est sympa, ça va. C'est pas
5: oui.
3: Ouais, c'est trop méchant, ça.
5: Non, c'est pas méchant. Mais on en fait tout un après-midi, c'est quand même... on marche beaucoup.
3: Bah, je confirme. Du jardinage. En revanche, le jardinage, oui. Tu as créé un petit potager. Ressemble à quoi ton potager?
5: Ah, un beau petit potager.
3: J'imagine.
5: C'est un beau rectangle.
3: Ouais. Qu'est-ce qu'il y a dedans?
5: Oh bah, il y a des tomates, il y a des potirons, des crêtes, de l'estragon, du thym, du céleri, de la ciboulette, de la sarriette, des haricots verts. Beaucoup de choses.
3: Non, c'est super, tu fonctionnes en circuit court, quoi. Tu vas te servir à la maison directement et ça va dans l'assiette. C'est extraordinaire d'avoir ça. Pour ce petit potager. Alors parlons juste un petit mot sur la cuisine, parce que tu cuisines beaucoup. Et tu t'es lancé, j'aimerais bien que tu nous expliques ce que c'est, dans le pain. Tongs Ong, qui est une méthode japonaise, c'est quoi?
5: Alors, en fait, j'ai découvert ça sur Internet, hein, tout bêtement. Hein, je ne l'ai pas trouvé ici à Kenwa.
3: Ouais.
5: Mais en fait, ça rend la mie. En fait, quand on fait du pain, moi je fais beaucoup de pain, différents pains, et même de la brioche, et en fait, ça rend la mie très très moelleuse.
3: Oh là.
5: Et c'est vrai que c'est extraordinaire. En fait, c'est tout bête à faire. Hein. On mélange de la farine avec de l'eau. et du lait, ou
3: oui.
5: l'un ou l'autre. En fait, on le cuit. On cuit cette pâte avec de la farine. Ça devient comme de la gélatine.
3: D'accord.
5: Et on l'incorpore ensuite à la pâte.
3: J'ai bien compris.
5: Et en fait, on voit que c'est très, très moelleux, en fait.
3: Et ça s'appelle le pain tangzhong, donc méthode japonaise, paraît-il, oui. ultra simple, que tu accompagnes oui. d'ailleurs des petits plats. Je sais que tu fais de la tourte au maroilles, de la
5: oui.
3: carbonade flamande.
5: Oh, oui.
3: Mais Valérie.
5: Tiramisu.
3: Mmh. En plus, tes propres pâtes, on adore ça. Oh là là, tu nous régales. Allez, passons à la question, parce que là, j'ai envie de passer à table. Ah, oh, c'est génial,
5: oui.
3: tellement fin. Question pour un point.
5: Oui.
3: Extrait. Somewhere over the rainbow. L'arc-en-ciel. Le rose fait partie des couleurs de l'arc-en-ciel. Je l'affirme, est-ce que c'est vrai ou faux? Top chrono, le rose, la couleur rose fait partie des couleurs de l'arc-en-ciel. Et oui, c'est faux. Le rose n'apparaît pas dans un arc-en-ciel, contrairement au rouge ou au bleu. Ça ne correspond pas du tout à une onde précise de lumière. Félicitations. Ça fait un premier point, Marie-France.
1: Ben non. Elle a dit quoi? Elle a dit faux.
3: Elle a dit faux. Le rose ne fait pas partie des couleurs.
1: On est sûr de ça? Tu veux dire qu'elle a un premier point?
3: Bah, attendez, demandez un replay à Maître Coupez. Hein,
1: mais non, je
3: Coupez.
1: Rigole. Tu vois pas que je t'ai
3: chambré.
1: Mais bien sûr.
3: Je suis tellement habitué à ne pas marquer de points que vous me foutez un doute réel, quoi. Je ne sais plus.
1: Allez.
3: Elle a dit faux vrai.
1: Ah oui, bah écoutez, moi je sais pas. Hein, donc on départage ça pendant une chanson que j'aime d'amour. Je le sais, ma préférence. Allez, Julien Clerc, ma préférence, c'est vous. Je vous aime, à tout de suite.

0: ma préférence, celle de Julien Clerc. Moi, c'est Valérie Damido, ma préférence.
1: Ouais,
0: c'est
1: oh, comme,
0: ça. C'est comme ça depuis 2 ans. Moi.
1: Allez.
0: Bah oui, mais vous le voyez pas que je vous aime.
1: Oh, si, on le voit bien là.
0: Ah oui, c'est vrai.
1: Non, ça va, on le voit,
2: on est au taquet.
1: On a des indices. Alors, ouais. Nous sommes au taquet avec Siegfried et Marie-France qui ont un point chacun. Alors, Siegfried qui joue avec ici, Poitou. Comme ça, on aimerait déjeuner avec Adèle et Xarchopoulos.
3: C'est la réponse que j'ai apportée. Ouais. Je ne sais pas trop qui répondre, puisque du coup, moi, j'ai été éduqué en partie par ma grand-mère, et à table, on ne parlait pas trop.
1: Ah.
3: Donc, quitte à pas parler, autant se faire plaisir avec les yeux.
1: T'as bien raison, j'ai envie de te dire. Et alors, un truc qui m'a fait beaucoup rire, tu as un talent inutile, tu sais plier la dernière phalange de tes doigts.
3: Ouais.
1: Mais est-ce que tu sais faire comme dans Star Trek, les deux doigts là qui se... Tu vois, Lucie? Tu sais pas le faire?
3: Ouais, je vois le V.
1: Tu sais pas le faire.
3: Alors, j'y arrive pas.
1: Comme Jules. T'y arrives pas?
0: Ah non, Jules, c'est comme ça.
1: Ah bah dis donc. Bah écoute, bon, mais tu sais déjà plier la dernière phalange de tes doigts, c'est vachement bien.
0: Tout le monde y arrive dans l'équipe, on a tous essayé. Hein.
1: Alors, on va jouer au quiz musical. Alors, aujourd'hui, c'est de la chanson française, de la grande chanson française. C'est le Zizi. Hein, le Zizi de Pierre Perret.
0: Et ça fait toujours plaisir à petit Zizi.
1: Exactement. Oh là là là là.
0: Tais-toi.
1: Alors, la chanson du Zizi va s'arrêter à 2 reprises et tu devras trouver les 2 mots manquants. C'est parti.

0: challenge musical. Mais justement, la musique, toi, t'aimes bien. Parce qu'avec ton mari, Christian, 44 ans de mariage, on rappelle, vous collectionnez les 45 tours des années 50, 60, 70 et un peu les années 80 aussi.
1: Oui, parce qu'en fait, après, il n'y a plus de production de 45 tours.
0: Bah, ils en font, hein, ça ressort.
1: Oui, mais très très peu. En fait, on sort des 33 tours, mais très très
0: peu. Et des 78. Alors, t'as combien de disques à la maison? Parce que quand on est collectionneur...
1: Pas 2000, peut-être.
0: Ah oui, c'est ton mari, Valérie, qu'on a aussi beaucoup.
2: Ah, 2005, ouais.
0: 2005, ouais. Entre 2000 et 3000 pour Marie-France. Et surtout, t'as acheté des jukebox aussi.
1: Oui. Ah, ça, c'est merveilleux.
0: Ouais.
2: C'est beau, les jukebox.
1: Ah oui. Alors, il y en a un, c'est un Wurlitzer, c'est la chapelle, en fait, qu'on voit dans les films. Hein. Ouais, c'est le One More Time. En fait, il est arrondi en haut. Hein. Je ne sais pas si vous voyez.
2: Ouais, et moi, je vois très bien.
1: Et l'autre, c'est un Seaburg, parce que, en fait, c'est le seul jukebox qui lit les petits trous et les grands trous des 45 tours.
0: Génial, ça doit être génial. Voilà. Ça. Et en plus, t'achètes les 10 dans les braderies, enfin voilà, c'est super. Avec les deux jukebox et les 2000 vinyles, tu dois te régaler. Alors peut-être que ça va être très simple pour toi, cette chanson du groupe Image. Le tube a 40 ans cette année, il est sorti en 1986. C'est Les Démons de Minuit, la chanson s'arrête à deux reprises. À toi de trouver les deux mots, on écoute.

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0: 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Juste un
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0: Bravo, barre et néon rouge. Bravo, 2 points Marie-France, c'est bien.
3: Allez, ça fait 3 points pour Siegfried, 3 points pour Marie-France, c'est magnifique. Vous avez une égalité parfaite.

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2: Je vous rappelle que cette semaine, nos candidats s'affrontent pour gagner vendredi leur place en finale. Le premier prix, il s'agit de 2 jours en famille ou entre amis au Festival Grande Marée à Julouville, au cœur de la baie du Mont-Saint-Michel. C'est un séjour pour 4. Vous avez une nuit avec petit déjeuner à l'hôtel du musée de Granville. 100 euros de carburant sont offerts pour aller à ce festival où vous pourrez écouter Kenji, Julien Clerc, Benabar, Zaz, Christophe Maé. Que des pointures. Si vous ne gagnez pas ça, vous gagnez la machine expresso Malongo avec 32 dosettes et 6 verres en verre. On reprend la compète avec Siegfried et Marie-France. Alors, Siegfried à 3, Marie-France à 3, Siegfried joue avec ici Poitou. Alors, Siegfried, il a monté une petite association pour organiser un festival du rhum arrangé ?
3: Et ouais, tout à fait. Juste pour l'occasion, on s'est fait plaisir, on a monté une assoce. J'ai monté une assoce et on a organisé le festival du rhum arrangé.
2: Bien sûr, ça consiste en quoi?
3: Ça consiste à préparer un rhum arrangé chacun et après à les goûter pour élire le meilleur.
2: Oui, on donne des petites notes sur le goût, sur comment c'est beau, tout ça.
3: Exactement, il y a 3 notes. Une note au visuel, ouais, pour la couleur du rhum, une note à l'odeur et une note au goût.
2: Très bien.
4: Et tout ça avec modération, monsieur.
2: Tout ça avec un petit concert, surtout pour bien s'ambiancer quand on a bien goûté puis reniflé. Hein?
3: Eh ouais, on avait fait venir Schizofred, un artiste de Savoie.
4: Schizofred, j'adore.
3: Un one-man band. Incite tous à écouter. Schizofred sur YouTube.
2: Ah, eh ben, génial, on va aller voir ça. On va bien voir comment que c'est tout ça. Alors, c'est bien ce petit festival. Alors, dis donc, on va parler de ta rencontre avec ta chérie.
3: Aïe.
2: Eh oui, bah oui, parce que Siegfried, il a travaillé, je vous l'ai dit, hein, dans des village clubs. Il était animateur et un jour, il passe dire bonjour au village club où il avait bossé. Et il devait partir à New York, mais bon, au village, ils avaient besoin de quelqu'un. Alors il est resté. Alors qu'est-ce qui s'est passé?
3: Eh ben, il s'est passé que j'ai fait la saison, donc du coup, avec l'équipe en place, et que il y avait 2 petites animatrices qui étaient bien sympathiques. Et puis, il y en a une. Elles habitaient ensemble. Elles étaient logées ensemble. Et du coup. L'une a fait venir son copain, donc elle m'a demandé si je pouvais héberger la deuxième pendant quelques jours, le temps que son copain et elle puissent passer ces quelques jours ensemble au calme. Donc j'ai accepté, forcément.
2: Bah bien sûr, tu penses. Et du coup, bah voilà, c'était il y a 21 ans, pouf, paf, pif, hein, on a fait colis-coloc, et puis voilà.
3: Eh oui. Comme dirait le copain Eric, faut savoir être gentleman quand même.
2: Évidemment, bien sûr, enfin, cette petite. Allez, le festival du rhum arrangé des rencontres arrangées.
4: Ils sont bien arrangés les deux, là.
2: Voilà. Ah, bah, ça. Alors, on va jouer pour que tu marques peut-être.
4: Attendez, j'ai du Schizofred. Attendez, enlevez le son. C'est Schizofred.
2: C'est
3: ouais, il est tout seul.
4: Ouais, c'est bien.
3: Il est tout seul.
4: Ah ouais.
3: Il sort au mix, il se loupe.
4: Ouais.
3: Et après, à la fin, il joue de la batterie par-dessus.
4: Ah,
3: c'est vraiment exceptionnel ce qu'il fait. C'est très, très bon.
2: Magnifique. Alors, mon chat, c'est la question à choix multiples. Je te pose la question, je te propose des choix de réponse. Tu auras 10 secondes pour me donner ton choix. Bah, tiens, on va écouter l'hymne. C'est l'hymne de l'équipe de France chanté par Matt Pokora. Parce que l'équipe de France entre en compétition ce soir dans la Coupe du Monde. Et c'est un premier match face au Sénégal. Alors on va faire un petit QCM spécial bleu. Écoute bien. L'équipe de France de foot détient un record parmi les sélections européennes. Quel est ce record? Avoir remporté le plus de Coupes du Monde? Avoir disputé le plus de finales de Coupe du Monde au 21e siècle? Avoir marqué le plus de buts dans une Coupe du Monde? Ou, évidemment, avoir comme gardien de but Éric Bastien.
4: Exactement.
2: Alors, c'est bon. Quoi le record de l'équipe de France? Remporter le plus de Coupe du Monde?
3: Les finales.
2: Les finales de Coupe du Monde?
3: Au 21e siècle, ouais.
2: Eh ben, écoutez, c'est une bonne réponse, oui.
3: Oh oui.
2: Eh oui, ils ont disputé le plus de finales de Coupe du Monde au XXIe siècle. La finale en 2006, 2018, 2022, soit 3 finales. Bravo, tu as 3 points de plus, c'est 6.
4: Bon, si vous entendez un enfant, c'est normal. Hein. Il est à côté de moi, c'est le mien, ne vous inquiétez pas, tout va bien. Allez les Bleus, c'est le premier match, on l'a dit ce soir. Hein, c'est à retrouver sur ici, en direct, hein, avec les commentaires pour tout ce mondial. Sénégal, c'est à 21h. Marie-France, t'es foot ou t'es pas foot du tout?
5: Un peu.
4: Oui, je sentais bien que c'était pas... Non, pas, voilà. Tu regardes un sport à la télé, peut-être? Tu aimes bien, je crois, le tennis, le patinage...
5: Le tennis, oui, le tennis. Oui.
4: Ah ouais, t'as suivi Roland-Garros un petit peu, toi?
5: Un peu, oui. Un peu.
4: D'accord. Je vais ranger ma question. Tu travailles un petit peu dans le jardin, t'as évoqué ton potager, on parlait tout à l'heure des jukebox et des 2000 disques 45 tours que tu as à la maison. Et je sais que quand tu fais le jardin, tu aimes écouter ça.
5: Santana, Europa.
4: Waouh, Santana, c'est vrai. Alors, ça te permet de faire un jardin meilleur. Tu bêches mieux en écoutant Santana.
5: Non, mais ça me... la musique me plaît, donc...
4: Je comprends. Alors, tu es un peu timide, même si ça s'est arrangé avec le temps. Et je ne sais pas si tu étais timide il y a déjà quelques années de ça, pour la rencontre avec Christian. On va en parler. C'était en boîte? Comment s'appelait la boîte?
5: Le Fleury.
4: Le Fleury, elle était où? C'est où la boîte Le Fleury?
5: Oh, c'était dans le
4: Cambrésis. Ok. Alors, c'était la dernière fois ce jour-là que tu allais dans cette boîte, oui. Avant de partir pour tes études, alors que lui, c'était la première fois qu'il venait. C'est comme ça que vous êtes rencontrés. C'est drôle, hein?
5: Exact.
4: Et cette année-là, en 79, on écoutait ça.
6: Et si ce soir, on dansait le dernier slow, comme si...
4: Et justement, il y a une histoire de slow, Marie-France. Tu racontes un petit peu?
5: Ah oui, effectivement. Bon, en fait, la soirée, on a battu son plein. C'était un dimanche soir en plus.
4: Ouais.
5: En fait, il y avait régulièrement des séries de slow à l'époque.
4: Oui, le quart d'heure américain, voilà.
5: Non, pas tout à fait. Bon, c'était pas vraiment le quart d'heure américain. C'était encore à l'ancienne.
4: D'accord. Il t'a invité, t'as pas voulu y aller. Je synthétise.
5: Non.
4: Ouais. T'as pas voulu.
5: Non. Effectivement, j'ai pas voulu y aller. Okay. Bon.
4: Pris un petit vent, quoi.
5: Et puis, comme j'étais embêtée par d'autres.
4: Bah oui. Par d'autres garçons.
5: D'autres garçons. Il est repassé. Là, j'ai dit oui.
4: Et voilà. Et finalement, il t'a sauvé la mise. Et vous êtes mariés depuis 1982 et ensemble depuis 79. Noce de topaze, bravo. Voici cette question à choix multiples. On y va. Petit extrait.
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4: Sous les ponts de Paris, quel artiste français, on l'a vu dans l'actualité, on a vu les images, a récemment transformé le Pont Neuf à Paris en une immense caverne éphémère. Est-ce que c'est Richard Orlinski? Est-ce que c'est l'artiste JR? Est-ce que c'est Christo? Ou notre maroufleuse de choc, évidemment, qui était au Pont Neuf et boum, elle nous a fait une caverne. Valérie Damido, top chrono. Richard Orlinski, JR, Christo ou Aloche?
5: JR.
4: JR, comme dans la série? Non.
5: Bah oui, Dallas.
4: Eh ben oui, t'as raison. C'est bien JR qui a imaginé avec Bobby, avec Choulen, ils étaient tous là, la caverne du Pont Neuf, installation monumentale, grotte immersive, avec cette œuvre qui est à découvrir, voilà, en ce moment, à Paris.
2: JR, ça va lui faire plaisir, on l'a dû jamais lui faire, JR, sous Hélène.
4: Voilà. Alors, moi, je ne lui ai jamais fait, personnellement.
2: Voilà. Alors, Siegfried, tu as 6. Marie-France, tu as 6. Vous êtes à égalité parfaite. Mais il reste encore la question cachée et le bingo. Mais en attendant, on va écouter Len Marlin. J'aime bien dire ça à la française.
4: Len Marlin, oui.
2: Ça te fait plaisir?
4: Len
2: Marlin, Sitting Down Here. À tout de suite, mes chers.

0: Alain Nemarlin, hein, ouais. C'est ça.
1: Le Nemarlin.
0: Sitinge the one air.
1: Et voilà, Len Marlin sitting down here.
0: Je prends des cours cet été en anglais.
1: Hein. Jingle.
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1: Ici, nous sommes avec Siegfried et Marie-France qui ont 6 points chacun. Siegfried joue avec ici Poitou, Marie-France avec ici Nord. Alors, notre Siegfried, hein, il a beaucoup voyagé, il adore voyager. À Kiel, Madagascar, Maroc, Cap-Vert, Thaïlande, Singapour. Il a été évidemment aussi à Madagascar. Et quand tu étais à Madagascar, tu as appris une chanson. Quelle était cette chanson, mon petit canard ?
3: Cette chanson s'appelle, alors je ne sais pas si je le dis bien, parce que je ne parle pas vraiment malgache, mais elle s'appelle Djari Banou.
1: Et alors, comment tu peux la chanter là ?
3: Ouais, je peux essayer.
1: Vas-y.
3: Dari, nakuza, zanaraye, natuki, sakweke, yeye, lazavavi, malemi, fandae.
1: Ah ouais, bah. C'est pas mal, Céline, t'as l'original.
0: Bravo.
1: Wow. Et voilà. Bon, c'est pas mal quand même. Donc c'est le groupe Egema, ça passe à la radio, il est à l'aéroport de Madagascar, il chante doucement sa chanson en attendant, ta-ta-ta, la douanière lui demande si c'est la chanson, si c'est bien cette chanson qu'il chante, et lui dit que c'est qui ? C'était qui ?
3: Elle me dit que c'est elle, la chanteuse du groupe.
1: Et voilà, et du coup ?
3: Et du coup, bah, on a papoté, on a discuté, elle a pas trop regardé un peu ce qu'il y avait dans mon sac, ce qui était plutôt pas mal.
1: Parce que t'avais 500 grammes de vanille.
3: Ouais, j'ai dépassé un petit peu les quotas.
1: Et voilà, mais comme t'as chanté la chanson sans le savoir de la douanière, et voilà, t'as eu de la vanille pour 10 ans.
3: C'est passé crème.
1: C'est passé crème à la vanille, comme dirait l'autre.
3: Exact.
1: Alors, tu as 6 points. Elle a 6 points. Donc là, c'est la question à 5 points. Est-ce que tu vas la gagner ? On va voir ça tout de suite. Attention, petit Bourville.
4: Salade de fruits.
1: Joli, joli, joli.
4: Tu plais à mon père.
1: Alors, écoute-moi bien.
4: Salade de fruits, joli.
1: Quel fruit donne son nom à une célèbre expression désignant une personne prétentieuse ? On dit avoir le. Top chrono, 10 secondes.
3: Le melon. Avoir le melon.
1: Avoir le melon, est-ce que c'est avoir le melon ? Avoir la framboise, avoir le...
0: La fraise.
1: Avoir la fraise.
0: Le cassis.
1: Avoir le cassis.
0: L'ananas.
1: Non, bien sûr que c'est le melon, bien sûr. Et évidemment, voilà, bravo, 5 points de plus, tu as 11.
0: Marie-France est avec nous, elle a 6, on n'arrive pas à vous départager pour le moment, ce qui n'était pas le cas d'hier, hein. Aujourd'hui on a des candidats qui sont au coude à coude.
1: Oui.
0: Marie-France qui joue avec Issy-Nord, qui habite à Quesnoy-sur-Deule, Marie-France qui collectionne les 45 tours, et qui a un petit côté Pierre Richard, on va se le dire, avec cette anecdote, un jour t'es tombé en panne, ce qui arrive à tout le monde, en panne d'essence.
1: Ça arrive à tout le monde, c'est vrai.
0: Bon, c'était en pleine ville, j'ai l'impression que ça te fait déjà rire, on est à un carrefour. Mais le téléphone portable n'existe pas encore, car ça, c'était il y a très longtemps. Du coup, qu'est-ce que tu as fait pour t'en sortir ?
5: Déjà, on m'a aidé pour garer la voiture, parce que sinon je bloquais toute la circulation.
0: Ouais.
5: Donc on était en plein hiver, hein, c'était au mois de décembre, on venait d'emménager dans une nouvelle maison. Mmh. Voilà. J'ai trouvé un café.
0: Voilà, tu étais dans un bar.
5: Pour aller téléphoner.
0: C'est ça.
5: Mon mari, qui était rentré, rentré bien avant moi.
0: Okay.
5: Donc, j'avais une pièce de monnaie, une seule, dans mon porte-monnaie à l'époque. Et donc, je téléphone. Mon mari décroche. Je lui dis, je suis en panne vraisemblablement d'essence, parce que ma jauge ne bougeait plus depuis un certain temps, donc c'était un peu troublant quand même.
0: Bien évidemment.
5: Donc, il me dit, bah oui, j'arrive, et il raccroche. Bon, il savait pas où j'étais.
0: C'est-à-dire que voilà, il a raccroché tellement dans la précipitation que t'avais plus de pièces, tu pouvais pas la rappeler. Il a dit j'arrive et du coup il savait pas où t'étais, donc il est jamais venu. Tu t'en es senti comment alors ?
5: Comment ?
0: Tu t'en es senti.
5: Je suis rentré à pied.
0: Et t'es rentré à pied. Oh là là, ma peau. Oh là là. Oui, effectivement, ça c'est pas de chance. Ça c'est pas de chance.
5: Ouais, c'est pas de chance.
0: Un petit mot sur Johnny. On parlait de Johnny Hallyday hier. C'était son anniversaire. Ça aurait été son anniversaire. Il aurait eu 83 ans. Fan de Johnny. T'as été le voir à 4 reprises en concert.
5: Oui. D'abord ici sur Villeneuve-d'Ascq, donc au stade Villeneuve-d'Ascq. Ensuite sur Lens, ensuite au Zénith,
0: oui.
5: Et ensuite, le dernier, c'était les vieilles canailles. Très bien. Aussi,
6: trois ouverts, vieilles canailles.
0: Aïe, aïe, aïe, aïe, aïe.
6: Et il y avait toujours.
0: Aïe, aïe.
1: Vieilles canailles.
0: Oui, les vieilles canailles avec Eddie Mitchell, avec Dutron hein, aussi.
5: Dutron, oui,
0: exactement.
5: Oui.
0: Une de ses dernières tournées, d'ailleurs. Je crois que c'est même la dernière tournée.
5: Hein, c'était sa dernière tournée, c'était 6 mois avant.
0: Enfin, ouais. Bon, allez, pensez hein, pour notre Johnny. Oui, on joue, ouais. Marie-France, c'est la question cash, c'est la question qui vaut 5 points, pas de proposition de réponse. Écoute bien, sois attentive. Combien y a-t-il de lettres dans le mot? Je te donne un mot, il faut me dire combien il y a de lettres. Rhododendron. Rhododendron, top chrono, 10 secondes.
5: Oh, c'est beaucoup ça. 3, 6, 8, 10, 12, 13.
0: Rhododendron, il y en a 13. Je pense que tu vas sacrément t'en vouloir parce qu'il n'y en a que 12.
5: Oh mince.
0: Je t'invite à écrire le mot après l'émission et tu verras qu'il y a 12 lettres pour cet arbuste à fleurs colorées.
1: Eh bien, ça nous fait 11 pour Siegfried, 6 pour Marie-France et tout de suite une nouveauté, Amir à l'imparfaite.

0: parfaite pour moi.
1: C'est la nouveauté, c'est Amir, ça s'appelle l'imparfaite sur ICI.
2: Eh ben, c'est parfait ça, tout ça.
1: C'est comme vous, hein.
2: Oh là là, je suis imparfaite, t'as raison.
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2: Nous sommes au taquet avec Siegfried qui a 11, Marie-France qui a 6. Alors, Siegfried, il va falloir m'expliquer ce choix de chanson que tu aimes bien, parce que, allez, tiens, on va écouter. Los. Rien n'a changé. Alors, les poppies, c'est plutôt ma génération, mon chat.
4: Et puis celle de Marie-France.
2: Exactement. Qu'est-ce que... Ben oui, Marie-France, elle a 66, moi j'ai 61. Pourquoi tu aimes les poppies, mon petit chaton ?
4: Ben je sais pas, mais c'est vrai que c'est le choc des générations. Marie-France a dit qu'elle a rencontré son amour en 79.
1: C'est ça.
4: C'est l'année où je suis né.
2: Eh ben voilà. Et voilà. Donc, bon. Et t'aimes bien les poppies.
4: Les poppies, souvenir du centre aéré.
2: Ah voilà.
4: Où on faisait des petits spectacles et puis ben, on avait fait un spectacle avec cette chanson. Et
2: du coup,
4: voilà.
2: Les poppies. Très bien. Alors écoute-moi bien, tu as 11. Là, c'est le bingo, il va falloir que tu déchires tout. Donc écoute bien ma question. À mon top chrono, tu vas avoir 10 secondes pour me donner un maximum de peintres, les peintres célèbres, tous les peintres du monde entier, tous les peintres célèbres. Top chrono, 10 secondes.
4: Manet, Monet, Picasso, Chagall, Dali,
2: C'est bon, tu m'en as donné 5. Il y avait Renoir, il y avait Van Gogh, il y avait Rembrandt, il y avait Cézanne. Tu m'en as donné 5, c'est parfait.
1: Oui. Alors, le schéma est clair. Il a été très bon, hein, Marie-France, sur toute la ligne. Oui. Il a 11 points. Toi, tu as 6, parce que bah, voilà, t'as pas trouvé le rhododendron. Bon, là, on est sur le bingo. Le bingo, il vaut 10 points. Pour encaisser les 10 points et peut-être avoir une petite chance d'être avec nous vendredi, c'est celui qui marque le plus de réponses. Donc, il a fait 5. Faut que tu fasses 6. C'est pas compliqué. Sur ton bingo, tu fais 6. Tu seras avec nous. Est-ce que c'est clair? Ouais?
5: Oui.
1: Bon, je te mets pas la pression. Je t'explique juste la règle du jeu. Marie-France, on a écouté Johnny, on a écouté Les Vieilles Canailles parce que tu nous as dit que tu l'avais vu 4 fois en concert, mais tu aimes aussi...
2: Moi, ma chanson préférée de Elvis, c'est Suspicious Minds.
1: Ah,
2: on adore, hein.
1: Bon, de toute façon, voilà, on pense à Johnny, on pense à Elvis, hein, il était fan d'Elvis notamment. Marie-France, l'heure de vérité a sonné, seras-tu avec moi vendredi, je le souhaite. Tu vas avoir 10 secondes pour ce bingo, pour me citer un maximum d'écrivains ou écrivaines.
2: Non, écrivains.
1: Ah, c'est juste des écrivains, donc c'est au masculin. Hein. Un maximum d'écrivains célèbres. Ok, top chrono, 10 secondes.
5: Flaubert, Maupassant, Zola, Stendhal.
1: Moi j'en ai cinq
2: aussi. Alors ça fait une égalité parfaite. Qu'est-ce qu'on fait? Vite, on va vous départager avec une question pourcentage. C'est celui qui répond au plus près sans dépasser.
1: Exactement. Voici la question. Elle arrive tout de suite et je vous demande quel pourcentage de femmes y a-t-il dans les effectifs de la gendarmerie en France?
2: Alors Alors vas-y, Siegfried, combien de pourcentage de femmes dans la gendarmerie?
4: Je vais dire 24%.
2: 24, ok.
1: Marie-France?
5: 20,
1: ok.
4: Oh, elle est maline.
1: Ouais, mais elle a le droit. La bonne réponse, c'est 22. Donc, il fallait pas dépasser la bonne réponse.
2: Et bah voilà. Donc, c'est Marie-France qu'on retrouvera en finale vendredi.
1: Oh, bien vu, Marie-France.
2: Je suis très triste, mon petit Siegfried.
1: Oui, Marie-France.
2: Mais ça s'appelle la chance. Voilà. Bon, bravo, talent. Marie-France. Tu nous rejoins vendredi en finale pour tenter de gagner 2 jours au festival Les Grandes Marées à Jullouville ou la machine à café Malongo. Mon petit Zig-Zig, écoute, je suis désolée. J'étais bien.
1: Une prochaine fois,
2: mon chat. Je vous embrasse tous. Je remercie Céline à la réalisation, Maître Coupez au savoir, Iki à la technique, Alex au standard, Maître Bastien.
1: Mais je vous en prie.
2: Hein?
1: Oui.
2: Voilà.
1: Je suis à la demain. Enfin, moi j'ai une candidate. Je suis content.
2: Ouais, c'est bien. Allez, un candidat chacun. À demain, mes petits canards. Je vous embrasse très fort. Dis donc, il n'est pas un peu l'heure d'aller se coucher?
1: Oui, parce que là, on vient de passer un bon moment avec le best-of d'Otake. Faut quand même qu'on récupère pour tout à l'heure, là. Hein.
2: Et puis surtout, c'est l'heure que Johan Guérin nous informe.
1: Il est là, Johan Guérin?
2: Mais oui!
1: Le grand Johan Guérin?
2: Bien sûr!
1: Il arrive tout de suite avec ICI, dès 5h. Il

0: portrait.
1: Le portrait, titre de Calogero, à retrouver sur son album Les Feux d'Artifice.
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1: Bonjour, bon réveil. On a une question ce matin pour vous. Est-ce que vous avez réussi à dormir? Difficile avec les températures qui ne baissent pas vraiment la nuit. On pense bien fort à vous. Les Lève-tôt, courage en ce mardi caniculaire. L'équipe pour vous accompagner, Emeline, Eloris, Savaria, Mélodie et Aude Razeau. Bonjour Aude.
4: Bonjour Yuan Guin, bonjour à tous. Si vous êtes levé à cette heure-ci, c'est que vous n'avez probablement pas suivi le match des Bleus hier soir jusqu'au bout. Vous avez bien fait, il s'est fini à 3h du matin. 3-0, score final, je vous donne le score quand même contre
1: l'Irak. Mais oui, évidemment, on va en parler ce matin. 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
1: Mardi 23 juin, très bon réveil, soyez les bienvenus, il est 5h. Et la France est donc qualifiée pour les 16e de finale du Mondial de foot.
4: Scénario rocambolesque, 3-0 score final contre l'Irak, doublé de Kylian Mbappé, un but aussi du Ballon d'Or, Ousmane Dembélé, mais il a fallu veiller très tard pour voir tout ça, parce que l'événement du match, c'était ça, on était à la mi-temps et on était en direct sur notre radio ici.
5: Qu'est-ce qui se passe?
6: Ouais, eh ben on doit évacuer les amis. Ce qui devait être arrivé est arrivé. Message effectivement. Tout le monde est en train de quitter le stade. Je vais vous le faire en français parce que c'est en anglais, mais il y a une sévère tempête qui est en approche. Voilà ce qu'on peut lire les écrans géants du stade.
4: L'interruption aura finalement duré 2 heures. Le match a repris à 2h du matin heure française et forcément, ça a changé beaucoup de choses selon notre consultante pendant tout ce mondial, Charlotte Lorgerie.
7: C'est très très dur de s'arrêter comme ça aussi longtemps. Faut savoir qu'il y a toute une préparation avant les matchs, mais s'arrêter aussi longtemps, 2 heures, c'est vraiment une gestion des staffs hein, de part et d'autre, à prendre des responsabilités. Donc, je pense qu'il y avait aussi l'appréhension de se faire mal, d'avoir une mauvaise blessure ou lors de duel de repartir et d'avoir une blessure. Donc, c'est dur les premières minutes parce qu'on repart sur quelque chose où on doit réveiller le corps et les muscles. Mais c'est vrai que je pense que ça a gâché un petit peu le spectacle.
4: Bon, spectacle un peu gâché, mais la qualif est assurée, c'est l'essentiel. Qualification aussi de la Norvège qui a battu le Sénégal cette nuit, 3-2. La première place du groupe se jouera donc vendredi entre la France et la Norvège. On retient aussi que Kylian Mbappé fêtait hier sa 100e sélection, chapeau bas. Lionel Messi, lui, est devenu le seul et unique meilleur buteur de l'histoire du mondial, doublé de l'Argentin contre l'Autriche, ce qui lui fait 18 buts en Coupe du Monde, record absolu.
1: À la une aussi, la chaleur extrême qui s'étend de plus en plus.
4: Et là aussi, on parle record. Ce midi, nouveau record, ce sont 54 départements qui seront en alerte rouge à la canicule, soit 38 millions de Français. La chaleur suffocante, insupportable. Et Noémie Bonin, déjà les premiers reports pour les épreuves orales du bac.
8: On en est à plus de 5200 jeunes concernés, la grande majorité dans l'académie de Poitiers, mais aussi celle de Bordeaux, Lyon, Montpellier et de Normandie. Ce sont les sessions de cet après-midi et d'hier après-midi déjà qui sont reportées à la semaine prochaine. Tout ce qui est prévu en matinée est maintenu. Pour la suite, les oraux programmés demain et jeudi, la décision se fera au cas par cas. Les lycées s'adaptent, les collèges et les écoles aussi. 1350 établissements étaient carrément fermés hier. Plus de 4000 ont mis en place des aménagements. Après le bac, l'autre grande échéance, c'est le brevet. Première épreuve écrite de français prévue ce vendredi. Pour l'instant, il n'est pas question de le reporter puisque les jeunes candidats sont convoqués le matin et évitent a priori les heures les plus chaudes.
4: La galère aussi sur les rails et pas de miracle pour ce TGV lourd de Paris qui accusait hier soir quasiment 6 heures de retard. Incident caténaire en gare de Bordeaux à cause de la chaleur. Il a fallu interrompre le trafic. Il a repris en fin de journée. La France a vécu hier la 3e troisième journée la plus chaude jamais enregistrée. On n'en sait plus sur ce drame terrible à Carpentras. Ces deux garçons de 2 et 4 ans retrouvés morts dans une voiture en pleine chaleur. Selon la procureure de Carpentras, les enfants avaient échappé à la surveillance de leur mère et s'étaient enfermés eux-mêmes dans la voiture. La mère qui a découvert les enfants n'a pas encore été entendue. Au regard de son état de santé, précise le parquet.
1: Les premières sanctions sont tombées dans l'affaire Liana.
4: Deux gendarmes de Condon dans le Gers sont mutés d'office avec retrait des fonctions de police judiciaire. Et à Auch, le ministre de la Justice demande à ce qu'un substitut du procureur se voie retirer ses fonctions d'enquête, tous soupçonnés d'avoir commis des erreurs, d'avoir négligé les multiples alertes contre le suspect Jérôme Barella. Jean-Philippe Deniaux.
0: Les gendarmes et le magistrat n'ont pas perçu l'urgence à traiter ce dossier prioritairement, indique le ministre de l'Intérieur, en référence aux conclusions du pré-rapport, soulignant notamment que le dossier Barella était resté sur la pile des affaires courantes au parquet d'Auch et que les gendarmes de Condon n'avaient procédé à aucun acte d'enquête depuis le mois de février, malgré les 8 appels à l'aide de la mère de la jeune plaignante. Des erreurs individuel donc, mais aussi structurel, puisque les hiérarchies n'ont pas été en mesure de détecter de tels manquements, souligne Gérald Darmanin hier soir sur le plateau de TF1.
3: Il y a ici ou là, sans doute est-ce un cas exceptionnel, mais je vais quand même le vérifier, une mauvaise organisation. Ça veut dire qu'il n'y a pas de corde de rappel lorsque un magistrat, un enquêteur de la gendarmerie ou de la police n'est pas capable de partager et de ne pas suivre une enquête. Donc oui, nous allons revoir non seulement nos process, mais évidemment, et s'il le faut, revoir des organisations très profondément au ministère de la Justice.
0: Ce sont désormais des enquêtes individuelles qui permettront de caractériser les fautes que les deux gendarmes et le magistrat sont soupçonnés d'avoir commises, avec à terme d'éventuelles nouvelles sanctions à leur encontre.
4: Et le syndicat de la magistrature réagit à ces sanctions. Il dénonce une opération de communication. L'image à suivre ce soir, c'est l'entrée au Panthéon de l'historien Marc Bloch, soldat résistant assassiné par la Gestapo en 1944. La cérémonie sera présidée par Emmanuel Macron et elle sera ouverte au public.
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1: Et les météos, justement, on en parle ce matin avec les nuits chaudes qui ont concerné la moitié du pays cette nuit. Ce sera le cas jusqu'à la fin de semaine avec des niveaux de chaleur jamais atteints sur plus des trois quarts du territoire demain et jeudi. Le soleil règne donc sur notre pays aujourd'hui avec le maintien d'une chaleur très forte. À Lille, Cherbourg et Grenoble, on a par exemple 21 degrés. On a à Strasbourg et à Reims 22, 23 à Quimper et Bourges ce matin, 24 à Paris et Toulouse, 26 à Marseille, Nantes et Bordeaux. Et en journée, prévoyez des maximales de 29 à 34 degrés au nord de la Somme et sur certaines plages méditerranéennes. Notez bien 35 à 39 degrés partout ailleurs et parfois jusqu'à 40 à 42 degrés sur l'ouest du pays, notamment des terres bretonnes et des pays de la Loire au sud-ouest, et très localement 43 degrés encore possible en Poitou-Charentes. On pense bien évidemment à vous et pensez à vous hydrater évidemment.
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1: 5h07, excellent réveil. Profitez-en pour aérer aussi et faire rentrer un peu de fraîcheur qu'il est possible d'avoir à cette heure-ci. Si vous avez une piscine, peut-être une pièce avec de la clim.
4: Fraîcheur, tout est relatif.
1: On est prenant. Non, mais c'est ça. Mais oui, non, mais à cette heure-ci, c'est une très légère fraîcheur.
4: C'est en tout cas, pas frais du tout.
1: Non, mais nous, on est preneurs. Non, mais c'est moins chaud que sur le reste de la journée. Non, mais c'est vrai. Mais en tout cas, nous, on est preneurs de vos bons plans. N'hésitez pas si vous en avez. Il n'y a pas de honte, c'est Michel Berger.

0: Michel Berger, il n'y a pas de honte à 5h10. Très beau réveil.
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0: Bon, ce matin, on va aller chercher un peu de fraîcheur au Mont-Saint-Michel parce qu'il y a une page d'histoire qui se tourne là-bas. L'été 2027, les frères des fraternités de Jérusalem quitteront définitivement l'abbaye après 25 ans de présence. La raison, ils ne sont plus que deux, alors qu'une communauté exige au moins 3 membres. Alors surtout, la vie de moine sur le rocher est un immense défi entre l'isolement total des soirées d'hiver et le tourbillon des millions de visiteurs en journée. Mais que les pèlerins et les visiteurs aussi plus largement se rassurent, le mont ne perd pas son âme puisque ce sont les sœurs qui, elles, vont rester sur place. Ce sont elles donc qui vont continuer d'assurer les offices et de faire rayonner la magie de ce lieu. 5h11 dans l'actualité ce mardi, Aude.
3: Le ventilo, le brumisateur, le blanc de Meudon, la couverture de survie, chacun son astuce pour faire baisser la température. On vous donne quelques bons plans dans quelques minutes.
0: Ils sont bienvenus. Côté musique, le réveil se partage au son de Womack & Womack. Teardrops, Womack & Womack arrive dans 5 minutes, mais avant, par ici, les économies.
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0: Bonjour Valère Coréa.
5: Bonjour Johan, bonjour Aude.
3: Bonjour.
0: Chaque jour avec vous, un bon plan pour notre pouvoir d'achat. Et aujourd'hui, vous vouliez nous parler vélo.
5: Oui, j'ai découvert un site assez génial qui répertorie tout un tas d'aides dont vous pouvez bénéficier autour du vélo. C'est le site mesaidesvelo.fr, facile à retenir. En fait, c'est un site ouvert, c'est-à-dire qu'il est nourri par les internautes qui partagent des infos sur les aides. C'est très important parce que le gros sujet des aides autour de l'achat de vélo ou de la réparation, c'est qu'en fonction d'où on habite, de sa situation, du moment de l'année, ça change. Donc pour essayer de s'y retrouver dans la jungle des aides et de se remettre en selle à moindre coût, voilà un bon plan. Vous découvrirez d'ailleurs qu'il existe différents niveaux d'aide. Les aides d'État, qui ont certes disparu, enfin, elles existent sur le papier, elles pourraient peut-être revenir un jour, mais il y a encore des aides locales, des aides régionales, elles, ça marche, et par nature, elles dépendent de là où vous vivez.
3: Et ce site, il est facile d'utilisation, on peut facilement savoir si on peut bénéficier d'un coup de pouce.
5: Oui, c'est hyper simple. Vous saisissez votre code postal ou le nom de votre ville, tout simplement. Ensuite, selon les localités, vous renseignez votre fourchette de revenus et certaines informations selon les critères de l'aide. Par exemple, si vous êtes en situation de handicap, et là, vous avez le montant des aides qui la propose, et reste à vous tourner vers la collectivité en fonction de ce qui vous correspond. Achat d'un vélo à assistance électrique, d'un vélo classique, neuf, d'occasion, réparation, vélo cargo. Ce site, mesaidesvelo.fr, peut vraiment vous aider à vous remettre aux deux roues. Le vélo en moyen de transport assez imbattable pour réduire vos dépenses, pour vous déplacer. Bien sûr, on ne peut pas toujours et tout le temps faire du vélo, mais parfois quand on teste, on se rend compte que ça fonctionne sur certains trajets. Vous avez pensé au vélo d'ailleurs pour vos trajets quotidiens, vous connaissiez ce site, pensez à m'écrire par ici leséconomies@radiofrance.com.
0: Merci Valère, demain on parlera des récupérateurs d'eau de pluie précieux en cette saison de forte chaleur pour notamment arroser le jardin. Tous les bons plans à retrouver demain.
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0: 5h14, autre question ce matin. Quelles sont vos astuces pour lutter contre la chaleur?
3: Nos logements se transforment en bouilloire. Difficile de trouver le sommeil, on peut en témoigner.
0: Ah oui.
3: Et c'est encore pire quand on a ni store ni volet pour se protéger du soleil. Alors place au système D. On est en Touraine ce matin avec le micro ici de Manon Vautier-Cholet.
6: Au deuxième étage de son petit immeuble daté sur Cher, les Velux de Mélanie brillent de mille feux.
7: J'ai mis des couvertures de survie sur les Velux, tout simplement avec du produit à vitre ou de l'eau. Faut mettre le côté gris dehors et le côté jaune à l'intérieur. Et puis voilà.
6: Son thermomètre affiche déjà
7: 31,9 à l'intérieur et 37,6 dehors. Je pense que j'ai dû perdre peut-être 1 ou 2 degrés quand même. Je sens que la température baisse.
6: Pour quelques euros, c'est déjà ça de prix.
7: Des serviettes mouillées sur les fenêtres, on se mouille régulièrement. régulièrement les ventilateurs.
3: Autre option, mélanger du blanc de Meudon à de l'eau pour l'étaler sur sa vitre extérieure. À Tours, la Biocoop est carrément en rupture.
6: En effet, là, on s'est fait un peu dépasser par ce sujet-là.
3: Anne est la gérante.
6: C'est une super bonne astuce écologique et pas très coûteuse. Du coup, on va réapprovisionner les stocks en fonction.
3: Il n'est jamais trop tard pour protéger ses vitres, ajoute Sandra Gérard, conseillère énergie à l'Agence départementale d'information sur le logement.
8: Il faut savoir qu'un mètre carré de vitrage avec le rayon solaire, ça produit 500 watts, c'est l'équivalent d'un radiateur dans une petite pièce. C'est énorme.
3: Et selon elle, ça peut permettre de gagner 4 voire 5 degrés à l'intérieur. Bon, 4 ou 5 degrés, on prend.
0: Oui.
3: Hein. Notre reporter l'évoquait, il y a des ruptures de stock sur le blanc de Meudon pour protéger les fenêtres. Rupture de stock aussi, vous l'avez constaté, sur les clims et les ventilos. On voit pas mal de gens assez désespérés, arpenter les rayons. Certains font tous les magasins sans succès. Dans certains supermarchés, il ne reste plus que les petits éventails pour se faire un peu d'air. Et clairement, ça ne suffira pas.
0: Non. Est-ce qu'on peut se faire livrer via Internet ?
3: Alors là, pareil, j'ai regardé, les délais sont très très longs. Je vous le dis tout de suite, vous n'avez quasiment aucune chance que le climatiseur que vous avez commandé ce week-end arrive d'ici la fin de la semaine.
0: Bon courage à vous, en tout cas, qui vous levez d'ailleurs de bon matin pour affronter cette nouvelle journée caniculaire. 5h16, restons au frais en écoutant la radio et ce soir devant la télé. Chaque voix compte, c'est la nouvelle émission d'Adeline François qui permet à des citoyens d'échanger en direct avec des députés sur le plateau de la chaîne parlementaire. On en parle dans les coulisses télé, mais avant, place à Womack & Womack et leur titre Teardrops.

0: Womack and Womack, Teardrops à 5h20 sur votre radio ici. L'éphéméride de ce 23 juin, on souhaite une bonne fête au Audrey. Bon anniversaire aujourd'hui à la chanteuse Duffy, 42 ans. En pleine Coupe du Monde aussi, on a une pensée pour un certain Zizou.
1: C'est son anniversaire.
0: Zinedine Zidane a 54 ans.
1: C'est
0: aujourd'hui.
1: Un signe.
0: Oh là là, oui, on va avoir la troisième étoile, c'est certain. Et
1: puis, c'est pas comme si son anniversaire tombait à chaque fois pendant la Coupe du Monde.
0: Oui, c'est vrai, bah oui. Bon, 56 ans aussi pour le musicien Yann Tiersen, que vous connaissez notamment pour cette musique. D'Amélie qu'on retrouve dans le film Amélie Poulain. Et putain, le 23 juin 1995, le 33e long métrage d'animation de Disney sortait sur les écrans américains. Pocahontas, un tournant pour le studio qui a mis en scène pour la première fois une héroïne principale adulte et inspirée d'un personnage historique réel porté par cette chanson L'air du vent que vous entendez. Film qui a remporté 2 Oscars. Rien que ça.
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0: On retrouve Patrice Gascon avec ses coulisses télé. Aujourd'hui, Patrice, vous vous êtes intéressé à une émission quotidienne qui s'adresse aux citoyens que nous sommes. Elle s'appelle « Chaque voix compte ».
3: C'est le grand rendez-vous d'actualité quotidien de la chaîne LCP, la chaîne parlementaire.
4: Bonsoir à tous et bienvenue dans Chaque Voix Compte sur LCP.
3: Et celle qui vous accueille dans Chaque Voix Compte du mardi au vendredi à 19h30, elle s'appelle Adeline François. Un visage que vous aviez peut-être déjà découvert lorsqu'elle était sur BFM TV. Sur LCP Canal 8 de votre TNT, Adeline François décrypte et informe chaque jour sur des sujets bien ancrés dans nos préoccupations quotidiennes. Et elle donne toute sa place à la parole du citoyen parce que oui, les téléspectateurs peuvent intervenir chaque jour dans l'émission qui est tournée au cœur du Palais Bourbon à l'Assemblée Nationale. Dites-moi Adeline François, si je cherche un peu la petite bête, qu'est-ce qu'il a de différent des autres, votre talk show Chaque Voix Compte ?
5: Déjà la différence avec les autres, c'est qu'il y a moi. Ça fait très prétentieux de dire les choses comme ça, mais on se démarque déjà avec les visages de cette émission, le mien, mais aussi les chroniqueurs qui m'entourent. Et puis, il y a ce lien avec le public que moi, j'ai vraiment envie de développer. D'abord, du mardi au jeudi, les téléspectateurs peuvent interagir directement par le biais d'un QR code, ce qui se fait aussi, évidemment, ailleurs. Mais le vendredi, nous, on a pris le parti de recevoir du public en plateau qui vient directement interpeller les députés. Et en fait, ça fonctionne.
3: Vous l'avez dit, c'est un horaire qui est très compliqué puisqu'il y a une grosse concurrence. Pourquoi aller comme ça à la concurrence frontale avec des talk-shows connus, puissants, avec des Barthès, des Hanouna, des Anne-Elisabeth Lemoine?
5: Historiquement, cette émission, elle existe depuis 25 ans. Il y a une émission quotidienne sur LCP à 19h30. Donc à la rigueur, j'ai presque envie de vous dire, on était là avant. Donc on va pas changer cet horaire-là. Après, je rappelle que les audiences de LCP ne sont pas mesurées. Donc nous, notre mission, évidemment qu'on a envie qu'il y ait des gens qui nous regardent, mais nous, on a une vraie mission de service public, où on va pas décider d'un sujet parce que c'est ça qui va faire de l'audience. On va décider d'un sujet parce qu'on a la conviction qu'on peut apporter des clés de compréhension au public.
3: Adeline François qui vous en dit plus sur son magazine quotidien Chaque Voix Compte à 19h30 sur LCP. Et parce que ma voix compte aussi, je m'en servirai demain pour de nouvelles coulisses télé.
0: Et on se revoit.

0: d'étoiles.
1: La Lune et Christophe Maé, 5h27, chaque jour avec votre radio ici, un peu d'histoire avant l'actu. Stéphane Bern, ce matin, on voyage au temps de la première poignée de main.
2: Savez-vous pourquoi on ne serre jamais la main gauche, sauf si on est scout? Se serrer la main aujourd'hui, c'est un geste banal, un réflexe automatique pour se dire bonjour ou conclure un accord. Mais ce geste a une histoire qui n'a rien de pacifique. On trouve déjà des traces de ce geste dans l'Antiquité, avec des représentations de poignées de main gravées sur des stèles.
3: Tu n'étais pas obligé de l'embrasser, t'aurais pu lui serrer la main.
2: La pratique se perpétue au Moyen-Âge. En tendant leur main droite, celle qui manie l'épée, les chevaliers prouvent leur intention pacifique. Autant vous dire qu'à cette époque, les chevaliers gauchers étaient les plus dangereux. Au 19e siècle, sur les marchés paysans aussi, on se serre la main, cette fois pour dire son accord sur une affaire. Ce qui est bien plus simple que des paraphes en bas des 17 pages d'un contrat signé en 3 exemplaires, vous l'avouerez.
4: Ben ça va, t'es content, c'est fini, t'es sorti, t'as plein, je te dis, voilà.
2: D'abord, un signe de non-agression et de confiance, ce geste est peu à peu devenu un code social qui s'est étendu des usages officiels jusqu'aux relations du quotidien, jusqu'à devenir un symbole de confiance et de respect, compris de tous.
4: Serre-moi la main.
2: Mais il existe une exception.
5: Scout toujours ?
2: Chez les scouts, on se serre la main gauche. Une tradition héritée du fondateur du scoutisme, Robert Baden-Powell. Il aurait instauré cette pratique après un voyage en Afrique, lors duquel il observe que les guerriers se saluent de la main gauche. Non pas celle qui attaque, mais celle qui défend en tenant le bouclier. Pour se serrer la main, il faut donc baisser la garde. Un geste de confiance encore plus fort. Autrefois, pour saluer quelqu'un, on lâchait son épée en marque de respect. Aujourd'hui, quand on salue quelqu'un par respect, on lâche notre téléphone.
1: Merci beaucoup Stéphane Bern. Bah tiens, ne lâchez pas trop vite le téléphone parce que si vous avez envie de vous évader en vacances, en week-end,

0: Mieux vaut connaître les bons endroits à visiter. Pour cela, on vous offre ce matin le guide de voyage Michelin qui fête ses 100 ans. 0810 055 056, c'est à vous de jouer. Nous sommes le mardi 23 juin, il est 5h30, toute l'actualité en France et dans le monde, c'est le 90 secondes avec vous Drazo.
1: Un scénario rocambolesque, mais c'est fait. L'équipe de France valide son ticket pour les 16e de finale du Mondial de foot. Victoire 3-0 contre l'Irak. Le match a été interrompu pendant plus de 2 heures à cause d'un orage. Il s'est fini à 3h du matin. Kylian Mbappé, encore auteur d'un doublé, fêtait sa 100e sélection en équipe de France. Doublé aussi pour Lionel Messi contre l'Autriche. L'Argentin est désormais le seul et unique meilleur buteur de l'histoire du Mondial avec 18 buts. La chaleur gagne du terrain. 54 départements français seront ce midi en alerte rouge à la canicule. Record absolu de température hier à Rennes, à Bordeaux, à Angers. Il a fait plus de 43 degrés à Château-Meillan dans le Cher. Un TGV lourd de Paris accusé hier soir 5h40 de retard. Trafic interrompu en gare de Bordeaux. Des câbles d'alimentation électrique ont été abîmés à cause de la chaleur. Le trafic a repris en fin d'après-midi. Les premières sanctions dans l'affaire Liana, deux gendarmes de Condom dans le Gers se sont mutés d'office avec retrait des fonctions de police judiciaire. Et à Auch, un substitut de procureur se voit retirer ses fonctions d'enquête, soupçonné d'avoir négligé les plaintes contre le suspect Jérôme Barella. Le syndicat de la magistrature dénonce une opération de communication. Les obsèques d'Éric Roy, l'entraîneur du Stade Brestois, seront célébrées cet après-midi à Nice. Et le groupe Ultra Brestois 1990 met en vente un t-shirt caritatif King Eric avec le visage d'Éric Roy. Les bénéfices seront versés à l'association Mon Cartable Connecté. Éric Roy en était le parrain.
0: L'info du jour nous emmène ce matin à Carpentras.
1: Là où s'est joué ce terrible drame, deux petits garçons retrouvés morts dans une voiture en pleine canicule. Ils avaient 2 et 4 ans. C'est tout un quartier qui est sous le choc, David Doba.
2: C'est dans une impasse résidentielle d'un quartier populaire que s'est déroulé le drame. Sous une chaleur suffocante, en tout début d'après-midi, alors que le mercure flirtait avec les 35 degrés, les riverains ont vu débarquer pompiers et policiers. Séverine habite juste en face.
3: De la fenêtre de ma cuisine, on aperçoit les pompiers. On les a tous vus arriver. On a dû le voir vers 13h30 à peu près, le temps qu'ils arrivent. Et ils ont dû repartir, il devait être 15h30, 16h même. Et ils sont restés très longtemps. Le SAMU, les pompiers, on a vu tout le monde, la police.
2: Très rapidement, l'information a fait le tour du voisinage. Les enfants âgés de 2 et 4 ans étaient connus dans le quartier, notamment par Amandine, qui habite à quelques dizaines de mètres des lieux du drame.
4: Je les voyais souvent jouer dans la piscine, et je les entendais souvent parler, rigoler ensemble. Et voilà, quoi. Pour moi, c'est une famille normale. La maman est toute seule, et je pense que c'est la maison de la mamie aussi.
2: Et selon les premiers éléments de l'enquête, les deux enfants se seraient enfermés volontairement dans la voiture en échappant à la surveillance de leur mère, une femme d'une trentaine d'années en état de choc qui a été hospitalisée.
1: La mère qui a découvert les corps de ses enfants dans cette voiture, elle n'a pas encore été entendue au regard de son état de santé, c'est ce que précise le parquet. La procureure de Carpentras précise aussi que les causes de la mort restent à déterminer, mais que bien sûr la piste de la canicule est privilégiée. La chaleur tue. Dimanche, 3 personnes âgées sont mortes en Gironde en raison des fortes chaleurs. Elles avaient 80, 89 et 95 ans.
0: Et la chaleur qui va une nouvelle fois nous accompagner ce mardi. Quelques records. On va donner quelques records relevés hier par Météo France. 42 degrés à Sens, c'est en Charente-Maritime. On a eu 41 degrés 9 à Bordeaux, 41 degrés 2 à Poitiers. C'est supérieur aux 40 degrés 8 observés. C'était le 17 juillet 1947 à Poitiers. Le soleil va régner donc sur le pays, avec le maintien d'une chaleur très forte. Alors pour les températures ce matin à Lille, Cherbourg et Grenoble, on a 21 degrés, 22 à Strasbourg et à Reims, 23 à Quimper et Bourges, 24 à Paris et Toulouse, 26 à Marseille, Nantes et Bordeaux. Vos messages aussi sur la page Facebook ici. On a Martine qui est à Dieppe qui a relevé 21 degrés, 22 à Cran-Chevrier, c'est en Haute-Savoie, on salue Edgar. Même température à Urune dans le Pays Basque, merci Marie-Laure. On a 24 en Périgord-Vert à Mialet, merci Ginette. 25 au Lavandou, on salue Eddy, puis 27 degrés déjà à la Souterraine dans le département de la Creuse avec cette info de Franco. En journée, prévoyez des maximales de 29 à 34 degrés au nord de la Somme et sur certaines plages méditerranéennes, 35-39 degrés partout ailleurs. Ça va grimper même jusqu'à 40 voire 42 degrés sur l'ouest, notamment des terres bretonnes et des pays de la Loire au sud-ouest, et très localement 43 degrés encore possible en Poitou-Charentes.
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0: 5h34, on espère, malgré cette chaleur, que vous allez bien. La nuit n'a pas été très fraîche et la journée sera encore très chaude. Pensez à vous hydrater, à vous protéger. On pense aussi aux personnes les plus fragiles. Et pour le réveil, c'est avec Michel Polnareff. Très bon mardi.

0: Michel Polnareff, on ira tous au paradis, 5h39. Merci de démarrer la journée avec votre radio ici, bon réveil.
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0: C'est pas vrai, le rendez-vous qui vous rend service chaque matin, vous évitons les pièges et arnaques. Et au-delà, les escrocs ciblent de plus en plus les retraités.
3: Oui, la Gircarco tire la sonnette d'alarme, je vais vous expliquer.
0: Côté musique, je vois rêver notamment Shakira. Zou, bah oui, l'hymne du mondial de foot, on l'écoute dans... C'est pas du tout l'hymne du mondial, Zou, c'est le film Zootopie, voilà.
3: Ah, c'est ça.
0: Bah oui, l'hymne du mondial, c'est Die Die. On l'écoute en tout cas dans 5 minutes, le temps d'accueillir Mireille qui est avec nous depuis le département de l'Indre. Bonjour Mireille.
4: Oui, bonjour.
0: Soyez la bienvenue, comment ça va ce matin à 5h40?
4: Ça va très bien, merci.
0: Vous subissez pas trop la chaleur, vous ?
4: Un petit peu comme tout le monde, si, mais bon, il faut s'adapter, il n'y a pas le choix de toute façon.
0: Bah justement, comment est-ce que vous adaptez ? Parce que je pense que vous avez des bons conseils à nous partager, parce que vous êtes infirmière, Mireille.
4: Oui, c'est ça. Bah, écoutez, j'ai pas l'habitude de dire le petit ventilateur, ma foi, c'est bien la solution qui marche bien, avec éventuellement une bouteille d'eau froide ou un torchon mouillé à proximité pour faire une ventilation un petit peu humide.
0: Ouais.
4: Voilà, puis de l'eau froide sur les gommes toilettes, sur les serviettes, sur un petit peu d'humidification avec les petites bombes à eau. Voilà.
3: Moi, j'aime tout bien je me mets sous le robinet et je me mouille les poignets avec de l'eau froide.
0: Mais
3: c'est hyper efficace.
0: Mais c'est ce qu'on dit pour justement faire baisser aussi la température au niveau des poignets, mettre de l'eau fraîche sur les poignets. Même quand on a des maux de tête aussi, on souffle, enfin, apporter du frais dessus. C'est une très bonne astuce, je vous remercie.
3: Heureusement que je suis là, quand
0: même. Oui, c'est vrai. Vous pourriez être infirmière, Aude, vous voyez. Vous avez une nouvelle recrue avec vous, Mireille. Aude qui va vous accompagner. Vous êtes.
4: Super.
0: Comment est-ce que vous fonctionnez, Mireille? Vous êtes dans un hôpital, vous partez, vous faites une tournée en voiture à la rencontre des patients?
4: Oui, c'est ça. Je vais partir bientôt là pour faire les soins à domicile, effectivement.
0: Et donc là, vous passez la matinée au volant avec la chaleur. Là aussi, c'est difficile.
4: Et oui, écoutez, il faut aussi faire avec. Hein. On n'est malheureusement pas les pires, hein, parce qu'on a quand même des voitures avec climatisation. Donc, je pense que c'est quand même un petit moyen entre deux patients de se rafraîchir et puis la gourde d'eau et comme vous dites, l'eau froide, les mains, les pieds, comme on peut.
0: Ouais, en tout cas, on vous souhaite un bon courage pour cette grande journée. Mireille, en tout cas, nous, ce matin, on vous offre un exemplaire du guide de voyage Michelin qui fête ses 100 ans. J'espère que les vacances arriveront bientôt pour vous, Mireille.
4: Ouais, c'est super. Merci beaucoup.
0: Voilà une belle journée qui démarre pour vous.
4: Voilà.
0: Belle journée Mireille, à très bientôt. Merci de votre fidélité.
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0: C'est pas vrai, le rendez-vous anti-arnaque. Aude, votre message ce matin s'adresse aux retraités.
3: Soyez sur vos gardes, vous êtes des cibles privilégiées pour les escrocs. C'est l'Agirc-Arrco qui tire la sonnette d'alarme, la caisse de retraite complémentaire des salariés du privé. Non, elle ne propose pas de mutuelle. Non, elle ne propose pas de complémentaire santé. Non, elle ne fait jamais d'offres commerciales. Voilà, donc si vous, retraités, vous recevez un appel, un mail qui vous parle de ça ou que vous voyez une pub sur les réseaux sociaux pour une mutuelle avant ou une complémentaire santé à Gircarco, c'est forcément un gros mensonge. Le but, c'est quoi? C'est de récupérer un maximum d'informations sur vous et si possible, bien sûr, vous soutirez de l'argent.
0: Et Aude, est-ce que beaucoup de retraités se font piéger par ce genre d'arnaque?
3: Oui, malheureusement, et surtout, beaucoup sont très angoissés à l'idée de se faire piéger. Vous êtes nombreux, les retraités, à me contacter pour me dire que vous êtes perdus dans tout ça, que vous n'arrivez plus à démêler le vrai du faux, que ça vous fait peur. Alors, je vous réponds déjà que c'est normal, normal de ne pas savoir. Et surtout, ce n'est pas une fatalité, pas du tout. Tenez, je vous donne 3 conseils, mais alors tout simple. Mm-hmm. Vous ne transmettez jamais à personne, mais vraiment personne, vos identifiants, mots de passe, carte bleue, ni par message, ni par téléphone. Quelqu'un d'honnête ne vous les demandera pas, donc vous ne les donnez pas. C'est logique. Mm-hmm. Deuxième point, si l'assurance retraite ou l'Agirc-Arrco a quelque chose d'important à vous dire, ça se passe sur agir-arrco.fr ou sur l'assurance-retraite.fr, nulle part ailleurs, vous vous connectez tout seul et directement sur votre espace personnel. Dernier point, changer le mot de passe. Une ou deux fois par an. Alors je sais, c'est pénible, on ne sait plus où on l'a mis, on ne s'en souvient jamais, mais faites-le vraiment, c'est important.
0: C'est vrai qu'on ne le fait pas assez, ça, changer de mot de passe. Merci pour ces bons conseils à retrouver sur ici.fr, page C'est pas vrai. Et puis à 5h44, voici Shakira avec le titre Zou.

0: Shakira, ça vous met en joie ça de bon matin?
1: J'adore, moi ça me fait danser.
0: Bon, moi ce qui me met en joie, c'est le résultat du match hier, France-Irak 3-0. On parle Coupe du Monde, on décrypte la rencontre avec le journal L'Équipe. Soyez avec nous, rendez-vous dans moins de 2 minutes sur votre radio ici. Très bon début de journée, c'est l'équipe d'ici matin qui nous rejoint en studio à 5h48, tour d'horizon de l'actualité près de chez vous. Bonjour.
2: Bonjour Johan, bonjour tout le monde.
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2: Et l'on reparle ce matin d'une affaire qui avait marqué les esprits à Belfort, l'affaire Pierre Nazica, cet adolescent de 15 ans retrouvé poignardé, lardé de 25 coups de couteau, c'était au début des années 2010. Le studio de création ici de Radio France présente ce matin un podcast sur cette affaire et du procès en avril 2013. Le moment fort de ce procès était les aveux de l'accusé en pleine audience, des aveux de Yacine Sid sous les conseils de son avocat maître Patrick Usan.
5: Dans la salle réservée à l'accusé, attenante à son box, je lui ai dit « Écoute mon petit, tu devrais te délivrer d'un fardeau terrible. Je crois que tu es coupable. Et tout le monde pense que tu es coupable. J'ai l'oreille judiciaire, j'ai l'œil judiciaire. Je sais que la cour et les jurés te pensent coupable. Réfléchis. » Nous l'avons laissé quelques minutes et quand nous sommes revenus, il m'a dit « Oui, je vais reconnaître. » C'était un moment inimaginable. C'est l'avocat chargé de défendre qui va faire avouer son client d'un crime atroce qu'il a contesté fermement pendant des mois, des mois et des mois.
2: Et deux épisodes à retrouver dès ce matin donc sur le site ici.fr, mise en ligne de la série « Crimes et témoignages ».
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0: 5h49, la une de la presse spéciale Coupe du Monde.
1: Avant la pluie, l'éclair de Mbappé, c'est en une du journal L'Équipe ce matin.
0: Et on débriefe le match France-Irak avec Anthony Thomas, rédacteur en chef adjoint à L'Équipe. Bonjour Anthony.
6: Bonjour.
0: 3-0 pour les Bleus. Qu'est-ce que vous retenez de cette rencontre plutôt insolite dans son déroulé ?
6: C'est vrai que cette rencontre était interminable pour les téléspectateurs, pour les spectateurs et même les joueurs, puisque il a fallu attendre 2 heures entre les demi-temps à cause d'une alerte orage. Donc ça a vraiment été vraiment un événement unique pour les joueurs, donc et pour tout le monde autour. Et bon, finalement, ça les a pas tellement perturbés puisque la rencontre s'est terminée avec 3 buts, une victoire qui permet de se qualifier pour les 16e de finale, et puis un groupe qui joue vraiment bien, qui vit bien, quoi.
0: Ouais. Et vous avez bouclé votre une justement avant la fin du match. C'était aussi un peu compliqué. Ouais.
6: Ah, c'est surréaliste. Bon, déjà, c'est vrai que nous sommes dans une organisation particulière où on a bien sûr des envoyés spéciaux, mais donc à Paris, on s'organise pour boucler le journal. D'habitude, c'est on va dire minuit et demi pour envoyer toutes les pages à l'imprimerie. Là, pendant la Coupe du Monde, on essaie de repousser un petit peu. La limite, c'était 2 heures. Et là, finalement, quand l'annonce a été officialisée, ouais, donc d'un report de la deuxième mi-temps, là on a dû bricoler, donc il y a eu de la magie qui a été faite avec un récit partiel, mais en fait tous les récits, tous les articles par contre se retrouvent sur le numérique, là où on a vraiment l'analyse, les notes, et justement nos journalistes ont été discutés avec les joueurs qui ont raconté ce qui s'était passé pendant cette mi-temps interminable.
0: Ouais. Bon, parlons de Kylian Mbappé, qui est auteur d'un doublé, c'était sa 100e sélection avec les Bleus. Il était primordial d'être au rendez-vous pour lui, c'était important, il l'a dit d'ailleurs en conférence de presse d'avant-match.
6: Oui, il l'a dit. Après, c'est vrai que il a été, comme d'habitude, très bon en conférence de presse avant-match. On voit que c'est vraiment maintenant un joueur qui a réussi à prendre vraiment main son rôle de capitaine. Donc, il a dit que c'était important pour lui en tant qu'attaquant et en tant que capitaine de vraiment prendre ses responsabilités. Là, il a été encore une nouvelle fois excellent, puisque donc deuxième doublé en 2 matchs. Ouais. Qui suit un petit peu le rythme de Messi, qui est devenu aussi quelques heures avant le meilleur buteur historique de la Coupe du Monde. Et là, il a encore une frappe du gauche pour Mbappé, c'est plutôt rare pour lui. Une deuxième but après la reprise, justement, pour vraiment assurer le break. Et puis ensuite, il a essayé de jouer avec vraiment toute l'équipe. On l'a même vu faire des replis défensifs assez spectaculaires. Donc il a été impliqué. Autour de lui, toute l'attaque a été vraiment intéressante. Donc c'est ça qui est intéressant, quoi. Derrière ce doublé, en fait, l'équipe était très très bien.
0: Et Anthony, en un mot, troisième but qui est signé Ousmane Dembélé. Il a joué une carte importante hier soir et enfin lancé sa Coupe du Monde.
6: En un mot, en tout cas, oui, pour lui, peut-être un déclic. En tout cas, ses coéquipiers l'ont beaucoup cherché et il a été plutôt très bon. Il a été décisif et on a vu la joie qu'il a partagée avec Mbappé. Donc, je pense que c'était l'un des objectifs de Didier Deschamps d'associer son ballon d'or au jeu et à la réussite de son équipe.
0: Et le prochain match, ce sera vendredi face à la Norvège. Anthony Thomas, merci beaucoup de votre présence.
6: Merci, bonne journée à tout le monde.
0: Et je pense que vous allez pouvoir aller vous reposer, dormir maintenant, Anthony.
6: Oui, on va encore lire vraiment tous les récits qu'on a et après on va aller se coucher. On attend vraiment les prochains matchs.
0: Et bon courage. En tout cas, merci infiniment, rédacteur en chef adjoint à l'équipe. La une ce matin, je rappelle, avant la pluie, l'éclair de Mbappé. À très bientôt, 5h53. Parlons des vacances avec un sujet qui fait tiquer. Attention, la tendance des suppléments bagages cabine dans les avions.
1: Ah oui.
0: Et ça fait grincer les dents. Ah, ça, c'est insupportable. Muret Jean-Noir a recueilli vos réactions, mais avant, direction Porto Vecchio avec Julien Doré.

0: bien adoré le titre Porto Vecchio, ça sent bon les vacances, ça fait plaisir. 5h56, chaque jour Muriel Jordan s'arrête sur une tendance, une expression à la mode, un phénomène de société qui raconte notre époque. Et ce matin Muriel, c'est un carton rouge que vous avez envie d'attribuer.
1: Ah ouais, ouais, ouais, un carton attribué aux compagnies aériennes. Non, c'est pas un coup franc que je siffle, mais un sale coup. Imaginez, vous êtes tranquillement chez vous, en train de faire votre valise. Le combat commence. 30, 40, 50, 75 minutes de combat, de lutte acharnée pour enfin réussir à faire rentrer dans votre valise cette pile de livres que vous ne lirez jamais en vacances. Ou cette pile de t-shirts que vous ne porterez jamais non plus, parce qu'il pleuvra sans doute cet été en Bretagne. Je rigole, hein, les Bretons, hein, je dis ça pour éviter que tous les Parisiens débarquent. Bref, on voit de plus en plus apparaître des suppléments sur les bagages cabine, pratique qui autrefois était plutôt réservée aux low cost. Et bien cette fois, même Air France, KLM ou Lufthansa s'y mettent, donnant lieu à une nouvelle classe tarifaire, l'économie basique ou économie mini, hein, ça dépend de quelle compagnie, ça s'appelle différemment, ou comment vous racketter encore un peu plus d'euros, l'air de rien. Pour la faire courte, tu pars avec un petit bagage cabine, tu payes en plus, tu pars avec un gros sac à dos, tu payes en plus, tu pars avec ta belle-mère relou, tu payes en plus. Ah non, mince, non, ça passe par contre. Bref, pour n'importe quoi qui dépasse un peu, tu payes en plus. Pour éviter de casquer, il ne faut emporter qu'un seul petit objet personnel de dimension 40 x 30 x 15 cm. Ça, c'est bon, c'est inclus. Mais si ça dépasse, attention au supplément. Alors, pour l'éviter, certains ont de l'imagination.
2: J'ai mon petit sac maniable que j'adore. Je peux le remplir au maximum. Et si il est trop gros, j'enfile ma parka et je le mets derrière, comme ça. En général, ça passe.
3: Regardez, je suis à l'aéroport, ils veulent me faire payer un supplément bagage énorme parce que mon bagage cabine est trop gros. Heureusement, j'ai une astuce, je vous la donne tout de suite.
1: Et dans la vidéo, vous voyez le mec qui met tout dans son suite. En tout cas, vérifiez hein, ce qui est inclus ou non avant de réserver, parce que le prix affiché ne comprend plus forcément tout. Et bonne chance hein, quand vous lirez les toutes petites conditions générales de vente. Généralement, il faut un bac plus 15 pour les comprendre.
4: Et pour éviter ces frais supplémentaires, Muriel, il y a aussi des modèles de sacs et de valises pour gagner de la place avec des roues démontables. Ah oui. Ça, j'ai vu, c'est pas mal, non?
1: Oui, des concepteurs de sacs et de valises cabine qui se plient en quatre pour nous faire gagner de la place.
5: Cet entrepreneur français s'est lancé un défi fou, concevoir la meilleure valise cabine du marché, partant de zéro. L'objectif est clair, faire passer l'intérieur de ta valise de ça à ça.
6: Et clairement, c'est une petite révolution dans le monde du voyage.
7: Il faut absolument qu'on parle de cette valise.
1: Il existe aussi des sacs de compression autour de 10 euros les trois, alors ça c'est hyper utile pour gagner de la place. Bref, les suppléments sur les bagages cabine, c'est devenu tendance et on s'en passerait bien, franchement. Concernant les bagages à main, les compagnies aériennes ont la main beaucoup trop lourde.
0: Ça c'est clair, merci beaucoup Muriel. Je sais pas si vous avez vu aussi cette vidéo d'une personne qui s'est vue refuser son bagage cabine et en fait il a tout mis ses vêtements sur lui, devenu bibin d'homme le gars, c'est génial. En tout cas, 5h59, c'est l'équipe d'ici matin qui nous rejoint en studio, bon mardi.
8: Merci beaucoup Johan Guérin, l'équipe de Bibindom, ici Belfort-Montbéliard, est là pour vous réveiller. Thierry Comprenon à mes côtés, Simon à la réalisation. Bonjour, bonjour.
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8: Deuxième jour de la semaine, mardi 23 juin, il est 6h. L'actualité en Nord-Franche-Comté, Thierry, un record de température a été battu dans le territoire de Belfort.
10: À Jonchery, on a enregistré dimanche 38,3 degrés. C'est la température la plus haute jamais relevée dans le département. Une chaleur écrasante à l'extérieur, mais aussi dans les bâtiments, comme par exemple dans les écoles. Presque 30 degrés dans certaines classes. C'est le cas à l'école élémentaire des Chênes à Sochaux, où on est obligé de s'adapter. Les cours sont assurés le matin. Les parents peuvent ensuite récupérer leurs enfants dès le milieu de la journée. Et une permanence est assurée l'après-midi pour que les parents puissent s'occuper de leurs enfants. Une situation qui soulève la question des infrastructures, estime David Loiseau, le directeur de cette école des Chênes.
11: On n'a pas la chance d'avoir de volets roulants, de climatiseurs ou quoi que ce soit. La chance qu'on a, c'est que quelqu'un vient nous ouvrir les fenêtres à 6h du matin. Donc ça, c'est quelqu'un de la mairie qui vient. Mais voici les éléments qu'on a pour faire face à la chaleur. Ça fait déjà bien 4-5 ans qu'on a fait effectivement un document avec ces relevés de température en disant que c'était compliqué pour nous. La mairie a bien fait des audits énergétiques. On demande vraiment le côté des volets roulants. Donc c'est vrai que l'isolation est souvent réfléchie pour avoir chaud. Il y a cet enjeu maintenant de comment travailler ça, qu'il faut nouveau végétaliser un petit peu plus les abords de l'école. Je vous cache pas qu'il nous faudrait 2 salles de classe au moins climatisées pour pouvoir faire des rotations, qu'il y en ait qui soient dehors, etc. Mais voilà, effectivement, ce matin, il y a une élève qui saignait du nez parce que il faisait trop chaud. Et il faudra effectivement plus. Nous, en tout cas, notre mission, c'est de faire au mieux cette continuité éducative avec les enfants.
10: Et j'ajoute que plusieurs écoles du pays de Montbéliard laissent également le choix aux parents de reprendre leurs enfants dans les écoles primaires. On peut citer, par exemple, celle de Montbéliard, Grand Charmont ou Exincourt. Les établissements restent en tout cas ouverts jusqu'à nouvel ordre. Mais dans le territoire de Belfort, une dizaine d'écoles primaires sont fermées depuis hier.
12: Dans les 2 SPA du Nord-Franche-Comté, on s'adapte également face à cette canicule.
10: À Belfort, la direction demande aux bénévoles de faire des balades plus courtes avec les chiens et de rester à l'ombre. Au refuge d'Alondan, près de Montbéliard, les promenades, elles sont carrément suspendues. Écoutez les explications de Leslie Simoneau, la présidente de la SPA du pays de Montbéliard.
13: On a des parcs, on a 4 allées avec un parc dans chaque allée, donc on les fait sortir à tour de rôle. On a une piscine par allée et nos soigneurs et bénévoles se relaient aussi pour les emmener à la rivière qui est juste à côté ou à l'étang qui est à peine un peu plus loin. Comme ça, ils peuvent barboter un petit peu dans l'eau, se rafraîchir et faire une petite balade. Déjà, la semaine qui vient de passer, en balade, j'ai eu peur avec certains chiens. J'ai vu que vraiment, ils étaient fatigués, ils se couchent dans l'herbe, dans la boue pour chercher de la fraîcheur. Et là, en voyant que ça va encore monter cette semaine, j'ai préféré suspendre les balades. C'est vraiment tous les chiens. Parce qu'on en a quand même quelques-uns qui sont sportifs. Par exemple, on a un malinois qui adore courir, il fait du man-trailing, etc. C'est avec lui que je me suis fait peur. Il était couché tout le temps. Vraiment, il haletait très fort. J'ai vraiment eu peur. Je me suis dit non, on peut pas leur faire ça. Faut arrêter là.
10: Et Leslie Simoneau, la présidente de la SPA d'Alondan, dans le pays de Montbéliard. Un drame a été évité de peu dimanche au Mal-Souci. La bouée d'une petite fille de 4 ans s'est retournée. L'enfant a donc commencé à se noyer. Heureusement, la plage est surveillée. Un pompier sauveteur a donc plongé pour la secourir. Il a pu intervenir à temps. Ce week-end, sachez que 13 personnes sont mortes de noyade en France.
12: Une 40aine de professeurs et de parents d'élèves du collège Léonard de Vinci de Belfort ont manifesté hier devant l'établissement.
10: Ils dénoncent des classes de 6e surchargées à la rentrée de septembre en raison de la suppression annoncée de 2 classes pour cause de baisse des effectifs. Conséquence, il y aura une 30aine d'élèves en 6e par classe et c'est un non-sens pour un collège classé REP, c'est-à-dire d'éducation prioritaire, estiment les enseignants et les parents d'élèves, Lisa Guinic.
14: À la sortie des cours, Iba, en classe de 5e, passe devant la banderole accrochée à la vitre de la cour. Enfant entassé, apprentissage sacrifié.
15: Bon, d'habitude, on n'est pas autant dans une classe. Déjà, à partir de 25, c'est beaucoup, mais 32, c'est trop. Juste dans les tables ou dans les chaises, etc. Enfin, dans la classe, peut-être, il n'y a pas assez de place.
16: Ça, c'est juste impossible. En fait, techniquement, on ne peut pas les rentrer.
14: Aux côtés des professeurs mobilisés, quelques parents, Réane est maman de 2 enfants scolarisés ici. Elle rappelle que le collège est classé en réseau d'éducation prioritaire.
17: Ça fait, moi, j'ai remarqué, je suis parent d'élèves élus depuis 12 ans maintenant, que le mot REP ne veut plus rien dire en fait, c'est juste pour la zone géographique. Ils ont eu la chance jusqu'à aujourd'hui d'être dans des classes, entre guillemets, effectifs réduits, mais là, 33, ça va être 55 minutes de cours, la prof va parler non-stop, il y aura moins d'interaction avec les élèves, il y aura moins du travail en groupe, ça va être une école-usine.
14: Élise Début-Carbonnier, professeure syndiquée à la FSU, à la rentrée, elle ne pourra plus enseigner l'allemand en groupe réduit au 6e.
18: On les prive d'un enseignement de qualité, on leur dit qu'ils valent moins que d'autres élèves. On les bloque dans leur scolarité, dans leur avenir. Ouais, c'est un peu dur parfois de voir les élèves qui prennent le premier stage qu'ils trouvent, un 3e. Mes rêves, de toute façon, je n'irai pas plus loin, etc.
14: Parce qu'elle espère encore leur redonner confiance, la jeune professeure veut croire à des moyens supplémentaires à la rentrée prochaine.
10: Et les professeurs et parents d'élèves du collège Vinci à Belfort sont reçus en audience cette semaine à l'inspection académique du territoire de Belfort. Un vaste plan de départ volontaire se prépare chez nos confrères de l'Est républicain. Hier, le groupe Ebra, qui possède le journal et 8 titres régionaux en France, a annoncé un plan de départ volontaire pouvant aller jusqu'à 400 postes. Des dizaines de journalistes pourraient être concernés, soit un tiers des effectifs.
12: Un coup de pouce financier pour les parents à Betoncourt dans le pays de Montbéliard.
10: Hier soir, les élus ont adopté un dispositif baptisé Passeport pour aider les parents à payer les activités sportives de leurs enfants. Les familles pourront ainsi bénéficier de 50 euros si elles inscrivent leurs enfants de moins de 18 ans dans un club de la commune. 30 euros pour un club en dehors de Betoncourt. Une manière de favoriser la pratique sportive des enfants, estime Mathieu Guinbert, le maire de la commune.
19: Alors l'idée, c'était d'être présent pour à la fois les plus jeunes sur Betoncourt, hein, et puis aussi pour les clubs de sport. Donc on avait réfléchi dans le cadre de la campagne à un dispositif qui aurait permis à la fois de soutenir les jeunes et les familles, parce que c'est aussi une question de pouvoir d'achat, et les clubs. Donc l'idée, c'était de dire comment est-ce qu'on encourage la pratique sportive, les familles notamment, hein, parce qu'on sait que c'est un coût, hein, quand on a deux ou trois enfants, une licence, une adhésion, et ben très rapidement ça peut peser sur le pouvoir d'achat. Et malheureusement, on le sait, quand il y a des difficultés financières, les premières choses qui en pâtissent, c'est la culture et le sport. Donc nous, on veut absolument pas aller taper sur ce genre de pratiques qui, pour nous, en fait, sont les conditions d'émancipation. Donc on s'est dit, il faut qu'on intervienne à ce niveau-là. Voilà.
10: Et ce dispositif passeport à Betoncourt, c'est notre reportage long format à suivre tout à l'heure à 6h31 dans l'info d'ici. Et puis le football, la France s'est qualifiée pour les 16e de finale de la Coupe du Monde grâce à sa victoire 3-0 cette nuit face à l'Irak. Un doublé de Kylian Mbappé et un but d'Ousmane Dembélé. Notez que la rencontre a été interrompue pendant plus de 2 heures en raison d'un risque d'orage qui a entraîné l'évacuation du stade. Qualification également de la Norvège qui a battu le Sénégal 3-2.
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10: Encore une journée assez chaude aujourd'hui, hein, dans le Franche-Comté.
22: Je vous confirme, Thierry, bien sûr, du soleil, hein, tout au long de la journée. Vigilance orange canicule sur l'ensemble du Nord-Franche-Comté. Température déjà très chaude, je le vois grâce à vos messages sur notre réseau social Facebook ici, Belfort-Montbéliard, 22 degrés. Déjà à Offemont, merci à Gilberte pour l'info, 22 degrés aussi à Giromani. C'est Zaza qui nous a laissé ce message. Faites pareil jusqu'à 9h, on lit toutes les températures et la météo chez vous.
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22: Comment démarrer la journée avec le sourire, avec ce genre de tube? Earth, Wind & Fire, Let's Groove, 6h08. Bon réveil, ici.

0: matinale, 6h12, Earth, Wind & Fire, c'était Let's Groove.
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0: On restera tiens dans l'actualité sportive qui se prépare, notamment le Tour de France. On partira à la rencontre de Solène Bernardin, ancienne Miss Franche-Comté, qui entame son 5e Tour de France comme hôtesse pour le maillot blanc. On la verra sur les podiums. Avant de développer tout ça, les anniversaires du jour, en ce mardi 23 juin, c'est votre anniversaire, forcément, on vous souhaite une belle journée. Mais écoutez qui est né aujourd'hui. Chanteuse Duffy, qui a été connue, reconnue avec ce titre Merci, mon cher Thierry. Elle fête ses 42 ans aujourd'hui. Et tiens, ça va peut-être vous parler un petit peu plus que Duffy. Oui. Écoutez qui est né aujourd'hui.
3: Oh Zinedine. Pas ça, Zinedine. Non, pas ça. Pas aujourd'hui, pas maintenant, pas après tout ce que tu as fait.
0: Alors, j'espère ne pas porter l'œil à l'équipe de France cette année, que ça se finisse pas pareil.
4: On a connu la voix de Thierry, du regretté Thierry Gilardi.
0: Exactement, c'est Zinedine Zidane qui fête son anniversaire. D'après vous, Thierry, quel âge ?
4: Zizou, il a peut-être 40, 41.
0: Ah ouais, un peu plus, 54 ans.
4: Oh mince.
0: Je vois que vous êtes toujours très très bon dans les pronostics des âges, mon cher Thierry, ça fait plaisir.
4: Non, mais il est toujours jeune, Zizou.
0: Éternel et
4: peut-être d'ailleurs futur sélectionneur de l'équipe de France.
0: On espère. Alain Souchon pour la musique qui arrive à 6h13.
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0: Ah bah ça je vous confirme, je sais pas pourquoi je suis là. 6h14, bon réveil en tout cas de Dr Kierzek, c'est l'heure de vous accueillir. Ce matin on parle foot et Coupe du Monde bien sûr. Comment être supporter et protéger son cœur, docteur, bonjour.
6: Bonjour à toutes et à tous. La Coupe du Monde de football bat son plein entre les matchs de nuit. Les émotions fortes, notre corps et notamment notre cœur est mise à rude épreuve. Alors, il faut pas dramatiser, mais il faut juste être conscient du mécanisme. Quand on regarde un match, le corps ne fait pas la différence entre une menace réelle, comme un prédateur, et une menace psychologique, comme une action décisive, par exemple. On entre en mode combat. Le cerveau va libérer alors de l'adrénaline. C'est l'hormone du stress. Et conséquence immédiate, le cœur s'emballe. On le sent bien, d'ailleurs. La tension artérielle monte en flèche. On pourrait essayer, d'ailleurs, en mettant un tensiomètre, et les artères se contractent. Il y a une étude emblématique dans le New England Journal of Medicine, qui est un grand journal américain de médecine, qui avait montré que lors de la Coupe du Monde de 2006, le risque de faire un accident cardiovasculaire était multiplié par 2,66 les jours de match de l'équipe nationale allemande. Alors c'est un vrai pic de stress, oui, bien sûr, le public c'était des Allemands. C'est un vrai pic de stress collectif. Pour une personne en bonne santé, c'est pas très grave, mais pour une personne fragilisée, ça peut être l'étincelle qui déclenche un infarctus.
0: Mais alors, quel conseil vous nous donnez pour profiter pleinement du match sans mettre notre santé en danger ?
6: Sans mauvais jeu de mots, c'est le cœur du sujet. Il ne faut surtout pas se priver de vivre ces moments de passion, évidemment, mais il faut les vivre intelligemment. Je vais vous donner 4 conseils clés. Conseil numéro 1, le plus important, les personnes qui ont déjà eu un infarctus, qui souffrent d'hypertension ou diabète, doivent impérativement prendre leur traitement ce jour-là. Ne surtout pas l'oublier. Et si vous sentez une gêne thoracique inhabituelle, on appelle le 15. Conseil numéro 2 pour tout le monde, on surveille sa consommation d'alcool et de tabac. Et oui, l'alcool associé à la chaleur, ça déshydrate, ça fait grimper le rythme cardiaque, et le tabac, c'est de l'adrénaline pure, donc c'est le cocktail explosif. Conseil numéro 3, la respiration. Avant le match ou à la mi-temps, prenez 2-3 minutes pour respirer calmement. Vous inspirez par le nez, vous expirez par la bouche sur plusieurs secondes. C'est de la cohérence cardiaque. Et conseil numéro 4, si vous êtes à risque, évitez de regarder le match seul. Soyez accompagné. Évitez aussi de vous mettre dans une situation de stress supplémentaire, comme être dans une ambiance de stade surchauffé. Restez plutôt tranquille à la maison. Allez, avec quelques potes. Bon match et d'ici là, portez-vous bien.
0: Merci beaucoup, docteur. On vous retrouve sur l'application ici pour d'autres conseils santé, bien sûr, avant de retrouver une Miss d'ici quelques instants, notre comptoise qui compte. On retrouve Alain Souchon, il est 6h16 ici.

0: Laurent Souchon, l'amour à la machine. Il est 6h20. Il est temps de faire une belle rencontre, celle de Solène Bernardin, ancienne Miss Franche-Comté. C'était en 2019, elle entame son 5e Tour de France comme hôtesse et nous l'avons rencontrée pour cette belle aventure.
1: Alors, pressée, je ne sais pas, parce qu'on serait déjà à la moitié, enfin, on sera déjà à la moitié du tour, mais en tout cas, j'ai hâte, hâte d'y être et puis de montrer un peu tout ça au monde entier, puisque au final, le monde entier regarde le Tour de France.
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0: Elle est ancienne Miss Franche-Comté, elle est devenue une figure incontournable des cérémonies du Tour de France et s'apprête à vivre une consécration à domicile. Solène Bernardin compte aujourd'hui, car pour son 5e tour en tant qu'hôtesse officielle du maillot blanc, elle aura le privilège unique le 17 juillet prochain de récompenser le meilleur jeune de la course sur ses propres terres. Solène, pour débuter, comment avez-vous commencé dans ce monde des Miss ?
1: Oui, alors j'ai commencé dans ce monde-là, on va dire, donc tout ce qui est les Miss, un petit peu tout ce qui est les paillettes, on va dire, ce qu'on voit en règle générale, mais c'est pas que ça. J'ai commencé en 2016, j'ai été élue Miss Haute-Saône, puis j'ai continué puisque je suis revenue pour l'élection de Miss Franche-Comté en 2019, où là j'ai été élue donc Miss Franche-Comté 2019. Et c'est par la suite que tout s'est enchaîné, puisque j'ai participé à l'élection de Miss France 2020. Et puis j'ai représenté pendant un an ma belle région. Et par la suite, je suis restée dans le comité Miss Franche-Comté. Et c'est toujours le cas actuellement. Donc c'est moi maintenant, on est plusieurs évidemment, hein, qui nous occupons des nouvelles candidates chaque année.
0: Comment la Solène Miss devient une Solène qui participe au Tour de France, je crois le 5e Tour de France comme hôtesse protocolaire? Ça se passe comment? C'est eux qui vous appellent? On passe des castings? C'est quoi en fait le processus?
1: Nous avons surtout la chance d'être avec Yannick Gosduf, qui fait partie du comité Miss Franche-Comté et puis qui travaille pour le Tour de France. Donc grâce à lui, on a pu avoir les contacts, donc c'est ce que j'ai eu la chance d'avoir en 2020. Et puis par la suite, c'est à nous de jouer, on doit envoyer notre candidature, passer nos entretiens et puis tout faire pour que ça passe et qu'on puisse travailler sur le Tour de France.
0: Est-ce que cette date du 17 juillet avec ce départ à Dole, cette arrivée à Belfort, est-ce que ça va avoir une retentissance particulière cette date-là, cette étape-là?
1: Alors c'est vrai que quand j'ai vu le parcours de cette année, j'étais encore plus heureuse d'y participer. On a fait il y a 3 ans, je crois, le village départ à Belfort. Donc déjà ça, j'étais très heureuse. Et là, le fait d'avoir une arrivée et surtout le fait de pouvoir remettre le maillot blanc aux meilleurs jeunes un peu sur mes terres, c'est parce que pour le coup, oui, je suis de Franche-Comté, mais je suis beaucoup plus du côté de Belfort. Donc même si on a fait d'autres départs ou arriver dans d'autres villes en Franche-Comté. Là, Belfort, c'est vraiment quelque chose. Alors, pressé, je ne sais pas, parce qu'on serait déjà à la moitié, enfin, on sera déjà à la moitié du tour. Mais en tout cas, j'ai hâte d'y être et puis de montrer un peu tout ça au monde entier, puisqu'au final, le monde entier regarde le Tour de France.
0: Solène Bernardin, une belle fortaine, fière de ses racines, qui s'apprête à faire rayonner le territoire lors de cette arrivée magistrale du Tour de France à la mi-juillet, une comtoise qui compte. Et vous retrouvez d'autres portraits sur notre site internet ici.fr, Belfort-Montbéliard.
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0: 6h23, de la musique pour démarrer cette journée. Zazie.

0: nouveau single de Zazie, Peu Importe. Et l'horoscope arrive dans quelques instants ici.
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0: Et dans l'horoscope, un signe en particulier, Catherine?
9: Oui, le signe du cancer avec Jupiter, Mercure et le Soleil à présent.
10: Bélier, c'est une journée qui vous relie à l'autre ou vous oppose à lui et la famille est aussi d'actualité.
11: Taureau, journée au cours de laquelle vous vous sentirez seul ou incompris, mais bon, c'est passager.
12: Gémeaux, la lune est en bel aspect avec votre signe et votre cœur bat fort pour quelqu'un.
13: Cancer, vous êtes en pleine ébullition, esprit et corps, peut-être l'occasion de prendre une nouvelle direction dans votre vie.
14: Lion, malgré du succès en société, ce qui vous importe, c'est d'être d'abord en accord avec vous.
15: Vierge, il est question de vos finances, mais plus généralement d'amitié solide.
16: Balance, sûr, il se passe quelque chose qui vous remue et vous saurez parler, vous faire entendre.
17: Scorpion, deux planètes et le soleil sont dans votre secteur voyage, vous partez pour de vrai ou en rêve.
18: Sagittaire, la lune vous fait du bien, acceptez les invitations et puis voyez du monde, vous serez ravi.
19: Capricorne, il est temps de vous engager côté cœur ou côté job, ce jour est important.
20: Verseau, il y a du dépaysement en vue. Autre chose, vous êtes davantage solidaire des uns et des autres.
21: Poisson, ce qui prime, c'est de créer des moments de retrouvailles avec ceux qui comptent pour vous.
22: Et pour nous tous, on s'invente un super destin.
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0: Bonjour, bonjour, nous sommes mardi le 23 juin, ça y est, c'est reparti. Les câbles sont connectés sur le canal 32 de la TNT. Thierry Campredon, bonjour, bonjour.
23: Bonjour Noah, bonjour tout le monde, l'actualité.
0: Oui, l'actu, qu'est-ce qui se passe?
23: De ce mardi, c'est encore et toujours la canicule aujourd'hui dans le Franche-Comté. On attend encore en moyenne plus de 37 degrés. Une chaleur accablante qui entraîne des perturbations dans les écoles avec des températures qui peuvent grimper parfois jusqu'à 30 degrés dans les classes. Alors forcément, on s'adapte. Explication tout à l'heure dans le journal de 7h.
0: Beaucoup de cadeaux aussi à vous offrir d'ici 9h. Il y aura des parcs aventures, notamment en ballon d'Alsace, et celles et ceux qui attendent avec impatience, tout comme nous, les Eurocaines. Il y aura aussi des places, des invitations à vous offrir. Restez extrêmement vigilants. Mais tout d'abord, il est 6h30. C'est l'heure de faire un point complet sur l'actualité avec vous, Aude Razo. C'est le 90 secondes ici.
24: La France valide son ticket pour les 16e de finale du mondial de foot après un scénario ubuesque. 2 heures d'interruption à la mi-temps, le stade évacué à cause des orages, score final 3-0 contre l'Irak, doublé de Kylian Mbappé qui fêtait sa centaine.

0: huitième sélection. La Norvège est aussi qualifiée pour les 16e après sa victoire 3-2 contre le Sénégal. La première place du groupe se jouera donc vendredi sur le match France-Norvège. Les deux garçons retrouvés morts dans une voiture en pleine canicule à Carpentras s'étaient enfermés eux-mêmes dans le véhicule selon le parquet. Ils avaient 2 et 4 ans. Leur mère en état de choc, elle n'a pas encore été entendue. La canicule qui gagne du terrain. Il faisait 27 degrés dès 5 heures ce matin à Biscarrosse, à Limoges, à Rennes, à Angers. Et ce midi, près de 39 millions de Français seront concernés par une alerte rouge canicule dans 54 départements. Grosse perturbation hier en gare de Bordeaux à cause de la chaleur. Et pas de miracle pour un TGV lourd de Paris. Il accusait hier soir 5h40 de retard. Le syndicat de la magistrature dénonce une opération de communication après les premières sanctions dans l'affaire Liana. Deux gendarmes de Condom dans le Gers se sont mutés d'office avec retrait des fonctions de police judiciaire. Et à Auch, un substitut du procureur se voit retirer ses fonctions d'enquête. L'image à suivre ce soir, c'est l'entrée de Marc Bloch au Panthéon, résistant assassiné par la Gestapo en 1944. C'est la première fois qu'un historien entre au Panthéon.
1: Merci beaucoup Aude Razo, on se retrouve dans une heure, il est 6h31, l'info d'ici. Thierry nous emmène ce matin à Betoncourt, près de Montbéliard.
2: Oui, hier soir, lors du conseil municipal, les élus ont voté en faveur d'un dispositif baptisé Passeport. Il s'agit en fait d'une aide financière de 50 euros qui sera versée aux parents pour les aider à payer les activités sportives de leurs enfants de moins de 18 ans. Une manière concrète de favoriser la pratique sportive des enfants, Chloé Lavoisard.
3: Sur la place Cuvier, Walid, 15 ans, maillot de foot sur les épaules, il exerce cette discipline depuis toujours.
4: Ça me libère un peu, c'est un truc que je voudrais faire quand je serai plus tard.
3: Le jeune est très renseigné sur le prix que ça coûte à ses parents.
4: 190, c'est important quand même.
3: 190 euros, c'est une somme que peut se permettre sa famille, mais ce n'est pas le cas de tout le monde.
4: J'ai quelques potes qui s'inscrivent pas au foot, qui jouent que au City parce qu'ils n'ont pas l'argent pour payer les équipements et les aides.
3: Alors ce coup de pouce financier, il le voit d'un très bon œil.
4: C'est un truc qui peut aider les jeunes, parce qu'il y en a qui n'ont pas les moyens de payer des licences. Vu que les familles bénéficient des aides, il y a beaucoup de jeunes qui pourraient s'inscrire dans des clubs, tout ça. Je pense qu'ils s'inscriront. C'est une bonne nouvelle.
3: Un enthousiasme partagé par les clubs de sport de Betoncourt. Certains avaient vu les inscriptions fondre avec la réduction du passeport l'été dernier.
5: Ça se ressentait dans le porte-monnaie des parents.
3: Hakim Agoun est le directeur sportif du club de karaté de la ville.
5: Surtout ceux qui avaient 2-3 enfants. Il fallait faire des choix, des fois faire des sacrifices. Ben, au lieu de mettre 2-3 enfants, on va en mettre un ou deux, et pas forcément tout le monde. Mais nous, on a essayé d'arranger de certaines personnes. Même certains n'ont pas payé.
3: Mais un club a besoin d'argent pour fonctionner. Devant ses comptes, il l'avoue, cette aide est la bienvenue.
5: Ils gueuleront moins après moi parce qu'ils disent que c'est trop cher, donc on n'est pas cher. Mais voilà, ils auront moins d'excuses à venir amener leurs enfants.
3: Une licence dans un club sportif coûte entre 40 et 200 euros. Un gros budget pour les parents. Ce nouveau passeport était déjà dans le programme du maire avant son élection.
6: Mathieu Guinbert, donc conseiller régional de Bourgogne-Franche-Comté et maire de Betoncourt. Notre idée, c'est un, de pouvoir faire en sorte que celles et ceux qui ont une pratique sportive puissent continuer malgré les difficultés aujourd'hui au quotidien en termes de pouvoir d'achat et surtout d'amener des jeunes vers la pratique.
3: Une mesure estimée au maximum à 60 000 euros pour la commune.
6: Ça, c'est typiquement une mesure prioritaire qui aura un coût pour la commune, mais la commune est là pour supporter ce genre de coût, pour permettre d'accéder à cette pratique et un peu plus loin des questions d'émancipation. Mais le sport, c'est une condition de l'accès à une fraternité réelle et donc c'est pour ça que nous, on souhaite le mettre en avant.
3: Cette aide sera accessible à tous les parents de Betoncourt dès le mois de septembre.
2: Un reportage de Chloé Lavoisard que vous retrouvez sur notre site internet ici, Belfort-Montbéliard.
1: Et dans le reste de l'actualité, Thierry.
2: On reparle ce matin d'une affaire qui avait marqué des esprits à Belfort, l'affaire Pierre Nazica. Cet adolescent de 15 ans retrouvé poignardé, c'était au début des années 2010. Le studio de création ici de Radio France présente ce matin un podcast sur cette affaire, mais aussi du procès qui a eu lieu en avril 2013. On en parle tout à l'heure dans le journal de 7h, avec notamment un moment fort de cette affaire, c'est les aveux de Yacine Sid lors du procès en pleine audience. Et puis nous parlerons également, bien sûr, de l'actualité. Aujourd'hui, c'est la canicule. Et vous verrez que dans les écoles et les crèches du Nord-Franche-Comté, eh bien, on s'adapte. La canicule, donc, qui continue, 37 degrés. Alors, sachez qu'il y a eu un record dimanche dernier.
1: Oui.
2: Dans le Nord-Franche-Comté, à Joncheray. On l'a enregistré dimanche, 38 degrés 3, vous imaginez ?
1: C'est beaucoup quand même. Vigilance orange canicule, toujours aujourd'hui, pour l'ensemble de cette journée. Ça démarre plutôt fort, quand je vois les commentaires qu'on reçoit sur notre Facebook ici, Belfort-Montbéliard, 24 degrés annoncés par Nathalie à Belfort, 22 ce matin, et en ce moment, un vieux Charmont. C'est Catherine qui nous l'écrit. 22 degrés du côté d'Exincourt. Merci à Dominique. Et cet après-midi, on ira jusqu'à 37 degrés, annoncé par Météo France. Et à l'ombre, bien sûr, à Del, à Belfort, 38 pour Lure, pour Montbéliard et 39 degrés à Vesoul.
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1: Et concernant le trafic et des travaux, hein, toujours sur la N19 à hauteur de Bourgogne-Morvillard, donc, qui crée des ralentissements en ce moment, vous circulez aux alentours de 53 km/h au lieu de 80.
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1: À cette musique de téléphone, Un autre monde, c'est la bande originale. Rappelez-vous en 2002 de la comédie Un monde presque paisible de Michel Desvilles. On l'écoute et on en profite pour démarrer cette journée, ce mardi 23 juin, avec votre radio ici Belfort-Montbéliard et à la télé aussi, le canal 32 de la TNT.

0: En ce mardi 23 juin, c'était Téléphone à notre monde.
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0: Thierry, est-ce que dans votre entourage, vous connaissez une Audrey?
3: Oui, deux. Même.
0: Deux? Eh ben, envoyez-leur un message. Trois? Oui. Bah, allez-y, plus.
3: Quatre.
0: Plus. Sachez que c'est la Saint-Audrey aujourd'hui, oui. Donc si vous en connaissez, petit message, petite attention pour elle, et sachez que le dicton du jour, le temps de la Saint-Audrey, s'il est beau, promet du bon foin au râteau. Je peux vous dire qu'il y en aura du foin.
3: Ah, il y aura du foin.
0: Le docteur Pierre Farbin, notre vétérinaire, arrive aussi dans les quelques minutes pour, attention, les chiens et la piscine. Quelles sont les précautions à prendre? La réponse arrive d'ici quelques instants. Mais juste avant, il est temps de vous accueillir, Clémentine Brocard, c'est bien sûr le côté positif de la matinée. Bonjour Clémentine.
4: Bonjour Noah.
0: On sort les maillots de bain, tiens, d'ailleurs, aujourd'hui, parce qu'on va avec vous à la piscine.
4: Avec ces chaleurs, on aura envie d'aller se rafraîchir, de piquer une tête à la piscine de Montbéliard. Et comme par hasard, la piscine extérieure du centre aquatique René Donzé est ouverte. Et puis, il va y avoir aussi cet événement, Montbéliété. On en parle avec Stéphanie Mougin, directrice du centre aquatique. Bonjour.
5: Bonjour.
4: Nous allons commencer par faire un peu de prévention. La mort par noyade, c'est l'une des morts les plus répandues sur tout l'été.
5: Alors, juste avant, j'aimerais préciser en fait que les risques de noyade, elles sont moindres dans les établissements publics. On les trouve principalement dans les piscines privées d'usage privé, donc c'est-à-dire chez les particuliers, et sur les plans d'eau qui sont non surveillés, style rivière. Puisque les collectivités, eux, en tout cas la ville de Montbéliard, met tout en œuvre pour sécuriser la baignade, notamment en recrutant du personnel qualifié, donc c'est des titulaires du BNSSA, voire du BESAN, du BPGEPS, des DUST AAN, donc c'est du personnel qualifié, et qui respecte également des procédures sécuritaires bien établies en amont.
4: Quels sont les bons gestes à avoir, d'après vous, quand on est parent, pour éviter ce genre de risque en général?
5: Les enfants sont attirés par tous les plans d'eau. Donc voilà, avoir toujours un œil dessus, mettre des brassards, pas des bouées. Des bouées, ça reste dangereux, puisque du coup, les enfants peuvent partir la tête la première et pas se redresser. Ils n'ont pas la capacité de se redresser. Donc franchement, je conseille les bouées, voire les ceintures à partir de 3-4 ans.
4: On va parler de l'événement Mon Bel Été, c'est quoi?
5: Mon Bel Été, en fait, c'est un plan d'action qui est proposé par la collectivité pour proposer à tous les quartiers de Montbéliard des animations et des activités tout au long de l'été. Donc voilà, le centre aquatique en fait partie, qui sont accessibles à tous, Montbéliardais et Haut-Montbéliardais. On peut retrouver ce planning d'animation sur le site www.montbéliard.fr.
4: Et qu'est-ce que vous organisez, vous, de votre côté, pour Mon Bel Été?
5: Alors nous, au niveau du centre aquatique, on propose des activités aquagym 3 fois par semaine. Donc ça, c'est les activités adultes qui auront lieu le lundi, le jeudi et le dimanche de midi 13h. Ensuite, on a des animations pour les plus jeunes. Mur d'escalade, des structures gonflables, des combats de sumo, un mur de champion, des joutes nautiques. Voilà, tout au long de l'été. Donc des animations aquatiques, mais pas que. On a même également un partenariat avec le musée qui va pouvoir nous faire une petite intervention au niveau du site du centre René Donzé.
4: Pour toutes ces activités, est-ce qu'il faut payer une entrée ou autre?
5: Pour la piscine de Montbéliard, le centre aquatique, on s'acquitte juste du droit d'entrée piscine, qui est un tarif unique de 3 euros. Et après, on peut participer gratuitement à toutes ces animations qui sont proposées sur la piscine de plein air.
4: Mon Bel Été, dans les piscines de Montbéliard et dans la ville, et ben ça, c'est positif. Merci beaucoup Stéphanie Mougin, bonne journée.
5: Merci, pareillement. Bonne journée à vous aussi, au revoir.
0: Et je vous rappelle que la piscine du centre aquatique René Donzé est ouverte jusqu'au 27 août. Et Mon Bel Été, c'est à partir du 6 juillet jusqu'au 28 août. Le docteur Pierre Fabin arrive dans quelques instants. Notre vétérinaire maison et la musique, ce sera Madonna.
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0: À 6h44, docteur Pierre Fabin, vous nous rejoignez, vous êtes notre vétérinaire maison. On aime voir son chien plonger dans la piscine familiale. Ça fait toujours sourire, mais ce beau bassin de jardin peut en réalité cacher de vrais dangers pour lui, docteur, c'est vrai?
9: Et la première idée reçue qu'on a, c'est qu'on pense que tous les chiens savent nager. Eh ben, c'est faux. Les races lourdes et massives comme les bulldogs ou les carlins coulent à pic. Et les teckels aux pattes courtes ou les chiens âgés un peu arthrosiques ne sont pas des bons nageurs. Et même pour un labrador, au final, le problème ce n'est pas d'y tomber, c'est d'en sortir. Dans une piscine, les bords sont verticaux et glissants. Un chien peut s'épuiser sur les margelles, paniquer et se noyer. La première règle, c'est d'apprendre physiquement à votre chien où se trouvent les escaliers. accompagnez-le dans l'eau et guidez-le vers les marches. Ensuite, la seule vraie sécurité quand vous n'êtes pas là, c'est une barrière physique ou un volet rigide fermé.
0: Mais si notre chien sait où sortir et qu'on le surveille de près, est-ce qu'il faut quand même limiter son temps de jeu ?
9: Eh ben oui, l'eau de la piscine, c'est une véritable soupe chimique. Qu'elle soit traitée au chlore, au brome ou au sel, elle n'est pas bonne si elle est avalée en grande quantité. Le grand classique, c'est le chien qui boit la tasse en nageant pour attraper sa balle, ou qui confond carrément le bassin avec sa propre gamelle. S'il en avale trop, ça se termine le soir même en vomissement violent et en diarrhée aiguë. L'astuce, c'est toujours de laisser une grande gamelle d'eau fraîche juste à côté du bassin et de l'inciter à boire avant qu'il plonge. Ensuite, limiter les sessions de nage à 15 ou 20 minutes maximum pour ne pas qu'il s'épuise.
0: Merci beaucoup, en tout cas, docteur. Et puis tiens, une dernière question. Une fois que la session de baignade est terminée, qu'il sort de l'eau, est-ce qu'on le laisse sécher tranquillement au bord de la pelouse ?
9: Alors, il vaut mieux éviter pour ne pas déclencher de graves problèmes de peau. Le chlore ou le sel qui sèche au soleil va détruire le film protecteur de sa peau. Très vite, il va se gratter et faire des grosses plaques rouges. Le rinçage à l'eau claire est obligatoire après chaque baignade. Prenez un jet d'eau tiède et insistez bien sous le ventre, les aisselles et les pattes. Ensuite, les oreilles, l'eau de piscine qui stagne dans le conduit auditif du chien est un cocktail idéal pour une otite foudroyante. Avec une compresse ou une serviette, pensez à toujours sécher soigneusement l'intérieur du pavillon, surtout pour les chiens à oreilles tombantes.
0: On note bien sûr tous ces conseils, merci. Puis il y a d'autres conseils concernant nos animaux que l'on retrouve sur notre site internet grâce à vous, ici.fr et l'application ici. Madonna Holiday, avant de retrouver notre marquise des ondes qui s'installe et qui nous rejoint, Angélique Alastair.

0: Madonna, Holiday, 6h51. Et on voit tous vos messages sur nos réseaux sociaux, le Facebook ici, Belfort-Montbéliard, notamment le message de Philippe, 23 degrés déjà à chaud. Bon courage à vous et continuez à commenter la publication du jour. Les trois infos utiles, les trois plus. Angélique Alasta, notre marquise des ondes. Ça y est, c'est l'heure. Bonjour Angélique.
1: Bonjour Noah.
0: On met trois mots en avant, le mot affaire, le mot coin-coin, et puis...
1: On fera le tour de la basse-cour. Hein.
0: Collection, on commence par le mot affaire, Angélique.
1: Oui, une affaire criminelle, hein, plus précisément, qui a défrayé la chronique à quelques jours des fêtes de Noël. Nous sommes en 2010. Il s'agit, vous vous en souvenez peut-être, de l'affaire Nazika, une histoire de meurtre sur fond d'amitié entre deux adolescents. Ça s'est passé à Belfort, au pied du Lion. Et ce fait divers est relaté aujourd'hui par Christophe Beck, l'un de nos confrères, journaliste à ICI Belfort-Montbéliard, au travers d'un podcast en deux épisodes, mis en ligne ce mardi sur toutes les plateformes, ainsi que l'application ICI. Il vient donc enrichir la collection Crimes et Témoignages que vous appréciez particulièrement, vous, auditeurs de notre radio. Notez que Christophe Beck sera d'ailleurs l'invité de la rédaction à 7h45, donc dans un petit peu moins d'une heure maintenant. Il évoquera notamment le minutieux travail de recherche et de recueil de témoignages effectué pour la réalisation de ce sujet.
0: Hier, Angélique, vous m'avez demandé d'imiter les abeilles,
1: oui.
0: Ce que j'ai fait aujourd'hui, coin-coin.
1: Vous connaissez la Duck Race?
0: Pas du tout.
1: Alors, c'est une course de canards en plastique. Et ça se déroule dans les cours d'eau, dans les rivières, et c'est très amusant. Pour y avoir participé moi-même, je peux vous dire que c'est vraiment amusant. La prochaine course, eh bien, elle aura lieu ce soir à 18h30 à Donjoutin, à côté de Belfort, juste derrière la clinique du cycle. Les canards en plastique vont s'affronter, c'est très sérieux hein, ce que je vous dis, dans plusieurs catégories. Vous choisissez d'en parrainer autant que vous voulez en misant à partir de 2 euros donc sur l'un ou plusieurs d'entre eux. Et les joyeux palmipèdes vont ainsi défiler le courant. Alors sur place, vous trouverez des rafraîchissements. Si vous amenez vos grillades, vous pourrez les faire griller sur des barbecues qui seront mis à votre disposition. Tout ce qu'il vous reste à faire, c'est de trouver un surnom trop mignon pour votre canard ou pour vos canards. Et puis allez les encourager. Il y a plein de cadeaux à gagner. C'est plutôt très drôle.
0: J'adore le concept en tout cas. Et puis le troisième mot, c'est collection. Et c'est surtout la thématique que vous nous présentez ce matin, Angélique.
1: Oui, il est question ce matin de véhicules de collection. Ceux que vous pourrez admirer ce week-end à l'occasion de la 9e édition du Belfort Auto Rétro Festival. Un événement qui attire des passionnés d'auto, mais pas que. Et un événement surtout qui est toujours très attendu et qui nous invite à remonter le temps, comme nous l'explique Jean-Marc Barthélémy, le vice-président de l'association qui organise cette manifestation.
2: C'est avant tout un rassemblement de véhicules anciens. Véhicules anciens, c'est tout simplement des véhicules qui ont plus de 30 ans. Alors je dis véhicules, pourquoi ? Il n'y a pas que des autos, il peut y avoir des camions, des tracteurs, il y a des deux roues, bien sûr, des motos. Il y a tout un tas de choses qui fait que on va regarder un petit peu derrière, quoi, revenir en arrière, tout simplement. Hein. Ces véhicules, il y en a quelques-uns qui viennent de la région, il y en a d'autres qui viennent de la grande région, il y en a qui font maintenant de plus en plus de kilomètres pour venir présenter leur auto et puis surtout venir participer à la fête pour présenter des autos qu'on ne voit pas tous les jours dans la rue.
1: Alors il y aura pas mal de nouveautés cette année et toujours de très belles surprises. Nous déroulerons le programme complet en détail à 7h40 dans Ici commence le monde, Noah.
0: Événement qu'on attend tous, bien sûr, avec impatience. Et bien, tout à l'heure, Angélique.
1: À tout à l'heure.
0: À 6h54, chanson sortie suite à sa victoire dans l'émission Danse avec les stars. Emmanuel Moir, Beau Malheur.
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0: Emmanuel Moire, il y a les frérots d'Avega qui arrivent dans quelques minutes, écoutez. C'est l'ambiance ensoleillée du matin et on accueille dans quelques secondes Pierre-Hugues José pour sa petite humeur du jour.
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0: Le sourire du matin, c'est vous qui nous l'apportez, hein, comme d'habitude, un peu avant 7h. Pierre-Hugues José. On va parler de quoi aujourd'hui? Salut Pierre-Hugues José.
4: Salut Noah, comment que c'est?
0: Bon, ça va bien, et toi alors?
4: Oh bah pick-up, tu vois, là je pensais à un truc. Tu vois le gros tilleul qui se trouve à côté de la mairie du Patelin, Fontaine, ça s'appelle dans le territoire de Belfort. Il a plus de 700 ans, on l'appelle le tilleul de Turenne. Et puis en 2006, il a été labellisé arbre remarquable de France. Et puis l'autre jour, j'étais posé au calme, tu sais, devant la bête, t'as capté. Et puis je me disais qu'il avait probablement vu davantage de choses que moi. Et puis c'est un peu vexant, parce que moi je fais des efforts. Moi je voyage, je lis, je m'informe. Lui, il est planté au même endroit depuis des siècles, et pourtant, il possède un CV beaucoup plus impressionnant. Imaginez un vieux tilleul dans le territoire de Belfort. Le gars, là, il a vu passer des générations entières, des enfants, des parents, des grands-parents, des voitures à cheval, des voitures sans chevaux, des téléphones, des smartphones, des modes vestimentaires que personne n'assume plus aujourd'hui. Et puis lui, toujours là, il fabrique des feuilles. Sans jamais commenter l'actualité, c'est ça qui m'impressionne, parce que nous, au bout de 10 minutes sur Facebook, on a déjà un avis sur tout. Bah oui. Les arbres, eux, ils assistent à des siècles d'histoire, parfois, et puis ils disent rien, jamais. Et je pense même que les arbres, ils possèdent un niveau de sagesse qu'on sous-estime complètement.
0: Ah oui.
4: Ou alors, ils ont compris qu'il valait mieux ne pas participer aux discussions. Alors, respect et longue vie au gros tilleul, qui kiffe sa vie à côté de la mairie de Fontaine. Et puis en attendant, on se dit à demain, le Noël, abîme sur les 4 jours, c'était le Pierre-Hugues.
0: Et à demain, même heure, même endroit, Pierre-Hugues José.
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0: Nous sommes mardi, le 23 juin, on vous souhaite une belle journée, il est 7h. L'actualité en Franche-Comté, Thierry, c'est un drame qui avait marqué les esprits à Belfort et partout dans la région.
5: En novembre 2010, Pierre Nazica, un adolescent de 15 ans, est retrouvé mort dans les fortifications de la ville. Son corps est lardé de 25 coups de couteau. Son meurtrier, Yacine Sid, était jugé 3 ans plus tard. Et ce matin, dans le cadre de la série Crimes et témoignages, le studio de création de Radio France vous propose un podcast sur cette affaire. 2 épisodes réalisés par Christophe Beck et notamment l'un des moments fort de cette affaire, à savoir les aveux de l'accusé en pleine audience, des aveux sous les conseils de son avocat, maître Patrick Usan.
6: Dans la salle réservée à l'accusé, attenante à son box, je lui ai dit « Écoute mon petit, tu devrais te délivrer d'un fardeau terrible. Je crois que tu es coupable. Et tout le monde pense que tu es coupable. J'ai l'oreille judiciaire, j'ai l'œil judiciaire, je sais que la cour et les jurés te pensent coupable. Réfléchis. Nous l'avons laissé quelques minutes et quand nous sommes revenus, il m'a dit oui, je vais reconnaître. Ça a été un moment inimaginable. C'est l'avocat chargé de défendre qui va faire avouer son client d'un crime atroce qu'il a contesté fermement pendant des mois.
5: Et ces 2 épisodes hein, sur cette affaire sont à retrouver dès ce matin sur le site ici.fr dans la série Crimes et témoignages. Et à 8h moins le quart, notez que nous recevrons Christophe Beck qui a réalisé ce podcast. La justice se prononcera aujourd'hui sur la nouvelle demande de remise en liberté de Frédéric Péchier. L'ex-anesthésiste bisontin a été condamné à la prison à perpétuité assortie d'une période de sûreté de 22 ans pour avoir empoisonné 30 personnes dont 12 sont mortes, parmi lesquelles une habitante d'Auxel-Haut dans le territoire de Belfort décédée en 2008.
0: L'actualité aussi de ce mardi, c'est toujours et encore la canicule.
5: Aujourd'hui encore dans le Nord-Franche-Comté, on attend en moyenne plus de 37 degrés, une chaleur accablante qui entraîne des perturbations dans les écoles avec des températures qui peuvent grimper dans les classes jusqu'à 30 degrés dans le territoire de Belfort. Une dizaine de classes sont fermées depuis hier. Dans d'autres écoles, on tente de s'adapter avec des cours uniquement le matin. Dans les crèches, on redouble d'efforts également pour garantir de la fraîcheur aux petits. Mais ce n'est pas si simple, estime Aurore Perronnet, la directrice de la crèche privée de la Maison Bleue à Étupes qui accueille 35 enfants.
7: On est tenu avec des dispositifs légaux. On est malheureusement tenu à faire 5 degrés en dessous de la température à l'extérieur. Donc ça fait quand même des espaces encore qui restent encore chauds. Après, ce qu'on met en place, c'est beaucoup de jeux d'eau. On a des petites piscines adaptées pour les enfants et chaque enfant a sa petite gourde personnelle et quasiment tous les quarts d'heure, on propose de l'eau à boire pour les enfants. Ça intègre encore plus dans le déroulé des journées des professionnels. Donc du coup, c'est en plus de leurs tâches habituelles. On est encore plus vigilante, surtout qu'on est avec des tout-petits qui n'ont pas forcément la possibilité de parler. C'est vraiment tout un travail d'observation que chaque professionnel fait au quotidien et j'ai une équipe qui est très très attentive aux enfants.
5: Et la crèche privée de la Maison Bleue et Étupes annonce également que ses horaires restent les mêmes pour l'instant. C'est d'ailleurs le cas de la très grande partie des crèches du Nord-Franche-Comté.
0: Au collège Léonard de Vinci de Belfort, c'est pas la chaleur qui préoccupe les profs et les parents d'élèves, mais la perspective de classes de 6e surchargées.
5: À la rentrée de septembre, il pourrait y avoir jusqu'à 32 élèves par classe. La raison, une baisse annoncée des effectifs. Alors si les syndicats ont obtenu de l'inspection académique le maintien d'une classe de 6e, deux classes devraient tout de même être supprimées, ce qui va entraîner une moyenne de 30 élèves par classe. Et ce n'est pas acceptable pour un collège classé REP, c'est-à-dire Réseau d'éducation prioritaire, estime Jessica, parente d'élèves et élue au collège Léonard de Vinci.
8: C'est de la déception parce que justement le REP, c'est quand même d'avoir des moyens supplémentaires à un établissement traditionnel. On accueille tous les publics avec des élèves à besoins particuliers et pour pouvoir continuer à le faire dans de bonnes conditions et qu'on ne fuit pas les établissements REP, il va falloir donner des moyens parce qu'on va tous finir par partir dans le privé et c'est pas un souhait de ma part. C'est dans ma tête mais c'est pas un souhait. Oui, j'avoue, j'y ai réfléchi. Mais j'aimerais pas parce que j'aime l'établissement et qu'on s'y plaît et que nos enfants aussi, parce que tout le monde n'aura pas la possibilité d'aller dans le privé. Et si tout le monde fuit le public, qu'est-ce que va devenir le public? Et au niveau culturel et la mixité, c'est hyper enrichissant. Et moi, je ne veux pas fuir l'établissement. C'est aussi pour ça qu'on vient ici, c'est ce qui nous plaît. Et que pour moi, l'éducation, c'est un droit en France. Et on doit pouvoir avoir les moyens minimales. Je ne parle même pas de choses extraordinaires, mais d'avoir un prof devant chaque classe et une classe qui ne soit pas une boîte de sardines.
5: Et la mobilisation hier des professeurs et parents d'élèves devant le collège Léonard de Vinci à Belfort sera un reportage à retrouver sur notre site ici.fr Belfort-Montbéliard. La ville de Montbéliard s'engage pour les dons d'organes. La Cité des Princes devient ville ambassadrice. Ça veut dire que les élus sont désormais chargés de sensibiliser les habitants à cette cause. Pour rappel, nous sommes tous présumés donneurs, mais il faut le préciser de son vivant à des proches. Seuls 2 Français sur 10 le font, estime l'agence de biomédecine.
0: Et Thierry, contrat rempli pour l'équipe de France.
5: Les Bleus se sont qualifiés cette nuit pour le 16e de finale de la Coupe du Monde. Ils ont battu l'Irak 3-0. Un doublé de Kylian Mbappé et un but d'Ousmane Dembélé. Une rencontre ubuesque avec une très longue pause à cause des orages au-dessus de Philadelphie. L'habitant a duré plus de 2h15, mais cela n'a pas perturbé les hommes de Didier Deschamps. C'est ce qu'affirme Charlotte Lorgeret, notre consultante football pour ICI.
9: Clairement, si on pose la question, il n'y avait pas match parce que l'Irak physiquement était pas assez présent. Je pense que la France a bien géré son match, le tempo de l'intensité. Clairement, les 15-20 premières minutes ont été très intéressantes. J'ai vu beaucoup de mouvements, j'ai vu beaucoup de disponibilité, j'ai vu beaucoup de courses à haute intensité et surtout on voyait que les joueurs avaient envie de combiner ensemble. Ensuite, ça s'est un petit peu arrêté parce que l'Irak ne voulait pas en prendre 5 au bout de 20 minutes, donc ils ont mis un petit peu le but. Petit bémol, je pense que Didier Deschamps aurait dû faire des changements un petit peu avant. Parce que il y a des joueurs qui vont jouer toute la compétition. Donc c'est juste sa gestion là. Je trouve que au niveau du timing des remplacements, voilà, un peu à revoir.
5: Une qualification également de la Norvège qui a battu le Sénégal 3-2. La Norvège qui sera d'ailleurs le prochain adversaire des Bleus ce vendredi à 21h. Et puis, Noah, vous le savez, il est affiché en grand quand vous venez nous le voir à la radio la vitrine au 10 rue des Capucins. Vous pouvez continuer à contacter le numéro de l'info, le 06 23 18 31 18. C'est un numéro que vous pouvez composer pour nous communiquer une information importante ou insolite.
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0: Ilyes Gouil de météofrancontoise.fr, notre expert météo, c'est dur à dire à cette heure-ci. Notre expert météo est avec nous. Bonjour Ilyes.
12: Bonjour Noah, bonjour à tous.
0: Bon, grosse journée, canicule orange par Météo France, ça se confirme aujourd'hui en ce mardi?
12: Et oui, une nouvelle journée caniculaire. On va rester sur des valeurs presque identiques à hier. Des températures qui affichent ce matin une vingtaine de degrés sur la plupart du Nord-Franche-Comté. On a parfois même 22 degrés déjà à 7 heures. Et puis avec ce soleil, les températures vont cet après-midi monter jusqu'à 34 degrés du côté de Giromagny, compter 35 degrés à Danjoutin et puis 36 degrés entre Montbéliard et Delle. On pourrait même aller jusqu'à 37 entre la moyenne vallée du Doubs à Clerval, Baume-les-Dames, mais aussi du côté de Lure, Luxeuil-les-Bains, puis Vesoul, ce sera à la maximale du nord de la Franche-Comté avec 39 degrés attendus cet après-midi. Mais attention, quelques cumulus vont se développer dans la journée avec la possibilité d'une ondée orageuse si vous êtes près du massif des Vosges, notamment entre le Ballon d'Alsace, les Mille-Étangs, le Mals aussi, une ondée orageuse qui devrait rester relativement brève et faible. Les conditions seront les mêmes ces prochains jours avec une petite bise qui apportera un peu d'air, mais rien de suffisant. La canicule ne prendra en tout cas pas fin avant dimanche au moins.
0: Oui, faut être patient. Merci beaucoup Ilyes, on se donne rendez-vous dans quoi? Allez, dans une heure.
12: Dans une heure, à tout à l'heure. Belle journée.
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0: À l'été 2019, on découvre ces deux garçons qui forment le duo Les Frérots de la Vega avec Sweet Darling. Il est 7h10. On vous souhaite un bon mardi ici.

0: Yop papa, c'était les frérots de la Vega, Sweet Darling.
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0: Mon cher Thierry, oui. 7h12, dans quelques minutes, l'écho d'ici.
3: Et vous allez nous apprendre que les métiers du bâtiment, ça mène à beaucoup de choses.
0: Et c'est le cas en tout cas de notre invité qui arrive dans les prochaines minutes, Lina Miguel, qui passe du bâtiment à l'esthétisme. Ouais. On verra pourquoi, comment d'ici quelques instants. Et on profitera aussi de la musique avec Queen. À tout de suite.
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0: Et on commence avec vous, David, aussi où cette journée, plus de la moitié de la France se réveille ce matin en vigilance rouge canicule et avec des températures qui vont dépasser par endroits les 40 degrés. Une tenue plus légère possible. C'est ça, David, aussi où?
5: Et tout est dans le possible selon votre métier, parce que comme pour le logement que nous habitons, il n'y a pas d'égalité face à la canicule jusqu'à votre tenue. Donc, si vous êtes derrière un bureau climatisé, c'est nettement plus facile. Si vous avez droit à la chemise ouverte, au Bermuda, c'est pas la même canicule. Et si la clim du boulot flanche, la loi vous donne même le droit de demander le télétravail depuis l'an dernier. Si vous êtes au contact du public, vous devez rester présentable même à 40 degrés parce que l'image de l'entreprise, elle ne prend pas de vacances. Si vous êtes sur un chantier, dans un champ, en uniforme de sécurité, là, casque, manches longues, pantalons, chaussures fermées, c'est une obligation. La loi le dit même noir sur blanc. Mais depuis l'an dernier, la chaleur est officiellement classée comme un risque professionnel, au même rang que le bruit ou les produits chimiques. Un employeur qui ne protège pas un salarié exposé risque jusqu'à 10 000 euros d'amende, 30 000 en cas de récidive et même de la prison à la clé. Enfin, le plus savoureux dans tout ça, ceux qui ce matin sont en train de préparer leur costume, leur cravate pour aller travailler, ne peuvent pas compter sur les députés pour avoir pitié d'eux. Parce que voilà une profession, c'est peut-être la seule en France qui a durci son propre code vestimentaire alors que les canicules s'enchaînaient. En 2022, Éric Ciotti, qui était député LR, voulait carrément rendre la cravate obligatoire. Il n'a obtenu que la moitié de sa victoire, la veste, oui, la veste, aujourd'hui, en 2026, est obligatoire pour les hommes à l'Assemblée. Au moins une chose est sûre, si la canicule s'aggrave, on sait qui changera de tenue en dernier.
0: Et merci pour cet œil aiguisé que vous avez sur l'actualité, David aussi. Ou à demain, même heure, même endroit. Après, on est bien en short aussi. Hein. Bon, à la télé, vous voyez que le haut, je suis en petit polo, mais short en dessous quand même, il fait trop chaud. 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
0: 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Vous avez la bonne réponse, Mélanie vous attend. 03 84 22 82 82. Et de la musique comme promis, Queen.

0: La légende Queen, Don't Stop Me Now, ici. 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Ce parcours gorille, rempli de sensations fortes et notamment une tyrolienne géante sur 150 mètres. C'est au ballon d'Alsace Aventure. Véronique nous a appelé. Bonjour Véronique.
1: Oui, bonjour.
0: Vous nous appelez d'où Véronique ?
1: De Grand-Villard.
0: Bon, de Grand-Villard. Tout se passe bien à Grand-Villard ce matin ?
1: Oui.
0: Vous êtes
1: oui,
0: encore un petit peu au frais ce matin ?
1: Oui, on a profité d'ouvrir et puis avant de refermer.
0: Ça, vous avez bien raison pour essayer d'avoir un maximum de frais chez soi.
1: Voilà, ouais.
0: Et puis du frais aussi, on peut en avoir sur la tyrolienne au parcours du ballon d'Alsace Aventure parce que le cadre en plus de ça est juste magnifique.
1: Oui,
0: pour gagner ce parcours gorille, ma chère Véronique, quel primate est scientifiquement le plus proche de l'être humain ? 98% d'ADN en commun. Le babouin ou le chimpanzé ?
1: Bah,
0: c'est la réponse que j'attendais. Bravo Véronique.
1: Merci.
0: Les deux parcours gorilles, c'est ce que vous venez de gagner. Quelle radio vous offre des sensations fortes à tout moment, Véronique ?
1: Ici Belfort, Montbéliard.
0: Bonne journée à vous, bon courage.
1: Merci beaucoup à vous aussi. Au revoir.
0: On aime mettre en avant de beaux parcours et aussi de belles reconversions. C'est le cas, l'écho d'ici met en avant des entreprises, des entrepreneurs et surtout de belles histoires. Lina Miguel, notre invitée aujourd'hui. Lina, bonjour.
2: Bonjour.
0: Alors, on parle d'esthétisme parce que vous avez osé le pas ouvrir votre salon d'esthétisme. Mais de base, vous étiez dans le bâtiment. Comment on passe du bâtiment à l'esthétisme, Lina ?
2: Alors, effectivement, j'étais bien commerciale pendant 5 ans dans le bâtiment, mais avant ça, j'ai eu quand même un diplôme d'esthétique, donc un BTS esthétique, et j'ai exercé dans un institut pendant un an et demi.
0: Il y a un cap quand même entre être employé d'un salon et de se lancer, de créer soi-même son aventure. Qu'est-ce qui a fait le déclic ?
2: Alors, j'ai toujours eu envie d'ouvrir mon salon. Après, je pense que quand je suis sortie des études, j'étais pas forcément assez mature et assez de confiance en moi. Donc c'est pour ça que j'ai exercé pendant 5 ans commercial. Et c'est ce qui m'a permis justement de prendre confiance en moi et d'être bien pour pouvoir ouvrir aujourd'hui, quoi.
0: Comment s'appelle votre salon et où on peut le retrouver ?
2: Alors, on le retrouve à Belfort, au 39 rue du Général Gaulard, et il s'appelle Maison Orphée.
0: Maison Orphée, donc c'est votre bébé, c'est votre projet.
2: Ouais.
0: Est-ce qu'il y a des difficultés quand on lance une entreprise, une société, ou est-ce que tout a été fluide ?
2: Alors, honnêtement, pour moi, alors forcément, les démarches administratives sont assez compliquées, mais j'ai eu beaucoup d'aide de mes parents, qui m'ont bien aidé pour les démarches administratives. Mais sinon, tout s'est plutôt vraiment bien déroulé pour moi.
0: Qu'est-ce qu'on y retrouve ? Quel type de soins vous proposez quand on pousse votre porte, la Maison d'Orphée ?
2: Alors, je propose tout ce qui est prothésion angulaire, mains et pieds, et tout ce qui tourne autour du regard. Donc, les rehaussements de cils, les broliefs, les épilations sourcils, les teintures, enfin, ces choses-là.
0: Tout ce que vous proposez à la Maison Orphée, c'est une expérience, comme vous l'avez dit, que vous avez emmagasinée avant, ou certaines choses, vous les découvrez avec le lancement de cette belle Maison Orphée ?
2: Alors, il y a beaucoup de choses que j'avais emmagasinées avant, mais au bout de 5 ans, forcément, hein, on perd un petit peu. Hein. Donc, j'ai refait des formations l'année dernière pour pouvoir être au top pour ouvrir.
0: Donc, quelque part, ce métier de commercial que vous avez eu dans le bâtiment, c'est terminé, c'est fini.
2: Oui.
0: On va droit devant avec la Maison Orphée.
2: Oui, vraiment.
0: Est-ce qu'il y a des tendances avant l'été, des couleurs ? Je pense par exemple aux ongles. On sait que les femmes, voilà, aiment être dans la tendance ou pas ?
2: Alors oui, il y a toujours des tendances en fonction des saisons, hein, ça c'est clair. Après, un peu plus de couleurs pour l'été.
0: Ouais, voilà. C'est ça. C'est le mot d'ordre, beaucoup de couleurs pour l'été.
2: Oui.
0: On rappelle l'adresse et puis le site internet aussi. Est-ce qu'il y a un site internet, réseaux
2: non,
0: sociaux ?
2: Non, pas de site internet. Les réseaux sociaux, oui. Instagram et Facebook. Mais il n'y a pas de site internet pour l'instant.
0: La Maison Orphée, en tout cas, c'est votre beau projet qu'on voulait mettre en avant et puis surtout avoir le cran de se lancer dans cette période. Lina Miguel, merci en tout cas d'avoir fait le déplacement chez nous.
2: Eh ben, merci à vous.
0: Et puis belle aventure avec la Maison Orphée, en tout
2: merci
0: cas.
2: Merci beaucoup.
0: 7h24, vous écoutez ici Belfort Montbéliard avec un incontournable, bien évidemment, Monsieur Jean-Jacques Goldman avec Long Is the Road. Nous sommes mardi le 23 juin. Vous écoutez ici Belfort Montbéliard et vous regardez le canal 32 de la TNT ici.

0: Jean-Jacques Goldman, 7h28, d'ici quelques instants, notre actualité locale bien évidemment, et Elie Medeiros pour la musique.
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0: D'ici les prochaines minutes, on accueillera Angélique Alastar pour Ici commence le monde. On parle d'un magnifique événement qu'on attend avec impatience, c'est le Belfort Auto Rétro Festival. C'est déjà la 9e édition qui arrive d'ici 4 jours. Le début, ce sera le 27 juin, mais juste avant, il est temps. Je regarde l'heure, 7h30 à 7h30. C'est l'actu en 90 secondes et ça se passe bien évidemment avec vous, Aude Razeau.
3: Un scénario rocambolesque, mais c'est fait. L'équipe de France valide son ticket pour les 16e de finale du mondial de foot. Victoire 3-0 contre l'Irak. Et image incroyable, le stade évacué à la mi-temps. Le match interrompu pendant plus de 2 heures à cause d'un orage. Il s'est fini vers 3h du matin. Kylian Mbappé, encore auteur d'un doublé, fêtait sa 100e sélection en équipe de France. Doublé aussi pour Lionel Messi contre l'Autriche. L'Argentin est désormais le seul meilleur buteur de l'histoire du mondial. Météo France prévient, de nouveaux records de chaleur seront battus très probablement aujourd'hui. Et attention aux baignades dans les zones non surveillées. La ministre des Sports, Marina Ferrari, recense une 20aine de décès par noyade depuis le début du week-end. 54 départements et plus de 38 millions de Français seront concernés ce midi par une alerte rouge à la canicule. À Carpentras, les deux garçons retrouvés morts dans une voiture.

0: S'étaient enfermés eux-mêmes dans le véhicule, selon le parquet. Ils avaient 2 et 4 ans et la piste de la canicule est bien privilégiée. Les premières sanctions sont tombées dans l'affaire Liana. 2 gendarmes de Condon dans le Gers sont mutés d'office avec retrait des fonctions de police judiciaire. Et à Auch, un substitut du procureur se voit retirer ses fonctions d'enquête. Les obsèques d'Éric Roy, l'entraîneur du Stade Brestois, seront célébrées cet après-midi à Nice. Et le groupe Ultra Brestois 1990 met en vente un t-shirt à son effigie. Les bénéfices seront reversés à une association dont il était le parrain.
1: Merci beaucoup, Audrazo. On se donne rendez-vous dans une heure. Il est 7h31. C'est l'info d'ici. Thierry, la vie n'est pas simple en ce moment dans les établissements scolaires.
2: En raison de la canicule, la température dans les classes atteint les 29 voire 30 degrés. Alors du coup, certaines écoles du Nord-Franche-Comté ont décidé de fermer leurs portes. D'autres proposent aux parents une formule hybride, c'est-à-dire que les cours sont assurés le matin, mais les parents peuvent reprendre leurs enfants l'après-midi. Illustration, l'école élémentaire des Chênes à Sochaux. L'idée est pour l'instant d'assurer une forme de continuité. Alexandre Lepère.
3: La vie sous une trentaine de degrés. La température est relevée au thermomètre du premier étage de l'école du directeur David Loiseau.
4: On est plutôt à 31, mais c'est vrai que dans la sensation de chaleur, j'aurais dit plus. On sent tout de suite une sensation de chaleur, une vague de chaleur.
3: Le bâtiment de l'école date déjà de 1983. Les rideaux des salles conservent la chaleur et le directeur a décidé d'effectuer les leçons dans la cour extérieure.
4: On était à l'ombre, on a de la chance d'avoir quelques arbres. Donc on a mis tous les élèves un peu dans l'herbe, un peu, et puis les enfants, ils ont travaillé par terre pour faire leurs petits calculs. Pouvoir essayer de réfléchir et essayer d'apprendre un petit peu des choses.
3: Les élèves sont aussi rafraîchis avec des brumisateurs. David Loiseau adapte le programme de cours en permanence.
4: Nous, le choix qui nous a été proposé, c'est donc continuité pédagogique. On laisse l'école ouverte. Les parents qui peuvent garder leurs enfants, ceux qui ont des meilleures conditions, ils ont une petite piscine, ils peuvent sortir, ils ont un petit jardin, ils gardent avec plaisir leurs enfants parce qu'ils sont bien conscients des choses. Le fait d'avoir aussi moins d'élèves dans l'école nous permet aussi de faire des meilleures rotations. Voilà, là, on est en train de préparer le jardin des sciences ce jeudi matin. Donc l'idée, c'est de faire des petites expériences. Ça sera dehors. La mairie nous met à disposition des tables pour qu'on soit aussi bien en termes d'apprentissage. Voilà, on est toujours en vigilant la sécurité de nos élèves.
3: Les collègues du directeur soulignent quand même la difficulté de ramener de la fraîcheur dans les murs. Fabrice, un professeur de l'établissement, s'interroge pour les prochains jours.
5: Entre la fin de semaine dernière et cette semaine, début de semaine, la température dans le bâtiment a augmenté de 4 degrés. Donc ça commence à devenir un peu limite.
3: D'autant que les jeunes ont du mal à se concentrer, à l'image de Shaïma, une élève de l'école.
6: Quand on est rentré, on a fait une dictée. Oui, j'ai pas réussi à faire la dictée.
3: La faute, bien sûr, à la chaleur, mais les parents, comme Anaïs, sont pour l'instant satisfaits du dispositif d'accueil adapté.
7: Ça leur permet quand même de garder le contact aussi. C'est les 15 derniers jours, donc c'est sympa. Aussi. Puis bon, l'après-midi, on peut les garder. Nous, on a la possibilité en travaillant tournée pour l'instant. Donc, il y a toujours quelqu'un qui est là. Donc, non, moi, je trouve que c'est une bonne solution.
3: Les cours au ralenti, une tendance identique, le temps que le département du Doubs reste en vigilance orange canicule.
2: Un reportage à l'école élémentaire des Chênes à Sochaux, signé Alexandre Lepère.
1: Dans une dizaine de minutes, votre invité, Thierry Compremont.
2: Je reçois Christophe Beck de la rédaction d'ici Belfort-en-Béliard. Il vient de finir un podcast dans la série, vous savez, Crime et témoignage diffusé sur notre site internet. Et on revient sur l'affaire Pierre Nazica, cet adolescent de 15 ans, poignardé de 25 coups de couteau. C'était en hiver 2010. Explication dans moins de 10 minutes.
1: Le temps. Allez-y, toussez, hein. Restez avec nous, Thierry.
2: J'ai un chaud dans la gorge.
1: J'ai besoin de vous jusqu'à 9h.
2: C'est la clim, ça.
1: Après, vous faites ce que vous voulez à partir de 9h, mais j'ai besoin de vous jusqu'à 9h.
2: Alors, le temps.
1: Vigilance, orange, canicule, bien sûr, sur l'ensemble du territoire. C'est ce qui est annoncé par Météo France. Quand je regarde vos messages sur notre Facebook ici, Belfort-Montbéliard, Michel nous dit 24 degrés à Valentinier, 24 degrés aussi du côté de Montbéliard. Merci beaucoup à Béatrice. Et cet après-midi, les températures vont dépasser les 35 degrés. On annonce 37 à Belfort, à Delle, 38 à Montbéliard et à Lure, 39 degrés pour Vesoul.
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1: Et concernant le trafic, les bus optimaux du côté du territoire de Belfort et Volity au pays de Montbéliard, tout va bien. Tous les arrêts seront desservis aujourd'hui. Toujours ce ralentissement à cause de travaux sur la N19 entre Bourogne et Morvillard. Donc prudence, bien sûr.
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1: Eli Medeiros, Bailar Calypso. Cette chanson est née fin de l'année 1986. Eli Medeiros est bloqué dans la capitale, à Paris, sous une pluie glaciale. Il lui faut du soleil. Cette chanson est née. 7h36, vous écoutez ici Belfort-Montbéliard.

0: Deros Bailar Calypso à 7h39.
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0: Dans quelques minutes, l'invité de la rédaction ici, Belfort-Montbéliard. Mais juste avant, c'est vous, Angélique Alasta. La 9e édition du Belfort Auto Rétro Festival va se dérouler dans quoi? Les démarrages dans 4 jours, le 27 et 28 juin, dans la Cité du Lion, Angélique.
3: Mais oui, avec quelques nouveautés cette année, en termes notamment d'horaire et de lieu. Les fortes chaleurs attendues ces jours prochains sont en grande partie la raison de ces changements. Écoutez les précisions de Jean-Marc Barthélémy, vice-président de l'association Belfort Auto Rétro, qui organise ce rendez-vous toujours très attendu.
4: Eh bien justement, c'est pour ça qu'on a un petit peu décalé les horaires pour être plus en soirée et puis profiter de la fraîcheur. À la fois le changement d'horaire et à la fois le changement de lieu, puisqu'on sera pour la première fois cette fois-ci sur le parking de l'Arsenal au pied du Lion.
3: Quand vous parlez de changement d'horaire, ça veut dire que le samedi, la première journée, c'est plutôt l'après-midi et la soirée qui verront ce festival se dérouler.
4: C'est tout à fait ça. Alors on sait très bien que la plupart des autos arriveront au début d'après-midi, donc la manifestation va commencer tranquillement, mais le départ officiel c'est 16h.
3: Alors des véhicules anciens, il y a une thématique particulière peut-être cette année.
4: Voilà, alors c'est un rassemblement de véhicules anciens, mais tout le temps le club met un petit point d'honneur pour faire une exposition un peu particulière. On a toujours rassemblé le cinéma à notre manifestation, et cette fois-ci, eh bien, on a récupéré une bonne dizaine de voitures de films qui vont marquer un petit peu les 30 dernières années de cinéma. C'est un truc un peu rigolo.
3: Par exemple, qu'est-ce qu'on va pouvoir admirer comme véhicule de cinéma?
4: Ah ouais, alors on va arriver, si on surveille bien le ciel, on devrait voir arriver la déesse de Fantômas.
3: Oh là là.
4: On devrait voir arriver aussi la Ford Anglia d'Harry Potter. Ces deux-là devraient arriver par le ciel en principe, hein. Dans le film, on les voit voler, hein. Et puis, y a aussi la 403 de Colombo, il y a Starkey Hutch, il y a Monsieur James Bond, bien sûr, on n'allait pas l'oublier. Il y a encore le fameux bijou Yukun Kun caché dans cette Cadillac du film Le Cornio.
3: Vous avez aussi la voiture plus récente du film Taxi.
4: Alors oui, la voiture du film Taxi, qui est évidemment bien connue dans la région, puisqu'elle se cache au musée Peugeot, celle-ci.
3: Et puis on va traverser l'Atlantique, il y a aussi Fast and Furious qui sera à l'honneur.
4: Ah, Fast and Furious, alors là oui.
3: Et puis vous avez souhaité faire un clin d'œil à de grands classiques du cinéma français, mais assez récents tout de même, notamment avec le film Rien à déclarer.
4: Alors on n'a pas réussi à récupérer la vraie 4L du film, qui était un monument finalement, sauf que, dans la région, il y a une évocation de cette voiture avec un côté un petit peu humoristique. Donc, c'est à voir. Et puis, la fameuse caravane de l'ambulancier, vous savez, l'ambulance.
3: Alors, il y aura un défilé d'élégance aussi.
4: 20 voitures qu'on a choisies pour une période particulière. Ces gens, on leur a demandé d'être en costume d'époque.
3: Et évidemment, la traditionnelle bourse aux pièces détachées, ça c'est très important. Alors, aussi. Voilà. Les collectionneurs adorent s'échanger des petits trucs.
4: On ne sait jamais ce qu'on cherche, mais finalement, on finit toujours par trouver quelque chose.
3: Bonne installation et on se retrouve ce week-end.
4: Merci.
3: Alors.
4: Merci. Eh bien d'accord, ça sera avec plaisir.
3: À très bientôt.
4: D'accord, merci.
3: Vous pourrez aussi profiter de baptêmes proposés dans ces voitures de rêve, et les fonds collectés le seront au profit d'une association caritative du Nord-Franche-Comté. Toutes les infos ainsi que les horaires sont à retrouver sur la page Facebook Belfort Auto Rétro. Je vous vois bien au concours d'élégance, Noah, je ne sais pas pourquoi.
0: Oh mais non, en James Bond.
3: En James... Vous voyez en James Bond.
0: Oui, agent secret, ça a toujours été
3: c'est
0: rêve.
3: Dit, on attend les photos.
0: On se retrouve demain.
3: À demain.
0: Même endroit, Angélique. Louane, son dernier single Chien, c'est ce qui arrive d'ici quelques instants.
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0: Et la musique, c'est Louane, ce titre Chien. Vous l'écoutez sur votre radio, ici Belfort-Montbéliard.

0: chien va aboyer. Voilà, c'est fait. Gentil, toutou. C'était Louane avec chien ici.
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0: À 7h47, Thierry, l'invité d'ici matin, on revient sur une affaire qui a marqué l'ensemble du Nord-Franche-Comté. C'était lors de l'hiver 2010.
3: Le meurtre de Pierre Nazica, cet adolescent de 15 ans poignardé de 25 coups de couteau dans une casemate des fortifications de Belfort. Son meurtrier, Yacine Sid, a été jugé 2 ans et demi plus tard. Le studio de création ici de Radio France vient de boucler un podcast sur cette affaire et ce procès. Un podcast en 2 épisodes de la série Crimes et témoignages qui est mis en ligne ce matin. Bonjour Christophe Beck.
4: Bonjour Thierry, bonjour à tous.
3: C'est vous qui avez écrit ce podcast. Vous aviez assisté d'ailleurs au procès qui a duré 1 semaine avec un coup de théâtre. On y reviendra dans un instant. Mais d'abord, pourquoi vous avez choisi de revenir sur cette affaire?
4: Parce que c'est une affaire qui avait fait grand bruit à l'époque, vous le disiez, avec effectivement plusieurs marches blanches. Un adolescent qui tue son meilleur ami dans des conditions abominables, 25 coups de couteau, dans un contexte aussi, on est en plein hiver, il y a de la neige, on est dans les fortifications, au fond d'une casemate des fortifications de Belfort. Donc c'est une affaire qui avait fait grand bruit et les enquêteurs eux-mêmes ont témoigné. Ceux que j'ai rencontrés récemment pour ce podcast disaient que 15 ans après encore, cette affaire les a beaucoup marqués parce que justement c'était une affaire qui mettait en cause 2 adolescents.
3: Et deux copains.
4: C'était deux camarades, deux meilleurs camarades. Amis. C'était Yacine était le meilleur ami de Pierre depuis quelques années puisqu'ils s'étaient connus au collège et avaient continué à se fréquenter au lycée.
3: Alors, c'est un procès, vous l'avez dit, qui a beaucoup marqué les enquêteurs, mais aussi les magistrats et les avocats. Pourquoi?
4: D'abord parce que effectivement il y a eu cette enquête et puis c'est cette longue enquête et puis ensuite pendant le procès effectivement il s'est passé cette scène extraordinaire des aveux qui ont été quelque part conduits
3: jusqu'à présent. Yacine Sid n'y avait fait. Depuis le début,
4: il avait été constant. D'ailleurs, il avait des arguments assez solides. En tout cas, il était très sûr de lui. Et durant toute l'instruction et pendant le début du procès, effectivement, il a continué à nier. Il est passé aux aveux sous la conduite, on l'a entendu dans le journal de 7 heures, de Maître Usan, son avocat, qui à un moment s'est dit, voilà, l'enquête malheureusement est suffisamment claire et il valait mieux pour lui qu'il passe aux aveux. Et c'est ce qu'il a fait en plein procès, le lundi après-midi. Il a pris la parole, il a dit, c'est moi qui ai tué Pierre. Et alors on a assisté à cette scène extraordinaire qui est vraiment sans doute une scène d'anthologie dans l'histoire des assises, où les parents de l'accusé, les parents de Yacine Sid, se sont rués sur les parents de la victime, les parents Nazica, pour implorer leur pardon. La séance a été suspendue, il y a eu un moment extraordinaire de suspension dont se souviennent les 2 principaux acteurs que l'on entendra dans le podcast, hein, qui sont l'avocate générale Thérèse Brunisseau et l'avocat de la Défense, Maître Patrick Usan.
3: Vous avez donc réalisé ce podcast à 2 épisodes, vous avez rencontré tous les acteurs de l'époque, les magistrats, la famille, alors pas forcément la famille Nazica qui n'a pas souhaité plutôt
4: s'exprimer. Non, parce qu'effectivement c'est une affaire qui est douloureuse, ils ont tourné la page. En tout cas, partiellement, ils n'ont pas souhaité s'exprimer. Et donc, effectivement, on se contentera à la fois de l'avocat général et de l'avocat de la défense sur un podcast de 2 fois 20 minutes. Alors, c'est vrai que c'est un exercice que l'on n'a pas l'habitude de pratiquer en radio, puisque on est plutôt contraint par des formats très très courts. Et là, on a véritablement le temps de s'installer. Il y a toute une affaire de réalisation avec Vincent Meyer, donc qui a réalisé ce podcast en 2 épisodes, sous la conduite de Christine Simone Dionguanta, qui est effectivement des ateliers ici de Radio France. Donc c'est un travail qui, pour nous journalistes, est inhabituel, parce qu'on prend le temps de s'installer dans cette affaire. Et effectivement, il y a toute une réalisation autour.
3: Moi, j'ai eu la chance d'écouter un extrait de ce podcast et on sent que 15 ans après, l'émotion est quand même toujours là.
4: Oui, effectivement. Et ça, j'ai été très surpris. À la fois, l'avocate générale, donc Thérèse Brunisseau, a été très émue lors de l'interview qu'on a réalisée il y a un peu plus d'un mois. Et Maître Patrick Usan également, qui pourtant est un ténor du barreau, 600 procès à son actif, et encore il continue à plaider. Maître Thérèse Brunisseau a été requis au procès péché, donc ce sont les gens qui ont continué et qui restent marqués par cette affaire Nazica il y a un peu plus de 15 ans.
3: Et on rappelle que Yacine Sid a été condamné donc à 20 ans
4: de réclusion criminelle.
3: Merci beaucoup Christophe Beck, journaliste donc à la rédaction d'ICI Belfort-Montbéliard, qui a donc réalisé ce podcast. 2 épisodes à retrouver dès ce matin sur le site ici.fr, l'application Radio France, ou alors votre plateforme de podcast préférée. 2 épisodes, hein. Le meurtre de Pierre Nazica, pourquoi son meilleur ami est-il accusé. 2e épisode. coup de théâtre en plein procès. Merci d'être venu ce matin.
4: Merci à vous.
0: Merci beaucoup. 7h52, vos messages sur nos réseaux sociaux, les températures en ce moment chez vous, parce que le temps, bien évidemment, c'est du soleil sur l'ensemble de la journée. Vigilance orange canicule. 24 degrés à Héricourt, c'est le message qu'on a reçu. 23 degrés du côté de Pont-de-Roide. Merci aussi à Lucie. N'hésitez pas à continuer à commenter jusqu'à 9h. Je vous souhaite une belle journée en musique, bien sûr. Mike and the Mechanic Over My Shoulder. 7h53, vous écoutez ici Belfort-Montbéliard et vous regardez le canal 32 de la TNT ici.

0: ça fait du bien pour démarrer cette journée du mardi. Mike and the Mechanics. Ce qui va faire du bien aussi, c'est de savoir que Stéphane Bernard arrive dans quelques instants. On va parler des toutes premières poignées de main. La musique aussi est prévue. Écoutez. Daniel Balavoine, Sauver l'amour et le retour de l'actu, c'est à 8h.
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0: C'est l'heure, comme tous les jours de la semaine avant 8h. C'est un petit peu d'histoire avant l'actu avec vous, Stéphane Bern. Bonjour Stéphane.
4: Bonjour Noah.
0: Ce matin, on voyage au temps de la toute première poignée de main, Stéphane.
4: Savez-vous pourquoi on ne serre jamais la main gauche, sauf si on est scout? Se serrer la main aujourd'hui, c'est un geste banal, un réflexe automatique pour se dire bonjour ou conclure un accord. Mais ce geste a une histoire qui n'a rien de pacifique. On trouve déjà des traces de ce geste dans l'Antiquité, avec des représentations de poignées de main gravées sur des stèles.
5: Tu n'étais pas obligé de l'embrasser, tu aurais pu serrer la main.
4: La pratique se perpétue au Moyen-Âge. En tendant leur main droite, celle qui manie l'épée, les chevaliers prouvent leur intention pacifique. Autant vous dire qu'à cette époque, les chevaliers gauchers étaient les plus dangereux. Au 19e siècle, sur les marchés paysans aussi, on se serre la main. Cette fois pour dire son accord sur une affaire. Ce qui est bien plus simple que des paraphes en bas des 17 pages d'un contrat signé en 3 exemplaires, vous l'avouerez.
6: Ben ça va, t'es content, c'est fini, t'es sorti. T'as plein, je te dis. Voilà.
4: D'abord, un signe de non-agression et de confiance, ce geste est peu à peu devenu un code social qui s'est étendu des usages officiels jusqu'aux relations du quotidien, jusqu'à devenir un symbole de confiance et de respect, compris de tous.
6: Serre-moi la main.
4: Mais il existe une exception.
7: Scout toujours ?
4: Chez les scouts, on se serre la main gauche. Une tradition héritée du fondateur du scoutisme, Robert Baden-Powell. Il aurait instauré cette pratique après un voyage en Afrique, lors duquel il observe que les guerriers se saluent de la main gauche, non pas celle qui attaque, mais celle qui défend en tenant le bouclier. Pour se serrer la main, il faut donc baisser la garde, un geste de confiance encore plus fort. Autrefois, pour saluer quelqu'un, on lâchait son épée en marque de respect. Aujourd'hui, quand on salue quelqu'un par respect, on lâche notre téléphone.
0: Merci beaucoup Stéphane Bern, on se donne rendez-vous demain, même heure, même endroit pour de nouvelles histoires. Nous sommes mardi le 23 juin, tiens, un anniversaire aussi à souligner, l'anniversaire de Yann Tiersen, qui fête ses 56 ans, connu bien sûr pour avoir signé la bande originale magique et poétique du film Le fabuleux destin d'Amélie Poulain. On vous souhaite une belle journée avec l'ensemble de l'équipe ici matin.
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0: Il est 8h, merci de nous écouter en Nord-Franche-Comté. L'actualité locale, Thierry, on commence avec un record de température qui a été battu dans le territoire de Belfort.
8: Dimanche, à Joncheret, le mercure affichait 38,3 degrés à l'ombre. C'est la température la plus haute jamais relevée dans le département pour un mois de juin. Une chaleur écrasante à l'extérieur, mais aussi dans les bâtiments, comme par exemple dans les écoles, presque 30 degrés dans certaines classes. C'est le cas à l'école élémentaire des Chênes à Sochaux, où on est obligé de s'adapter. Les cours sont assurés donc le matin. Les parents peuvent ensuite récupérer leurs enfants dès le milieu de la journée. Une permanence est assurée également l'après-midi pour les parents qui ne peuvent pas. Une situation qui soulève une autre question, la question des infrastructures, estime David Loiseau, le directeur de cette école des Chênes.
9: On n'a pas la chance d'avoir de volets roulants, de climatiseurs ou quoi que ce soit. La chance qu'on a, c'est que quelqu'un vient nous ouvrir les fenêtres à 6h du matin. Donc ça, c'est quelqu'un de la mairie qui vient. Mais voici les éléments qu'on a pour faire face à la chaleur. Ça fait déjà bien 4-5 ans qu'on a fait effectivement un document avec ces relevés de température en disant que c'était compliqué pour nous. La mairie a bien fait des audits énergétiques. On demande vraiment le côté des volets roulants. Donc c'est vrai que l'isolation est souvent réfléchie pour avoir chaud. Il y a cet enjeu maintenant de comment travailler ça. Qu'il faut nouveau végétaliser un petit peu plus les abords de l'école. Je vous cache pas que qu'il nous faudrait deux salles de classe au moins climatisées pour pouvoir faire des rotations, qu'il y en ait qui soient dehors, etc. Mais voilà, effectivement, ce matin, il y a une élève qui saignait du nez parce que il faisait trop chaud. Et il faudra effectivement plus. Nous, en tout cas, notre mission, c'est de faire au mieux cette continuité éducative avec les enfants.
8: Et j'ajoute que plusieurs écoles du Pays de Montbéliard laissent également le choix aux parents de reprendre leurs enfants dans les écoles primaires. On peut citer, par exemple, celle de Montbéliard, Grand Charmont ou Exincourt. Les établissements restent en tout cas ouverts et ce jusqu'à nouvel ordre. Dans le territoire de Belfort, en revanche, une dizaine d'écoles primaires sont fermées depuis hier.
0: Et dans les deux SPA du Nord-Franche-Comté, on s'adapte également face à cette canicule.
8: À Belfort, la direction demande aux bénévoles de faire des balades plus courtes avec les chiens et de rester surtout à l'ombre. Et au refuge d'Alondan, près de Montbéliard, les promenades sont, elles, carrément suspendues. Écoutez les explications de Leslie Simoneau, c'est la présidente de la SPA du Pays de Montbéliard.
7: On a des parcs, on a 4 allées avec un parc dans chaque allée, donc on les fait sortir à tour de rôle. On a une piscine par allée et nos soigneurs et bénévoles se relaient aussi pour les emmener à la rivière qui est juste à côté ou à l'étang qui est à peine un peu plus loin. Comme ça, ils peuvent barboter un petit peu dans l'eau, se rafraîchir et faire une petite balade. Déjà, la semaine qui vient de passer, en balade, j'ai eu peur avec certains chiens. J'ai vu que vraiment, ils étaient fatigués. Ils se couchent dans l'herbe, dans la boue pour chercher de la fraîcheur. Et là, en voyant que ça va encore monter cette semaine, j'ai préféré suspendre les balades. Oui. C'est vraiment tous les chiens. Parce qu'on en a quand même quelques-uns qui sont sportifs. Par exemple, on a un malinois qui adore courir, il fait du man-trailing, etc. C'est avec lui que je me suis fait peur. Il était couché tout le temps. Vraiment, il haletait très fort. J'ai vraiment eu peur. Je me suis dit non, on peut pas leur faire ça. Faut arrêter, là.
8: Et Leslie Simoneau, de la présidente de la SPA d'Alondan, dans le pays de Montbéliard. Un drame a été évité de justesse dimanche au Mal-Souci. La bouée d'une petite fille de 4 ans s'est retournée. L'enfant a donc commencé à se noyer. Fort heureusement, la plage est surveillée. Un pompier sauveteur a pu plonger pour la secourir. Il est intervenu à temps. Ce week-end, une vingtaine de personnes sont mortes de noyade en France, selon les derniers chiffres communiqués par le gouvernement.
0: Un autre chiffre, Thierry, une quarantaine de professeurs et de parents d'élèves du collège Léonard de Vinci de Belfort ont manifesté hier devant l'établissement.
8: Ils dénoncent des classes de 6e surchargées à la rentrée de septembre en raison de la suppression annoncée de 2 classes pour cause de baisse des effectifs. Conséquence, il y aura une trentaine d'élèves par classe et c'est un non sens pour un collège classé REP, c'est-à-dire d'éducation prioritaire, estiment les enseignants et les parents, Lisa Guénic.
10: À la sortie des cours, Iba, en classe de 5e, passe devant la banderole accrochée à la vitre de la cour. Enfant entassé, apprentissage sacrifié.
11: Bon, d'habitude, on n'est pas autant dans une classe. Déjà, à partir de 25, c'est beaucoup, mais 32, c'est trop. Juste dans les tables ou dans les chaises, etc. Enfin, dans la classe, peut-être, il n'y a pas assez de place.
12: Ça, c'est juste impossible. En fait, techniquement, on ne peut pas les rentrer.
10: Aux côtés des professeurs mobilisés, quelques parents, Réane et maman de 2 enfants scolarisés ici, elles rappellent que le collège est classé en réseau d'éducation prioritaire.
13: Ça fait, moi, j'ai remarqué, je suis parent d'élèves élus depuis 12 ans maintenant, que le mot REP ne veut plus rien dire en fait, c'est juste pour la zone géographique. Ils ont eu la chance jusqu'à aujourd'hui d'être dans des classes, entre guillemets, effectifs réduits, mais là, 33, ça va être 55 minutes de cours, la prof va parler non-stop, il y aura moins d'interaction avec les élèves, il y aura moins du travail en groupe, ça va être une école-usine.
10: Élise Début-Carbonnier, professeure syndiquée à la FSU, à la rentrée, elle ne pourra plus enseigner l'allemand en groupe réduit au 6e.
14: On les prive d'un enseignement de qualité, on leur dit qu'ils valent moins que d'autres élèves. On les bloque dans leur scolarité, dans leur avenir. Ouais, c'est un peu dur parfois de voir les élèves qui prennent le premier stage qu'ils trouvent, un troisième. Mes rêves, de toute façon, j'irai pas plus loin, etc.
10: Parce qu'elle espère encore leur redonner confiance, la jeune professeure veut croire à des moyens supplémentaires à la rentrée prochaine.
8: Et les professeurs et parents d'élèves du collège Vinci à Belfort seront reçus cette semaine à l'inspection académique du territoire de Belfort. Un vaste plan de départ volontaire se prépare chez nos confrères de l'Est républicain. Hier, le groupe Ebra, qui possède le journal, mais aussi 8 titres régionaux en France, a annoncé un plan de départ volontaire pouvant aller jusqu'à 400 postes. Des dizaines de journalistes pourraient être concernés, soit un tiers des effectifs.
0: Thierry, le foot et la France est qualifié, c'est officiel, pour les 16e de finale de la Coupe du Monde.
8: Et grâce à sa victoire 3-0 cette nuit face à l'Irak, un doublé de Kylian Mbappé et un but d'Ousmane Dembélé. Notez que la rencontre était interrompue pendant plus de 2 heures en raison d'un risque d'orage qui a entraîné l'évacuation du stade. Du coup, le match a duré 3h40. Un scénario inédit pour les joueurs de l'équipe de France, Julien Froment.
15: Le premier but de Kylian Mbappé le lundi, le deuxième le mardi. Cette rencontre restera pour toujours dans la grande histoire de l'équipe de France et dans celle du sélectionneur Didier Deschamps qui préfère en rire.
16: C'est le plus long match et la plus longue mi-temps que j'ai pu, où j'ai pu être sélectionneur.
15: Les Bleus ont géré tant bien que mal cette interruption. Le défenseur Jules Koundé.
17: On n'avait pas d'informations au début si on allait reprendre, quand, dans quelles conditions. On a essayé tout d'abord de rester chaud, rester actif en faisant du vélo, mobilité, ce genre de choses. Car on a su que voilà, ça allait prendre un peu plus de temps, donc on a eu le temps de se décontracter aussi un petit peu. Et puis après, quand on a été fixé sur l'heure, on a eu le temps de se reconcentrer, se réchauffer pour repartir.
15: Des nerfs mis à rude épreuve, même pour le capitaine Kylian Mbappé.
18: Émotionnellement, nerveusement, c'est très difficile. On devait rester concentré, on devait rester concerné dans le vestiaire. Rester une heure et demie, quasiment deux heures dans le vestiaire et rester concentré, c'est très difficile. Ça demande beaucoup. Les joueurs ont fait un grand effort, le staff aussi, pour essayer de laisser concerner tous les joueurs, c'est très compliqué.
15: Mais tout est bien qui finit bien, qualification en poche et pas de nuages en vue avant de défier la Norvège vendredi prochain à Boston.
8: Et la Norvège qui a battu le Sénégal 3-2 hier soir. Et puis vos informations, vos témoignages, vous pouvez nous les partager grâce au numéro de l'info à la radio. Vous composez pour cela le 06 23 18 31 18. Ça marche également par SMS ou WhatsApp.
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0: Bon, jusqu'à quelle température aujourd'hui pour les prochains jours? Aussi, posons la question à notre expert Idiès Gouil de météofranc-comtoise.fr. Bonjour Idiès, et que se passe-t-il aujourd'hui dans les prochains jours?
19: Bonjour Noah, c'est encore la canicule qui concerne le Nord-Franche-Comté pour aujourd'hui et plusieurs jours encore. On avait 20 degrés au lever du jour, il fait déjà 25 degrés à 8h à l'heure où je vous parle. Et puis ça ira cet après-midi jusqu'à des valeurs presque similaires à hier, puisqu'on attend 34 degrés à l'ombre sur Giromagny, 35 degrés entre Bavilliers, Delle ou encore Fesches-le-Châtel, 36 degrés pour Montbéliard, 37 degrés à Clerval, Lure ou encore Luxeuil-les-Bains. Une petite bise devrait quand même se joindre à nous ces prochaines heures et apporter un peu d'air, mais l'humidité va forcément baisser. Une onde orageuse restera également possible cet après-midi et en début de soirée du côté du Ballon d'Alsace, du Malsaucy ou encore des Milletans. Risque orageux qui déclinera à partir de mercredi avec des températures qui resteront proches de 36, parfois même 38 degrés, notamment pour jeudi, vendredi et samedi. On peut espérer une porte de sortie de cette canicule entre dimanche et lundi, mais pas de fraîcheur attendue pour autant la semaine prochaine. On aura l'occasion d'en reparler d'ici là.
0: Merci beaucoup Iliès, et bon bah patience en fait, c'est ça le mot d'ordre. Bonne journée Iliès.
19: À demain, très belle journée à tous.
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0: Une question en musique, qu'est-ce qui pourrait sauver l'amour? Réponse Daniel Balavoine ici.

0: Daniel Balavoine, sauvez l'amour.
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0: Thierry, une question, une véritable question. Que se passe-t-il la semaine prochaine à partir de jeudi jusqu'à dimanche?
3: Du côté du Mas aussi?
0: Oui.
3: Parce que pas les Eurockéennes.
0: Les Eurockéennes, eh bien, restez là parce qu'on va vous offrir des places pour les Eurockéennes. Après, je laisse le suspense pour jeudi, pour vendredi, pour samedi, pour dimanche. Soyez là dans quelques instants, mais on va vous offrir des places.
3: Et pas pour les 4 jours?
0: Pour le vendredi. Abba, avant de jouer ensemble, Mamma Mia ici.
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0: Et c'est l'heure de notre rendez-vous anti-arnaque avec vous, Aude Razo. Votre message ce matin s'adresse particulièrement aux retraités. Soyez sur vos gardes, vous êtes des cibles privilégiées pour les escrocs, Aude.
6: Oui, c'est l'Agirc-Arrco qui tire la sonnette d'alarme, la caisse de retraite complémentaire des salariés du privé. Non, elle ne propose pas de mutuelle. Non, elle ne propose pas de complémentaire santé. Non, elle ne fait jamais d'offres commerciales. Voilà, donc si vous, retraité, vous recevez un appel, un mail qui vous parle de ça ou que vous voyez une pub sur les réseaux sociaux pour une mutuelle avantageuse ou une complémentaire santé Agirc-Arrco, c'est forcément un gros mensonge. Le but, c'est quoi? C'est de récupérer un maximum d'informations sur vous et si possible, bien sûr, vous soutirez de l'argent.
0: Mais Aude, est-ce que beaucoup de retraités se sont font piéger par ce genre d'arnaque?
6: Oui, malheureusement, et surtout, beaucoup sont très angoissés à l'idée de se faire piéger. Vous êtes nombreux, les retraités, à me contacter pour me dire que vous êtes perdus dans tout ça, que vous n'arrivez plus à démêler le vrai du faux, que ça vous fait peur. Je vous réponds déjà que c'est normal, c'est normal de ne pas savoir, et surtout, ce n'est pas une fatalité, pas du tout. Tenez, je vous donne 3 conseils, mais alors tout simple. Vous ne transmettez jamais vos identifiants, mot de passe, carte bleue, ni par message, ni par téléphone. Quelqu'un d'honnête ne vous les demandera pas, donc ne les donnez pas, c'est logique. Deuxième point, si l'assurance retraite ou l'Agirc-Arrco a quelque chose d'important à vous dire, ça se passe sur agirc-arrco.fr ou sur l'assurance-retraite.fr. Nulle part ailleurs, vous vous connectez tout seul et directement sur votre espace personnel. Dernier point, changez le mot de passe. Une ou deux fois par an. Alors je sais, c'est pénible, après on ne sait plus où on l'a mis, on s'en souvient jamais, mais faites-le vraiment, c'est important.
0: Merci beaucoup Aude et tous les rendez-vous anti-arnaque que vous nous prodiguez chaque matin. On les retrouve sur notre site internet ici.fr. Avec Thierry Campredon, on vous l'a dit il y a quelques minutes, ça y est, on y est en plein cœur, presque bientôt en plein cœur des Eurockéennes sur la presqu'île du Mals aussi. Vos places pour les Eurockéennes, mais alors pour quel jour? Pour le jour où lui sera sur scène, écoutez.
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0: Orelsan fait partie des artistes que l'on verra le vendredi, mais pas seulement. Vladimir Cauchemar également, les petits princes de L2B seront là. Ultra Vomit également. Vos deux invitations pour le vendredi sont à gagner. Maintenant, ma question concerne Orelsan. Quel est son véritable prénom à l'état civil? Est-ce Aurélien ou est-ce Alexandre?
7: Tout va bien.
0: Et si vous avez la bonne réponse, tout ira bien pour vous. Deux places pour les Eurockéennes pour la session du vendredi avec notamment Orelsan sur scène. Quel est son véritable prénom, Orelsan? Aurélien ou Alexandre? Vous avez la bonne réponse. Vous nous appelez maintenant 03 84 22 82 82. C'est Mélanie qui vous accueille.
7: C'est très fort, c'est qu'elle a pas bien entendu.
0: Et de la musique, Abba, Mamma Mia, c'est bien sûr le titre éponyme du film musical à succès planétaire Mamma Mia qui est sorti en 2008, que vous écoutez ici.

0: Mamma Mia, 8h21 ici. Ce soleil qui va nous accompagner tout au long de cette journée, les températures que vous nous donnez actuellement chez vous sur notre Facebook ici, Belfort-Montbéliard, comme Martine qui nous dit 23,4 degrés du côté de Le Puy, 22 degrés à Roye, ça c'est Francis qui nous a laissé le message. Les Eurocaines arrivent d'ici une dizaine de jours et on vous offre vos places, là, deux places pour la session du vendredi avec notamment monsieur Orelsan. C'est Isabelle qui nous appelait au standard. Bonjour Isabelle.
1: Bonjour Laurent.
0: Vous nous appelez d'où ?
1: De Nantes.
0: Bon, Isabelle, le vendredi 3 juillet, vous avez bien vérifié que vous n'avez rien de prévu ?
1: Je vais me libérer.
0: Vous serez peut-être, je l'espère pour vous, sur la presqu'île du Mal-Saucy, ma chère Isabelle.
1: Ouais, j'espère, ouais, j'espère.
0: Mais pour ça, il faut répondre correctement à cette question. Mais alors, très compliquée. Quel est le véritable prénom d'Orelsan à l'état civil ? Est-ce que c'est réponse 1, Aurélien, ou réponse 2, Alexandre ?
1: Aurélien.
0: On vérifie, bien évidemment. Ouais, je vois ça, j'ai son état civil, son acte de naissance devant moi. C'est la bonne réponse,
2: tout
0: c'est
2: ce que
0: j'attendais.
1: Super, super, super.
0: Vous serez donc le 3 juillet, nous on y sera du jeudi, vendredi, samedi et dimanche pour vous faire vivre cet événement. Vous n'hésiterez pas à venir nous faire un petit coucou ma chère Isabelle.
1: Oui, pas de soucis.
0: Vous serez la bienvenue, vos deux places donc pour la session du vendredi aux Eurocaines avec Orelsan mais pas seulement, Vladimir Cauchemar aussi, L2B, il y aura aussi Ultra Vomit et plein d'autres. Grâce à quelle radio vous allez vivre les Eurocaines ma chère Isabelle ? Bonne journée Isabelle.
1: Merci à vous aussi, au revoir.
0: Miss qui entame sa cinquième année consécutive sur le Tour de France pour mettre le maillot blanc du meilleur jeune à celui tout simplement qui le mérite. Elle s'appelle Solène Bernardin et nous sommes allés à sa rencontre. Écoutez.
3: Alors, pressée, je ne sais pas parce qu'on serait déjà à la moitié, enfin, on sera déjà à la moitié du tour, mais en tout cas, j'ai hâte d'y être et puis de montrer un peu tout ça au monde entier, puisqu'au final, le monde entier regarde le Tour de France.
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0: Elle est ancienne Miss Franche-Comté, elle est devenue une figure incontournable des cérémonies du Tour de France et s'apprête à vivre une consécration à domicile. Solène Bernardin compte aujourd'hui car pour son cinquième tour en tant qu'hôtesse officielle du maillot blanc, elle aura le privilège unique le 17 juillet prochain de récompenser le meilleur jeune de la course sur ses propres terres. Solène, pour débuter, comment avez-vous commencé dans ce monde des Miss ?
3: Oui, alors j'ai commencé dans ce monde-là, on va dire, donc tout ce qui est les miss, un petit peu tout ce qui est les paillettes, on va dire, ce qu'on voit en règle générale, mais c'est pas que ça. J'ai commencé en 2016, j'ai été élue Miss Haute-Saône, puis j'ai continué parce que je suis revenue pour l'élection de Miss Franche-Comté en 2019, où là j'ai été élue donc Miss Franche-Comté 2019. Et c'est par la suite que tout s'est enchaîné, puisque j'ai participé à l'élection de Miss France 2020. Et puis j'ai représenté pendant un an ma belle région. Et par la suite, je suis restée dans le comité Miss Franche-Comté. Et c'est toujours le cas actuellement. Donc c'est moi maintenant, on est plusieurs évidemment, qui nous occupons des nouvelles candidates chaque année.
0: Comment la Solène Miss devient une Solène qui participe au Tour de France, je crois le cinquième Tour de France comme hôtesse protocolaire? Ça se passe comment? C'est eux qui vous appellent? On passe des castings? C'est quoi en fait le processus?
3: Nous avons surtout la chance d'être avec Yannick Gosduf, qui fait partie du comité Miss Franche-Comté et puis qui travaille pour le Tour de France. Donc grâce à lui, on a pu avoir les contacts. Donc c'est ce que j'ai eu la chance d'avoir en 2020. Et puis par la suite, c'est à nous de jouer. On doit envoyer notre candidature, passer nos entretiens et puis tout faire pour que ça passe et qu'on puisse travailler sur le Tour de France.
0: Est-ce que cette date du 17 juillet avec ce départ à Dole, cette arrivée à Belfort, est-ce que ça va avoir une retentissance particulière cette date-là, cette étape-là?
3: Alors c'est vrai que quand j'ai vu le parcours de cette année, j'étais encore plus heureuse d'y participer. On a fait il y a 3 ans, je crois,

0: diète et puis de montrer un peu tout ça au monde entier, puisque au final, le monde entier regarde le Tour de France.
1: Solène Bernardin, une belle fortaine, fière de ses racines, qui s'apprête à faire rayonner le territoire lors de cette arrivée magistrale du Tour de France à la mi-juillet. Une comtoise qui compte. 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
1: Elle a chanté « Tu m'oublieras » La Rousseau. Mais la preuve, en 2026, on ne l'a pas oubliée.

0: La Rousseau, tu m'oublieras. N'oubliez pas, dimanche, une marche solidaire aura lieu du côté de l'étang des Forges. On en parle d'ici quoi, allez, une quinzaine de minutes, mais juste avant, il est 8h30, c'est l'heure du 90 secondes, l'actu en France et dans le monde, avec vous, Aude Razeau.
1: De nouveaux records de chaleur risquent d'être battus encore aujourd'hui, prévient Météo France. Il faisait 27 degrés dès 5 heures ce matin à Biscarrosse, à Limoges, à Rennes, à Angers. Et ce midi, près de 39 millions de Français seront cette fois concernés par une alerte rouge canicule dans 54 départements. Les deux garçons retrouvés morts dans une voiture en pleine canicule à Carpentras s'étaient enfermés eux-mêmes dans le véhicule, selon le parquet. Ils avaient 2 et 4 ans, leur mère en état de choc, elle n'a pas encore été entendue. Grosse perturbation hier en gare de Bordeaux à cause de la chaleur. Un TGV lourd de Paris accusé hier soir 5h40 de retard. La France valide son ticket pour les 16e de finale du mondial de foot après un scénario ubuesque. 2 heures d'interruption à la mi-temps. Le stade évacué à cause des orages. Score final 3-0 contre l'Irak. Doublé de Kylian Mbappé qui fêtait sa 100e sélection. La Norvège est aussi qualifiée pour les 16e après sa victoire 3-2 contre le Sénégal. La première place du groupe se jouera donc vendredi sur le match France-Norvège. Grosse opération de sauvetage en mer hier dans le nord à Berck-sur-Mer. Plus de 70 personnes se sont retrouvées piégées par la marée, encerclées par la montée des eaux. Pas de victimes heureusement, certains ont pu s'accrocher au paddle des sauveteurs. L'image à suivre ce soir, c'est l'entrée de Marc Bloch au Panthéon, résistant assassiné par la Gestapo en 40.

0: 2004. C'est la première fois qu'un historien entre au Panthéon.
1: Et merci beaucoup. Aude Razo, 8h31, c'est l'info d'ici. Thierry, vous nous emmenez ce matin à Betoncourt, près de Montbéliard.
2: Oui, hier soir, lors du conseil municipal, les élus ont voté en faveur d'un dispositif baptisé Passeport. Il s'agit en fait d'une aide financière de 50 euros qui sera versée aux parents pour les aider à payer les activités sportives de leurs enfants de moins de 18 ans. Une manière concrète de favoriser la pratique sportive des enfants, Chloé Lavoisard.
3: Sur la place Cuvier, Walid, 15 ans, maillot de foot sur les épaules, il exerce cette discipline depuis toujours.
4: Ça me libère un peu, c'est un truc que je voudrais faire quand je serai plus tard.
3: Le jeune est très renseigné sur le prix que ça coûte à ses parents.
4: 190, c'est important quand même.
3: 190 euros, c'est une somme que peut se permettre sa famille, mais ce n'est pas le cas de tout le monde.
4: J'ai quelques potes qui ne s'inscrivent pas au foot, qui jouent que au City parce qu'ils n'ont pas l'argent pour payer les équipements et les aides.
3: Alors ce coup de pouce financier, il le voit d'un très bon œil.
4: C'est un truc qui peut aider les jeunes, parce qu'il y en a qui n'ont pas les moyen de payer les licences. Vu que les familles bénéficient des aides, il y a beaucoup de jeunes qui pourraient s'inscrire dans des clubs, tout ça. Je pense qu'ils s'inscriront. C'est une bonne nouvelle.
3: Un enthousiasme partagé par les clubs de sport de Betoncourt. Certains avaient vu les inscriptions fondre avec la réduction du passeport l'été dernier.
5: Ça se ressentait dans le porte-monnaie des parents.
3: Hakim Agoun est le directeur sportif du club de karaté de la ville.
5: Surtout ceux qui avaient 2-3 enfants. Il fallait faire des choix, des fois faire des sacrifices. Ben, au lieu de mettre 2-3 enfants, on va en mettre un ou deux, et pas forcément tout le monde. Mais nous, on a essayé d'arranger de certaines personnes. Même certains n'ont pas payé.
3: Mais un club a besoin d'argent pour fonctionner. Devant ses comptes, il l'avoue, cette aide est la bienvenue.
5: Ils gueuleront moins après moi parce qu'ils disent c'est trop cher, donc on n'est pas cher. Mais voilà, ils auront moins d'excuses à venir amener leurs enfants.
3: Une licence dans un club sportif coûte entre 40 et 200 euros. Un gros budget pour les parents. Ce nouveau passeport était déjà dans le programme du maire avant son élection.
6: Mathieu Guinbert, donc conseiller régional de Bourgogne-Franche-Comté et maire de Betoncourt. Notre idée, c'est un, de pouvoir faire en sorte que celles et ceux qui ont une pratique sportive puissent continuer malgré les difficultés aujourd'hui au quotidien en termes de pouvoir d'achat et surtout d'amener des jeunes vers la pratique.
3: Une mesure estimée au maximum à 60 000 euros pour la commune.
6: Ça, c'est typiquement une mesure prioritaire qui aura un coût pour la commune, mais la commune est là pour supporter ce genre de coût, pour permettre d'accéder à cette pratique et un peu plus loin des questions d'émancipation. Mais le sport, c'est une condition de l'accès à une fraternité réelle et donc c'est pour ça que nous, on souhaite le mettre en avant.
3: Cette aide sera accessible à tous les parents de Betoncourt dès le mois de septembre.
2: Un reportage de Chloé Lavoisard que vous pouvez retrouver sur notre site internet ici.fr, Belfort, Montbéliard.
1: Et le reste de l'actualité aussi, Thierry.
2: Les jours se suivent et se ressemblent. La canicule est bien en place dans le Nord-Franche-Comté. On en parle à 9h avec une illustration dans les crèches du Nord-Franche-Comté où on doit s'adapter pour protéger les plus petits de cette vague de chaleur. La chaleur donc qui continue encore aujourd'hui.
1: Qui nous accompagne, et comme l'a dit Elias Guil, il y a quoi, une demi-heure, ça va nous accompagner jusqu'à dimanche minimum les températures. En ce moment, 24 degrés, c'est ce que nous dit Maryse sur notre Facebook ici, Belfort-Montbéliard, 24 degrés. À Lille sur le Doubs, cet après-midi, on aura 37 à Belfort, à Delle, 38 du côté de Montbéliard, de Lure et 39 degrés du côté de Vesoul.
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1: Et toujours ce fort ralentissement sur la N19 à cause de travaux qui ont lieu en ce moment. Au lieu de rouler à 80 km/h, vous roulez aux alentours de 43 km/h. Donc bon courage.
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1: 8h35, Laurent Voulzy. On est un peu dans le thème de cette journée, de ce qui se passe en ce moment. Le soleil donne beaucoup de température. Passez une belle journée à l'écoute d'ici Belfort-Montbéliard et en regardant le canal 32 de la TNT.

0: Le soleil donne. Laurent Voulzy, merci pour vos appels au 03 84 22 82 82. On nous signale un bouchon sur la 36 à la sortie Brognard, dans le sens Montbéliard-Belfort.
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0: Notre petit bouchon à nous, Jean Sureda, va prendre antenne à partir de 9h pour échanger, partager avec vous. Jean Sureda, bonjour.
3: Attendez, je me réveille, bonjour.
0: Vous avez regardé le match de foot en entier?
3: Jusqu'à 3h du matin.
0: Très bien.
3: Voilà, voilà. Mais on est en forme. On est en forme pour attendre les résultats du bac, du brevet. C'est le thème de Bienvenue chez vous, la une, entre 9h et 10h. Vous étiez dans quel état d'esprit? Est-ce que vous étiez stressé? Est-ce que vous vous révisez déjà pour les rattrapages ou pas? 03 84 22 82 82 pour tous vos témoignages.
0: Vous avez encore une petite vingtaine de minutes pour faire une petite sieste, pour reprendre des forces, Jean.
3: Je suis à mon troisième café.
0: Eh bien, bon courage, en tout cas. Benjamin Cornuet de l'Est Républicain, bonjour.
4: Bonjour.
0: La photo du jour, ce matin, vous nous dites tout ce qu'il faut savoir sur les surchauffes moteurs.
4: Oui, à l'approche de la saison estivale, alors qu'on subit un épisode de canicule, c'est une problématique qui est tout à fait de saison, les dépanneurs le savent, à cette période de l'année. Il y a plus de défauts moteurs liés aux surchauffes. Pendant l'été, certaines sociétés locales peuvent être amenées à intervenir sur ce type de problème une centaine de fois, rien que sur la 36, alors que la situation ne se présente quasiment pas de tout l'hiver. Ces surchauffes viennent généralement d'une fuite d'eau, souvent parce qu'une durite ou les courroies cassent, car elles sont généralement plus sèches sous la chaleur, ce qui va impacter le système de refroidissement. Une odeur de brûlé, une perte de puissance, ou bien sûr si on voit s'échapper de la vapeur sous le capot, sont tous des indicateurs dont il faut s'alarmer.
0: Alors Benjamin, est-ce que concrètement il y a des techniques qui permettent justement d'éviter ce genre de mésaventure?
4: Alors c'est un petit peu le problème, c'est difficile d'anticiper ce qui va causer un départ de feu, tiens, souvent donc, peut tenir à une fuite de carburant, d'autres liquides ou alors à une défaillance électrique. Mais il suffit qu'un fil dénudé devienne chaud et qu'il touche un autre câblage pour créer un court-circuit suivi d'un arc électrique. Mais on parle en kilomètres de fil électrique pour une voiture. Ce qui peut être intéressant, c'est de demander donc à votre garagiste de vérifier lors des entretiens que les câbles du véhicule ne soient pas oxydés ou bien dénudés. Ça peut arriver dans la région à cause des rongeurs tels que les martres. Enfin, une solution existe pour lutter contre la propagation d'un feu. Bien sûr, c'est s'équiper d'un extincteur dans la voiture. En Belgique ou en Grèce, par exemple, c'est obligatoire. En France, seuls les poids lourds y sont contraints. Ce type d'installation permettrait d'éteindre un départ de feu soi-même, bien sûr, avant qu'il n'ait eu le temps de prendre de l'ampleur. Et vous retrouvez donc l'intégralité de nos conseils et informations de ce dossier dans l'Est Républicain du jour en page 2 et 3 de nos éditions Belfort et Montbéliard. Et vous y retrouverez également un étonnant reportage au centre technique de Stellantis Belchamp à Vaugecourt, où un bâtiment est destiné aux tests des batteries. Chaque année, plus de 80 crash tests y sont menés sur les batteries confectionnées par le groupe automobile.
0: Vous êtes venu par quel moyen de locomotion, Benjamin?
4: En train.
0: Oui, donc oui, effectivement. Merci pour cette info. Très intéressant. Je ne sais pas pourquoi je suis parti là-dedans, mais on va parler vélo dans quelques instants pour faire des économies, si ça vous intéresse, avec Vaja Correa.
4: J'invite un peu loin pour prendre le vélo.
0: Et puis Marine, pour la musique escroc. Bonne journée, Benjamin.
4: Bonne journée.
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0: Il est l'heure 8h43 de vous recevoir, Valère Correa, et on adore ça, hein, parce que grâce à vous, un bon plan par jour pour notre pouvoir d'achat. On parle vélo donc ce matin.
7: Oui, j'ai découvert un site assez génial qui répertorie tout un tas d'aides dont vous pouvez bénéficier autour du vélo. C'est le site mesaidesvelo.fr, facile à retenir. En fait, c'est un site ouvert, c'est-à-dire qu'il est nourri par les internautes qui partagent des infos sur les aides. C'est très important parce que le gros sujet des aides autour de l'achat de vélo ou de la réparation, c'est qu'en fonction d'où on habite, de sa situation, du moment de l'année, ça change. Donc pour essayer de s'y retrouver dans la jungle des aides et de se remettre en selle à moindre coût, voilà un bon plan. Vous découvrirez d'ailleurs qu'il existe différents niveaux d'aide. Les aides d'État, qui ont certes disparu, enfin, elles existent sur le papier, elles pourraient peut-être revenir un jour, mais il y a encore des aides locales, des aides régionales, elles, ça marche, et par nature, elles dépendent de là où vous vivez.
0: Valère, une autre question, est-ce que ce site est facile d'utilisation? On peut facilement savoir si on peut bénéficier d'un coup de pouce?
7: Oui, c'est hyper simple. Vous saisissez votre code postal ou le nom de votre ville, tout simplement. Ensuite, selon les localités, vous renseignez votre fourchette de revenus et certaines informations selon les critères de l'aide. Par exemple, si vous êtes en situation de handicap, et là, vous avez le montant des aides, qui la propose, et reste à vous tourner vers la collectivité en fonction de ce qui vous correspond. Achat d'un vélo à assistance électrique, d'un vélo classique, neuf d'occasion, réparation, vélo cargo. Ce site mesaidevelo.fr peut vraiment vous aider à vous remettre aux deux roues. Le vélo, un moyen de transport assez imbattable pour réduire vos dépenses, pour vous déplacer. Bien sûr, on ne peut pas toujours et tout le temps faire du vélo, mais parfois quand on teste, on se rend compte que ça fonctionne sur certains trajets. Vous avez pensé au vélo d'ailleurs pour vos trajets quotidiens, vous connaissiez ce site, pensez à m'écrire par ici leséconomies@radiofrance.com.
0: Et merci pour ces nouvelles économies, merci beaucoup Valère Correa. 8h45, Marine Escro pour vous accompagner et passez une belle journée en ce mardi.

0: Celle qui a participé le week-end dernier à la fête de la musique en direct sur France 2, c'était Marine et son titre Escroc. Pas d'escroquerie hein, sur notre Facebook ici, Belfort-Montbéliard. On lit tous vos messages et températures qu'il y a chez vous. Nathalie nous dit 24 degrés en ce moment à Meroux-Moval, 25 degrés à Héricourt. Gisèle vient de nous laisser ce petit message. 8h48, il est temps d'enfiler les baskets pour une noble cause avec les étudiants du BTS SAM de Belfort. Une marche solidaire de 8 km est prévue autour de l'étang des Forges avec un objectif aussi, reverser l'intégralité des bénéfices à l'association Félis. Pour en parler, notre invité Théo Seny. Théo, bonjour.
1: Bonjour.
0: Alors, avant de parler de cette belle marche qui nous attend dimanche, vous faites partie des étudiants du BTS SAM de Belfort. Cette initiative, cet événement, comment est venue l'idée, Théo?
1: Alors, l'idée de base, ça a été de réussir mon année scolaire, en quelque sorte. Ça commence par la gestion de projet. C'est un cours qui est effectué en BTS support à l'action managériale. Et c'est de là que tout part en soi. Et moi, j'avais fait quelques marches gourmandes en famille. Et j'avais énormément apprécié. J'avais vu que c'était un concept assez populaire parmi presque tout le monde. Et je me suis dit, pourquoi pas organiser la mienne avec une association. Et ça respectait la consigne. J'en ai parlé à ma professeure qui m'a dit que ça serait un projet ambitieux, mais je me suis senti capable de le faire.
0: L'association Félis, voici l'association que vous défendez. En quelques mots, c'est quoi cette association?
1: Alors, c'est une association de protection animale, notamment les chats, protection, stérilisation et adoption des chats. Ils ont un petit peu des points partout dans Belfort pour les chats errants notamment. Ils les aident en leur fournissant de la nourriture, en leur fournissant un petit coin où ils peuvent se poser. Et ils s'occupent notamment des adoptions et de tout ce qui touche à l'animal.
0: Le parcours que vous proposez, c'est donc ce dimanche à l'étang des Forges, un parcours qui fait 8 km en plein cœur de ce superbe site. Déjà, ma première question, cette marche solidaire, elle est ouverte à tous, débutants, confirmés, enfants, ados, grands-parents?
1: Tout à fait, elle est ouverte à tous parce que du coup, c'est le site de l'étang des Forges. On peut faire 8 km comme on peut en faire 4. 4 km, c'est notamment un tour de l'étang des Forges, mais on a préféré en mettre 2 pour ceux qui le souhaitent. Mais pour ceux, par exemple, qui ne veulent faire qu'un tour parce qu'ils se sentent de faire qu'un tour, c'est tout à fait possible. On reste, les stands resteront sur la même place, en fait. Donc un tour, c'est tout à fait possible.
0: Donc un tour ou deux, c'est selon, bien évidemment, nos envies, nos possibilités. Ce dimanche 28 juin, à partir de quelle heure? Combien coûte l'inscription? Est-ce qu'il faut d'ailleurs s'inscrire en ligne ou on vient directement dimanche?
1: Alors, il y aura 20 places de disponibles dimanche sur place. Et en ligne, on peut encore s'inscrire jusqu'à samedi. Et c'est directement sur la billetterie en ligne que nous avons créée avec l'association. Et c'est billet web. Vous tapez Marche Gourmand d'association Félis Belfort directement sur le net et vous allez tomber sur le résultat. Au niveau du tarif, on est à 25 € pour les adultes, 23 pour les étudiants. Il y a des tarifs famille et des tarifs enfants directement sur le site en fonction de la composition de la famille. Et voilà.
0: Et rendez-vous après, surtout ce dimanche pour passer un bon moment pour défendre cette association. Voilà le
1: tout
0: message.
1: Théo, ça commence à partir de 10h30.
0: Voilà, c'est ça. À partir de 10h30, soyez là. Merci d'être intervenu sur notre antenne, Théo, et surtout une belle marche par avance ce dimanche.
1: Merci beaucoup.
0: De la musique pour vous accompagner avant de retrouver notre docteur à nous, docteur Maison, docteur Kierzek. On parlera foot et essayer de se calmer lorsqu'on regarde un match pour le bien de notre cœur. La musique Sting, Fields of Gold, ici.

0: Sting pour la musique. Nous sommes le mardi 23 juin, il est temps de vous accueillir, docteur Kierzek, pour les conseils santé, bien sûr. On parle foot et Coupe du Monde et on pose cette question, comment être supporter et protéger son cœur? Bonjour docteur.
1: Bonjour à toutes et à tous. La Coupe du Monde de football bat son plein entre les matchs de nuit. Les émotions fortes, notre corps et notamment notre cœur est mise à rude épreuve. Alors, il faut pas dramatiser, mais il faut juste être conscient du mécanisme. Quand on regarde un match, le corps ne fait pas la différence entre une menace réelle comme un prédateur et une menace psychologique comme une action décisive par exemple. On entre en mode combat. Le cerveau va libérer alors de l'adrénaline, c'est l'hormone du stress, et conséquence immédiate, le cœur s'emballe, on le sent bien d'ailleurs. La tension artérielle monte en flèche, on pourrait essayer d'ailleurs en mettant un tensiomètre, et les artères se contractent. Il y a une étude emblématique dans le New England Journal of Medicine, qui est un grand journal américain de médecine, qui avait montré que lors de la Coupe du Monde de 2006, le risque de faire un accident cardiovasculaire était multiplié par 2,66 les jours de match de l'équipe nationale allemande. Alors c'est un vrai pic de stress, oui, bien sûr, le public c'était des Allemands. C'est un vrai pic de stress collectif. Pour une personne en bonne santé, c'est pas très grave, mais pour une personne fragilisée, ça peut être l'étincelle qui déclenche un infarctus.
0: Bon alors docteur, est-ce que vous avez des conseils pour qu'on profite pleinement du match sans mettre notre santé en danger ?
1: Sans mauvais jeu de mots, c'est le cœur du sujet. Il ne faut surtout pas se priver de vivre ces moments de passion, évidemment, mais il faut les vivre intelligemment. Je vais vous donner 4 conseils clés. Conseil numéro 1, le plus important, les personnes qui ont déjà eu un infarctus, qui souffrent d'hypertension ou diabète, doivent impérativement prendre leur traitement ce jour-là. Ne surtout pas l'oublier. Et si vous sentez une gêne thoracique inhabituelle, on appelle le 15. Conseil numéro 2 pour tout le monde, on surveille sa consommation d'alcool et de tabac. Et oui, l'alcool associé à la chaleur, ça déshydrate, ça fait grimper le rythme cardiaque, et le tabac, c'est de l'adrénaline pure, donc c'est le cocktail explosif. Conseil numéro 3, la respiration. Avant le match ou à la mi-temps, prenez 2-3 minutes pour respirer calmement. Vous inspirez par le nez, vous expirez par la bouche sur plusieurs secondes. C'est de la cohérence cardiaque. Et conseil numéro 4, si vous êtes à risque, évitez de regarder le match seul. Soyez accompagné. Évitez aussi de vous mettre dans une situation de stress supplémentaire, comme être dans une ambiance de stade surchauffé. Restez plutôt tranquille à la maison. Allez, avec quelques potes. Bon match et d'ici là, portez-vous bien.
0: Au conseil numéro 5, faites la matinée et que votre match de votre équipe préférée tombe à 23h. On dit au revoir aux spectateurs du Canal 32 de la TNT. Et surtout, rebonjour Monsieur Jean Sureda qui était sur le pont cette nuit.
2: Rebonjour.
0: Mais vous avez une forme quand même, physiquement, on dirait pas que vous avez regardé le match.
2: En fait, ce que je dis pas, c'est que je fais quand même une grosse sieste l'après-midi. On est plus sur une nuit l'après-midi qu'une sieste finalement.
0: La Coupe du Monde vous décale donc.
2: Oui, c'est prévu.
0: Très bien.
2: C'est prévu. Là, il y a des matchs à 23h, à 22h, à minuit, à 2h du matin, je crois. On verra bien. Bref, on va peut-être stresser pour le football et la Coupe du Monde. On va peut-être stresser également pour les résultats du bac et du brevet. Je sais pas si vous étiez dans un état de stress. Moi, pour être honnête,
0: vous m'avez demandé, je sais pas si vous avez eu votre brevet.
2: Moi, je préparais déjà le rattrapage pour le bac. J'étais conscient, je savais où j'allais. Et vous, 03 84 22 82 82. Et puis pour la musique, Gérard Blanc.
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6: L'actualité avec vous, Thierry Campredon, bonjour.
7: Bonjour Jean, bonjour à tous.
6: Et c'est un drame qui avait marqué les esprits à Belfort et partout dans la région.
7: En novembre 2010, Pierre Nazica, un adolescent de 15 ans, est retrouvé mort dans les fortifications de Belfort. Son corps lardé de 25 coups de couteau. Son meurtrier, Yassine Sid, était jugé 3 ans plus tard. Et ce matin, dans le cadre de la série Crime et témoignages, le studio de création de Radio France vous propose un podcast sur cette affaire. 2 épisodes réalisés par notre journaliste Christophe Beck, qui avait assisté au procès. Un procès marqué par les aveux du jeune accusé alors qu'il avait toujours nié les faits. Maître Patrick Cuzan, avocat de la défense, et Thérèse Brunisseau, avocate générale, raconte.
8: Après les cris, après les pleurs, après tout ce moment très émouvant, j'ai assisté à une scène incroyable où l'on voit la mère de l'accusé à genoux devant la mère de la victime, lui demander pardon, et la mère de la victime tenir pratiquement par les épaules la mère de l'accusé. Nous sommes passés de l'inhumain à l'humain.
9: Et là, c'est la famille de Pierre Nazica, de mémoire, c'est son père qui vient en fait soutenir le père de Yassine Sid. Et ça, c'est un moment qui émotionnellement est très très fort, parce que ce sont, même s'il n'y a pas de comparaison à faire entre la souffrance d'une famille qui a perdu son enfant qu'elle ne reverra jamais, et la souffrance d'une famille qui apprend que son fils est un assassin, mais ce sont 2 souffrances quand même. Et ça, c'est un moment qui est très très fort émotionnellement. Oui.
7: Et ces 2 épisodes sur cette affaire Nazica sont à retrouver dès ce matin sur le site ici.fr de la série Crime et témoignages. La justice se prononcera aujourd'hui sur la nouvelle demande de remise en liberté de Frédéric Péchier. L'ex-anesthésiste bisontin a été condamné, je vous le rappelle, à la prison à perpétuité, assorti d'une période de sûreté de 22 ans pour avoir empoisonné 30 personnes, dont 12 sont mortes, parmi lesquelles une habitante d'Auxel-Haut, dans le territoire de Belfort. Elle est décédée en 2008.
6: L'actualité de ce mardi, c'est encore et toujours la canicule.
7: Aujourd'hui, dans le Nord-Franche-Comté, on entend encore plus de 37 degrés en moyenne, une chaleur accablante qui entraîne des perturbations dans les écoles, avec des températures qui peuvent grimper parfois jusqu'à 30 degrés dans les classes. Dans le territoire de Belfort, 10 de classes sont d'ailleurs fermées depuis hier, et dans d'autres écoles, on tente de s'adapter avec des cours uniquement le matin. Dans les crèches, on redouble d'efforts également pour garantir la fraîcheur aux plus petits, mais ce n'est pas simple, estime Aurore Perronnet, la directrice de la crèche privée de la Maison Bleue à Étupes, qui accueille 35 enfants.
10: On est tenu avec des dispositifs légaux. On est malheureusement tenu à faire 5 degrés en dessous de la température à l'extérieur, donc ça fait quand même des espaces encore qui restent encore chauds. Après, ce qu'on met en place, c'est beaucoup de jeux d'eau. On a des petites piscines adaptées pour les enfants, et chaque enfant a sa petite gourde personnelle, et quasiment tous les quarts d'heure on propose de l'eau à boire pour les enfants. Ça intègre encore plus dans le déroulé des journées des professionnels, donc du coup c'est en plus de leurs tâches habituelles. On est encore plus vigilante, surtout qu'on est avec des tout petits qui n'ont pas forcément la possibilité de parler. C'est vraiment tout un travail d'observation que chaque professionnel fait au quotidien, et j'ai une équipe qui est très très attentive aux enfants.
7: Des propos recueillis par Alexandre Lepère. On fera le point complet sur les prévisions météo de ce mardi à la fin de ce journal. Montbéliard s'engage pour le don d'organes. La Cité des Princes devient ville ambassadrice. Ça veut dire que les élus sont désormais chargés de sensibiliser les habitants à cette cause. Rappelons que nous sommes tous présumés donneurs, mais il faut le préciser de son vivant à des proches. Seuls 2 Français sur 10 le font, estime l'agence de biomédecine.
6: Contrat rempli pour l'équipe de France.
7: Les Bleus sont qualifiés pour les 16e de finale de la Coupe du Monde. Ils ont battu cette nuit l'Irak 3-0. Un doublé de Kylian Mbappé et un but d'Ousmane Dembélé. Une rencontre ubuesque avec une très très longue pause à cause des orages au-dessus de Philadelphie. La mi-temps a duré plus de 2h15, mais cela n'a pas perturbé les hommes de Didier Deschamps, affirme Charlotte Lorgeret. C'est notre consultant de football pour ici.
11: Clairement, si on pose la question, il n'y avait pas match parce que l'Irak physiquement n'était pas assez présent. Je pense que la France a bien géré son match, le tempo de l'intensité. Clairement, les 15-20 premières minutes ont été très intéressantes. J'ai vu beaucoup de mouvements, j'ai vu beaucoup de disponibilité, j'ai vu beaucoup de courses à haute intensité, et surtout on voyait que les joueurs avaient envie de combiner ensemble. Ensuite, ça s'est un petit peu arrêté parce que l'Irak ne voulait pas en prendre 5 au bout de 20 minutes, donc ils ont mis un petit peu le bus. Petit bémol, je pense que Didier Deschamps aurait dû faire des changements un petit peu avant, parce que il y a des joueurs qui vont jouer toute la compétition, donc c'est juste sa gestion là, je trouve que au niveau du timing des remplacements, voilà, un peu à revoir.
7: Et qualification également de la Norvège, hein, qui a battu le Sénégal 3-2. La Norvège qui sera d'ailleurs le prochain adversaire des Bleus à 1h, un peu plus décente. Hein. Ce sera ce vendredi à 21h, heure française.
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7: D'ailleurs, vous avez des petits yeux ce matin, Jean Sureda. Vous avez regardé le match jusqu'au 3h du matin, c'est ça?
2: Oui, je plaide coupable. Mais il ne faut pas le dire trop fort, il y a le chef qui est à côté. Donc,
7: Vous avez fait quoi pendant ces 2h15 d'interruption?
2: J'étais sur l'ordi, j'ai fait la vaisselle, j'ai écouté de la musique. Mais oui, il fallait surtout pas s'allonger, il fallait rester debout.
7: D'accord.
2: Donc voilà, j'ai marché dans la maison, je suis allé dans le jardin. J'ai fait, voilà, il faut pas dormir.
7: Bon, ça valait le coup.
2: Oui, oh, bah, on a gagné. Puis c'est la Coupe du Monde, c'est une fois tous les 4 ans. On continue avec la chaleur dans le Nord Franche-Comté, un temps bien ensoleillé, avec un soleil qui domine bien évidemment. Alors Météo France annonce la possibilité de nuages en fin de journée. Pour les températures, 33 degrés à Ronchamp, Petite-Fontaine et Auxerre, 35 à Héricourt et Nommé, 36 à Belfort et Montbéliard. Soyez vigilants, nous sommes toujours en vigilance orange. À tout à l'heure, 10h.
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2: Du soleil dans la nuit, Gérard Blanc. Et puis on revient ici pour parler des souvenirs du bac, du brevet, l'attente des résultats. 03 84 22 82 82.

0: Du soleil dans la nuit, Gérard Blanc, avec votre radio ici, Belfort Montbéliard. Bienvenue chez vous, la une, entre 9h et 10h. On entend vos témoignages. On va se souvenir du bac, des résultats du bac. Dans quel état étiez-vous à l'attente des résultats? Quelle a été votre réaction aux résultats? Est-ce que vous aviez préparé les rattrapages au cas où? 03 84 22 82 82.
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0: Et puis 10, c'est le chiffre du jour. Si vous avez une idée, n'hésitez pas à nous contacter. C'est Mélanie qui vous attend au standard. Océane, bonjour.
3: Oui, bonjour.
0: Merci d'être avec nous ce matin ici Belfort-Montbéliard. Vous êtes responsable du bureau pour le baccalauréat, la division des examens et concours au rectorat de l'Académie de Besançon. On est d'accord, c'est une période plutôt calme pour vous en ce moment. On est bien d'accord avec ça?
3: Exactement.
0: Exactement. On le dit doucement. On va en parler dans quelques instants. Vous, les souvenirs de l'attente des résultats du baccalauréat, du bac, vous étiez stressé, vous étiez tranquillement en train d'attendre, votre réaction, quel souvenir avez-vous de ça?
3: Bah, moi, j'étais particulièrement stressée en passant mes examens. Donc, pour vous dire, je préfère être à ma place aujourd'hui qu'à la place des élèves.
0: Oui, sans doute. Il y a beaucoup de monde comme ça. On est bien d'accord, avec le temps, ça fait des bons souvenirs. Alors, on en est où sur les épreuves du baccalauréat, entre le bac général, entre le bac professionnel, entre le bac technologique? Les épreuves ne sont pas toutes en même temps. On en est où? Est-ce que sur les grandes lignes, Océane, on peut faire un petit point sur les grandes lignes, j'entends?
3: Alors, les épreuves écrites ont toutes eu lieu et là, on est le passage des épreuves orales, notamment l'épreuve anticipée de français ou encore le grand oral.
0: Est-ce que le plus gros... Oui, allez-y.
3: Elles ont lieu, en fait, pendant toute cette semaine jusqu'à lundi prochain.
0: Lundi prochain inclus. Est-ce que le plus gros est passé pour vous à titre professionnel, avec vos collègues, évidemment? Est-ce que le plus gros est passé ou pas encore?
3: Non, finalement, non. Je dirais que c'est la plus grosse semaine pour nous, parce qu'on doit jongler entre la correction des écrits, qui ont lieu de façon dématérialisée, et le suivi des oraux pour vérifier que tout se passe bien, que tous les candidats sont présents et que les membres de jury sont également présents pour interroger les candidats.
0: Alors, vous nous emmenez dans les coulisses du baccalauréat 2026. Vous l'avez dit, les épreuves écrites ont eu lieu la semaine dernière. Est-ce que toutes les copies de l'Académie de Besançon, on va raccourcir ça à la Franche-Comté, je parle sous votre contrôle bien évidemment, est-ce qu'on rapatrie tout à Besançon et on redispatche tout? Est-ce que c'est fait par zone? C'est-à-dire, est-ce qu'un professeur d'un lycée de Dole peut corriger la copie d'un lycée de Belfort, inversement? Expliquez-nous un petit peu comment ça se passe pour toutes les copies.
3: Alors, ça a bien changé depuis quelques années. Toutes les copies, en fait, sont numérisées par les centres d'épreuves. C'est-à-dire qu'un candidat qui passe ses épreuves, par exemple, au lycée Pasteur, va voir ses copies numérisées afin de permettre une correction sur une plateforme qu'on appelle l'application Centaurin. Et après, une fois que toutes les copies sont numérisées, mes collègues, en fait, vont répartir les copies parmi l'ensemble des correcteurs. Donc, bien évidemment, les copies sont anonymisées de façon automatique et l'enseignant ne peut pas corriger les copies de ses élèves.
0: Mais sans le savoir, finalement, un enseignant de Belfort peut corriger une copie à Belfort mais une copie de Dole, de Vesoul, de Besançon, par exemple.
3: C'est
0: possible dans l'absolu.
3: Exactement.
0: Et comme ça, on peut tout vérifier également. On gagne du temps à tout numériser, non? Surtout pour vous, pour vos collègues, je pense, hein? Non?
3: Ah oui, on gagne du temps, puis c'est assez rassurant en termes de sécurité parce que les copies ne sont pas transportées, donc on n'a pas de perte de copies qui peut-être pouvait arriver auparavant. Et ce qui est aussi une grande avancée, c'est que au moment de la publication des résultats, on met à disposition toutes les copies dans les espaces candidats. Donc chaque élève aura ses copies avec les annotations, l'appréciation, pour lui permettre de comprendre sa notation.
0: Est-ce que c'est une phobie de perdre une copie? Ou c'est quasiment impossible aujourd'hui? Alors, l'impossible n'existe jamais, bien entendu, mais c'est une phobie pour les responsables des baccalauréats dans les différents établissements?
3: Ah oui, Oui, c'est une phobie de perdre une copie. Heureusement qu'on a la dématérialisation, ce qui nous rassure quand même énormément. Mais oui, c'est une crainte parce que on se dit voilà, l'élève a composé pendant un certain temps, il attend des résultats et une copie perdue, bah c'est quand même extrêmement compliqué à gérer parce qu'on l'élève va potentiellement repasser l'épreuve.
0: Il faut repasser, c'était ma question. Sans, je veux pas porter la poisse, bien entendu. Si par malheur ça arrive, on reconvoque en fait l'étudiant, on reconvoque l'élève. Dans l'idée.
3: Eh ben moi c'est dans l'idée, oui. Après c'est pas arrivé Besançon depuis un très long moment, en tout cas à ma connaissance. Mais oui, je pense qu'on ne peut pas attribuer une note fictive et aléatoire à l'élève dont la copie serait perdue. Donc il serait préférable de malheureusement de le reconvoquer à la session de septembre, la session pour les, enfin qui est réservée aux candidats qui n'ont pas pu se présenter aux épreuves du mois de juin.
0: C'est vous qui rentrez les notes, ce sont les enseignants dans un logiciel, j'imagine, un logiciel interne à l'éducation nationale. Vous vérifiez un petit peu pour éviter une virgule, au lieu de mettre 10,5, il n'y ait pas 105. Alors l'élève 105, coefficient 10, je pense qu'il va apprécier, bien évidemment. Mais est-ce qu'il y a des vérifications, on vérifie, on revérifie, etc.
3: Alors les logiciels sont extrêmement performants, c'est-à-dire qu'on pourrait pas mettre 105 comme note, okay. Par exemple. Il y a quand même un paramétrage technique assez pointu, et bien évidemment qu'il y a des notes qui sont vérifiées. S'il y a un zéro, par exemple, toutes les copies et les interrogations orales, les fiches d'évaluation sont vérifiées en amont, et les inspecteurs en charge de chaque discipline suivent au fil de l'eau en fait les corrections, notamment la correction des copies, et accompagnent les correcteurs sur des questions de d'application du barème ou de questionnement sur une copie qui pourrait poser plus de difficultés que d'autres.
0: J'imagine que dans un cliché absolu, il y a peut-être plus de discussions sur un sujet d'histoire, un sujet de philosophie qu'un sujet de maths. Je m'explique dans le sens où les mathématiques, la physique par exemple, ou la biologie, c'est une réponse sèche comme on dit souvent, voilà, alors qu'il peut avoir plusieurs corrections pour un sujet de philosophie. C'est souvent les discussions que vous entendez sans rentrer dans le secret professionnel.
3: Nous, on n'a pas forcément accès aux discussions, en fait. C'est vraiment la discussion entre enseignants, coordonnateurs et inspecteurs. Nous, on est vraiment là, en fait, pour permettre tout ce fonctionnement, mais on n'a pas accès aux conversations sur les copies ou sur l'application d'un barème.
0: Heureusement,
3: c'est vraiment, le logiciel est très technique et permet justement d'assurer cette confidentialité et ce suivi au fil de l'eau.
0: Et tant mieux. Il y a les corrections en cours et donc forcément pour certains élèves va y avoir les rattrapages. Est-ce que vous êtes déjà à vos souhaits, Kylian, à la réalisation, Océane, est-ce que vous êtes déjà dans les sujets? Est-ce que c'est les sujets de rattrapage, c'est aussi sécurisé, je ne sais pas si c'est le bon terme, que les sujets écrits? Expliquez-nous un petit peu comment ça se passe dans les grandes lignes aussi pour le rattrapage, ce sera ma dernière question.
3: Eh ben tout le second groupe en fait est déjà organisé. Okay. Les sujets sont déjà préparés, mais ils sont mis à disposition des centres uniquement la veille des épreuves ou le jour même en fonction des candidats et des spécialités qu'ils auront choisi de présenter. Les enseignants sont déjà convoqués et on fait, nous, le travail qu'on va faire suite à la publication des résultats, c'est un ajustement pour voir s'il y a assez d'enseignants pour permettre les interrogations et si les sujets sont voilà, en nombre suffisant pour le passage des élèves.
0: Moi, je me souviens que pour mon rattrapage, c'était le rattrapage en biologie. J'avais dû attendre, en économie, j'avais dû attendre 2 heures parce que quand j'ouvre la porte, quand l'enseignante ouvre la porte pour l'oral de rattrapage, et ben c'était mon ancienne enseignante. Donc, il a fallu rappeler quelqu'un. Je vous le donne en mille. Et quand il rappelle quelqu'un, c'était aussi une ancienne enseignante également. Compliqué à dire ça. Donc j'ai dû attendre longtemps avant de faire venir quelqu'un entre guillemets qui me connaissait pas. Là aussi ça doit arriver de toujours jongler avec la connaissance des élèves sur d'autres établissements et tout.
3: Les enseignants qu'on affecte dans les centres du rattrapage, on les choisit en fonction de l'origine des candidats qui vont également passer leurs épreuves. Okay. Donc non, il y aura toujours un enseignant disponible pour interroger l'élève. Ils ne passeront pas 2 heures.
0: Eh ben parfait. Ça c'est une bonne nouvelle. Merci beaucoup Océane d'avoir répondu à nos questions. Bon courage pour la dernière ligne droite, les deux dernières lignes droites puisqu'il y a le rattrapage juste après. Je vous dis à bientôt avec ici Belfort-Montbéliard. Merci Océane.
3: Merci. Au revoir.
0: Passez une belle journée. Il y a Dominique Debrognard qui va nous donner son témoignage. On retrouve Dominique juste après Mylène Farmer. C'est à qui le tour ici ?

0: C'est à qui le tour? Mylène Farmer avec votre radio ici Belfort Montbéliard. On parle des souvenirs du bac ce matin. Est-ce que vous étiez stressé en attendant les résultats? Votre réaction au moment des résultats? Est-ce que vous aviez révisé pour les rattrapages également? Dominique, bonjour.
1: Oui, bonjour Jean.
0: Merci d'avoir patienté à Brognard. Comment ça va ce matin? Tout va bien?
1: Ben, ça va, je suis en train de préparer un affût sur les petits oiseaux qui cherchent la fraîcheur dans des petits points d'eau au parc de la Douce où je viens d'arriver, là.
0: Trop bien.
1: C'est très compliqué pour eux, mais bon, voilà.
0: On fait attention. Vos souvenirs de bac, alors vous, est-ce que c'était un bon souvenir, c'est un mauvais souvenir? Expliquez-nous votre témoignage, alors.
1: Alors, on va dire que c'est un très très bon souvenir dont je suis pas très très fier.
0: J'ai hésité à en parler.
1: Mais c'est quand même la réalité. Alors ça remonte un petit peu, hein. J'ai 66 ans, le bac, ça fait quand même quelques décennies. J'étais déjà tellement passionné de nature et de photographie que ce jour-là, il faisait un temps extraordinaire. Et à l'époque, j'étais quasiment à la pêche tous les jours, j'étais un fin pêcheur. Et ce jour-là, je disais pas un jour à passer le bac. Moi, j'ai passé un bac piscicole, je suis allé à la pêche comme j'allais régulièrement, donc au port à Montbéliard. J'ai fait une très très belle friture et... Voilà. Donc, je le raconte souvent en anecdote en expliquant qu'il faut surtout pas faire ce que j'ai fait. Mais j'avais déjà la passion de la photo qui est devenue mon métier et de la nature. Donc, ça m'a pas trop porté préjudice. Mais c'est une réalité. Donc, le stress ce jour-là, je l'ai pas tellement vécu. Je vois encore mes copains qui passaient en bus sur le pont de la ZUP pour aller donc au lycée. Et puis moi, ben, j'étais à la fraîche au bord du canal, à la pêche au chêne vivre.
0: Voilà, ça, c'est une anecdote. C'est-à-dire que si je résume bien, Dominique, plutôt que d'aller passer le bac, vous êtes allé pêcher.
1: J'ai passé un bac piscicole, moi.
0: C'est fantastique. Désolé de vous poser la question. Je ne sais pas si c'est un bon souvenir ou pas. Si vous ne voulez pas répondre, n'hésitez pas à me le dire. La réaction de vos parents. Moi, parce que quand vous rentrez le soir, qu'ils vous demandent comment s'est passée votre épreuve, et puis que vous tendez peut-être un sac avec 2-3 fritures dedans, j'aimerais bien voir la tête de vos parents à ce moment-là, Dominique, si ce n'est pas indiscret. Ouais, quoi.
1: Pour être honnête, ils ont fait un petit peu la grimace. Mais bon, j'avais tellement des idées bien ancrées, bien figées, bien déterminées, qu'ils se sont dit, ben, de toute façon, il l'a fait, qu'est-ce qu'on peut faire d'autre? Voilà.
0: Et bon. Je pense que vous avez dû être le héros, entre guillemets, de vos camarades, non? Le lendemain ou quelque chose, non?
1: Le héros, je l'ai pas trop chanté sur les toits non plus à l'époque, quoi.
0: C'est vrai. Oui, c'est vrai. Et est-ce que vous avez repassé le bac le lendemain? Est-ce que vous
1: Non, pas du tout, vous êtes parti directement après les études. Je suis parti à fond dans la nature, dans la photo. C'était ma détermination et j'ai tout fait pour y arriver. Et puis voilà, j'y suis arrivé, j'en suis fier.
0: Bah oui, j'imagine. Et je comprends tout à fait. Alors évidemment qu'il y a l'anecdote qui laisse à sourire. Moi je trouve l'anecdote absolument fantastique. Mais évidemment que derrière, c'est le destin, Dominique. On peut parler de ça, du destin
1: oui,
0: en fait.
1: Oui.
0: C'est-à-dire c'est vous, c'est votre passion, voilà. C'est votre bien-être et finalement tout ce qu'il y a autour, ben on s'en fiche en gros. C'est ça un peu.
1: Absolument. Et je le dis souvent dans le carrefour des métiers auxquels j'ai participé avec des jeunes. En leur disant, parce que bon, je suis parti dans les eaux et forêts, je ne supportais pas l'internat disciplinaire, j'ai fait de la compta, de la sténo, au Grand Chenois à l'époque, enfin tous des trucs. Mais aujourd'hui, avec le recul, ce que je dis aux jeunes, tout ce qu'on apprend à un moment donné,

0: Fantastique. Merci pour votre témoignage, Dominique.
1: Merci, Jean. Très bonne journée au fait.
0: Passez une belle journée et bon courage également pour vous avec la chaleur. 03 84 22 82 82. Vos souvenirs de baccalauréat. Les réactions en attendant les résultats. Est-ce que vous étiez stressé ou pas? Est-ce que vous avez fait quelque chose d'assez fou pendant les épreuves? Un petit peu comme Dominique. Voilà. N'hésitez pas à venir nous le dire comme quelqu'un qui a donné sa feuille de triche au lieu de la feuille de copie. C'est déjà arrivé. N'hésitez pas à venir nous le dire également. 03 84 22 82 82. Je préviens, c'était pas moi.
2: C'est vrai en plus.
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0: Nick Kershaw avec votre radio ici Belfort-Montbéliard.
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0: Rio Grande, Eddie Mitchell, 10, c'est le chiffre du jour. Et puis on vous demande vos souvenirs du baccalauréat. Est-ce que vous étiez stressé? Quelle a été votre réaction au moment des résultats? 03 84 22 82 82 pour un dernier témoignage.

0: Rio Grande di Michel avec votre radio ici Belfort-Montbéliard. 10, c'est le chiffre du jour, je vous le donne dans 30 secondes.
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0: On a parlé des souvenirs dans l'attente des résultats du baccalauréat, des rattrapages notamment. On en a parlé avec Océane Cavelier, responsable du bureau pour le baccalauréat, la division des examens et concours en rectorat de l'Académie de Besançon. Les oraux, c'est en ce moment, les rattrapages la semaine prochaine. Le chiffre du jour, 10, c'est la moyenne. Il faut avoir 10 sur 20 pour avoir le brevet, le bac et autres diplômes dans l'éducation nationale. Notamment, on a entendu le témoignage absolument fantastique de Dominique de Brognard, qu'on salue, qui a préféré tout simplement aller à la pêche plutôt que passer les épreuves. Ça, c'est absolument génial. On va retrouver notre vétérinaire, le docteur Pierre Fabin. Là aussi, c'est génial et on continue de prendre soin de nos animaux de compagnie. On va se baigner, pourquoi pas, avec notre chien. À tout de suite. Donna Summer à Feel Love avec votre radio ici Belfort-Montbéliard.

0: Julien Libre, autrement avec votre radio, ici Belfort, Montbéliard, 9h47. On vous retrouve, docteur Pierre Fabin, bonjour. L'été, on peut voir son chien plonger dans la piscine familiale pour faire sourire un petit peu tout le monde. Mais ce petit bassin de jardin a peu en réalité caché de vrais dangers pour lui. Alors vous allez nous expliquer les dangers et les règles à respecter pour que les baignades de notre chien restent un plaisir.
1: Et la première idée reçue qu'on a, c'est qu'on pense que tous les chiens savent nager. Eh ben, c'est faux. Les races lourdes et massives comme les bulldogs ou les carlins coulent à pic. Et les teckels aux pattes courtes ou les chiens âgés un peu arthrosiques ne sont pas des bons nageurs. Et même pour un labrador, au final, le problème ce n'est pas d'y tomber, c'est d'en sortir. Dans une piscine, les bords sont verticaux et glissants. Un chien peut s'épuiser sur les margelles, paniquer et se noyer. La première règle, c'est d'apprendre physiquement à votre chien où se trouvent les escaliers. Accompagnez-le dans l'eau et guidez-le vers les marches. Ensuite, la seule vraie sécurité quand vous n'êtes pas là, c'est une barrière physique ou un volet rigide fermé.
0: Alors si notre chien sait où sortir et qu'on le surveille de près, faut-il quand même limiter son temps de jeu ou faire attention à l'eau de la piscine en elle-même ?
1: Eh ben oui, l'eau de la piscine, c'est une véritable soupe chimique. Qu'elle soit traitée au chlore, au brome ou au sel, elle n'est pas bonne si elle est avalée en grande quantité. Le grand classique, c'est le chien qui boit la tasse en nageant pour attraper sa balle. Ou qui confond carrément le bassin avec sa propre gamelle. S'il en avale trop, ça se termine le soir même en vomissement violent et en diarrhée aiguë. L'astuce, c'est toujours de laisser une grande gamelle d'eau fraîche juste à côté du bassin et de l'inciter à boire avant qu'il plonge. Ensuite, limiter les sessions de nage à 15 ou 20 minutes maximum pour ne pas qu'il s'épuise.
0: Alors une fois que la session de baignade est terminée et qu'il sort de l'eau, est-ce qu'on le laisse sécher tranquillement au soleil sur le bord de la pelouse ou pas ?
1: Alors il vaut mieux éviter pour ne pas déclencher de graves problèmes de peau. Le chlore ou le sel qui sèche au soleil va détruire le film protecteur de sa peau. Très vite, il va se gratter et faire des grosses plaques rouges. Le rinçage à l'eau claire est obligatoire après chaque baignade. Prenez un jet d'eau tiède et insistez bien sous le ventre, les aisselles et les pattes. Ensuite, les oreilles, l'eau de piscine qui stagne dans le conduit auditif du chien est un cocktail idéal pour une otite foudroyante. Avec une compresse ou une serviette, pensez à toujours sécher soigneusement l'intérieur du pavillon, surtout pour les chiens oreilles tombantes.
0: Ben, merci beaucoup pour tous vos conseils, même durant l'été. Bien évidemment, docteur Pierre Fabin, on vous retrouve à tout moment sur l'application ici et sur ici.fr dans un peu plus de 10 minutes, même 10 minutes tout pile. On va retrouver Pierre Écroux pour Bienvenue chez vous, les conseils pratiques entre 10h et 11h. Et puis dans une heure, vous pouvez vous inscrire à Comptoir Antois, 03 84 22 82 82, vers 10h50 pour essayer de repartir avec un séjour pour deux à la Chenaudière Hôtel 5 étoiles, Relais Château à Colroy-la-Roche, en Alsace.
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0: Zebda avait raison, c'est un temps à faire tomber la chemise
1: c'est
0: avec
1: pour vous. Ça, c'est ouais, oui, c'est ça. Hein bah alors, pour vos yeux, je ne vais pas le faire. Hein, on va rester
2: c'est
1: tranquille.
2: Gentil, nous épargner, ça.
1: Mais peut-être à la maison en rentrant. Comment ça va, Pierrick?
2: Ça va bien. C'était sympa, vos petits souvenirs de bac là ce matin.
1: Oui, ouais. Et vous, vous avez un souvenir ou pas?
2: Oui, comme je l'ai passé deux fois.
1: Ouais.
2: Déjà,
1: ouais, bah moi aussi.
2: Avec un taux de réussite très, très moyen, on va dire. On avait fait 75% d'échecs au bac la première année.
1: Ah oui, d'accord.
2: Les soudoués, quoi.
1: Ah oui, d'accord.
2: Et option billard la deuxième année, la place de la philo.
1: Et ça, c'est bon. Et baby-foot également.
2: Oui,
1: on va
2: absolument.
1: Parler de quoi à partir de 10h?
2: Des arnaques par mail, SMS, internet, par courrier également. Ce seront nos conseils pratiques dans quelques minutes.
1: À tout à l'heure, 11h.
2: Tout à l'heure.
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2: Bonne journée, bonne matinée. La météo importante arrive dans 2 minutes. Il est 10h. Parle également avec vous de Météo Thierry Comprenant.
4: Ouais, Météo France prévient, de nouveaux records de chaleur seront battus aujourd'hui, notamment dans le sud-ouest du pays, avec par exemple 42 degrés à Bordeaux, 54 départements sont placés en vigilance rouge canicule. Chez nous, dans le Franche-Comté, la vigilance est toujours orange, avec des températures qui vont dépasser les 37 degrés à l'ombre. Et attention, baignade dans les zones non surveillées. La ministre des Sports a recensé une vingtaine de décès par noyade depuis le début du week-end en France. Peut-être la fin d'une attente de 6 ans pour la famille d'un octogénaire à Belfort. Il est mort en juin 2020 après une chute du haut du Fort Atry. Ses proches reprochent à la mairie de ne pas avoir assez bien entretenu une rambarde. Le promeneur s'était appuyé dessus, elle avait cédé, il avait fait une chute de 5 mètres. L'audience aura lieu cet après-midi. Les premières sanctions sont tombées dans l'affaire Liana. Deux gendarmes de Condon dans le Gers sont mutés d'office avec retrait des fonctions de police judiciaire. Et à Auch, un substitut du procureur se voit retirer ses fonctions d'enquête. Les conclusions d'un rapport déclenché par la mort de la jeune fille violée et tuée par Jérôme Barella font état de nombreux dysfonctionnements. Un scénario rocambolesque, mais c'est fait. L'équipe de France valide son ticket pour les 16e de finale de la Coupe du Monde de football. Victoire 3-0 contre l'Irak et des images incroyables. Le stade évacué à la mi-temps. Le match interrompu pendant plus de 2 heures à cause d'un orage. Il s'est fini vers 3h du matin. Kylian Mbappé, encore auteur d'un doublé, a fêté sa 100e sélection en équipe de France. Doublé également pour Lionel Messi contre l'Autriche. L'Argentin est désormais le seul meilleur buteur de l'histoire du mondial. Et puis le prince Albert II de Monaco devrait être dans le territoire de Belfort pour l'arrivée du Tour de France à Belfort le 17 juillet. Il doit passer par Giromagny pour inaugurer une place. Il ira ensuite voir les coureurs à Belfort. Rappelons que le prince Albert II de Monaco est comte de Belfort et de Ferrette par héritage. Il était déjà venu en visite dans le département il y a maintenant 2 ans.
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4: Pierrick, encore une journée très chaude.
2: Ouais, on n'est pas au bout de nos peines, on va continuer de bien suer, de bien transpirer, pensez à bien vous hydrater évidemment, restez au frais si vous le pouvez évidemment, parce qu'on n'est pas encore arrivé au pic de cette semaine de canicule, jusqu'à 37 degrés, vous l'avez dit, hein, pour cet après-midi attendu sur le Nord-Franche-Comté, une moyenne de 33 à 35, mais sous abri, donc un ressenti évidemment beaucoup, beaucoup plus important, soyez prudents. Bonne journée.
4: Bonne journée à vous.
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2: Et bienvenue chez vous les amis, bienvenue chez vous la suite. La deuxième partie, nos conseils pratiques arrivent dans un petit instant avec d'autres rendez-vous qui nous attendent d'ici 11h. Mais pour l'heure, voici France Gall.

0: France Gall avec ici Belfort Montbéliard. Je suis ravi, vraiment ravi de vous retrouver, de vous accompagner pour cette nouvelle semaine et pour cette matinée de mardi. Tous les mardis, d'ailleurs, Jean Sureda teste pour nous tous les sports, tous les clubs de la région. Et la semaine dernière avait lieu les championnats d'Europe d'escrime à Antony en région parisienne. Il va nous emmener tout à l'heure au sein du club d'escrime de Belfort. Les bons conseils également de Stéphanie Drieux. Le lait en poudre apporte-t-il les mêmes nutriments que le lait en bouteille? Réponse un petit peu après 10h30. Et puis, mail, SMS, courrier, harcèlement, téléphone. Les escrocs ne reculent devant rien pour vous arnaquer avec des techniques bien rodées, de plus en plus développées. C'est donc l'occasion de vous donner ce matin quelques conseils pratiques. Et bienvenue à vous Yannick Josse, bonjour.
1: Merci beaucoup, bonjour.
0: Spécialiste en cybersécurité, Thierry Comprenon qui reste avec nous en studio parce que là c'est un cas d'école. Oui. Voilà, on est en plein dans le thème Thierry.
2: Quand je suis arrivé cette nuit, bon, comme tous les matins, j'ouvre ma boîte mail et je reçois un mail à 4h35 du matin, soi-disant de ma banque, qui me signale qu'un virement inhabituel a été fait de 1 290 € pour... pour Airbnb, pour pas les citer. Et si je n'étais pas méfiant, mais si j'étais pas surtout le destinataire de cette somme, il fallait que j'appelle un numéro en urgence, un 09, je sais pas quoi. Mmh. Et donc c'est vrai que sur le coup, ça fait bizarre parce qu'on se dit mais qu'est-ce que je fais quoi? Est-ce que j'ai vraiment cette somme de 1 300 € presque qui est virée sur un compte? Donc ça fait un peu la trouille quand même.
0: Yannick.
1: Ouais, c'est effectivement un cas d'école, hein, le faux mail, donc le phishing, hein, ici on a l'hameçonnage en français. Ici, bah, c'est effectivement un faux mail, donc qui se prétend être votre banque et qui sont de mieux en mieux faits. En plus de ça, maintenant les mails, hein, qui copient la charte graphique,
2: plus,
1: les logos.
2: Ils vous appellent par votre prénom, ils vous donnent votre numéro d'IBAN. Enfin,
1: tout à fait. Grâce à cause des nombreuses fuites de données, maintenant les personnes malveillantes sont capables de faire du regroupement de bases de données et donc ils ont votre nom, vos prénoms, votre adresse. Et donc les arnaques sont de mieux en mieux sophistiquées.
2: Alors moi, ce qui m'a mis la puce à l'oreille, c'est l'adresse mail. Ce sont des lettres, des chiffres. En fait, il y a pas de nom. Il n'y a rien du tout, en fait. C'est juste des chiffres et des lettres.
1: C'est ça, c'est le bon réflexe.
0: C'est pas cohérent. Hein.
1: Non, c'est ça. C'est toujours. Alors maintenant, avant, il y avait beaucoup de fautes d'orthographe sur ce genre de mail. Maintenant, grâce à l'intelligence artificielle, il n'y a plus de fautes d'orthographe puisqu'il passe à la moulinette de l'IA. Mais il faut faire attention quand même à l'adresse email. Donc, l'expéditeur, effectivement, des fois, c'est totalement incohérent. Regardez les liens et surtout. Le réflexe qu'il faut avoir, c'est tout de suite consulter son compte en banque et regarder si effectivement il y a eu un prélèvement frauduleux ou non.
0: Alors c'est vrai que c'est beaucoup mieux fait qu'avant. Hein. Il y a quelques années encore, on avait des captures d'écran un peu grossières. Voilà, on voyait quand même que c'était pas du vrai. C'est vraiment de plus en plus sophistiqué. Hein.
1: Oui, c'est de plus en plus sophistiqué. Surtout avec l'intelligence artificielle, je le disais, c'est vraiment de plus en plus sophistiqué, donc il faut faire d'autant plus attention à ça. Et donc là, ben le cas ici, c'était pour venir, pour que vous appuyiez un numéro pour vous faire voler vos identifiants, mais ça peut aussi être vous faire télécharger un fichier malveillant. Et donc, ben il y a plusieurs réflexes à avoir, donc la méfiance toujours. Hein,
2: ouais. Et les banques le rappellent tout le temps. En général, ils appellent. Carrément, il ne faut jamais donner vos identifiants, votre numéro de carte bleue sur un site qu'on connaît pas en fait.
1: Exactement. Votre banquier, votre banquière, votre conseiller ne vous demandera jamais votre mot de passe, votre code, ne vous enverra jamais un mot de passe par SMS à usage unique. Donc il faut vraiment avoir ce regard vigilant ici.
0: Oui, il y a un autre fléau qui prend de l'importance, ce sont ces personnes mal intentionnées qui possèdent votre adresse mail, votre adresse courriel et qui pourraient l'utiliser pour usurper votre identité.
1: Ouais, tout à fait. De plus en plus, on peut recevoir des faux mails. Ça se fait beaucoup sur des recherches d'emploi. Quand vous êtes inscrit sur des sites de recherche d'emploi, on va vous envoyer un mail pour se faire passer pour un recruteur.
0: Ouais.
1: Et ben pour être embauché, on doit des fois fournir des copies de sa carte d'identité, des bulletins de salaire pour un logement, par exemple aussi si on veut louer un logement, les 3 derniers bulletins de fiche de paye, l'avis d'imposition. Ça, le but c'est pas de vous estorquer de l'argent, c'est d'usurper votre identité.
0: Et là, c'est compliqué derrière. Hein.
1: Et là, c'est très compliqué. Ouais. Il faut tout de suite porter plainte, il faut être méfiant à chaque fois. Il y a des petites solutions, des petites astuces.
0: Le filigrane,
1: exactement. Quand on envoie un document d'identité, un document important, toujours faire filigraner. Vous pouvez aller sur le site internet filigrane.gouv.fr, un site officiel du gouvernement, pour appliquer un filigrane de sécurité sur vos pièces d'identité. Et c'est accepté dans la majorité des cas.
0: Merci beaucoup Yannick. On se retrouve dans 3 minutes après le nouveau M Pokora.

0: Elle est belle, hein, cette nouvelle chanson d'M Pokora. Quand même, il sera à l'affiche du Chant du Gros, ce joli festival à la fin de l'été, tout début septembre, dans le Jura suisse. Le Chant du Gros, c'est avec votre radio ici, Belfort-Montbéliard. Ici Belfort-Montbéliard, bienvenue chez vous jusqu'à 11h. Tout à l'heure, on s'intéresse ce matin aux arnaques par mail, par courrier, par SMS avec Yannick Joss, spécialiste en cybersécurité. Yannick, le SMS, ça aussi, hein, c'est compliqué en ce moment à gérer. Hein.
1: Oui, exactement. Beaucoup de SMS avec les nombreuses fuites de données, le croisement des bases de données. Vous recevez des SMS où il y a écrit votre nom, votre prénom, votre adresse.
0: C'est assez nouveau, c'est assez récent ça. Hein.
1: C'est totalement nouveau, c'est depuis un ou deux ans, de plus en plus. Alors il existe des solutions, des applications qui sont capables de faire du filtre SMS. Donc si on peut en citer à l'antenne, par exemple Orange Téléphone, Bugon, qui sont disponibles sur iPhone, Android. Qui permet de filtrer les appels indésirables, mais aussi les SMS indésirables. Ça peut être un bon réflexe.
0: C'est un phénomène qu'on appelle le smishing, c'est ça ?
1: Ouais, c'est ça. On va essayer de se faire passer justement pour votre livreur de colis, pour les impôts, pour votre banque. On va vouloir vous alerter sur un sujet. Vous allez cliquer sur le lien et on va vous demander, par exemple, de payer 90 centimes parce que le colis rentrait pas dans la boîte aux lettres. Et en fait, le but, c'est d'obtenir votre numéro de carte bleue.
0: C'est devenu le grand classique. On peut signaler également tous ces messages suspects qu'on reçoit par SMS au 33700.
1: Tout à fait. Vous pouvez transférer le mail directement au 33, le SMS au 33700 pour le signaler dans une base de données nationale.
0: Mais est-ce que ça fonctionne, ça?
1: Oui, ça fonctionne maintenant et il faut effectivement avoir le réflexe de le faire. Et puis ensuite, le mail apparaîtra, enfin, le SMS apparaîtra normalement dans les indésirables. Une fois que votre téléphone aura mis à jour cette base de données.
0: Il y a également un nouveau phénomène, j'ai vu ça hier en préparant l'émission, on peut recevoir un SMS avec un lien frauduleux, mais aussi recevoir une conversation composée de plusieurs SMS.
1: Ouais, tout à fait. On peut avec les téléphones. Alors les téléphones les moins sécurisés. Donc j'en profite pour vous dire de toujours faire les mises à jour sur les appareils téléphoniques, y compris sur les imprimantes, les ordinateurs, quoi que ce soit, pour éviter ce genre de soucis-là. Donc c'est des failles de sécurité qui permettent de créer des conversations en fait hein, sur le téléphone qui n'existe pas. Et pareil, hein, le but c'est d'usurper votre identité ou votre argent à chaque fois.
0: Ouais. Donc soyez très très méfiants, vous qui nous écoutez évidemment. On va continuer d'évoquer ces nombreuses arnaques et la dernière en vogue hein, qui prend de l'ampleur depuis quelques temps. C'est l'arnaque par la voie postale.
1: Ouais, exactement, l'arnaque par la voie postale. On se dit souvent que quand on a un appel, quand on a un SMS, on se dit oh bah si c'est urgent, si c'est vraiment vrai, ils enverront un courrier. Et ben oui, ça y est, maintenant ils envoient des courriers à votre adresse.
0: Ouais, c'est devenu bien réel, c'est une réalité. On en reparle avec vous, Yannick, dans un petit instant, juste après Indochine. 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

0: complètement relancer la carrière d'Indochine. J'ai demandé à la Lune, c'était il y a déjà 25 ans. C'était Cybèle Fort-Montbéliard, bienvenue chez vous. On essaye de déjouer de nombreux pièges ce matin. Comment éviter les arnaques par Internet, par mail, par SMS et donc désormais par courrier. Yannick Joss, ça c'est la nouvelle arnaque qui se développe.
1: Oui, totalement. C'est la nouvelle arnaque à la mode, j'ai envie de dire. Les faux courriers de l'assurance maladie, par exemple, des complémentaires,
0: de
1: votre banque aussi également. Le but en général, donc c'est des courriers super bien faits, puisqu'il y a votre nom, votre prénom, votre adresse forcément, des fois même vos identifiants. Et le but ici, ça va être de vous faire connecter sur un site internet précis ou de scanner un QR code précis ou de faire appeler un numéro de téléphone précis à chaque fois dans le but de venir usurper soit votre identité ou soit votre argent.
0: Donc en gros, si je comprends bien, on me demande de renouveler ma carte vitale ?
1: Par exemple, tout à fait. On vous demande de renouveler votre carte vitale. Alors bien sûr, une carte vitale, ça ne se renouvelle pas. On a la même toute la vie, le même numéro de sécurité sociale. Mais on va vous demander de le faire en scannant un QR code. Vous allez scanner ce QR code à l'aide de votre téléphone. Ça vous amène sur le super site de l'assurance maladie qui en fait est un faux. Dont le but est de venir extorquer votre argent puisque vous allez devoir payer 1 euro de livraison pour la nouvelle carte vitale. Et le but, c'est de récupérer vos coordonnées bancaires.
0: Une carte bancaire, justement, également une carte bancaire factice. Je crois que ça existe aujourd'hui.
1: Ouais, ça se fait aussi des cartes bancaires factices. En fait, il y a de plus en plus de vols de cartes bancaires aussi à cause de ça. Donc faut effectivement être vigilant sur ce sujet.
0: On note évidemment qu'une carte bancaire n'est remplacée que lorsqu'elle arrive à expiration ou à notre demande à nous, en cas d'opposition par exemple. Donc évidemment, soyez extrêmement méfiants. Justement, comment agissent les banques par rapport à ça?
1: Alors les banques agissent de plus en plus, on l'a vu maintenant, la double authentification obligatoire dès qu'on dépasse certains montants, par exemple sur les transactions en ligne, on a à chaque fois un code où il faut faire la reconnaissance faciale, l'empreinte digitale, de plus en plus sécurisée. Maintenant, quand vous êtes des fois au téléphone et qu'en même temps vous allez consulter votre application bancaire, l'application bancaire affiche un message « nous ne sommes pas au téléphone avec vous ». Ça se fait pour certaines banques, en général les banques en ligne qui sont assez modernes sur ce sujet et de plus en plus sur les vieilles banques traditionnelles qu'on connaît tous.
0: Vigilance également sur un autre point, ça on n'y peut pas grand chose malheureusement, c'est la fuite de données. On en apprend tous les jours visiblement, parce qu'il y a encore un gros fichier qui a été piraté hier.
1: Ouais, tout à fait. Hier, c'est la Direction Générale des Finances Publiques qui l'a annoncé, c'est le fichier national des comptes bancaires qui a subi une intrusion, une consultation non autorisée, donc ça concerne 1,2 million de comptes en banque. Donc ici sont concernés les noms, prénoms, adresses et RIB en fait des personnes concernées. Ça ne suffit pas en soi pour initier des virements bancaires et les personnes concernés seront prévenus par email ou par voie postale.
0: C'est quand même un sacré problème. Bon, pour résumer notre propos ce matin, on rappelle peut-être quelques bons réflexes adoptés à avoir pour éviter ces différentes arnaques.
1: Oui, tout à fait. Toujours la vigilance. Regardez d'où vient l'expéditeur. Si vous avez un doute, vous appelez vous-même l'expéditeur. C'est pas parce que il peut y avoir des arnaques assez sophistiquées. Vous pouvez avoir votre banque qui vous appelle. Il y a écrit banque, mais en fait c'est pas votre banque. C'est l'usurpation de numéros. Ça existe aussi.
0: C'est drôlement. Alors, ça, expliquez-moi comment c'est possible ça.
1: Alors en fait, le système téléphonique mondial, il a été construit dans les années 70-80, à une époque où la confiance mutuelle régnait. Et en fait, pour afficher un numéro, il suffit juste de dire « je suis propriétaire de cette ligne ». Il suffit pas de le prouver. Et donc, ce système est en train d'être réformé, de changer, mais ça prend beaucoup de temps, ça concerne les infrastructures mondiales. Donc, c'est pas parce que le numéro s'affiche que c'est vraiment cette personne qui vous appelle.
0: Bon, on vérifie toujours par soi-même, c'est le mieux, le meilleur conseil qu'on puisse vous donner ce matin. Merci beaucoup Yannick Joss.
1: Merci à vous.
0: D'être passé par nos studios spécialistes en cybersécurité.
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0: Et d'autres conseils pratiques demain, à la même heure évidemment, entre 10h et 10h30. On parlera demain de généalogie, s'il vous plaît. Des infos pratiques arrivent dans un petit instant, le temps d'écouter notamment Niagara et puis Harry Styles, As It Was, avec ici Belfort-Montbéliard.

0: Ça peut être sympa, c'est au milieu des dunes. Pourquoi pas Niagara avec ici Belfort-Montbéliard. On va tester l'escrime avec Jean Surédin vers 11h15 tout à l'heure au sein du club d'escrime de Belfort. Et puis le lait en poudre apporte-t-il les mêmes nutriments que le lait en bouteille? Explication avec les bons conseils de Stéphanie Drieux dans moins de 5 minutes.
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0: Et le centre AFPA de Belfort, AFPA de Belfort, ouvrira ses portes au public demain, mercredi, de 9h à 16h pour découvrir les formations proposées dans les secteurs qui recrutent, mais aussi les possibilités de reconversion professionnelle, d'alternance, d'accompagnement. L'AFPA se situe 1 rue Ernest Thierry-Mieg à Belfort. L'entrée est libre, mais il est conseillé quand même de vous inscrire au préalable sur le site de l'AFPA. Et puis une info très pratique dans cette

0: épisode de forte chaleur pour vous rafraîchir un petit peu, barboter dans l'eau en toute sécurité. Le centre aquatique intercommunal de Del, faubourg de Belfort, adapte ses horaires tous les jours, sauf le samedi par exemple aujourd'hui. Il ouvrira tout à l'heure de 11h30 à 14h, de 16h30 à 19h30, mercredi demain de 14h à 19h, ou encore jeudi de 16h30 à 19h30. Toutes les infos au 03 84 36 64 00.
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0: Et Julie Pietri pour la suite, on y va.

0: Ici Belfort-Montbéliard, Julie Pietri, Ève, lève-toi. Et on se lève tous pour Stéphanie Drieux, bien le bonjour.
1: Bonjour Pierry.
0: Alors le lait en poudre apporte-t-il les mêmes nutriments que le lait en bouteille? Est-ce que c'est vrai? Est-ce que c'est faux?
1: C'est faux si vraiment on regarde les nutriments tout compris, et en premier, l'eau. Le lait liquide apporte une grande quantité d'eau, donc ça c'est un nutriment important, intéressant. Le lait en poudre, non. La différence, hein, juste pour de voir un peu le chiffre, lait liquide 90% d'eau, lait en poudre 2,5%. Donc effectivement, c'est différent. Et du coup, ça change quoi? Ça change la concentration. En fait, après, les autres nutriments, protéines, glucides, donc le lactose, et les matières grasses vont être là, beaucoup plus concentrés dans le lait en poudre, puisqu'on a retiré l'eau, on a concentré le reste. Donc, c'est ça qui est intéressant, justement, dans la version poudre. Exemple, là encore, pour vous donner quelques petits chiffres, dans du lait version liquide, protéines, à peu près 3,5 grammes pour 100 grammes, pour 100 millilitres. 30 grammes dans le lait en poudre parce qu'il est concentré. Donc ça peut vraiment être intéressant pour apporter peu de volume, mais du coup beaucoup de protéines pour enrichir une soupe, une sauce ou pourquoi pas. Dans la même idée, le calcium aussi, il est concentré. Donc on a une quantité pour un petit volume beaucoup plus importante. Donc ça peut être très intéressant pour ça. Alors vous allez me dire, oui mais du coup le gras il va être concentré aussi. Oui mais comme il n'y en avait pas beaucoup, dans du lait en poudre on finit à 7 grammes pour 100 grammes. Ça va bien quoi, hein, donc ok. Là où on prête attention, c'est sur le lactose. On peut être sensible au lactose, là encore comme il est concentré sur un plus petit volume, on peut en avoir plus. Donc voilà, selon sa sensibilité, on pense à ça. Effectivement, ce ne sera pas recommandé pour les personnes sensibles. Voilà, mais l'idée de concentrer, ça peut être vraiment pratique dans certaines situations pour justement, sans apporter beaucoup de volume à consommer, toc, on apporte beaucoup de protéines, beaucoup de calcium, et ça c'est vraiment très intéressant.
0: Est-ce qu'il y a d'autres avantages à consommer du lait en poudre?
1: En tout cas, un autre avantage qui n'est pas nutritionnel, c'est la conservation. Donc ça peut être super pratique d'avoir ça dans son placard pour justement, ou quand on n'a pas de lait, bah du coup on va, le reconstituer en liquide, ou quand justement on va vouloir concentrer et apporter des protéines. Certaines situations, certaines pathologies, c'est difficile de manger des aliments qui contiennent de protéines. Je pense à la viande par exemple, et je pense donc oui avec certaines pathologies, avec l'âge ou des problèmes dentaires, ça peut être difficile. Le lait en poudre, vraiment, il va nous servir comme ça. Puis effectivement, on a ça dans son placard, c'est top. Dans la même idée, si c'est pas le lait en poudre, ça peut être du fromage, ça peut être des œufs pour enrichir, c'est vraiment vraiment vraiment très très bien. Donc oui, moi j'aime bien l'idée d'avoir un même aliment en plusieurs formes, que ce soit voilà pour la conservation, que ce soit pour faire des préparations différentes ou voilà, pour le plaisir et la consommation différente, ça peut vraiment être toujours intéressant d'avoir plein de choses sous différentes formes. On se rappelle que l'alimentation, le but c'est de couvrir nos besoins nutritionnels, avoir du plaisir. Donc plus on a de possibilités de mise en place de tout ça, mieux c'est. Et puis on va adapter aussi aux besoins, aux possibilités des personnes. Donc ça peut être vraiment une alternative. C'est un peu différent, mais c'est bien.
0: Merci beaucoup Stéphanie, on vous retrouve demain et puis c'est la fin de votre 10e et dernière saison avec nous. Vous serez donc notre invité d'honneur pour l'occasion vendredi à partir de 10h. On parle d'épées et d'épines dans un petit instant. L'escrime avec Jean Sureda et les épines du cœur avec Vanessa Paradis.
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0: Les épines du cœur, Vanessa Paradis avec Ici Belfort Montbéliard.
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0: 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Et la semaine dernière avait donc lieu les championnats d'Europe d'escrime en Tony, en région parisienne. Et ce matin, Jean Sureda, vous êtes avec Valentin, maître d'armes au club de Belfort.
3: Alors, comment se déroule une compétition d'escrime? Comment se passe l'escrime? On entend trois mots: fleuret, sabre, épée. J'imagine que c'est trois disciplines différentes.
4: C'est trois disciplines différentes, mais qui, dans la compréhension, se rejoignent, c'est-à-dire, en fait, toucher sans se faire toucher.
3: La différence de nom, en plus de la discipline, c'est l'endroit où on touche, c'est la manière de se tenir, c'est le temps, c'est le nombre de points. Expliquez-nous un petit peu ces différences entre ces trois disciplines de l'escrime.
4: Alors, on a deux similitudes par arme à chaque fois, c'est-à-dire qu'en fleuret et en sabre, on est sur toucher en étant attaquant, ce qui va nous donner le point. Et à l'épée, c'est si on touche, on a le point. Quoi qu'il se passe, qu'on soit attaquant ou pas. Et de l'autre côté, on a des similitudes sur le temps. À l'épée et au fleuret, c'est-à-dire 3 minutes pour une manche. Et au sabre, par contre, il n'y a pas de temps. C'est-à-dire qu'au bout de 8 touches, les joueurs ont une pause et ensuite ça continue.
3: Alors la question qu'on doit vous poser, est-ce qu'il y a une discipline plus difficile?
4: Alors il n'y a pas de discipline plus facile que les autres. C'est suivant comment on arrive à s'amuser dans l'arme. Et suivant, effectivement, comme vous le disiez, suivant son affinité. Et également suivant qui nous a enseigné ceci. Et surtout dans quel club on a été.
3: J'ai lu il n'y a pas longtemps que l'escrime était le deuxième sport qui demande le plus de réflexes au monde. Est-ce que vous partagez ça? Alors, sans comparaison avec les autres sports, mais est-ce que l'escrime demande des réflexes?
4: Alors, l'escrime demande des réflexes, mais en réalité, c'est surtout de la préparation et de l'anticipation liée à des leçons, liées à des éléments qu'on a déjà travaillé en amont.
3: C'est plus de la répétition de gestes, en fait. Si demain je vais tester de l'escrime, évidemment que je vais être mauvais, ça, il n'y a pas de sujet là-dessus. Mais c'est à force de le pratiquer que je vais peut-être anticiper les coups, c'est un peu ça l'idée?
4: C'est un petit peu ça l'idée, et surtout on a aussi une partie d'apprentissage, de coups, de placements, comme de la technique, hein, comme en handball ou autre, qui vont nous permettre de réagir un petit peu plus efficacement.
3: Dans une idée reçue, quand on voit le positionnement des joueuses et des joueurs, j'imagine que les cuisses, les genoux, c'est ce qui subit le plus de choc, on va dire, pour le corps ou pas?
4: Alors, ça dépend si on parle à haut niveau en termes, on va dire, un petit peu plus loisir compétitif. Mais effectivement, en fait, il y a une espèce d'asymétrie qui va se faire et en fait, le corps va compenser en musclant un petit peu plus d'un côté que de l'autre. Mais normalement, en étant éducateur aussi, on essaye d'équilibrer un petit peu les charges.
3: Et vous, à titre personnel, pour terminer, vous préférez quelle discipline alors? Le fleuret, l'épée ou le sabre?
4: Alors, personnellement, j'aime bien les trois. Je m'amuse dans les trois. Et surtout, ça m'amène aussi une facilité dans chacune d'elles. C'est-à-dire que je peux utiliser les compétences que j'ai dans une pour le mettre dans une autre. Et ça me permet justement d'être un petit peu plus original dans mon style de jeu.
0: Merci Valentin, merci à vous Jean Sureda. Et sachez que notre fleurettiste Eva Lacheret des Lions de Montbéliard est devenue vice-championne d'Europe par équipe. La France a été battue en finale par l'Italie le week-end dernier à Antony. C'est tendance, carton rouge visiblement avec Muriel Jordan dans un petit instant, juste après la NLOG.

0: Lionel Richie avec ici Belfort Montbéliard. C'est tendance, et ce matin, Muriel Jourdan, c'est un carton rouge que vous avez envie d'attribuer, visiblement.
1: Ah ouais, ouais, ouais, un carton attribué aux compagnies aériennes. Non, c'est pas un coup franc que je siffle, mais un sale coup. Imaginez, vous êtes tranquillement chez vous, en train de faire votre valise. Le combat commence. 30, 40, 50, 75 minutes de combat, de lutte acharnée pour enfin réussir à faire rentrer dans votre valise cette pile de livres que vous ne lirez jamais en vacances. Ou cette pile de t-shirts que vous ne porterez jamais non plus, parce qu'il pleuvra sans doute cet été en Bretagne. Je rigole, hein, les Bretons, je dis ça pour éviter que tous les Parisiens débarquent. Bref, on voit de plus en plus apparaître des suppléments sur les bagages cabines, pratique qui autrefois était plutôt réservée aux low cost. Et ben cette fois, même Air France, KLM ou Lufthansa s'y mettent, donnant lieu à une nouvelle classe tarifaire, l'économie basique ou économie mini, hein, ça dépend de quelle compagnie, ça s'appelle différemment, ou comment vous racketter encore un peu plus d'euros, l'air de rien. Pour la faire courte, tu pars avec un petit bagage cabine, tu payes en plus, tu pars avec un gros sac à dos, tu payes en plus, tu pars avec ta belle-mère relou, tu payes en plus. Ah non, mince, non, ça passe par contre. Bref, pour n'importe quoi qui dépasse un peu, tu payes en plus. Pour éviter de casquer, il ne faut emporter qu'un seul petit objet personnel de dimension 40 x 30 x 15 cm. Ça, c'est bon, c'est inclus. Mais si ça dépasse, attention aux suppléments. Alors, pour l'éviter, certains ont de l'imagination.
2: J'ai mon petit sac maniable que j'adore. Je peux le remplir au maximum. Et si il est trop gros, je l'enfile sur ma parka et je le mets derrière, comme ça. En général, ça passe.
3: Regardez, je suis à l'aéroport, ils veulent me faire payer un supplément bagage énorme parce que mon bagage cabine est trop gros. Heureusement, j'ai une astuce, je vous la donne tout de suite.
1: Et dans la vidéo, vous voyez le mec qui met tout dans son suite. En tout cas, vérifiez hein, ce qui est inclus ou non avant de réserver, parce que le prix affiché ne comprend plus forcément tout. Et bonne chance hein, quand vous lirez les toutes petites conditions générales de vente. Généralement, il faut un bac plus 15 pour les comprendre.
0: Ouais, c'est ça. Et pour éviter ces frais supplémentaires, il y a aussi des modèles de sacs, de valises pour gagner de la place avec, par exemple, des roues démontables.
1: Oui, des concepteurs de sacs et de valises cabine qui se plient en quatre pour nous faire gagner de la place.
4: Cet entrepreneur français s'est lancé un défi fou, concevoir la meilleure valise cabine du marché, partant de zéro. L'objectif est clair, faire passer l'intérieur de ta valise de ça à ça.
5: Et clairement, c'est une petite révolution dans le monde du voyage.
6: Il faut absolument qu'on parle de cette valise.
1: Il existe aussi des sacs de compression autour de 10 euros les trois, alors ça c'est hyper utile pour gagner de la place. Bref, les suppléments sur les bagages cabines, c'est devenu tendance et on s'en passerait bien, franchement. Concernant les bagages à main, les compagnies aériennes ont la main beaucoup trop lourde.
0: Merci beaucoup Muriel, rendez-vous demain, c'est la fin de Bienvenue chez vous et c'est le coup d'envoi de Comptoir en toi dans un petit peu plus de 10 minutes, juste après les infos d'11h pour jouer avec Jean sur Eda. C'est dès maintenant 03 84 22 82 82. Nous, on va aller tranquillement jusqu'aux infos avec De Palmas.
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0: De Palmas, j'en rêve encore avec ici Belfort-Montbéliard. Le retour de Jean sur Eda pour Comptoir Antoine. Qu'est-ce qu'on gagne cette semaine?
1: Eh ben, on rêve, on continue de rêver dans Comptoir Antoine. Un séjour pour deux à la Chenaudière, hôtel 5 étoiles, Relais Château, à Colroy-la-Roche pour l'avant-dernier Comptoir Antoine de la saison.
0: Et pour se rafraîchir, c'est parfait ça.
1: Ah oui, en plus, le Nature Spa, l'accès au Nature Spa de 2500 mètres carrés, des douches à sensation, des bassins. Alors le sauna, peut-être pas, hein, parce que sinon vous mettez dehors.
0: Sinon, dehors.
1: voilà. C'est ça. Donc comme ça, c'est plutôt pas mal. 03 84 22 82 82 pour venir jouer avec nous. À demain.
0: À demain.
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1: Et il est 11h avec votre radio ici. L'actualité avec vous, Pauline Boudier, bonjour.
3: Bonjour Jean, bonjour à tous.
1: Demande de remise en liberté rejetée pour le docteur Péchier.
3: Condamné à la prison à perpétuité pour 30 empoisonnements, dont 12 mortels, l'ex-anesthésiste de Besançon avait demandé à attendre son procès en appel en liberté. Requête donc refusée par la cour d'appel du Rhône à Lyon. La ville de Belfort devant le tribunal cet après-midi, 6 ans après la mort d'un octogénaire d'une chute de 5 mètres du haut du Fort Atry à Belfort. Sa famille demande des comptes au service de la ville. Le promeneur s'était en effet appuyé sur une rambarde qui avait cédé sous son poids.
1: Une nouvelle journée de canicule en France.
3: 54 départements sont en vigilance rouge à midi. On dépasse allègrement les 40 degrés dans certaines régions. On atteint les 38 dans le Nord-Franche-Comté au maximum. Et ces températures risquent de devenir habituelles dans les prochains étés. Compte tenu du vieillissement de la population, ça veut dire des millions de Français à risque exposés à ces fortes chaleurs dans les prochaines années. La France n'est pas assez préparée, estime l'Institut de recherche en santé, environnement et travail. 550 000 personnes de plus de 65 ans pourraient vivre par exemple dans des zones blanches, c'est-à-dire sans service public. La Haute-Saône est notamment concernée.
1: Et c'est parti pour la campagne de réabonnement du FC Sochaux-Montbéliard.
3: Ouverture en ligne depuis hier. Si vous étiez déjà abonné, vous pouvez rempiler pour les 17 matchs de Ligue 2 de la saison. Dans une semaine tout pile, vous pourrez prendre votre abonnement directement au Stade Bonal. Le prix n'évolue pas pour cette nouvelle saison. 80 € pour le moins cher. Si vous êtes nouveau abonné, il y aura en revanche une petite augmentation. La campagne démarre dans un peu plus d'une semaine. Une qualification pour les 16e de finale et un match exceptionnel pour les Bleus au Mondial de football. L'équipe de France gagne 3-0 face à l'Irak à l'issue d'une rencontre longue de presque 4h30 à cause d'une longue interruption suite aux orages qui ont éclaté au-dessus du stade de Philadelphie. Pendant ce match, Kylian Mbappé a marqué un doublé pour sa 100e sélection en équipe de France.
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3: Et je le disais Jean, il fait toujours chaud, trop chaud.
1: Oui, oui, on reste bien à l'abri, enfin si on peut. Évidemment, cet après-midi dans le Nord-Franche-Comté pour les températures, à part dire il y a un grand soleil, les températures 33 degrés à Ronchamp, 35 à Lombres, à Héricourt-et-Nommé et 36 pour Belfort ou encore Montbéliard pour cet après-midi. À tout à l'heure midi.
3: À tout à l'heure.
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1: Michael Jackson, et puis on lance Comptoir Antoine entre 11h et midi.

0: Michael Jackson avec votre radio ici.
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0: Très heureux de vous retrouver dans Comptoir, rends-toi. Avec ici Belfort-Montbéliard tous les jours entre 11h et midi, même sous le soleil du Nord-Franche-Comté. On continue de jouer, on essaye de s'amuser, d'apprendre des choses, pourquoi pas. Et vous remportez cette semaine un séjour pour deux à la Chenaudière. 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Avec vous, le savez, la nuit ensuite, le dîner au restaurant gourmand Le Chêne et l'accès au Nature Spa de 2500 m² avec des bassins, des saunas ou encore des hammams. Un seul numéro, 03 84 22 82 82. On salue Lise de Vion-Leval, qualifiée depuis hier avec 20 points. 20 points seulement, le record avec Thierry de Bourgogne. Comme quoi, vous pouvez jouer. Le spectre est entre 20 et 200 points. C'est les deux records à peu près. Au milieu, vous avez plein de points à faire et vous avez toutes vos chances. 03 84 22 82 82. Kylian m'accompagne encore une fois. À la réalisation, et Mélanie vous attend au standard.
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0: Les idées noires de Bernard Lavillier, on accueillera la première personne, le premier candidat, la première candidate dans compte-toi, rends-toi. Entre 11h et midi avec ici Belfort-Montbéliard.

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0: des Noirs de Bernard Lavilly avec votre radio ici.
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0: Allez, on joue au 03 84 22 82 82. Direction Héricourt pour la prochaine première candidate. D'ailleurs, je vais dire la prochaine. Non, la première. Michel, bonjour.
3: Bonjour Jean, vous allez bien ?
0: Ça va, merci. Fatigué à cause du match de l'équipe de France cette nuit. Mais tout va bien, merci de demander. Et vous, comment ça va ? Tout va bien ?
3: Chaudement.
0: Oui, j'imagine. Est-ce que vous arrivez à dormir quand même ? Est-ce qu'il fait frais dans votre chambre ? Parce que c'est dur là. Moi c'est sous les toits, c'est un peu compliqué là.
3: Non, c'est compliqué, oui, tout à fait.
0: Tout est fermé à la maison là, rassurez-moi. À 11h.
3: Ah là, oui, depuis 6h ce matin, 6-7h. Oui. Oui.
0: C'est ça, on est bien d'accord, on ouvre tout la nuit et puis on ferme tout le jour. On échange, entre guillemets. Quelque chose de prévu cet après-midi avec le temps, vous restez à l'abri, vous avez...
3: On reste au frais, puis peut-être un petit peu de piscine, voilà, mais... On reste pas au chaud dehors.
0: Il y a un bon plan, c'est aller faire les courses. Pour raconter ma vie, encore hier, je suis allé dans un supermarché, on va citer, hein, j'étais au Leclerc, il y a Carrefour, il y a Cora, etc. Et Auchan. Et en fait, je me suis dit, oh mais c'est bien, j'ai pris tout mon temps de faire les courses, il y a une clim. Donc il fait super bon, je suis même allé à la cafette me prendre un café, je dis ça sert à rien que t'ailles dans le bus, etc. Il fait 40 degrés, donc j'ai pris mon temps. C'est la tactique, allez dans les magasins si vous voulez vous rafraîchir, pourquoi pas, évidemment. Une minute pour répondre.
3: Moi j'y suis, j'y travaille.
0: Vous avez dit pardon ?
3: Moi j'y suis, j'y travaille donc.
0: Vous travaillez où si c'est pas indiscret, pardon ? Allez-y.
3: Au Leclerc.
0: C'est vrai, à Belfort ou à Héricourt ou à Montbéliard ?
3: Montbéliard.
0: Très bien, c'est vrai qu'il fait, il fait bon. Donc c'est l'avantage de peut-être de travailler l'été dans des endroits comme ça, et on salue, et là où on est égoïste, on salue celles et ceux qui travaillent dehors, évidemment. Une minute pour répondre à un maximum de questions. Vous me dites pas si ça ne vient pas la première réponse donnée qui compte, et puis la question d'Eli Mafou, on verra ça dans un deuxième temps. Michel, est-ce que vous êtes prête ?
3: Oui, on va essayer.
0: Allez, c'est parti. Quel est le point le plus vulnérable du célèbre héros de la guerre de Troie ?
3: Le talon.
0: Hier, c'était la journée nationale pour le don d'organes. Vous le savez, de quelle couleur est le ruban pour cette journée ?
3: Un bleu.
0: Comment s'appelle ce petit robot dans le film d'animation du même nom, créé en 2008 ?
3: Nono.
0: Dans quel département se trouve la commune de Sainte-Marie ?
3: Le Doubs.
0: Qui chante Merci en 2008 encore ?
3: Passe.
0: Devant quel collège avait lieu une manifestation hier à Belfort ? C'était le collège...
3: Passe.
0: Quelle ville française abrite la célèbre cité du train, le plus grand musée ferroviaire d'Europe ?
3: Mulhouse.
0: Est-ce que vous avez regardé cette nuit justement le score entre la France et l'Irak ?
3: 3-0.
0: J'ose vous demander de préciser pour qui, Michel ?
3: La France.
0: Très bien, bien joué. Pour être sûr, mais bon, pour être sûr. Est-ce que vous avez regardé le match cette nuit ou pas du tout, Michel ?
3: Pas du tout.
0: Eh ben, franchement, vous avez peut-être bien fait dans le sens où il y avait une mi-temps de 2h15. Donc, voilà. Voilà. Sans commentaire, l'équipe de France est imposée 3-0. But de Dembélé et de Mbappé pour un doublé. Et la France est en 16e de finale. Il y a le prochain match contre la Norvège. Donc, ce sera vendredi à 21h. Là, c'est mieux. 21h pour nous. Je crois que ça s'est plutôt bien passé. On va continuer sur les bonnes réponses. C'est bien Mulhouse, la cité du train. Bien joué. Le Doubs pour Sainte-Marie. Et le talon d'Achille, bien joué. Pour les mauvaises réponses, c'était devant le collège Vinci, avec les manifestations notamment sur le nombre d'élèves en 6e à la rentrée. C'est Wally, le petit robot créé le 23 juin 2008. Il est sorti au cinéma le 23 juin 2008 pour le film d'animation.
3: Oui, mais il y avait quand même Nono, le petit robot aussi. Hein. Nono.
0: Nono, le petit robot. Je regarde, si c'est la même année, je vous le valide. Je regarde.
3: Parce qu'il y avait l'année. Non, parce que moi je voyais Nono le petit robot, c'était pas dans Ulysse 31.
0: Nono le petit robot Ulysse 31. Ouais, c'est bien ça, c'est vrai, c'est ça. Ouais, mais non, on est en 80. C'est vrai, il était tout rouge. Ouais, c'est vrai, je m'en souviens. Ah oui, d'accord. Ouais, c'est vrai. Oh, ça rappelle des bons souvenirs ça. Ouh là là là là là. Et puis enfin l'autre mauvaise réponse, le ruban vert, c'est vert, pas bleu. Le ruban vert pour le don d'organes, c'était la journée de la réflexion du don d'organes, on l'a vu avec l'un des médecins référents et une infirmière référente hier dans Bienvenue chez vous. Dites-le, il n'y a pas de mauvaise réponse, il n'y a pas de honte à ne pas vouloir donner, mais dites-le, c'est surtout ça, c'est important de dire si vous donnez à un proche ou pas vos organes. Et puis qui chante merci en 2008, là aussi c'est un souvenir, 42 ans aujourd'hui pour deux filles, souvenez-vous.

0: Murphy avec Merci. Donc en 2008, ça vous fait 40 points pour commencer, c'est pas trop mal. Alors vous allez me dire, par rapport à hier, Alice de Vian-le-Val qu'on salue, et on salue également Thierry de Bourgogne, c'est énorme par rapport aux 20 points qui ont suffi hier à Alice pour s'imposer. Vous pouvez me dire, je garde mes 40 points, il reste 3 personnes derrière vous. Vous pouvez me dire, non, on va essayer de doubler, de passer à 80, s'il y a 20 points, ben justement, tant mieux, on est encore dans le coup. Vous me dites quoi ?
1: Je vais rester comme ça parce que j'ai pas révisé ce qui s'était passé.
0: Alors, je regarde les questions de ma foi. Si vous, sincèrement, si vous n'avez pas révisé, ben vous avez raison de ne pas les prendre.
1: Voilà.
0: Et bon, on s'arrête là avec les 40 points. Et ben, c'est plutôt pas mal. Sincèrement, c'est plutôt pas mal. Ça va embêter les autres candidats ou les autres candidates pour ces 40 points. Michel, si on vous appelle dans une demi-heure, vous le savez, c'est que ça sent bon. Et puis sinon, et ben, je vous dis à bientôt.
1: D'accord, à bientôt, Jean.
0: Merci beaucoup, Michel, du côté d'Héricourt. 03 84 22 82 82. On va conduire avec Louane et on accueillera le deuxième candidat ou la deuxième candidate dans Comptoir Antoine. Je sais pas.

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1: Conduire avec Louane et votre radio ici, Belfort, Montbéliard. Agnès et Eric sont les deux prochains candidats. Oui, vous avez le droit de jouer à plusieurs. Agnès et Eric vont essayer de doubler Michel Déricourt avec 40 points dans une minute.
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1: Un duo de choc pour continuer. Comptoir, rends-toi. Agnès et Eric, bonjour.
8: Bonjour.
1: Comment ça va? Tout va bien? En pleine forme?
8: Non, mais duo de choc, je
1: ne
8: suis pas sûre.
1: Mais si, duo de choc. Vous êtes à l'abri, rassurez-moi, Agnès et Eric.
8: Oui, bien sûr.
1: Parfait. Est-ce que vous avez révisé un petit peu? Est-ce que vous avez regardé l'actualité?
8: Pas trop, non. Ouais. Mais bon, ouais.
1: C'est pas grave, il n'y a pas que des questions d'actualité.
8: Même on
9: s'est couché tard, donc on n'a pas le temps de venir.
1: Vous avez regardé l'équipe de France aussi?
9: Oui.
1: Sans indiscrétion, vous êtes resté éveillé comment pendant les deux heures de mi-temps là? Parce qu'un quart d'heure de mi-temps, ça va, mais deux heures.
9: Ah, j'ai un petit peu somnolé. Hein.
1: Oui, on est bien d'accord. Mais c'est purement professionnel, Eric, de somnoler. Hein. C'est juste pour recharger les batteries, on est bien d'accord. Voilà. Hein. On est bien d'accord. Vous avez pensé quoi du match de l'équipe de France? Ça a été, bien.
9: Un match sérieux.
1: Voilà, exactement. Bon, il n'y avait pas grand-chose en face, hein. On va pas faire semblant non plus. Hein. Voilà. C'était pas l'Espagne, l'Argentine ou le Brésil non plus en face. Mais au moins on a gagné, ça c'est une bonne nouvelle. J'espère vous donner une bonne nouvelle également dans quelques instants. Il y a 40 points à battre. C'est comme si vous êtes mené 1-0 finalement au football. Une minute pour répondre à un maximum de questions. Vous me dites pas si ça ne vient pas. Et puis comme vous êtes deux, soyez un petit peu plus vigilants que d'habitude sur la première réponse donnée qui compte. Agnès et Eric. Et puis il y a la question d'Enigma Fond. On voit ça dans un deuxième temps. Est-ce que vous êtes prêts déjà vous deux?
8: Oui.
1: Allez, c'est parti. Quel wagon spécialisé sert de cuisine et de salle de restauration pour les voyageurs?
9: Le wagon restaurant.
1: Ouais, bien joué. Dans quelle ville du sud territoire allons-nous retrouver le marché du terroir ce vendredi? Peut-être dure celle-là.
8: Val d'Or.
1: Quel dieu grec suprême manie la foudre depuis le mont Olympe?
9: Zeus.
1: Qui chante Let It Shine en 2022?
9: Yann
1: Tiersen. Quel pays est passé à l'extrême droite ce week-end en Amérique du Sud avec les élections présidentielles? Est-ce que vous avez regardé?
8: Non.
9: Colombie.
1: Oh, bien joué. On valide parce que vous avez dit non. Je vous explique après. Quelle pièce mobile à l'arrière du bateau permet de le diriger?
9: Le gouvernail.
1: Bien joué. Je le valide parce que vous m'avez pas dit pas, vous m'avez pas dit je sais pas, vous avez pas donné une réponse, vous m'avez dit non. Donc on valide. On valide. Et puis surtout, Agnès, j'ai reçu le virement. Merci beaucoup. Ne dites rien à Eric, s'il vous plaît. Comme ça, c'est. Et il y a Kylian à la réalisation qui vient de me dire moi aussi, j'ai reçu le virement. Donc merci beaucoup.
8: Oui, Kylian aussi, bien sûr.
1: Et oui, on régale tout le monde. Bon, je crois que.
9: Je suis pas au courant de cette histoire.
1: Vous avez dit quoi?
9: Je suis pas au courant de cette histoire de virement.
1: Ah non, mais vous inquiétez pas. C'est le compte en Suisse d'Agnès, Eric. Vous inquiétez pas. Non, vous inquiétez pas.
8: Oui, c'est vrai, mais tu sais pas non plus, quoi.
1: Bon allez, on regarde les bonnes réponses et les mauvaises réponses, ça s'est plutôt bien passé. Il y a 40 points en plus, ça va être très intéressant votre décision pour la question d'Enigma Fond. Les deux petites mauvaises réponses, la ville du Sud Territoire où on va retrouver un marché du terroir, c'est à Montbouton.
8: Ah oui, je sais.
1: Montbouton. Ah, et voilà. Puis enfin, qui chante Let It Shine en 2022, pas de regret, c'est Zazie, souvenez-vous. Souvenez-vous Zazie.
8: Ah oui.

0: Lady Chine en 2022 avec Zazie. Zeus, le dieu grec qui maniait la foudre depuis le Mont Olympe, bien joué. Il était à Philadelphie cette nuit, je crois, Zeus, au-dessus du ciel pour le match de l'équipe de France. La Colombie est passée à l'extrême droite avec l'élection présidentielle ce week-end. Le gouvernail, bien joué. Le wagon restaurant, le wagon bar, on aurait validé les deux. Bien entendu, ça vous fait 40 points. 40 points, il y a 40 points à battre. Vous êtes à la moitié du jeu, entre guillemets. Il reste deux personnes derrière vous, Agnès et Eric. Est-ce que vous avez déjà une décision? Une bonne réponse sur la question d'Enima fois 80, une mauvaise 20 points. Sinon, vous me dites, j'arrête ici. Vous me dites quoi?
1: On n'est pas très concentré, mais on va tenter.
0: On y va? Allez, c'est parti.
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0: Et vous avez le choix en plus. Question 1, 2, 3 ou 4? Vous prenez laquelle? 1, 2, 3 ou 4?
1: 3. S'il vous plaît.
0: Lors de quelle décennie a été créée la Chenaudière? Je demande la décennie.

0: pour le départage, parce que même avec 40 points, ne dites rien pour, au cas où pour les autres, oui, vous étiez loin, ça on peut le dire, parce que vous étiez loin et Michel était plus proche que vous, donc pas de regret là-dessus. Ça vous fait 20 points, on se retrouve dans la semaine. Ça vous va, Agnès et Eric?
1: Oui, ça nous va, buvez beaucoup, bonne journée à tout le monde.
0: Merci bien.
1: Et puis restez au frais.
0: À bientôt, passez une belle journée avec Issy Belfort, Montbéliard, Toto, et puis on continue de jouer au 03 84 22 82 82.

0: Toto avec votre radio ici.
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0: 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Et puis, nous, on continue de jouer. 03 84 22 82 82. Pour l'instant, c'est Michel Déricourt en tête avec 40 points. Elle est en tête. Il reste encore deux places. C'est Mélanie qui vous attend au standard. L'idée, c'est de vous qualifier pour le tirage de vendredi en fin de semaine. On vous offre un séjour pour deux à la Chenaudière, hôtel 5 étoiles, Relais Château à Colroy-la-Roche en Alsace. Les murs porteurs, Florent Pagny, et on joue ici.
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0: 7h, Florent Pagny avec ici.
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0: 40, c'est le score à battre. Bonjour Francis.
2: Oui, bonjour.
0: Du côté de Beaucourt, c'est bien ça?
2: Oui, Beaucourt.
0: Ça fait un moment qu'on n'a pas joué ensemble, Francis, je crois, non?
2: Oui, oui, il y a un petit moment là.
0: Qu'est-ce qui s'est passé entre-temps?
2: Ah, pas le temps. Ah,
0: c'est vrai, bon, c'est une bonne nouvelle. C'est une bonne nouvelle.
2: Oui, voilà.
0: Blague, ouais. À part, c'est une bonne nouvelle. Comment ça va alors depuis le temps, justement?
2: Ça va bien. Tout va bien.
0: Parfait. Oui, vous avez bien raison. Vous êtes au travail, vous êtes au repos, vous êtes en vacances, vous expliquez-moi. Ouais.
2: Là, je suis en repos, là.
0: Très bien. Reprise du travail quand?
2: Prochainement. Ouais. Pas encore défini.
0: Ouais, vous avez le temps. Reposez-vous. D'accord. Et on verra ça plus tard. Bon, vous venez jouer avec nous, il y a 40 points. Je me permets de vous rappeler les règles du jeu, Francis, pour votre retour dans Comptoir Antoine. Une minute pour répondre à un maximum de questions. Vous me dites pas si ça ne vient pas. La première réponse donnée qui compte et la question n'est ni ma foi. On verra ça dans un deuxième temps. Francis, est-ce que vous êtes prêt?
2: Prêt.
0: Allez, c'est parti. Et qui a marqué 2 buts contre le Brésil en finale de la Coupe du Monde 98?
2: Zidane.
0: Dans quelle ville du territoire de Belfort allons-nous retrouver les puces des couturières ce dimanche?
2: Pas.
0: Quel petit mammifère aveugle crée des monticules de terre fraîche sur la pelouse?
2: Les taupes.
0: Bien joué. Quelle entreprise du Nord-Franche-Comté fabrique les TGV?
2: Alstom.
0: Le Premier ministre de quel pays a démissionné hier?
2: Angleterre.
0: On valide, bien joué. Qui chante Je t'emmène au vent en 97?
2: Louise Attaque.
0: Dans quel jeu d'enquête doit-on démasquer le meurtrier du docteur Lenoir?
2: Le Cluedo.
0: Quelle est la couleur de la case centrale du départ du Scrabble?
2: Noir.
0: Rouge, dommage, on va regarder ça ensemble. Bah, je crois que ça s'est vraiment bien passé hein, quand même, hein, blague à part. Hein.
2: Ouais, ça va.
0: Je crois que ça a été. On va regarder ça ensemble. 2 mauvaises réponses, la couleur rouge, on vient de se corriger. Et puis c'est à Vézelois, les puces des couturières ce dimanche à Vézelois, dans le territoire de Belfort. Le Royaume-Uni, l'Angleterre, évidemment qu'on valide. Le Premier ministre a démissionné hier. Le Cluedo, bien joué. Alstom pour les TGV, la taupe, bien joué. Qui a marqué 2 buts en finale 98? Il a même marqué 1 but en finale 2006. C'est bien Zinedine Zidane, 55 ans aujourd'hui pour le champion du monde français en 1998 et peut-être pour le futur sélectionneur de l'équipe de France après justement cette Coupe du Monde. Et enfin, je t'emmène au vent en 97, bien joué, c'est Louise Attaque. Je voudrais...

0: Louise attaque en 97, ça vous fait 60 points. 60 points, Francis. Et il y a 40 points à battre et vous êtes l'avant-dernier candidat. Vous avez deux options. Vous me dites, je reste ici, je garde mes 60 points. Ou alors, vous me dites, je suis joueur. Je prends la question d'Eni, ma foi. Une bonne réponse, ça fait 120. Une mauvaise, ça fait 30. Vous me dites quoi?
1: Donc, en général, je joue, mais là, je vais conserver mes 60 points.
0: C'est votre dernier mot, Jean-Pierre?
1: Ouais, c'est mon dernier mot.
0: Eh ben parfait, on garde ça. Oui, c'est sage comme décision, évidemment. Je suis désolé pour Michel Déricourt, qui pourra retenter sa chance, évidemment, dans la semaine. Francis, vous êtes pour l'instant en tête avec 60 points. Il faut patienter encore une dizaine de minutes. Et si, justement, dans ces 10 minutes, on vous rappelle, c'est bon signe pour vous. Merci beaucoup, Francis.
1: Allez, merci.
0: À bientôt. Passez une belle journée avec ici Belfort, Montbéliard, Blondie Colmy. Et puis, on accueillera le dernier candidat, la dernière candidate. 03 84 22 82 82. 60 points à battre pour essayer de vous qualifier pour le tirage de vendredi. Un séjour pour deux à la Chenaudière, hôtel 5 étoiles Relais Château à Colroy-la-Roche en Alsace.

0: Call Me Blondie avec votre radio, ici Belfort-Montbéliard. Marine Noël est la prochaine candidate, on l'accueille dans 30 secondes.
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0: Allez, on continue de jouer au 03 84 22 82 82. C'est pour l'instant Francis de Beaucourt en tête avec 60 points. Vous savez ce qu'il vous reste à faire, Marie-Noël, bonjour.
4: Oui, bonjour Jean.
0: Comment ça va, tout va bien?
4: Oui, tout va bien.
0: En pleine forme, vous êtes à la fraîche, rassurez-moi.
4: Oui, je bouge pas, je sors pas en ce moment.
0: Ouais, vous avez bien raison. 60 points à battre, il y a un petit peu de travail, est-ce que ça va le faire pour vous? Ça peut?
4: Bah écoutez, j'espère.
0: Je croise les doigts pour vous également, vous avez bien raison. Une minute pour répondre à un maximum de questions. Marie-Noël, vous me dites pas si ça ne vient pas, la première réponse donnée qui compte est la question d'Eni Mafou. On voit ça dans un deuxième temps. Est-ce que vous êtes prête?
4: Je suis prête.
0: Allez, c'est parti. Dans le jeu Sonic, de quelle couleur est le hérisson capable de courir très vite?
4: Brun.
0: Sur quelle chaîne peut-on voir la finale de Koh-Lanta ce soir?
4: La Une.
0: Les habitants de Lagrange, dans le territoire de Belfort, Marie-Noël, on les appelle comment?
4: Les Lagrangeois.
0: Contre qui joue la France vendredi soir pour le dernier match de Coupe du Monde en groupe?
4: La Norvège.
0: Mais je l'ai dit tout à l'heure en plus, bravo. Lors de quelle décennie la France a adopté la constitution de la 5e République?
4: Dans les années 60, 1960.
0: Ah, 50, dommage. Qui chante Baila Morena en 2001? J'adore cette chanson. Comme vous dites.
4: On passe.
0: Est-ce que vous avez regardé le prénom qu'on fête aujourd'hui, mardi?
4: Audrey.
0: La durée d'un mandat présidentiel en France?
4: 5 ans.
0: Bien joué, on va regarder ça ensemble. Ça s'est plutôt bien passé, je pense. Hein, on va regarder ça. Il y a 50 points. Il y aura l'obligation de prendre la question d'Eni Mafou, Marie-Noël. Aïe.
4: Oui.
0: On verra ça. Pour la décennie, vous avez dit 60, c'est 50. Vous êtes même trompé de 2 ans dans l'absolu, c'était en 1958. Donc pour les années 50. Et puis l'autre mauvaise réponse, le jeu Sonic, le hérisson est bleu. Elle est créée le 23 juin 1991. Il court super, super, super vite. La finale de Koh-Lanta ce soir sur TF1, bien joué. Ça a été reporté la semaine dernière, parce que normalement c'était la semaine dernière, mais comme il y avait l'équipe de France en Coupe du Monde, TF1 a dit hop, on va pas mettre Koh-Lanta et l'équipe de France en même temps, donc on va reporter d'une semaine, et c'est pour ça que Koh-Lanta c'est ce soir. La grand joie, bien joué. France-Norvège vendredi soir, bien joué. 5 ans pour un mandat présidentiel, bien joué également. La Saint-Audrey, bien joué. Et puis l'autre mauvaise réponse, j'adore ce refrain, me demandez pas pourquoi, mais j'adore, ça donne la pêche. Baila Morena, c'est Zucchero, souvenez-vous. Woo!

0: Zucchero en 2001. Vous aimez aussi cette chanson, Marie-Noël?
1: Je la connais, la chanson, enfin, je l'ai déjà entendue beaucoup de fois, mais le nom du chanteur me revenait pas.
0: Vous avez bien raison. C'est vrai que c'est toujours compliqué avec les extraits. On se le remet, Kylian? Ouais, allez.

0: En 2001, et ça vous fait 50 points. 50 points, il y a 60 à battre. Pas trop le choix, Marie-Noël. Je vous entends discuter. Vous discutez avec qui, pardon, si c'est pas indiscret?
1: Discute avec mon mari.
0: Comment s'appelle votre mari?
1: Michel.
0: Michel. Et que vous dit Michel? Alors, vous en dites quoi?
1: J'espère qu'on va trouver la réponse à votre question.
0: Eh bien, j'espère aussi. On y va.
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0: Question 1, question 2 ou question 4?
1: Question 2.
0: Décidément, c'est la période. Il y a un spectacle de danse encore ce week-end avec Adolescence d'Elina Lohner. J'espère que je le prononce bien. C'est ce samedi. C'est dans quelle salle du Nord-Franche-Comté ce spectacle de danse samedi soir?
1: À la salle des
0: Fêtes. Ah, dommage. Dommage.
1: Maison du Peuple.
0: Exactement. Maison du Peuple de Belfort à 20h pour la Maison du Peuple de Belfort. C'est la période des spectacles des écoles de danse dans le Nord-Franche-Comté pour notre plus grand plaisir. Ça nous occupe évidemment et on peut voir le travail de toute une année par les professeurs et les élèves de ces écoles de danse. Bon, ça vous fait 25. Ça va pas être aujourd'hui. On peut se retrouver dans la semaine. Est-ce que ça vous va?
1: Eh ben, j'essaierai de rappeler alors.
0: Eh ben, avec grand plaisir. Merci beaucoup, Marie-Noël, en tout cas.
1: Merci, Jean.
0: À bientôt. Passez une belle journée avec ici Belfort, Montbéliard. Félicitations à Francis de Beaucourt pour son retour dans Comptoir en toi. C'est le grand gagnant du jour. On l'accueille juste après Yann Muller, Les Oies Sauvages ici.
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0: Les oies sauvages, Yann Muller avec votre radio ici Belfort-Montbéliard. Francis et le gagnant l'accueille dans une minute.
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2: Michel, Agnès et Eric, Marie-Noël et Michel auront essayé de vous doubler. Rebonjour Francis.
3: Oui, rebonjour.
2: Et félicitations, bravo, bravo.
3: Merci.
2: Pour un retour dans Compte-toi, rends-toi, c'est pas mal, Francis. Vous êtes d'accord avec ça, je pense.
3: Oui, oui, c'est vrai. Mais les autres candidats se sont bien défendus.
2: Oui, est-ce que vous aviez la réponse à la question d'Eni Mafoy, de Marie-Noël et Michel, si vous aviez écouté ou pas
3: Non, je l'avais pas.
2: Ah, c'est honnête. C'est honnête de le dire. Vous repartez avec le t-shirt ici, Belfort-Montbéliard, de la taille que vous voulez. Je sais pas si c'est déjà vu. Vous avez déjà vu ça avec Mélanie, j'imagine, peut-être, Francis.
3: J'ai déjà vu.
2: Ouais,
3: oui,
2: parfait. Très bien. Donc ça, c'est pour patienter. Et puis, il faut patienter jusqu'à vendredi. Un séjour pour deux à la Chenaudière, hôtel 5 étoiles, Relais Château à Colroy-la-Roche en Alsace. Est-ce que vous connaissez la Chenaudière, Francis, ou pas du tout?
3: De nom, mais je la connais pas. Je n'y ai pas encore été.
2: Peut-être vendredi. Je crois que j'ai entendu une voix derrière, donc je peux même pas venir avec vous en plus si vous gagnez, Francis.
3: Ah non. La place est déjà réservée si je gagne.
2: Bon bah tant pis. Au moins j'aurais essayé, Francis.
3: Ouais,
2: sincèrement, bravo avec vos 60 points. Vous vous qualifiez, vous rejoignez Lise de Vian-le-Val, qualifiée hier. Il faut patienter jusqu'à vendredi. Si on vous appelle à peu près à cette heure-ci, c'est vraiment bon signe. Et puis je rappelle à nos auditeurs, si vous ne répondez pas, c'est le cas de Valentin de Chalon-Villard vendredi qui avait gagné. C'est pas grave, c'est gagné quand même. Vous avez le droit d'avoir une vie à côté de la radio, bien entendu. Même s'il faut nous écouter tout le temps, vous avez le droit d'avoir un travail, d'avoir une famille à côté. Donc tout va bien. Francis, j'espère vous dire à vendredi. Sinon, je vous dis à bientôt avec ici Belfort-Montbéliard.
3: Merci et bonne journée à tous.
2: Et belle journée. 03 84 22 82 82 pour venir jouer avec nous. Et puis j'ai oublié de vous le dire depuis hier, les questions d'Eni Mafoy de vendredi seront uniquement sur Rencontres et Racines. Hélène, Julien Clerc avec ici.

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0: Et bon appétit, les midi avec votre radio de proximité. L'actualité avec vous, Pauline Boudier. Certaines professions autorisées à travailler en décalé dans le territoire de Belfort.
2: Les agriculteurs et les travailleurs du BTP peuvent désormais commencer le travail à 5h du matin et continuer jusqu'à 21h malgré les bruits générés dans ces secteurs. Décision prise pour permettre aux personnes de travailler au frais. C'est de toute façon la question que tout le monde se pose en ce moment. Comment se procurer un peu de fraîcheur? Les crèches, par exemple, continuent d'accueillir les plus petits et s'efforcent de rafraîchir l'ambiance. Un exercice d'équilibre, estime Aurore Perronnet, la directrice de la crèche La Maison Bleue à Etup, est en charge de 35 enfants.
3: On est tenu avec des dispositifs légaux. On est malheureusement tenu à faire 5 degrés en dessous de la température à l'extérieur. Donc ça fait quand même des espaces encore qui restent encore chauds. Après, ce qu'on met en place, c'est beaucoup de jeux d'eau. On a des petites piscines adaptées pour les enfants et chaque enfant a sa petite gourde personnelle et quasiment tous les quarts d'heure, on propose de l'eau à boire pour les enfants. Ça intègre encore plus dans le déroulé des journées des professionnels. Donc du coup, c'est en plus de leurs tâches habituelles. On est encore plus vigilante, surtout qu'on est avec des tout-petits qui n'ont pas forcément la possibilité de parler. C'est vraiment tout un travail d'observation que chaque professionnel fait au quotidien. Et j'ai une équipe qui est très très attentive aux enfants.
2: Autre conséquence de la canicule, pensez à bien vérifier votre TER Mobigo avant de partir le matin. La SNCF adapte ses trajets en Bourgogne-Franche-Comté à cause des fortes chaleurs et ce jusqu'à vendredi. Il est conseillé de vérifier votre train la veille au départ à partir de 17h et de rester attentif aux annonces en gare. Rien à signaler pour l'instant au départ de Belfort.
0: Pas de remise en liberté pour Frédéric Péchier.
2: L'ex-anesthésiste de Besançon demandait à attendre son procès en appel libre. Requête refusée par la cour d'appel du Rhône à Lyon. Il a été condamné en première instance à la prison à perpétuité pour 30 empoisonnements sur des patients. 12 n'ont pas survécu, parmi eux une habitante d'Auxelles-Haut. On revient aujourd'hui sur un autre procès emblématique, celui de l'affaire Pierre Nazica. En 2010, cet adolescent de 15 ans était retrouvé mort, poignardé dans les fortifications de Belfort. Dans un tout nouveau podcast, votre radio vous raconte ce procès grâce à ceux qui l'ont vécu. Notre journaliste Christophe Beck a pu rencontrer à nouveau l'avocat de l'accusé Maître Usan et l'avocate générale Thérèse Brunisseau. Ils se rappellent tous les deux du tournant du procès quand l'accusé Yacine Sid avoue avoir tué son meilleur ami.
4: Après les cris, après les pleurs, après tout ce moment très émouvant, j'ai assisté à une scène incroyable où l'on voit la mère de l'accusé à genoux devant la mère de la victime, lui demander pardon et la mère de la victime tenir pratiquement par les épaules la mère de l'accusé. Nous sommes passés de l'inhumain à l'humain.
5: Et là, c'est la famille de Pierre Nazica, de mémoire, c'est son père qui vient en fait soutenir le père de Yacine Sid. Et ça, c'est un moment qui émotionnellement est très très fort, parce que ce sont, même s'il n'y a pas de comparaison à faire entre la souffrance d'une famille qui a perdu son enfant qu'elle ne reverra jamais, et la souffrance d'une famille qui apprend que son fils est un assassin, mais ce sont deux souffrances quand même. Et ça, c'est un moment qui est très très fort émotionnellement, oui.
2: Ces témoignages poignants, ces souvenirs sont à écouter sur ici.fr ou sur les plateformes de podcast. Vous avez deux épisodes de ce crime et témoignages consacrés à Pierre Nazica.
0: Un coup d'envoi donné pour la campagne de réabonnement du FC Sochaux Montbéliard.
2: Vous pouvez désormais choisir votre forfait pour la saison de Ligue 2 de football en ligne. Si vous vous abonnez pour la première fois, il faudra encore attendre une petite semaine. Ce sera à partir du 2 juillet. Les Bleus du football qualifiés sans problème pour les 16e de finale du Mondial. Après cette victoire cette nuit, 3-0. Contre l'Irak. Match particulier car perturbé par un orage. Vous avez tous les détails de cette folle rencontre mais aussi les réactions, les analyses sur ici.fr et sur l'application ici. L'Office du tourisme de Belfort vous appelle à voter. La ville est toujours en course pour remporter le concours de la plus belle photo maillot jaune à l'occasion du Tour de France. Nous en sommes aux demi-finales. Le Lion de Bartholdi doit gagner face à la photo de la ville de Périgueux en Dordogne. Pour ça, rendez-vous sur Instagram sur le compte Belfort officiel.
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2: Et il fait chaud aujourd'hui, Jean.
0: Oui, il fait chaud. On continue la canicule vigilance orange dans le nord Franche-Comté. En Franche-Comté, une grande partie de la France. D'ailleurs, un temps bien ensoleillé avec un soleil évidemment dominant pour les températures. 33 degrés à Ronchamp, Petite-Fontaine et Auxello. 35 à Héricourt-et-Nommé, 36 pour Belfort ou encore Montbéliard. 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
2: Bonjour la France, j'espère que tu vas bien. La France, j'espère que tout le monde va bien dans cette France qui a chaud. Comment ça va, Éric Bastien ?
7: On a chaud, mais on gère, ça va se terminer là.
2: Oui, bien sûr.
7: J'essaie d'être positif, c'est bien.
2: Alors, je vous rappelle que toute la semaine, vous allez vous affronter pour tenter de vous qualifier pour la finale de vendredi. Le premier prix, c'est hyper sympatoche.
7: C'est quoi ?
2: C'est deux places VIP pour assister au concert de Katy Perry le dimanche 12 juillet au Zénith de Nancy. Alors évidemment, accès prioritaire au site, un accueil personnalisé, espace privatif pour un cocktail dînatoire, 100 euros de carburant pour y aller, un parking pour ceux qui viendront en voiture. Et vous dormirez sur place dans une suite pour deux avec les deux petits déjeuners inclus. Alors ça, c'est le premier prix. Le deuxième prix, il en parlera tout à l'heure notre petit camarade. Mais ce que je veux dire, c'est que cette semaine, en plus de tout ça, tous les participants gagnants ou perdants, vous gagnez des places de ciné pour aller voir Les Parfaits Arnaques en famille avec Audrey Fleurot et Ramzy Bédia. Donc, qu'est-ce qu'on gagne si on ne gagne pas les places VIP là ?
7: Bah, on gagne bien sûr la découverte, la joie de rencontrer Joe Malongo. Joe Malongo et son équipe et sa famille qui se préparent à partir en vacances cet été. Mais avant ça, ils vont vous livrer une cafetière. 32 dosettes, 6 verres en verre. Peut-être chez vous, à la maison, pour vous rafraîchir. Bah, c'est à la fin de la semaine, je ne rafraîchis pas le café. Hein. Non.
2: Allez, jingle, vraiment. Mon petit Kenan. On accueille nos candidats Stella et Guillaume, bonjour.
7: Bonjour.
8: Bonjour. Bonjour Valérie, bonjour Eric.
7: Bonjour Stella.
2: Alors Stella, elle joue avec ici Paris-Île-de-France. Elle a 69 ans, elle habite à Triel. Oh, comment il fait à Triel là ? T'es bien ?
8: Chaud.
2: Tu peux te baigner
8: comme
2: à Triel ?
8: Oui, il fait quand même frais parce qu'on a de la verdure, beaucoup de verdure.
2: Bah oui, mais est-ce que t'as le droit de te baigner ? Oh, ouais, c'est ça. Il y a une plage à Triel ou pas ?
8: Oui, on a la base de loisirs de Verneuil-sur-Seine qui est très mignonne, que je recommande à tout le monde, où on peut se baigner, effectivement.
2: Ah, oui, bah c'est pas loin.
7: Dans les Yvelines.
8: Exactement. Dans les Yvelines, exactement.
7: Oui.
8: Et on a Véronique Sanson pas loin aussi.
2: Et voilà.
7: Elle habite dans les Yvelines.
2: Oui, elle habite à Triel.
8: Ah oui, au bord de la Seine.
2: Elle habite au bord de la Seine dans une très jolie maison. Alors, tu es retraitée, tu vis avec Hassan, tu as deux filles. Comment s'appellent tes filles ?
8: Leïla et Alizé.
2: Leïla et Alizé. Avant d'être à la retraite, tu étais enseignante en primaire.
8: Oui, c'est ça.
2: Alors, c'était bien ?
8: Bah, au début, oui, très bien. Moi, j'adorais mon métier. C'est vrai que... Bon, ça s'est quelque peu dégradé, un petit peu. Enfin, on va pas...
2: Oh non, tu crois ? Non, on va pas plomber l'ambiance, mais on est tous d'accord. Alors, petite...
8: Mais j'adorais. Bah, moi, j'ai beaucoup aimé ce que j'ai fait. C'était parfait.
2: Ah bah, c'était parfait. Parce que petite, tu voulais quand même être danseuse ou patineuse artistique. Hein, rien à voir.
8: Ah oui, rien à voir. Voilà. Ah bah, écoute, voilà.
2: Ah, la vie.
8: Un peu maintenant, en partie, pas le patinage, mais le reste.
2: Eh ben voilà, on en parlera tout à l'heure. Tu vas marquer tout de suite le premier point avec une question et tiens, une petite illustration. Armando Obispo, qui est joueur de l'équipe de Curaçao de football, eh bien, il paraît que c'est le fils de Pascal Obispo. Est-ce que c'est vrai ou faux ? Top chrono, 5 secondes.
8: Je pense pas, vraiment pas. Ou alors, ça m'a échappé.
2: Je m'assure que c'est totalement faux. Ils ont le même nom, mais ils n'ont pas du tout un lien de parenté. Le fils de Pascal, il s'appelle Sean. Voilà. premier point pour ça.
7: Et c'est l'occasion de féliciter l'équipe de France hier. Hein. 3h48 de match quand même, une belle victoire. 3-0 face à l'Irak.
2: Je savais pas qu'on passait le podcast du PSG.
7: Exactement.
2: Ici.
7: Et c'est l'occasion de rappeler que tous les matchs sont à suivre sur ici et ici.fr. Pour ceux qui aiment le foot, c'est important. Guillaume est avec nous. Tu aimes le foot, Guillaume, ou pas du tout?
9: Ah mais moi j'adore, et puis allez les bleus hein.
7: Bah bien sûr. Donc là c'est les 16e là, t'as vu, en plus Mbappé est doublé Beckham, on est bien.
9: Bah voilà, c'est bien, il est deuxième meilleur buteur de l'histoire de la Coupe du Monde, franchement c'est top.
7: Au niveau de Ronaldo.
2: C'est le meilleur.
7: Ouais, au niveau de Ronaldo, mais c'est Messi hein, qui est, enfin voilà, là c'est pas
9: encore. Ah non, c'est Messi qui est en tête, mais sais, c'était Mbappé et puis Klose aussi qui était, bien sûr. Qui était bien placé. Donc voilà.
7: Cette nouvelle émission foot à midi, c'est formidable.
2: Moi j'adore.
7: Bah ouais mon Guillaume, et t'as regardé, parce qu'effectivement ils ont arrêté le match parce qu'il y a des grosse pluie, tout, ça a duré 3h48, donc jusqu'à 3h du mat. T'as regardé en entier ou pas?
9: Ah, pas du tout, non, au bout d'un moment, la fatigue l'a emporté avec la chaleur, c'est pas possible.
7: Je comprends. Tu habites à Reims, dans la Marne, t'as des petits coins de fraîcheur un petit peu, toi, sur le bord de Marne? Bah oui.
9: Moi, un petit peu. Alors, nous, on n'a pas la Marne hein, qui passe à Reims. Nous, c'est la Vesle et c'est le canal qui passe à Reims. Mais effectivement, on a les berges de Reims. On a la coulée verte qui peut nous permettre de respirer un peu. On a les hautes promenades aussi sur Reims qui ont des jets d'eau. Voilà, on a mis les jets d'eau en route. Nous, dans les quartiers, c'est pareil. On a des petits points de jets d'eau aussi. C'est très, très bien. Et puis évidemment après bah voilà on a beaucoup de verdure aussi, donc ce qui peut nous permettre de respirer.
7: Oui, comme il me parle bien, il cherche un boulot dans le téléconseil. Franchement, t'as toutes les qualités, mon Guillaume, pour ça.
9: C'est gentil.
7: C'est vrai. si t'as de l'expérience d'ailleurs dans ce secteur, je sollicite.
9: Oui.
7: Les patrons, ou si vous connaissez quelqu'un qui cherche, dans le téléconseil, 0810 055 056, on pourra donner le numéro de portable de Guillaume avec plaisir. Guillaume qui vit.
9: C'est gentil.
7: Avec Jennifer. Jennifer.
9: Oui.
7: Combien de temps avec Jennifer?
9: Ça va faire 10 ans cette année.
7: Ah, c'est bien ça. 10 ans, c'est un beau chiffre. Ouais, c'est bien.
9: Oui. Oui. Mais il y a une petite particularité. Bon, je peux la raconter, c'est pas gênant. C'est que, en fait, on n'est pas mariés, mais on a le même nom de famille.
7: Non. C'est drôle.
9: Et
7: ça.
9: Si. Madame a son nom de famille, elle c'est G G U A Y et moi c'est sans le U. Voilà.
7: Ah oui, il y a quand même petite différence. Non mais c'est drôle.
9: Une petite différence, mais la prononciation est la même.
7: Ah oui, phonétiquement, si vous mariez, ça change strictement rien. Ok, c'est drôle
9: ça. Voilà, exactement.
7: Et si tu prends le nom de ta femme, ça fait Gégé du coup. Gégé. Non mais c'est drôle ça.
9: C'est ça. Et comme on a des enfants, mon père m'a suggéré ne jamais faire de nom de famille composé.
2: D'accord. Ah oui, non.
7: Noé, 3 ans, et il y a Ezio, c'est ça. Et,
9: voilà, exactement.
7: Et qui est le. Ezio et Noé, c'est ça. Et c'est un lapin. Non, Peanut, c'est le lapin, pardon, c'est pas un enfant. C'est,
9: voilà.
7: C'est encore
9: voilà.
2: Qui appelle son enfant Peanut? Personne.
7: Ça, on sait jamais. Guillaume, nous jouons tout de suite avec un point, c'est parti. Bonne chance. Un extrait d'Angèle. Valérie, elle adore la Belgique.
2: Pour moi, la vie est belge. Hein. Les Belges sont
7: tu le dis souvent, ça.
2: Les êtres les plus formidables.
7: Eh bien, nous allons à Bruxelles. À Bruxelles, en 2025, Guillaume, les tours en calèche à cheval ont été l'attraction la plus fréquentée de la capitale. Les tours en calèche à cheval, c'était l'année dernière. Est-ce que c'est vrai ou faux, selon toi, top chrono?
9: Moi, je dirais bien vrai.
7: Tu dirais vrai?
9: Oui.
7: C'est pas du tout vrai, tu sais pourquoi? Parce que les promenades en calèche tirées par des chevaux en centre-ville, c'est totalement et officiellement interdit au nom du bien-être animal depuis 2022 en Belgique. Ce qui fait que ça peut pas être une attraction sur place.
2: Oui, je te dis que la vie est belge. Stella 1, Guillaume pas de points. Et là tout de suite, le dernier jour du disco. Vous écoutez ici, on va danser le disco avec Juliette Armanet. Ah, c'est magnifique, on adore. À tout de suite mes petits chéris.

0: Il y a une ambiance dans ce studio, en régie, partout, grâce à Juliette Armanet, c'est vrai. Dernier jour du disco sur ici, Valérie.
1: Jingle.
0: Allez, d'accord.
2: Ah oui. Ici, à midi, on est.
0: Ah, Valérie, disco, ça là.
1: Voilà. Non, mais ça va, on va pas. Je sens que t'es d'une humeur à faire de la vanne de.
0: Mais j'ai une bonne humeur, pourquoi vous en profitez pas?
1: Du caca buccina, de la vanne. Depuis que t'es arrivé, tu ne fais que des vannes. Oui, bah ça on a compris. Tu veux qu'on en parle avec Céline, la réalisatrice? Alors, Stella, t'as un point, Guillaume. Bon, bah on en reparlera tout à l'heure. On en parlait avec toi, Stella. Tu as voulu être danseuse ou patineuse quand t'étais petite, mais t'as fait beaucoup de danse.
3: Oui, c'est vrai, oui.
1: Et tu continues, pareil que tu fais 2 heures de salsa par semaine.
3: Oui, salsa, bachata, super.
1: Alors, la salsa?
3: J'adore. Alors, ben, c'est des danses en fait très conviviales, qui sont de plus en plus populaires, parce que moi, quand j'étais un peu plus jeune, c'était des trucs de mémé.
1: Ah bah oui, ça c'est. Mais oui, mais entre-temps, il y a eu Danse avec les Stars, donc voilà, tout le monde s'est mis.
3: Et en fait, il y a toujours une ambiance très, très conviviale. Voilà, moi j'aime beaucoup.
1: Et
3: c'est vraiment des super moments, voilà.
1: Et t'as appris à danser avec Hassan pour pouvoir répéter à la maison? Il danse la salsa, Hassan?
3: Ah bah, non, parce qu'il fait d'autres choses, il est plus sur autre chose, non, il n'est pas danse, lui.
1: Ah bah
3: on
1: voilà.
3: Fait du sport chacun, mais on n'est pas sur le même truc, mais c'est pas grave.
1: Oui, non, c'est pas grave.
3: On se retrouve dans les fêtes.
1: Alors, tu adores bricoler, hein, tu répares des objets avec tout et n'importe quoi. Tes filles t'appellent MacGyver?
3: Ah oui, c'est arrivé, ça y est, moi maintenant, mais oui, bah bon, j'aime bien, quand il y a un truc marche pas, je trouve toujours un bout d'élastique, un bout de ficelle, un bout de machin, et puis ça repart.
0: C'est normal.
1: D'accord.
0: Il fait un frigo avec une allumette, MacGyver. Il est comme ça, MacGyver.
1: Ah bah MacGyver, bah oui.
0: Ah bah il vous fait tout.
3: Elle regardait beaucoup MacGyver, donc voilà.
1: Elle
0: les a inspirés. Fabrique une télé avec un chewing-gum. Il est fort, les gars. Je vous jure.
1: Tu sais que c'est pas drôle, toutes les vannes que tu sors.
0: C'est des blagues de fin de saison, je vous l'ai dit.
3: Bien, mais voilà.
1: Est-ce que. Alors, si jamais tu coupes encore la parole à ma candidate pour raconter des trucs
0: pas
1: aussi nazes,
0: voilà.
1: Tu sais comment ça va se passer. Je peux te jeter la gourde fraîche dans
0: la tronche. Elle est dangereuse.
1: Non, non, mais s'il te plaît, coupe la parole à tous mes candidats pour faire ces vannes à deux balles,
0: c'est
1: là.
0: C'est une façon de vous déstabiliser.
1: Mais rien me déstabilise, mon pauvre chat.
0: Ou vos candidats.
1: Mais non, tu t'humilies tout seul. Bon, mon chat.
3: Impossible.
1: Oui, Stella, oui, c'est noirier. Alors, Stella, tu vas marquer ton deuxième point tout de suite pour prouver à cette personne que, voilà. Tiens, je te mets un petit extrait. Et pendant que j'écoute la SketchUp, je me dis, Céline, trouve-nous Georges Alain qui chante ça avec une voix de crécelle. Pendant que je pose la question, écoute bien ça, Stella. À l'origine, le ketchup était fait à base de poisson. Est-ce que c'est vrai ou faux? Top chrono, 5 secondes.
3: De poisson.
1: Ouais, poisson comme le poisson.
3: Non, je dirais non.
1: Ben c'est vrai. À l'origine, le ketchup, c'était une sauce chinoise à base de poisson fermenté. Et au XVIIIe siècle, les Britanniques l'ont adapté avec des champignons, des noix, des anchois. La tomate, elle est apparue, mais vraiment très très tard aux États-Unis. Donc oui, mais bah, pas de point, mais tu as toujours ton point d'avant.
0: Guillaume, qui est avec nous à Reims, qui vit avec Jennifer depuis 10 ans, il porte quasiment le même nom avec sa femme, très drôle. Alors, puisqu'on parlait de nom, Guillaume, qui est fan de foot, bon, logiquement, c'est du Guigui pour les intimes, mais alors, t'as un petit surnom qui m'a fait rigoler.
4: Ah, bah ça dépend, voilà, géant vert, exactement.
0: Mais d'où? Pourquoi on t'appelle le géant vert? Pourquoi?
1: Parce qu'il bouffe du maïs?
4: En fait, c'est énorme, ça vient de ma taille, en fait, parce que moi, je fais 1m97, donc quasi 2 mètres.
0: Ah ouais. Ah ouais.
4: Et en fait, c'est un copain voilà qui fait des animations musicales, qui est animateur, et qui me dit depuis qu'il m'a vu la première fois, il a toujours tendance à m'appeler géant vert.
0: Ok.
4: Mais bon. Toujours par rapport à la pub, évidemment, pour le célèbre.
0: Bah oui. Oh, on aime l'écouter.
4: Voilà.
0: Bon, ça t'est resté. Bon, géant vert, on le salue, il s'appelle Aymeric, hein, ton ami.
4: C'est ça, exactement.
0: Bon, alors dis-moi, tu t'as été équipier dans un fast-food, c'était sympa ça ou pas?
4: Oui. Oui, c'est sympa à faire. Après, bon, c'est compliqué. C'est du turnover. C'est beaucoup de,
0: ouais.
4: Enfin, c'est beaucoup de préparation. Voilà, ils sont au degré près. Moi, je faisais la cuisson de la viande à ce moment-là dans ce qu'on appelle dans un appareil qu'on appelle le broiler.
0: Ouais.
4: Et du coup, non, c'était pour une célèbre marque. Je ne citerai pas le nom.
0: Qui commence par un M, qui finit par voilà.
4: Et du coup, en fait, la cuisson de la viande, c'est un peu le même principe qu'un barbecue. Donc après, quand on sort la viande du broiler, à chaque fois, il y a toujours les managers qui arrivent derrière, qui prennent le thermomètre, qui mesurent le degré de la viande. D'accord. Si le degré de la viande est trop élevé ou trop froid, la viande, forcément, part directement à la poubelle.
0: D'accord. Eh ben, écoute, on le saura maintenant qu'on va dans cette célèbre enseigne, on réfléchira à tout ça. Alors, on parle
1: qui va dans cette célèbre enseigne?
0: Bah, tout le monde.
1: Ah bon?
0: Bah, si. Alors, puisqu'on parle de bonnes choses, tu adores cuisiner, tu fais d'ailleurs de la pâtisserie avec tes enfants, tu fais quoi?
4: C'est ça. Bah, là, dernièrement, par exemple, j'ai fait un tiramisu aux abricots. Donc, très sympa à faire. C'est très simple à faire.
0: Ok.
4: Par exemple, je vous donne la recette. Il n'y a pas de secret de famille, si je puis dire. Il n'y a pas de secret d'État. Mm-hmm. En fait, vous prenez des biscuits cuillères que vous trempez dans du lait, mais très rapidement, et que vous étalez au fond.
0: Ok.
4: Vous réduisez vos abricots en compoté d'abricots avec, vous mettez vos abricots dans une casserole avec 40 grammes à peu près de sucre. Donc, réduire en compoté. Ouais. Bien la faire refroidir, par contre, la compotée, parce qu'après, derrière, vous allez mettre du mascarpone.
0: D'accord.
4: Et vous allez monter votre crème fouettée en chantilly. Alors, pourquoi bien refroidir les abricots? Parce que
0: très rapidement.
4: Si les abricots, malheureusement, sont très chauds, okay, la chantilly risque de retomber. Donc, après, vous mettez les couches, évidemment, pour faire le fameux tiramisu.
0: Et voilà, très bon tiramisu.
4: Bien frais.
0: Bien sûr. Merci, Guillaume, pour cette bonne recette qui nous vient de chez toi. Bravo, tes enfants peuvent être fiers de toi. Voici ta question, elle vaut un point. Aux États-Unis, un Américain a tenté de traverser un lac avec son Tesla Cybertruck et a fini au fond de l'eau. Vrai ou faux? Top chrono, 5 secondes.
4: Non, je pense que c'est faux.
0: Un Américain aurait tenté de traverser un lac avec son Tesla Cybertruck. Eh ben, c'est vrai. Si, c'était vrai. Un conducteur a volontairement engagé son Tesla dans un lac pour tester le mode Wade, qui est censé franchir des zones peu profondes. Eh ben, mauvais calcul, le véhicule a pris l'eau, il a dû être pêché. Ah, bon, oui. Pas drôle, le truc. Hein.
1: Allez, Stella 1, Guillaume, pas de points. Et là, tout de suite, on part avec ABBA. Ah, Back to the 80s. Fernando. Allez, et puis quand on reviendra, Céline nous a trouvé Georges Alain qui chante la SketchUp.
0: Ah, on a hâte.
1: Ça, c'est un bon moment. À tout de suite, mes petits chéris.

0: Bah, c'est le groupe mythique, hein. Abba, Fernando, 12h26, belle journée, vous écoutez ici.
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1: Ici, nous sommes avec Stella qui joue avec ici Paris-Île-de-France contre Guillaume qui joue avec ici Champagne-Ardennes. Stella, 1 point. On va pas s'emballer non plus, c'est pas dingui dingo,
0: non, c'est
1: hein,
0: pas
1: chérie.
0: Ouf. Pas dingue non plus.
1: Tu as marqué, tu vas. Bon, t'adores chanter, tu aimes la musique,
3: oui.
1: Tu fais partie d'un
3: oui.
1: chœur de gospel.
3: Oui.
1: Ça fait 20 ans que tu chantes.
3: Oui, c'est vrai.
1: Alors, t'as même fait des concerts, allez, Nîmes, Calais, tu fais des mariages, tout ça.
3: Exact.
1: Bon, mais
3: Oui. Je chante aussi du pop rock, du Adele, enfin voilà, je fais plein de choses.
1: Eh ben voilà, bah c'est bien ça. Donc ça veut dire que tu connais un petit peu les chansons, quoi.
3: J'espère, oui. Alors pas tout, hein, mais oui.
1: Non, on va pas dire j'espère. Tu sais qu'avec moi, c'est la team winner, c'est Dami Dolan.
3: Oui,
1: ici,
3: hein. Allez, c'est parti.
1: Alors, je t'explique.
3: Je croise les doigts.
1: Mais bien sûr, croise tout ce que t'as. Alors, les deux mots manquants, c'est-à-dire que tu vas voir la chanson, paf, elle se déroule, et à deux endroits, elle va s'arrêter, tu vas entendre poète, et tu devras me donner les deux mots. Là, on écoute une... Voilà, il y en a deux à trouver, chérie. Hein. Attention, écoute bien, c'est une chanson de Serge Gainsbourg. Et...

0: 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Elisa, oh, saute-moi au cou.
1: Je la connais.
0: Et bah vas-y, c'est quoi, Elisa, Elisa, des poux.
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0: Eh oui, c'est ça, cherche Elisa. Elisa, Elisa, cherche-moi au cou, Elisa.
1: Oui, c'est ça.
0: Eh oui, bravo. 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
1: la jungle. Dans la jungle, de voilà. 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Tac. Mes cheveux, plutôt.
0: Ça fait trois pour toi. Bravo.
2: Guillaume, est-ce que tu...
1: Ah, deux points, ouais.

0: Club.
1: C'est ça, exactement.
2: Bah attends,
1: exactement.
2: Mais la carte d'anniversaire.
1: Qui n'a pas connu Club Dorothée?
2: Bah évidemment, mais j'avais ma carte d'anniversaire. Tu l'avais, ta carte de membre, ou pas,
1: Guillaume? Alors, j'avais pas ma carte de membre à ce moment-là. Mais par contre, j'ai pu l'avoir parce qu'ils avaient ressorti tout un album collector de Génération Club Dorothée où ils avaient refait exprès la carte de membre, vraiment la vraie carte de membre du Club Dorothée.
2: Et la collector, je suis d'accord. T'as des objets, t'as des tasses, des verres, des maillots,
0: et
2: des
0: t'as
2: jeux,
0: surtout un quiz musical à trouver.
2: Tout ce qu'il a sur Dragon Ball Z. Vous savez, on n'est pas pressé parce qu'on sait qu'on a les bonnes réponses. Ça va être rapide.
0: Allez, vas-y.
2: Voici Gigi Lamoroso. C'est Dalida. La chanson s'arrête à deux reprises. J'ai envie de dire bon courage à ton rire, j'ai un peu peur. On y va.

0: Alors, arrive à Gigi Lamoroso, croqueur d'amour, l'œil de velours, commune. Est-ce que tu as une petite idée? On peut lancer le chrono.
1: Mais comme une caresse.
0: Une caresse, Gigi Lamoroso, toujours vainqueur, parfois sans...
1: Sans peur.
0: Sans peur. Mmh. Donc caresse et peur. Vérifions. Oui.
2: Arriva Gigi Lamoroso.
0: C'est très bien, bravo.
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2: Mais j'ai sans cœur.
0: Sans cœur.
2: Eh bien, ça te fait quand même un point, Guillaume. Stella, tu en as trois. Guillaume, il en a un. C'est parfait. Et là, tout de suite, c'est la réclame, mais pas que. C'est l'actualité dans toutes vos régions grâce aux 44 locales de votre radio ici. À tout de suite, mes petits canards.
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2: Je vous rappelle que toute la semaine, vous vous affrontez pour gagner la finale de vendredi. Premier prix, 2 places VIP pour assister au concert de Katy Perry le dimanche 12 juillet au Zénith de Nancy. Un parking sur place, 100 euros de carburant pour y aller. Une nuit dans une suite avec deux petits déjeuners inclus, c'est 100 euros de carburant pour y aller, je vous l'ai dit. Le deuxième prix, c'est une machine expresso, 32 dosettes, 6 verres en verre. Et pour tout le monde, les perdants comme les gagnants, toute la semaine, 2 places de cinéma pour aller voir Les Parfaits Arnaques en famille avec Audrey Fleurot et Ramzy Bedia. Jingle, reprise des... Hein ? Allez. Alors, Stella à 3, Guillaume à 1. Stella qui joue avec nous depuis ici Paris-Île-de-France, qui habite à Triel, qui adore bricoler, MacGyver. Mais alors, il paraît que c'est plutôt ton mari hein, qui cuisine que toi.
19: Oui.
2: Toi, tu fais quoi, par exemple ?
19: Je cuisine tellement bien. Moi, je fais de la purée. J'ai quand même deux spécialités.
2: Ah, t'as des spécialités ? Bah, c'est bien, t'as quoi ?
19: Non, spécialité basique, hein. Purée et crêpes. Mais c'est vraiment le top, quoi.
2: Bah, c'est bien, la crêpe. Les crêpes, donc, c'est dur, hein.
19: Ah ouais, moi, c'est les crêpes fines, Suzette, nickel. Déteste les pancakes en crêpes.
2: Hein. Oh, bah voilà. Bah non, mais attends, c'est bien, dis donc. C'est dur à faire les crêpes. Je suis pas d'accord avec toi, c'est très dur. Alors,
19: mais tout le reste, je sais pas.
2: Ah oui, d'accord. Donc, c'est vraiment Hassan qui cuisine.
19: Oui, et il adore ça, donc...
2: Ah bah voilà, mais qu'est-ce qu'il fait de le mieux comme plat ?

0: Oh là, il invente des trucs. Il regarde beaucoup un cuisinier qui s'appelle Jamie Oliver, un cuisinier anglais.
1: Ouais.
0: Et il s'en inspire. Il crée des trucs, toutes sortes de. Il présente aussi très bien. En fait, c'était son. Il aimait bien la cuisine, il a toujours aimé. Donc, quel exemple. Qu'est-ce qu'il nous avait fait des coquilles Saint-Jacques. Avec une sauce au roudin noir. Non, mais ça paraît fou, mais c'était délicieux.
1: Dis donc, t'as la chance d'avoir un mari qui cuisine.
0: Des trucs raffinés, on va dire. Voilà. Si ça n'a pas l'air comme ça.
1: Oui, ça n'a pas l'air comme ça, mais si c'est bon, c'est bien, tant mieux.
0: Oui, avec de la menthe grillée à la poêle. Enfin, voilà, les trucs très anglais, quoi.
1: Ah, d'accord. Ok. Bon, écoute. Bon, alors, écoute-moi bien. Là, c'est la question à choix multiples. Je te pose la question, je te propose des réponses, et évidemment, tu auras 10 secondes pour me donner ton choix. Alors, tiens, je te mets une ambiance.
2: C'est Daniel a frappé, c'est Daniel a marqué, c'est Daniel a frappé, c'est Daniel a frappé.
1: On va parler de notre Zizou national. Alors, aujourd'hui, mardi 23 juin, c'est l'anniversaire de Zizou. Mais alors, quel âge il a, Zizou? Écoute bien les propositions d'âge. Écoute. Ne crie pas, écoute. Alors, Zizou, il a 52 ans, 53 ans, 54 ans. Bon, il aura évidemment toujours 20 ans. Mmh. Voilà, alors, top chrono, oui. 10 secondes. Quel âge il a, notre Zizou? 52, 53, 54, 20 ans.
0: 20 ans, combien t'as dit?
1: Non, 54.
0: 54. Ouais, 54, allez.
1: Oui, bonne réponse. Il est né le 23 juin 72 à Marseille. Notre petit Zizou, champion du monde 98. C'est notre préféré de tous les footballeurs. Bon, allez, 6 points pour toi.
3: Guillaume, on n'a que 1 point. On est un petit peu à la traîne, là, Guillaume.
4: Un peu à la traîne.
3: Ouais. Comment tu analyses ce parcours depuis midi?
4: Chaotique. Ouais, je pourrais pas dire d'autre chose.
3: Ouais, oui, je suis assez d'accord.
1: Bah oui, c'est un problème. C'est comme l'équipe de France, c'est un problème de coaching, quoi.
3: Mais
1: tu
3: pas
1: vois.
3: Du tout. C'est à la fin qu'on paye les musiciens du bal, vous allez le voir.
1: Non, c'est à la fin du bal qu'on paye les musiciens.
3: Il faut jamais dire Fontaine.
1: Oui, c'est ça.
3: Hein, allez. De la peau de l'ours.
1: Oui.
3: Alors, comme ça, t'as déjà fait de la figuration pour Canal Plus. T'as fait quoi?
4: Ah oui, c'était pour un film sur Canal Plus. Bon, il y a des années de ça. On m'avait donné un rôle de figurant. Donc au début, je devais être un client simple, et puis au final, j'ai terminé en tant que videur de la discothèque qui devait saluer le héros. Bon, après, c'était des acteurs pas connus du tout du grand public. C'était vraiment une création originale Canal.
3: Ouais, mais voilà, c'est une belle expérience pour toi de tourner dans un film pour Canal. Bon, de toute façon, t'aimes bien ça parce que t'as participé aussi à N'oubliez pas les paroles, il me semble. Hein,
4: Exactement.
3: On t'a vu dans le public. Mais candidat, t'étais candidat aussi, N'oubliez pas les paroles.
4: Oui. Oui, les deux. J'ai fait public et candidat.
3: Ah ouais, donc t'es un chanteur de karaoké, toi.
4: Exactement.
3: T'as insisté parce que t'as passé le casting combien de fois?
4: Oh, j'ai insisté 8 fois.
3: Ah ouais.
4: J'ai passé 8 fois le casting. Oui, c'était très compliqué parce que bon, ils savent ce qu'ils veulent. Voilà. Après, bon, il y a le casting de la vidéo qui était quand même plus dur à la fin. Enfin, l'étape de la vidéo où faut être vraiment souriant du début à la fin, malgré la fatigue, il faut quand même avoir la patate.
3: D'accord.
4: Et du coup, j'ai été sélectionné au bout de la 8e fois. On m'a fait, on me dit, tiens, c'est bon, tu vas pouvoir faire l'émission. Je fais l'émission et je perds contre la maestro. Donc,
3: bon, mais on t'a vu à la télé quand même.
4: Ça fait quand même une belle expérience.
3: Bah, bien sûr.
4: C'était génial.
3: Évidemment. Bon, t'as un petit côté maniaque, un petit côté monk. Tu vérifies que tout soit fermé, tout le temps.
4: C'est ça. Tout le temps.
3: Ah ouais.
4: Mais tout le temps, je vais être là, je vais fermer, je vais le faire machinalement. Je vais fermer, je vais revenir 2 minutes après, je vais dire, mince, c'est ce que j'ai fermé la voiture.
3: Ok.
4: Par exemple.
1: Ah ouais.
3: D'accord.
4: Des choses comme ça.
3: Même pendant l'émission, là. La porte d'entrée, elle est ouverte, t'y vas.
4: Ah, mais même pendant l'émission, je vérifie tout le temps.
3: Et pourquoi?
1: Bah, ça, tu peux pas l'expliquer.
4: C'est un toc, avec des enfants, c'est pas évident non plus, parce que bon, ils font les 400 coups aussi, donc du coup, ça se peut des fois qu'ils ouvrent la porte et qu'ils sauvent dans le couloir pour crier dans le couloir ou des choses comme ça.
3: Enfin, je comprends.
4: Voilà.
3: Guillaume, tu vérifieras bien que la porte de l'avion est fermée le jour où tu le prendras, car tu n'as jamais pris l'avion de ta vie.
4: Mais du tout, j'ai un rêve de prendre l'avion.
3: Ah, je sais, tu voudrais aller en Nouvelle-Calédonie, par exemple.
4: Bah oui. Et oui, c'est la terre de mes origines,
3: de
4: mon grand-père maternel.
3: Ah,
4: donc je voudrais bien découvrir un petit peu ce coin paradisiaque.
3: Ah oui, tu vas être servi si t'as jamais pris l'avion. C'est 24 heures de vol au moins. Hein, nommé à la Nouvelle-Calédonie, c'est très loin.
4: Oui, c'est pas grave. Mais quand on aime, on ne compte pas.
3: Bien sûr. Voici ta question. C'est une question qui, et là ça compte, qui vaut 3 points. Petit extrait de Rose.
2: Et puis toi, on est loin, on en est
3: chante le mois de juin. Pourquoi le mois de juin s'appelle-t-il ainsi? Pourquoi il s'appelle ainsi le mois de juin? En hommage à Lucius Junius Brutus, qui est le fondateur de la République romaine. Ou en référence à la déesse Junon. Ou alors parce qu'il marque la jeunesse de l'été. Ou bien parce que la présidente d'Amido, du Damidoland, en a décidé ainsi. Top chrono, 10 secondes. En hommage au fondateur...
4: Je pencherai pour la déesse Junon, en fait.
3: Tu penches pour la déesse Junon? Le mois de juin s'appellera ainsi. Eh ben ça y est, tu les as, tes 3 points. C'est en référence à Junon, déesse romaine du mariage. Dans l'Antiquité, elle était considérée comme la protectrice des époux. Ce qui explique pourquoi juin reste l'un des mois favoris pour célébrer les mariages.
1: Eh ben c'est super, ça fait 4 pour Guillaume, 6 pour Stella. Et là, tout de suite, un petit peu d'air marin sur toutes les plages du monde. Mmh. On y va avec notre magnifique Jean-Louis Aubert, les plages. Vous écoutez ici, on vous aime. À tout de suite.

0: plongeon, ce petit plouf. Ah, Jean-Louis Aubert, les plages. 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
1: Jungle.
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1: Je rappelle que nous sommes au taquet avec Stella, qui joue avec ici Paris-Île-de-France, qui est en tête avec 6 points, qui affronte Guillaume, ici Champagne-Ardennes, qui a 4 points. Alors, comme ça, on a un défaut, on est rancunière.
3: Ah, ça peut arriver, c'est rare, mais quand c'est fini, c'est fini.
1: Ouais, mais je comprends, je suis un peu comme
3: mais c'est exceptionnel, hein, c'est exceptionnel.
1: C'est exceptionnel,
3: ouais. Oui, c'est vrai.
1: Moi, c'est pas exceptionnel, je peux te le dire. Alors, il paraît que si t'étais un animal, tu serais un cheval. Mais pourquoi un cheval?
3: J'ai toujours aimé ces animaux-là, j'ai jamais eu trop l'occasion. Si, j'ai fait un peu de balade, mais bon, j'y connais rien, mais j'en ai pas du tout peur et j'aime beaucoup les balades. Voilà, encore un truc que j'aurais aimé faire. Il me faut 3 vies, moi, en fait.
1: Bah oui. Mais t'es déjà monté sur des chevaux?
3: Oui, j'adore. Notamment en Ardèche où c'était un peu sur des rochers, un peu, voilà, c'était rigolo.
1: Bah oui, c'est sympa le cheval.
3: C'était une nana un peu cool qui nous avait emmenés sur des endroits un peu, tu vois, où il descend, le cheval, mais il sait où il met ses pieds quand même, malheureusement.
1: Ah bah oui, je te confirme. Sinon, tu serais un peu mal. Alors, ouais. Tu as une pierre porte-bonheur, tu as une pierre, c'est une labradorite.
3: Oui.
1: Et tu l'as toujours sur toi?
3: Bah, plus ou moins, oui.
1: Ah oui. D'accord. Parce que
3: quand pas tout le temps, des fois je change, mais c'est une pierre que j'aime beaucoup. Elle est jolie déjà, et puis ça protège de tout, donc c'est très bien.
1: C'est très beau, la labradorite, c'est très joli.
3: Oui, c'est une très belle pierre.
1: Alors toi, si tu devais déjeuner avec une célébrité, tu déjeunerais avec lui?
3: Oui.
1: Parce que il paraît que quand tu étais enseignante, tu as même fait un spectacle de danse sur cette chanson, Je marche seule.
3: J'en ai aucune trace, c'est bien dommage. J'avais bien aimé, t'étais sur cette chanson-là. Oui. On avait fait une chorégraphie et c'était sympa et vraiment, c'était vraiment un chouette moment. Ouais.
1: Personne n'a filmé?
3: Mais si, quelqu'un a été chargé de filmer, il n'a pas lancé le truc. C'est
1: Bah non, on n'est pas d'accord. Bon, pour t'encourager à gagner les 5 points de la question cash, chose promise, chose due, je vais te faire écouter un chanteur exceptionnel qui massacre avec brio la SketchUp.

0: Georges Alain, si tu écoutes, sache 2002. Que je t'aime. Allez, tout de suite, une petite BO de ça. Allez, vas-y, la Ferrari rouge de Magnum. Alors, dans cette série Magnum, absolument magnifique, tu te rappelles qu'il y avait Magnum, mais il avait aussi un majordome qui lui prenait bien la tête tout le temps. Comment il s'appelait ce majordome dans la série Magnum? Avec les chiens, Zeus et Apollon, top chrono, 10 secondes. Comment il s'appelle le majordome?
1: Il a la moustache.
0: Non, c'est Magnum qui a la moustache. Oui, enfin bon, il a une moustache, mais il a surtout deux chiens. Zeus et Apollon.
2: Zeus, Apollon...
0: Et il s'appelait Higgins.
1: Ah oui, Higgins.
0: Higgins avec son petit costard colonial. Ouais. Bon, pas de points, tu restes en tête avec 6.
1: Tu connaissais Higgins, Magnum? Bah oui, c'est ta génération quand même, Guillaume.
3: Oui, enfin, après, je me souviens, j'ai connu Magnum, mais bon, je me souvenais plus du tout, pareil, du nom du majordome. Zeus, Apollon, il n'y a pas de souci pour les chiens, mais...
1: Ah oui, tu te souviens des chiens.
0: Zeus, Apollon, ouais, vrai, il leur parlait, tu parlais toujours comme ça.
1: Tiens, on parlait des petits porte-bonheur, toi, t'as une médaille de judo de ton fils qui te porte bonheur.
3: Ben oui.
1: Ah ouais?
3: Ben oui, c'était sa première médaille de judo et j'étais tellement fier que du coup, je l'ai mis en porte-bonheur.
1: Oh, ah, trop bah, mignon, en porte-clés.
3: Il l'a accroché sur mon porte-clés de voiture, ben, ouais. C'est très bien.
1: Bon, donc elle est pas très loin de toi, du coup. Là.
3: Enfin, voilà, c'est ça.
1: Ok.
3: Ah, mais je l'ai toujours au plus près du cœur.
1: Oh, c'est beau, ça. Et bon, oui, alors. Les clés de voiture, la voiture. Est-ce que la porte de la voiture est fermée?
3: Oui, j'ai vérifié, c'est bon.
1: Parce que voilà, il est maniaque des... Non, il a le petit toc des portes. Alors, si tu déjeunais avec quelqu'un, il est 12h47, toi, t'aimerais déjeuner avec un animateur de télé. De qui s'agit-il?
3: Ah, ben, je vous laisse deviner, tiens.
1: Allez, bah, donne-moi des indices.
3: Non, mais le comment? Déjà, celui que j'aimerais bien, c'est Cyril Ferraud.
1: Bah oui, voilà.
3: Mais oui, parce que Cyril Ferraud, voilà, Fort Boyard, évidemment.
1: Eh ouais, c'est lui qui prend les rênes de Fort Boyard, je crois, le 2
0: Cyril
1: juillet.
0: Cyril Bogos.
1: Cyril Bogos.
3: Le 4 juillet, exactement.
1: Le 4 juillet. Mais alors pourquoi Cyril? Ouais. Qu'est-ce qui te plaît chez ce garçon, au point de vouloir déjeuner?
3: Mais c'est bien parce que déjà, bon, on a le même âge, hein, il a 40 ans aussi,
1: Cyril
3: Ferraud.
1: D'accord.
3: Enfin, 41 maintenant, parce que lui, il est du mois de mars, si je me trompe pas.
1: Ah oui, non, tu maîtrises quand même.
3: Voilà. Et puis non, même j'aime bien sa sympathie, sa bonne humeur, j'aime bien sa façon d'animer.
1: Bon.
3: Toujours joyeux, très sympa avec les gens. J'ai toujours eu des bons retours sur Cyril Ferraud. En attendant, non, il est super sympa. Il est vraiment très très bien.
1: Bah, on va découvrir le 4 juillet, très attendu hein, dans la présentation. Voilà, Olivier.
3: Exactement. Exactement.
1: Quand même marqué le fort longtemps.
3: Moi, Guillaume, ça va donner. J'espère que ça va fonctionner pour eux.
1: Un dernier petit mot. Tu adores Céline Dion et t'as eu la chance de la rencontrer.
3: Oui, exactement.
1: À quelle occasion?
3: Bah, c'était lors d'un tournage d'une ancienne émission qui j'aimerais bien qu'elle revienne aussi un jour, c'est La Méthode Coé.
1: Ouais, c'est sur TF1 ça?
3: C'était sur TF1 effectivement, et du coup j'étais dans le public, je participais au public, on ne savait pas du tout en fait, au moment du départ, on partait en bus avec une agence de voyage.
1: Ouais.
3: Et on ne savait pas du tout qui étaient les invités.
1: Ah ouais,
3: donc énorme, on a payé, quoi. Vous imaginez, on a payé 20 euros de trajet, moi c'est ce que je dis à chaque fois. Il y en a qui payent des centaines d'euros pour aller la voir en concert,
1: qui
3: est de loin, qui la regarde avec les jumelles ou qui la regarde sur les écrans. Moi, j'ai juste payé 20 euros de trajet, je l'avais à 5 mètres devant moi.
1: Sauf que elle chantait pas. C'est pas un concert non plus.
3: Eh ouais. Bah, c'était pas un concert, mais c'était un live. Elle nous a fait une chanson live quand même.
1: D'accord.
3: Rien que pour nous.
1: Mais c'est bien. Top. T'as une chance extraordinaire de pouvoir la tutoyer du regard.
3: Voilà.
1: Voici ta question cache.
3: Le fait de la voir, c'était bien.
1: La question cache arrive. Elle vaut 5 points. Je t'emmène en Provence. Et je te demande, comment appelle-t-on une maison paysanne typique provençale? Comment appelle-t-on une maison paysanne typique provençale? Voici 10 secondes pour y réfléchir.
3: Pas une chaumière?
1: La chaumière.
3: Je pense à ça, c'est le premier nom qui m'est venu.
1: Chaumière. Ah, j'aurais plutôt vu ça en Normandie, moi, la chaumière. Non, c'est le fameux mât, le mas, on appelle le mât ou mas. D'accord. Provençal. C'est la bâtisse traditionnelle en Provence, espèce de ferme construite en pierre, le mât.
0: Alors, fait 6 pour Stella, 4 pour Guillaume. Le bingo vous départagera. Mais là, tout de suite, on va partir avec une nouveauté. Vous écoutez ici Alex Warren, Fever Dream. A tout de suite, mes petits chéris.

0: Super Dream et Alex Warren sur ici. Je l'ai fait un peu vite celle-là.
1: Tu l'as fait un peu, ouais. Hein? Super Dream.
0: Voilà.
1: Allez, tout de suite.
0: C'est pour qu'on se rende pas compte que je suis mauvais comme ça.
1: Ouais, d'accord. Allez, la réclame.
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1: Ici, nous sommes avec Stella, qui a 6 points. Elle joue avec ici, Île-de-France. Contre Guillaume, qui joue avec ici, Champagne-Ardenne, qui a combien ?
0: Ah, mon candidat, il a 4, bien sûr.
1: C'est bien. Non, mais oui. J'adore, parce que comme il plane à 20 minutes, il regarde en l'air. Je sais pas ce qu'il a aujourd'hui. Hein.
0: C'est Zébulon.
1: C'est Zébulon, ouais. Bipapoum. Alors, Stella, il paraît que tu as rencontré Hassan dans un cours de karaté. Qu'est-ce que ça veut dire ? Il t'a mis une patate ? Pourquoi ?
4: Non.
1: Bon,
4: j'assistais à un cours de karaté, puis une personne que je connaissais qui en faisait, puis voilà, on s'est connus comme ça.
1: On s'est connus, on s'est reconnus, on s'est perdus de vue, voilà. Ça fait 40 ans que vous êtes ensemble. Alors, un petit truc vachement sympa, il paraît qu'à l'occasion d'un concert hommage à Duke Ellington à la Madeleine,
4: oui,
1: t'as fait partie du chœur qui chantait.
4: Exactement. Ah oui, c'est un beau souvenir, ça. Elle est magnifique, la Madeleine. C'est bon.
1: T'as chanté dans l'église avec le grand orchestre. C'était c'est bien.
4: C'était trop bien. Ah oui, c'était vraiment un beau souvenir, une belle expérience.
1: Alors, quand tu étais petite, tu aimais un chanteur que tu appelais Elvis Presley.
4: Oui.
1: Eh oui, c'était plutôt Elvis Presley. Non, on va se dire que c'était quand même, parce que en même temps.
4: Ah ben j'avais 7 ans. Hein, écoutez, franchement.
1: Tu parlais anglais comme.
0: Oui, comme moi.
4: Comme une vache espagnole.
1: Oui, Elvis Presley, Elvis Presley, ça se ressemble. Voilà, c'est normal que tu l'aies appelé comme ça. Bon.
0: Moi, je disais Michael Japon de Jackson, c'est vrai.
1: Michael Japon.
0: Mais j'arrivais pas à dire Jackson, donc je disais Michael Japon.
1: Michael Japon.
0: Michael Japon, je disais voilà. C'est pas forcément fait pour être drôle, c'est quelque chose de vrai, quoi.
1: Ah oui,
0: voilà.
1: D'accord.
0: Ça remonte en bois des souvenirs difficiles.
1: Ah non, mais de toute façon, lui, t'as vu, il a continué, il sait pas toujours parler très bien.
0: J'avais une question pour Céla, je voulais savoir comment allait la patte patrouille. On lui a pas posé la question. Comment vont les copains ? Comment vont Ruben ? Comment vont James ?
4: Ah oui, d'accord.
1: La patte patrouille. Okay.
0: Ouais,
1: bon,
0: la mettre, hein, si vous voulez.
4: Bah oui, écoutez, je suis
0: connue
4: comme ça au moins. Hein.
1: Ah bah voilà,
0: hein.
1: La patte patrouille.
0: Hein.
1: Ok.
0: Voilà. Ah, il était
1: pas drôle, ok. Il est content de sa vanne. Ah. Ma chérie, pour t'encourager à gagner ce petit bingo, je vais te mettre un morceau d'Adèle que tu adores.

0: Mais voilà, Rolling de Dix. Écoute bien ton bingo. À mon top chrono, tu auras 10 secondes pour me donner un maximum de choses ou d'objets que tu trouves dans un avion. Donc me dis pas le commandant de bord et les hôtesses de l'air, ça c'est des gens. Moi je veux les choses ou les objets qu'on peut trouver dans un avion. Allez, top chrono, 10 secondes.
1: Alors, siège, bouteille, aile, escalier, passager...
0: Non, 4. Non, Steward, tout ça, c'est des personnes, c'est ce que je t'ai dit au début. Il fallait dire les parachutes, le sac à vomi, le max à oxygène, les couvertures, les oreillers, les toilettes, le train d'atterrissage, le tableau de bord.
1: Il y a des oreillers.
0: Bon, bah, tu as 4. C'est déjà pas mal.
2: Bon, dis donc, Guillaume, ça aurait pas été une question pour toi. Je rappelle que tu n'as jamais pris l'avion. Alors, peut-être que tu imagines ce qu'il y a dedans.
3: Mais bon, après, ça n'empêche que je connais aussi les objets qu'il y a dans l'avion.
0: Bah oui, il a vu des films, il est pas.
2: Bah oui. Donc, t'aurais fait plus, peut-être. On ne sait pas, on ne saura jamais, finalement. Bon, Guillaume, tu fais quoi cet après-midi?
3: Ah ben, moi je bouge pas, je reste au frais. C'est très bien.
2: T'as bien raison. Avant de te quitter, je rappelle juste, si on peut te rendre service, que tu cherches un emploi dans le téléconseil, n'hésitez pas encore à en parler autour de vous. Il habite à Reims. Vous pouvez nous joindre au 0810 055 056. On vous mettra en relation. Allez, pour ton plaisir, on te fait écouter Benabar.
4: Les ampoules à nu pendent des murs du plafond. Le bébé est né.
3: Et voilà.
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2: Je te rappelle qu'il a fait n'oublier pas les paroles, il chante. Et je sais que tu aimes Benabar. Allez, alors, très clairement, t'as pas été en tête de toute l'émission, mais tu peux te rattraper si tu fais plus de 4 points. Si tu me donnes 5 bonnes réponses, il l'emporte, on est bien d'accord, il est là vendredi.
0: Absolument.
2: 5 pour l'éternité, 5 pour la gloire.
3: Ça serait bien.
2: Je te demande de me citer un maximum de choses. On est encore une fois sur des objets, s'il te plaît, que l'on trouve non pas dans un avion, mais, à te faire plaisir, dans une voiture. Top chrono, 10 secondes.
3: Des clés, un volant, un levier de vitesse, une pédale de frein, qu'est-ce que je peux dire, des aiguilles du compteur, qu'est-ce que je peux dire, des sièges, voilà.
2: Bon, bah, ça va suffire, je pense,
0: Ça va suffire.
2: Eh bah, bravo, Guillaume, et c'est suffisant, félicitations.
0: Bah, bien sûr, il y avait le CRIP, le rétro, les outils, les papiers, le permis, l'assurance, les plaides, mais bon. Écoute, Stella, je suis triste, mais malheureusement, il a marqué plus que toi dans notre bingo. Cette émission est un jeu. Mais oui. Cette émission est très injuste. Allez, Guillaume, on se retrouve.
3: Je peux te dire par contre quelque chose pour Stella. Je suis désolé sincèrement pour elle et sans rancune.
0: Allez, Stella,
1: c'est parfait. J'aurai quand même des petits cadeaux.
0: T'as les places de cinéma. Allez, je vous embrasse tous les deux, Guillaume, à vendredi. Merci à Céline à la Réal, Kinan à la Technique, Maître Coupez au savoir, Marian au standard.
2: Zébulon
0: à la vanne, on ne sait pas trop de quoi, finalement.
2: Oui, on ne sait pas.
0: On remercie Georges Alain pour la SketchUp. Je vous embrasse tous très fort. Prenez soin de vous, faites attention à vous, faites attention aux animaux aussi. Il fait très chaud. Et on met son pied par terre, pieds nus, pour voir. Et vous allez voir comme c'est chaud pour les papates des chiens. Je vous embrasse tous, à demain, mes chéris.
2: Quel scandale, Wendy Bush.
5: J'ai manqué
2: à tous mes devoirs hier. On a oublié de vous souhaiter votre anniversaire. Bon anniversaire, Wendy.
5: Vous êtes adorable. Merci beaucoup. Ça me touche beaucoup. J'accompagnerai avec plus d'allégresse encore nos auditeurs. Je leur apporter un peu de fraîcheur au cœur de cette canicule. C'est bien sûr ce qui nous réunit encore, notamment jusqu'à 13h30, les amis. Merci
2: à
5: vous.
2: Wendy.
5: Je vous embrasse. Merci.
0: Allez, bonne émission, ma chérie.
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2: Allez, courage, la France. Il faut du courage, Valérie.
0: Courage, la France. Fais attention à toi. Fais attention. Vraiment, je t'aime. À demain.
2: Prenez soin de vous. Merci de nous suivre chaque jour fidèlement. Il est 13h. Wendy Bouchard pour Ma France.
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5: Bonjour à tous, merci d'être à l'écoute de Ma France. Au lendemain de la nuit la plus chaude enregistrée depuis 1947, une nouvelle réunion de crise convoquée à Matignon, alors que Sébastien Lecornu déplore la mort de 40 personnes par noyade en 5 jours, en majorité des jeunes. 54 départements sont en vigilance rouge, les températures attendues jusqu'à 43 degrés à l'ombre ont fait un tour de France dans cette édition et vous entendrez une représentante de l'UNSA Éducation sur les politiques attendues avant les épreuves du brevet vendredi. La victoire des Bleus hier, 3 3-0 face à l'Irak. L'équipe de France qualifiée pour les 16e de finale du mondial après un match interrompu plus de 2 heures par l'orage, les orages violents à Philadelphie. Journal des sports à suivre 13h20 avec l'une des voix du foot, ici Bruno Salomon. L'entrée au Panthéon de Marc Bloch, grand historien résistant, auteur de L'étrange défaite. Il fut assassiné par la Gestapo. La France lui rend hommage. La cérémonie solennelle sera ouverte au public dans la soirée. Et puis je vous parle lecture autour de ce partenariat ici avec les éditions Pocket, des livres de Marc Lévy, de Franck Tillier, de Maxime Chattam notamment, pour accompagner votre été. Le livre poche comme locomotive de l'édition, l'occasion de faire un point sur ces Français qui lisent toujours. Les jours et les nuits affolent le thermomètre, ces jours et ces nuits qui passent et les vigilances rouges qui s'étendent. On compte ce mardi 54 départements en alerte maximale. Près de 39 millions de Français donc concernés par ces alertes. Avec vous, bonjour Marine Le Génie.
7: Bonjour Annie, bonjour à toutes et tous.
5: On va faire un tour des communes où les températures vont encore battre des records. D'abord, revenons si vous voulez bien sur cette nuit qui reste donc la plus chaude depuis 1947.
7: Eh oui, 21 degrés 6 en moyenne, la nuit la plus chaude jamais connue depuis 79 ans. Vous l'avez dit, c'est le début des mesures. Le précédent record remonte au 25 juillet 2019 avec 21 degrés 4. Hier aussi, des records. Les records sont tombés 40 degrés 9 à Angers, 42 degrés à Saint-Ange-Charente-Maritime, 43 degrés 3 à Châteaumeillon, c'est dans le Cher. Et c'était la commune la plus chaude de France hier. Elle est située entre Châteauroux et Montluçon.
5: Impressionnant, ça va continuer.
7: Oui, record pourrait encore être battu aujourd'hui avec des pics attendus à 44 degrés à Bordeaux, 43 à Rennes vers 18h. Rennes, où comme partout, les organismes sont mis à rude épreuve dans les différents quartiers de la métropole bretonne. Antoine Camara a interrogé des habitants qui tentent, comme ils peuvent, de se rafraîchir.
8: Il est à peine midi et le mercure affiche déjà 30 degrés. Lionel habite le quartier de Lacourouze et il tente tant bien que mal de limiter l'entrée de la chaleur dans son logement.
9: Les astuces aussi, en plus de faire rentrer le frais pendant la nuit ou au petit matin, c'est de ne pas cuisiner avec le four, de faire des plats froids, des choses comme ça pour limiter un petit peu la production de chaleur dans l'appartement et décaler tout ce qu'on peut aux heures les plus fraîches de la journée.
8: Manon, elle, vit en colocation dans le quartier de la Mabilais. L'étudiante a aussi quelques techniques pour ne pas subir les effets de la canicule une fois chez elle.
10: Moi je suis en coloc, on laisse un peu toutes les portes et les fenêtres ouvertes pour faire des grands courants d'air, du coup on perd notre intimité mais on gagne un peu en courant d'air. Mais sinon, il n'y a pas trop d'autres astuces, j'avoue, on prend notre mal en patience et on attend que ça passe, quoi.
8: Pour Émile, c'est beaucoup plus difficile. Cet étudiant loge dans un appartement sous les toits dans le quartier historique près de la place Sainte-Anne.
11: Je fais vraiment 35 dans mon appart, quoi. Il n'y a pas grand-chose à faire vu que vraiment, du coup, je suis sous les toits, j'ai pas de rideau, vu que j'ai pas le droit d'avoir de rideau. Je change juste des petits trucs en tissu, mais ça retient pas du tout la chaleur.
8: Pour les prochains jours, Émile a donc décidé d'aller vivre chez ses amis dans des logements plus adaptés afin de ne pas trop souffrir de la canicule.
5: Merci Antoine Camara, reportage à Brest. Marine Le Génie, cette canicule est donc d'une intensité, ça on le dit depuis plusieurs jours, mais d'une durée aussi exceptionnelle.
7: Oui, comme celle d'août 2003, qui est un peu la triste référence et ses 15 000 morts, mais cette fois donc d'une durée incertaine selon Météo France. On parle de plateau de chaleur d'ailleurs, plutôt que de pic. La canicule va jouer les prolongations à travers le pays jusqu'à la fin de la semaine. Dépasser les 40 degrés était exceptionnel pendant des décennies. Désormais, c'est assez fréquent. Une surchauffe qui se maintient, on l'a vu tout à l'heure, jusqu'au cœur de la nuit. Seules 4 vagues de chaleur sur les 52 qu'a connu la France depuis 1947 se sont étalées sur une si longue période. Celle d'août 2003 avait duré 16 jours, établissant un record.
5: Merci Marine Le Génie. On vous retrouve à 14h et on va vivre donc encore 3 jours au moins qui figureront parmi les journées les plus chaudes jamais enregistrées dans le pays. Au cœur de cette canicule, le bilan s'alourdit en ce qui concerne les noyades mortelles. 40 morts depuis le 18 juin. 40 morts en 5 jours. Voilà ce que dit ce matin avec gravité le Premier ministre qui appelle à la plus grande prudence face au risque d'hydrocution ou de baignade dans des lieux dangereux et non autorisés. Près de Poitiers, par exemple, dans le Clain, la baignade est interdite et pourtant de nombreux jeunes en particulier passent outre. L'un d'eux s'est noyé dimanche. Depuis, la police de Poitiers renforce ses patrouilles. Fanny Imbert s'est glissée parmi une d'entre elles.
12: Vous savez que la baignade est interdite, que monsieur, vous allez être verbalisé.
13: Nicolas et Paul sortent du Clain, trempés et penauds.
14: Je voulais juste mettre mes pieds dans l'eau.
13: Les deux garçons de 14 ans écopent d'une amende de 11 euros.
12: Désolé, mais on préfère vous verbaliser plutôt que de venir avec les pompiers vous repêcher. Donc voilà.
13: Deux patrouilles circulent matin et soir sur les berges, mais pour certains, la tentation est trop forte.
15: C'est ce qu'ils ont forcé l'ordre, mais malgré leurs interdictions, on va quand même se baigner. Je pense que je suis pas le seul.
16: On a cédé à la tentation. Bon, on a été rappelé à l'ordre, mais en même temps, c'était un peu insupportable la chaleur, donc on y allait. Mais c'est vrai qu'il faut pas le faire.
17: Mais ouais, faudrait aménager quelque chose aussi. C'est de la faute de la mairie de Poitiers.
2: sûr.
13: Avec 4 noyades mortelles en un an dans le Clain, Damien Dubreuil, gardien brigadier, rappelle encore et encore les risques.
17: Si une baie n'est pas surveillée, les secours ne peuvent pas intervenir directement. Il y a ce qu'on appelle les effets de trou d'eau, donc la victime est aspirée et ne peut plus du tout sortir de l'eau. Les chocs entre la chaleur, l'eau qui peut être un peu plus fraîche, vous pouvez vous épuiser aussi dans l'eau. Tout ça mêlé forme un gros risque mortel pour l'individu.
13: Un espace de baignade surveillé et autorisé ouvrira début juillet à l'île aux Tisons. En attendant, les autorités appellent à la patience et à la plus grande vigilance.
5: Et la mairie de Poitiers ouvre gratuitement ses piscines municipales jusqu'à demain. Notez qu'hier soir, un jeune footballeur de Ligue 2 a été extrait du Rhône. Il est en état de mort cérébrale. Pour le rugby, tous les matchs de championnat sont décalés à dimanche matin en raison, là encore, de la canicule. Voilà ce que nous avons appris auprès de la Fédération française de rugby ce mardi. La chaleur perturbe aussi, Nicolas Joly, le fonctionnement des écoles. On en parle avec vous.
18: Oui, des écoles vétustes, inadaptées aux aléas climatiques. C'est près d'un tiers des établissements, selon plusieurs ONG qui tiraient déjà la sonnette d'alarme l'année dernière. Hier, 1352 écoles et collèges fermaient leurs portes, incapables d'accueillir correctement les élèves. D'autres s'adaptent, un peu plus de 4000 établissements ont procédé à des aménagements, selon le ministre de l'Éducation nationale, Édouard Geffray.
19: Ces aménagements consistant principalement dans des aménagements d'horaire, donc avec des élèves qui sont libérés plus tôt, généralement à 13h maximum, ou parfois des établissements qui ont eu recours à d'autres salles, des salles municipales, médiathèques, etc., climatisées, pour pouvoir y scolariser leurs élèves.
18: Le ministre qui refuse d'appliquer une stratégie nationale face à cette vague de chaleur, il préfère le cas par cas et affirme que dans certaines régions, il fait plus frais à l'intérieur des écoles que chez les parents.
5: Du côté de l'éducation nationale, hier dans Ma France, on entendait les craintes de Jean-Rémy Girard qui préside le syndicat, le SNALC, sur le sort notamment des collégiens qui passent le brevet à partir de ce vendredi.
18: Et oui, un peu plus d'un million d'élèves de première et terminale passent cette semaine leurs oraux de baccalauréat de français. Pas d'annulation prévue, mais certaines épreuves sont reportées par endroits, celles qui ont lieu l'après-midi dans les départements les plus chauds. 5200 candidats qui devaient passer leurs oraux hier ou aujourd'hui ont déjà reçu une nouvelle convocation. Certains syndicats commencent donc à poser aussi, comme vous le disiez, la question du brevet. L'épreuve de français est prévue vendredi matin pour un peu plus de 800 000 collégiens. Une épreuve écrite de 9h à 12h15. Si la chaleur est trop forte dans des salles trop pleines et mal aérées, ça pose un risque. Fatigue, déconcentration, malaise. Le report du brevet n'est pas le scénario privilégié par le ministère, mais deux réunions sont encore prévues, ce soir et demain matin, pour trancher définitivement la question.
5: Merci beaucoup Nicolas Joly. On en parle avec vous, Béatrice Laurent, secrétaire nationale aux politiques éducatives pour l'UNSA Éducation. Bonjour madame.
20: Bonjour madame.
5: Car on comprend bien que les réunions de crise, Nicolas le disait, se succèdent et se multiplient. Qu'est-ce qui ressort à cette heure de vos échanges avec le ministre de l'Éducation sur le brevet notamment ?
20: Eh bien, nous avons une réunion dans le cadre du dialogue social avec le ministre mercredi matin à 8h45.
5: Demain matin.
20: Chaque organisation fait part des remontées de terrain puisque nous sommes toutes organisées de manière régionale, départementale et locale, au plus près des personnels que nous représentons. Mmh. Donc nous collectons des informations et nous pouvons les échanger avec le ministre.
5: Qu'est-ce que vous préconisez en l'occurrence pour l'UNSA sur ce sujet ?
20: Eh bien, nous sommes favorables à la gestion territoriale parce que personne ne mieux que les personnels qui sont dans les établissements et dans les écoles sont capables de partager ce qu'ils vivent dans leur établissement. Néanmoins, nous appelons de nos voeux, comme l'ensemble des organisations syndicales, un plan national qui permette de bien réguler qui fait quoi au niveau du recteur, d'un recteur, d'un rectorat et au niveau d'une direction départementale.
5: Oui, et ce n'est pas trop tard pour le brevet vendredi. Est-ce que on pourrait entendre finalement un report ou une annulation à la sortie de ces différentes réunions ? Est-ce que c'est sur la table, en tout cas très clairement du côté du ministère ?
20: L'annulation, non, mais le report, oui. Et il y a quand même moins de contraintes avec le DNB, le brevet, qu'avec le bac. On peut tout à fait le reporter encore et attendre d'avoir des conditions climatiques qui permettent aux élèves de bien composer. Et puis, on peut aussi différer la date du jour où on va donner les résultats. Il n'y a pas de conséquences aussi attendues que pour le bac, où on attend aussi d'avoir son bac pour pouvoir valider des vœux sur Parcoursup. Dans le brevet, c'est pas le même enjeu. Donc, décaler d'une journée ou deux journées, toutes les organisations syndicales sont d'accord pour dire que les enjeux sont moindres et que c'est tout à fait envisageable.
0: Dernière question avec une réponse rapide, s'il vous plaît, Béatrice Laurent. Est-ce que vous dites, vous avez un niveau de degré avant la rupture, les degrés ressentis et enregistrés dans les différentes classes d'école, de collège ou de lycée de France?
20: Ben, comme vous le savez, il n'y a pas de normes et c'est chaque ressenti qui est étudié et que nos collègues peuvent faire part de leur ressenti via les fiches santé sécurité au travail. Donc on collecte et puis on traite au cas par cas.
0: Au cas par cas. Merci Béatrice Laurent, secrétaire nationale aux politiques éducatives pour le syndicat UNSA Éducation et réunion pour ce qui vous concerne demain dans le cadre du dialogue social, nous disiez-vous, avec le Premier ministre. Enfin, prenez soin de vos animaux. On vous le répète ici au quotidien, le taux de mortalité des chiens, sachez-le, est en forte hausse depuis plusieurs jours. Près de 10%, nombre d'entre eux se sont effondrés en pleine promenade. En ville, sachez-le aussi, le bitume monte à 65 degrés avec ces températures. Et à la maison, les animaux peuvent être aussi en période de stress et d'hyperventilation. Donc, gamelle froide, rafraîchie, peut-être même avec des glaçons, prenez soin de vos compagnons. Au lendemain de la publication d'un rapport administratif sur le traitement du dossier Jérôme Barella, les premières sanctions commencent à tomber. Hier, le ministre de la Justice, Gérald Darmanin, a annoncé une mutation d'office du directeur d'enquête, du commandant de compagnie de Condon, avec un retrait de ses fonctions de police judiciaire. Une autre enquête administrative vise également un substitut du procureur d'Auch. Il ressort aussi de l'enquête que la plainte pour viol a été transmise par voie postale avant de se perdre. Par ailleurs, elle a été sous le coup d'une procédure ordinaire. Gérald Darmanin annonce donc ce matin sur France Info un indispensable choc numérique au ministère de la Justice, son ministère.
4: J'ai déjà eu l'occasion de dire que j'étais à la tête d'un ministère qui était à la préhistoire numérique, ce qui ne va pas. On a encore entre 20 et 30% de papier dans les juridictions. Faut-il en tirer la conclusion que dans les semaines qui viennent, il faut que nous mettions tout notre poids de corps pour numériser l'intégralité des papiers dans l'intégralité des juridictions pour que plus jamais une histoire comme ça se recommence parce que quelqu'un pourrait avoir oublié l'idée d'envoyer un mail? La réponse est oui. Je vais faire un choc numérique au ministère de la Justice, que j'ai commencé depuis un an, mais ça met du temps de numériser. C'est pas si facile que ça avec les moyens que m'a donné le président de la République. Et je promets le zéro papier d'ici 6 mois. On va tout scanner, on va tout mettre avec l'intelligence artificielle dans toutes les juridictions. Ça, c'est une réponse structurelle à des difficultés qui existent partout, parce qu'il y a des tribunaux à Pointe-à-Pitre, à Cayenne, à Lille, qui ont encore vu la masse des dossiers comme cela, et il faut que nous y répondons. Mais je voudrais dire que dans l'affaire Rosa Eliana, on aurait très bien pu envoyer un mail par ailleurs.
0: Voilà, le ministre de la Justice, Gérald Darmanin. Une cérémonie pour l'histoire et pour la mémoire ce soir à 21h au Panthéon à Paris. Pour la première fois, un historien va entrer dans le temple des grands hommes, Marc Bloch, ainsi que son épouse. Les cercueils du couple vont rejoindre Victor Hugo, Simone Veil, Jean Moulin ou Robert Badinter. Marc Bloch fut résistant, combattant des deux guerres et historien de renom. C'est lui qui publia notamment L'étrange défaite, livre référence sur la débâcle de 1940. Un homme brillant, assassiné par la Gestapo. La cérémonie ce soir est ouverte au public. Elle a été souhaitée, Maxence Lambrecq, comme un cours d'histoire au fond et comme une leçon d'éducation civique.
21: Oui, c'est tout l'enjeu de cette panthéonisation, donner à voir cette figure méconnue. Pas de photos figées en noir et blanc entre les colonnes du Panthéon ce soir, mais un visage animé pour montrer toutes ses facettes, l'élève brillant, l'officier de la Première Guerre mondiale, l'historien novateur, le résistant, fusillé après le débarquement. 7 tableaux avec les voix de Jacques Gamblin, Lou Delage, Vincent Delerme, Anne Silla et celle de la maîtrise de Radio France. Dans les 2 cercueils qui remonteront la rue Soufflot, non pas les corps de Marc et Simone Bloch, mais des objets, des photos, des fougères pour rappeler leur maison familiale dans la Creuse. Le testament spirituel qu'il écrivit en 41 avec cette phrase « Je tiens la complaisance envers le mensonge pour la pire lèpre de l'âme ». Ses descendants tiennent à ce que les cendres de Marc Bloch restent dans le caveau familial du village de Bourdem, près de Guéret. Le corps de Simone Bloch, décédée aussi en 44, n'a jamais été retrouvé. Leur nom, gravé côte à côte dans la crypte du Panthéon, rassemble un couple éloigné par la clandestinité de la résistance.
0: Une cérémonie de panthéonisation de Marc et Simone Bloch à partir de 20h ce soir, à Paris. La Coupe du Monde de foot, on y vient maintenant, avec cette belle étape de franchie pour les Bleus, qui, en battant l'Irak hier soir 3-0,
5: se sont donc qualifiés pour les 16e de finale. Sportivement, on va retenir ce nouveau doublé de Mbappé, un but de Dembélé, mais le match fut chaotique, interrompu pendant 2 heures en raison d'un orage très violent. Ce sont les règles en vigueur aux États-Unis. Une alerte météo qui impose une interruption, mais aussi une évacuation des tribunes. Ça a perturbé les joueurs et les supporters, mais pour un résultat bien satisfaisant, écoutez en tout cas ce qu'ils en pensent.
1: J'essaye de pousser ma soirée, mais là, il serait temps de rentrer, quoi. Je travaille demain, et du coup, il faut bien rentrer au bout d'un moment, quoi. Je pensais pas que j'allais rentrer aussi tard.
3: Voilà, nous, on a la canicule, ils ont les orages. Bah.
22: Donc, nous, on va partir se coucher.
23: On se dit, option numéro 1, on le regarde dehors avec le téléphone. Option numéro 2, on squatte chez quelqu'un, quoi.
24: Voilà. On aime bien le foot, quand même, enfin, avec les copains, quoi.
25: Oui, oui.
23: C'est un bon moment d'être dehors, parce qu'il fait vraiment frais.
26: Ça nous fait vivre une soirée particulière, avec des chaleurs particulières. Donc, bon, c'est un petit moment dont on se souviendra, en tout cas.
5: Voilà, petite nuit pour les supporters, pour les spectateurs, avant le prochain match des Bleus à une heure plus raisonnable. Ce sera vendredi soir, 21h. Les autres résultats et puis notre carte postale américaine sont à suivre dans 10 minutes avec Bruno Salomon pour le journal du Mondial.
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5: Et dans Ma France, on profite de cette période caniculaire pour nourrir vos envies de lecture, pour profiter des livres aussi, pour un voyage immobile dans ces fortes chaleurs, avec Ici et avec les éditions Pocket. Pendant tout l'été, sachez-le, du 29 juin au 23 août, vous entendrez des libraires sur nos antennes qui mettront en avant une dizaine de sorties en poche des livres qu'il sera aussi possible de gagner. Et je reçois la directrice générale des éditions Pocket. Bonjour Karine Fagnus.
27: Bonjour.
5: Merci beaucoup de venir nous parler de la sortie en poche, notamment des livres de Marc Lévy, Michel Bussy, Maxime Chattam, Agnès Martin-Lugan, Lorraine Fouché, Alexandre Lapierre, Karen Ponte, Michel Bussy et Franck Tillier. Ce sont en général, Karine, leurs derniers ouvrages qui sortent en poche. Comment ça se passe?
27: Oui, tout à fait. Le poche paraît à peu près un an après la parution en grand format. Donc, oui, ce sont les nouveautés en poche de ces auteurs.
5: Alors, comment vous les identifiez? Est-ce que c'est d'abord sur la base, je vais citer des grands auteurs, hein, des, oui, succès en librairie?
27: Alors, là, ce sont essentiellement des auteurs que nous suivons depuis des années. Oui. Mais c'est vrai que ce sont en général des succès en librairie qui passent ensuite en poche. Ce qui ne nous empêche pas de temps en temps d'avoir un vrai coup de cœur pour un livre qui s'est un peu moins vendu, qui a été un peu moins repéré par les libraires. Et c'est aussi la force du poche, mm-hmm, de les identifier, de les mettre en avant sous un autre format un an après.
5: C'est le cas cette année aussi, ce coup de cœur, il existe, Karine ?
27: Oui, on en a plein des coups de cœur, on en a tout le temps.
5: Allez-y,
27: en fait.
5: Citez-nous en quelques-uns.
27: On a un coup de cœur qui a été quand même très repéré, c'est le livre de Rachid Benzine qui paraît là juste avant l'été et qui est un très très beau livre sur un libraire dans les ruines de Gaza. Les coups de cœur, c'est aussi le livre de Whitaker qui est un auteur américain qui raconte merveilleusement l'Amérique à travers un suspense. Les coups de cœur, on en a toujours, on en a tout le temps et on essaye de s'emballer à la juste mesure, parce que évidemment, il faut aussi toucher le bon public à chaque
5: bien
27: fois.
5: Bien sûr. Alors justement, ouais, reparlons de ce partenariat avec Ici, parce que nous avons identifié ces auteurs à succès qu'on aime lire. Ce sont beaucoup de polars. C'est cette dimension, notamment, que vous mettez en avant à l'approche de l'été. Ce sont des lectures aussi d'été qui nous tiennent en haleine.
27: Tout à fait, c'est des lectures qui nous tiennent en haleine. Alors, il n'y a pas que des polars dans cette sélection, mais c'est vrai que l'été est un moment absolument privilégié, non seulement pour la lecture, mais également pour le poche. Et on a souvent tendance à rattraper un peu l'année avec des auteurs qu'on aime bien, des auteurs qu'on suit. Et le polar, évidemment, qui est souvent très addictif, se prête bien à ce moment privilégié où on a plus de temps pour la lecture.
5: Et puis, on sait bien la philosophie du poche, car c'est la possibilité d'emmener son roman partout sans être encombré, qu'on fasse de la randonnée, qu'on soit en bord de mer ou auprès d'une piscine. C'est ça aussi la vertu de ce livre compagnon de voyage.
27: Oui, c'est sa première vertu, effectivement. Il y a le format et il y a le prix, évidemment, qui est un
5: combien,
27: atout.
5: En moyenne,
27: bah, on est à moins de 10 euros, voilà, en général. Donc, ouais, c'est vraiment un atout énorme, surtout en ce moment. Et puis, pour le lectorat plus jeune aussi, à l'approche de l'été, ce sont des grands moments d'immersion qui coûtent pas très cher.
5: Alors, les plus jeunes, c'est intéressant que vous en parliez, ouais, parce que c'est aussi la vertu de l'exemple. Quand on, ouais, voit ses parents, ses grands-parents lire et cette pause lecture au cours de la journée, il y en a beaucoup des pauses lecture en ces périodes de canicule, ça infuse dans l'esprit des enfants. Il y a aussi cette vocation du poche, qu'on se passe de poche en poche. Voilà.
27: Tout à fait. Alors c'est effectivement ça infuse. Aujourd'hui, on constate quand même que les jeunes en particulier et les gens en général lisent moins qu'avant. Donc c'est un vrai challenge aussi de ramener ces jeunes à la lecture. de les sortir un petit peu de leurs écrans. Et on est persuadé qu'avec les bons textes adressés aux bonnes personnes, on est capable de les ramener justement à ces moments privilégiés d'écriture.
7: On va donner quelques proportions. 56% des Français qui se déclarent lecteurs. Alors, il y a plus de femmes que d'hommes, ça c'est une tendance générale. 74% de ces lecteurs ont plus de 65 ans. La lecture numérique, la lecture audio, ce sont des lectures qui progressent. Vous avez pris aussi ce pli-là avec les éditions Pocket, Karine Fagnus ?
27: Bien sûr, on a des partenaires audio et numérique au sein du groupe avec qui on travaille très étroitement. Et c'est vrai que l'audio en particulier progresse absolument en ce moment. Donc c'est une nouvelle façon de découvrir des univers.
7: Alors vous avez voulu, et nous avons voulu, accompagner les éditions Pocket et Pocket accompagner ici les auditeurs avec chaque semaine sur nos antennes le livre d'un des grands auteurs que j'ai cité tout à l'heure, de Michel Bussy à Karen Ponte, de Maxime Chattam à Lorraine Fouché. Dans quel cadre ? Parce que les libraires qui sont aussi très actifs sur notre réseau, ils sont 44 identifiés, c'est dans le cadre de chroniques aussi, Karine, qu'ils pourront porter cette bonne parole, si j'ose dire, et faire gagner ces livres à nos auditeurs ?
27: Exactement, il y a effectivement des chroniques, et puis on a un vrai partenariat avec les libraires ensemble. Oui. C'est très important pour nous aujourd'hui de soutenir les libraires qui sont en difficulté, comme on a pu le lire partout et le voir. C'est important parce que c'est un rendez-vous absolument essentiel. La librairie, c'est l'endroit où vous pouvez être conseillé, où vous pouvez vous faire une idée, avoir de vraies découvertes, de vraies surprises de lecture. Et c'est pour ça que c'est important d'avoir une recommandation. On voit bien que les lecteurs aujourd'hui jouent beaucoup sur les émotions qui peuvent être ressenties. Oui. Les prescripteurs, c'est pas seulement les influenceurs, même si aujourd'hui ils jouent un rôle essentiel, mais c'est aussi les libraires qui vont vous guider dans leur librairie à travers un choix qui est énorme de livres et qui vont vous indiquer le bon livre ou qui vont vous inciter à faire de vraies découvertes.
7: 44 libraires que vous retrouvez sur nos différentes antennes qui se mobilisent avec vous pour garder cette proximité justement avec les lecteurs à Vannes, à Brest, à Amiens, à Saint-Étienne ou à Quimper notamment. Un livre offert par jour sur nos antennes sur 8 semaines cet été. Cette opération qui permet aussi de mettre en avant tout ce que vous faites avec les éditions Pocket, et je pense aux vertus aussi des compagnonnages caritatifs. On parle souvent ici de 13 à table au profit des Restos du Cœur. Et là, vous sortez une nouvelle opération, finalement, avec une aide aux jeunes diabétiques, aux enfants atteints de diabète de type 1. Ça s'appelle les Salmômes. Et je l'ai en main. Vous pouvez nous raconter, Karine, le
27: l'histoire
7: projet
27: de ce livre. Oui. L'histoire de ce livre, c'est Henri Leuvenbruck, qui est un des auteurs de ce recueil, qui est venu nous voir en nous disant qu'il avait besoin d'aide pour son jeune fils, justement identifié diabétique de stade 1, et il a eu cette idée de recueil et il nous a demandé de l'accompagner, et ce qu'on a fait avec joie, d'abord parce qu'on adore Henri, et qu'en plus on trouvait que le projet était vraiment très intéressant, vertueux et original. Et donc voilà, il a lui-même contacté un certain nombre d'auteurs qui sont affichés là sur la couverture, et ça donne un recueil de nouvelles tout à fait réjouissantes et originales.
7: Nouvelles inédites, bien sûr, cette occasion, aussi par Virginie Grimaldi, Adélaïde de Clermont-Tonnerre, Bernard Minier, Valérie Perrin, Tatiana de Ronay, voilà, ce sont des auteurs et autrices de cœur et que vous suivez bien volontiers avec les éditions Pocket. Un petit mot pour nos auditeurs franciliens, car vous êtes aussi très présents, évidemment, au Salon international du livre de poche. C'est à Créteil, les 27 et 28 juin, quelques jours. C'est important encore de mettre en avant le livre de poche. C'est quelle proportion dans le monde de l'édition, livre de poche vendu, en pourcentage, Karine Fagnus, par an ?
27: C'est à peu près deux tiers de poche pour un tiers de grand format. Oui. C'est très important. Les salons poche, il y en a énormément dans toute l'année. Créteil est un des plus gros salons. Et effectivement, c'est important parce que pour les lecteurs, ce sont de vraies rencontres avec leurs auteurs. Ce sont de vraies expériences.
7: Merci infiniment de votre présence pour mettre aussi en avant ce beau dispositif ici avec les éditions Pocket que vous retrouvez sur ici.fr. Et puis ça commence, vous le savez, vous l'avez entendu, le 29 juin et jusqu'au 23 août. Merci beaucoup, Karine.
27: Merci à vous.
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7: Elle est là, la voix du foot, l'une des grandes voix d'ici. Bonjour Bruno Salomon.
9: Bonjour Wendy.
7: On va ouvrir ce journal du Mondial avec cette qualification de la France pour les 16e de finale. Entre des rideaux de pluie, une petite alerte tornade quand même. C'est un match qui vous a emmené au bout de la nuit. Moi, je n'étais plus.
9: On a tenu, on a lutté. On n'a pas vu un grand match, mais ça passe pour les Bleus. On rappelle le score 3-0 face à l'Irak, doublé de Mbappé, but de Dembélé et ticket en poche pour les 16e de finale. Vous venez de le dire, dire, Wendy, mais le fait du match, c'est donc cet arrêt de la partie pendant plus de 2 heures avec une alerte orage, évacuation du stade, pluie diluvienne, spectateurs à l'abri. Comme Karim, un Français de Washington venu voir le match à Philadelphie. Et Karim, il en a eu pour son argent.
10: Au bout d'un moment, tout le monde en avait un peu marre parce que il disait rester à l'abri, mais c'est ouvert de tous les côtés. Donc avec le vent qu'il y avait, on se fait quand même une bonne saucée de pluie. Et après, c'est des stades qui sont complètement ouverts. Pourtant, c'est l'un des meilleurs stades qu'ils ont ici aux États-Unis. C'est assez compliqué. J'espère que personne va vivre ce que nous on a vécu ce soir. Parce que là, j'ai la voix cassée, je suis fatigué. Ouais, grosse galère. Tu es là 4 heures. Ouais, 4 heures et ça se finit là. Je ne sais même pas quelle heure il est. 9 heures. Donc c'est 5 heures au stade. Ça va, on rentabilise.
7: Bon, conditions assez improbables qu'on vous a fait vivre sur les antennes d'ici avec Pierre Clément, Charlotte Langeret, vous-même, Bruno et Nicolas Perronnet.
9: Oui, Nicolas, c'est celui qui a pris les seaux d'eau pour nous. Voilà, ouais. C'est lui qui s'est fait arroser.
7: Il se passe toujours plaisir.
9: C'est ça, effectivement. Il faut qu'il paye un peu le prix. D'ailleurs, il nous a laissé son petit message du jour, son call d'Amérique. On l'a reçu il y a quelques heures, car en fait, conséquence de ces intempéries et de ce match à rallonge, le programme américain de Nico en a pris un petit coup sur la tête.
11: Salut Bruno, salut Wendy. Il n'y a pas que les Bleus qui ont été rincés, franchement, hier soir. Bah, moi aussi, alors le match le plus long de l'univers, déjà, la mi-temps de 2 heures, commenté sous une magnifique bâche bleue avec des orages au-dessus de la tête. Bon, déjà, bonne galère, même si on s'est bien amusé, évidemment, à l'antenne. Mais alors, derrière, bonne galère aussi, parce que ces 2 heures en plus, ça m'a pas franchement arrangé pour rejoindre New Haven dans le Connecticut. C'était au nord de New York. Il a fallu trouver un hôtel, en fait, en catastrophe, plus de 3 heures de route. Alors, pourquoi? Parce que je devais aller à Boston pour Angleterre-Ghana ce soir. Je me suis donc finalement arrêté à mi-chemin avec tout ce retard. Donc, merci les orages. La Coupe du Monde, c'est génial. Et parfois, c'est un peu galère quand même, mais on aime bien. Voilà, à demain, les amis.
7: À demain. Ressenti plusieurs mois pour lui.
9: C'est ça. On va le récupérer. Il sera bien fatigué.
7: Voilà. On parle un peu du match quand même avec l'homme du match, Kylian Mbappé. 59e but en bleu, c'est quelque chose. Mais pour vous, il y a un autre homme du match.
9: Oui. Je suis persuadé que le capitaine Kiki, Kylian, ne m'en voudra pas. Mais hier soir, petit événement. Oh oui, gros événement. Même Ousmane Dembélé a marqué son premier but en Coupe du Monde et il a même délivré une passe décisive. Enfin, le ballon d'or parisien a démarré sa compétition et devient impactant en équipe de France. Didier Deschamps est soulagé.
12: Vous allez peut-être le lâcher, oui, un peu, et ça n'irait tant. Vous allez changer de cible. Non, mais Ous, il n'y a pas de souci, il est en confiance. À partir du moment où il a la pleine capacité athlétique, voilà, c'est un joueur décisif. Je suis content pour lui qu'il ait pu faire marquer et marquer. Il était bien, mais il n'est pas inquiet. Je parle beaucoup avec les joueurs, même si c'est Ousmane, par rapport à ce qu'il a d'habitude, c'est pas les mêmes repères aussi, donc ça demande un peu des ajustements. De la compréhension, mais la relation technique entre les... Et je ne veux pas les dissocier des 7 autres joueurs, mais des 4 joueurs offensifs est importante.
9: Et les Bleus sont qualifiés, tout comme la Norvège dans le même groupe, qui ont battu le Sénégal 3-2. Vendredi, 21h, Norvège-France, avec cette déclaration d'Erling Haaland, la star norvégienne, qui a déclaré donc que ce match, il s'en fiche complet, car son pays est qualifié et que de toute façon, la France sera à la fin du tournoi championne du monde. Moi, j'appelle ça mettre quand même un énorme coup de pression sur les Bleus.
7: Quand même, puisqu'on parle qualif, c'est pas encore fait pour l'Algérie.
9: Ouais, victoire dans la douleur pour les Fennecs algériens. 2-1 contre la Jordanie après avoir été mené au score et inscrire le but de la victoire par le Marseillais Guiri à la 82e minute de jeu. Il va

0: Et cher Bruno Salomon, à demain. Bon matin.
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7: Et on commence ces infos pratiques aujourd'hui par le centre AFPA de Belfort qui va ouvrir ses portes au public demain mercredi. Rendez-vous de 9h à 16h pour découvrir les formations proposées, entrée libre bien sûr, mais il est conseillé de vous inscrire sur le site de l'AFPA. Et après typhon hier, une info pratique pour se rafraîchir dans l'eau. Le centre aquatique intercommunal de Del, situé Faubourg de Belfort, est ouvert tous les jours sauf le samedi. Les horaires varient un peu chaque jour. Les lundis 11h30-14h, les mardis 11h30-14h et 16h30-19h30, 14h-19h les mercredis, les jeudis 16h30-19h30, les vendredis 11h30-14h, 16h30-20h30 et enfin les dimanches 9h30-13h, 14h-17h. Tarif normal adulte à la piscine de Del, 4€. Est gratuit pour les moins de 6 ans.
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0: Le Belfort Rétro Festival va se dérouler ce week-end. Une 9e édition dans la Cité du Lion avec plein de changements, dont un changement de lieu. Angélique Asta est avec Jean-Marc Barthélémy, vice-président de l'association Belfort Auto Rétro.
1: Eh bien justement, c'est pour ça qu'on a un petit peu décalé les horaires pour être plus en soirée et puis profiter de la fraîcheur. À la fois le changement d'horaire et à la fois le changement de lieu, puisqu'on sera pour la première fois cette fois-ci sur le parking de l'Arsenal au pied du Lion.
2: Quand vous parlez de changement d'horaire, ça veut dire que le samedi, la première journée, c'est plutôt l'après-midi et la soirée qui verront ce festival se dérouler.
1: C'est tout à fait ça. Alors on sait très bien que la plupart des autos arriveront au début d'après-midi, donc la manifestation va commencer tranquillement, mais le départ officiel c'est 16h.
2: Alors des véhicules anciens, il y a une thématique particulière peut-être cette année?
1: Voilà, alors c'est un rassemblement de véhicules anciens, mais tout le temps le club met un petit point d'honneur pour faire une exposition un peu particulière. On a toujours rassemblé le cinéma à notre manifestation, et cette fois-ci eh bien, on a récupéré une bonne dizaine de voitures de films qui vont marquer un petit peu les 30 dernières années de cinéma. C'est un truc un peu rigolo.
2: Par exemple, qu'est-ce qu'on va pouvoir admirer comme véhicule de cinéma?
1: Ah ouais, alors on va arriver, si on surveille bien le ciel, on devrait voir arriver la déesse de Fantômas.
2: Oh là là.
1: On devrait voir arriver aussi la Ford Anglia d'Harry Potter. Ces deux-là devraient arriver par le ciel en principe, hein. Dans le film, on les voit voler, hein. Et puis, y a aussi la 403 de Colombo, il y a Starkey Hutch, il y a Monsieur James Bond, bien sûr, on n'allait pas l'oublier. Il y a encore le fameux bijou Yukun Kun caché dans cette Cadillac du film Le Cornio.
2: Vous avez aussi la voiture plus récente du film Taxi?
1: Alors oui, la voiture du film Taxi, qui est évidemment bien connue dans la région, puisqu'elle se cache au musée Peugeot, celle-ci.
2: Et puis on va traverser l'Atlantique, il y a aussi Fast and Furious qui sera à l'honneur.
1: Ah, Fast and Furious, alors là oui.
2: Et puis vous avez souhaité faire un clin d'œil à de grands classiques du cinéma français, mais assez récents tout de même, notamment avec le film Rien à déclarer.
1: Alors on n'a pas réussi à récupérer la vraie 4L du film, qui était un monument finalement. Sauf que, dans la région, il y a une évocation de cette voiture avec un côté un petit peu humoristique. Donc, c'est à voir. Et puis, la fameuse caravane de l'ambulancier, vous savez, l'ambulance.
2: Alors, il y aura un défilé d'élégance aussi.
1: 20 voitures qu'on a choisies pour une période particulière. Ces gens, on leur a demandé d'être en costume d'époque.
2: Et évidemment, la traditionnelle bourse aux pièces détachées, ça c'est très important. Alors, aussi. Voilà. Les collectionneurs adorent s'échanger des petits trucs.
1: On ne sait jamais ce qu'on cherche, mais finalement, on finit toujours par trouver quelque chose.
2: Bonne installation et on se retrouve ce week-end.
1: Merci.
2: Alors.
1: Merci. Eh bien d'accord, ça sera avec plaisir.
2: À très bientôt.
1: D'accord, merci.
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0: Céline Dion avec Danson, la star québécoise qui a annoncé son grand retour lors d'une série de concerts à Paris et à Défense Arena en septembre et octobre prochain. Et vu l'affluence, elle a aussi annoncé d'autres concerts au même endroit en mai 2027. Elle va y rejouer pour 10 dates. Dans un instant, on vous passe Stevie Wonder, Isn't She Lovely.
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2: Et avec cette canicule qui joue les prolongations, Sébastien Lecornu annonce sur X une mobilisation renforcée du système de santé. Le plan hors 100 niveau 2 est activé. Ce plan, il permet de mobiliser les hôpitaux, mais aussi le SAMU, la médecine de ville et le médico-social, notamment en cas de noyade, un fléau, selon le Premier ministre, qui a fait 40 morts depuis le 18 juin. Plus de la moitié du pays est placé en vigilance rouge, 54 départements au total, un niveau jamais atteint. 35 autres sont en orange et ce n'est pas fini. Après la nuit la plus chaude jamais enregistrée, on s'attend à battre de nouveaux records aujourd'hui avec 44 degrés attendus à Bordeaux, 43 à Rennes aux alentours de 18h. Les sanctions individuelles ne règlent pas tout. Réaction de Yaël Braun-Pivet après les premières sanctions donc prononcées contre une magistrate et deux gendarmes du Gers dans l'affaire Liana. La présidente de l'Assemblée appelle plutôt à sortir du déni et à s'attaquer au rapport de domination des adultes sur les enfants avec notamment une loi intégrale. Marc Bloch fait son entrée au Panthéon. Emmanuel Macron présidera cette cérémonie solennelle et ouverte au public. Ce soir, hommage aux soldats et résistants assassinés par la Gestapo, également auteur de l'étrange défaite sur la débâcle de 1940. Et puis après une belle victoire hier soir, 3-0 face à l'Irak et un match marathon interrompu par les orages, qui pourra affronter l'équipe de France en 16e de finale de la Coupe du Monde. Les Bleus seront fixés sur leur adversaire à l'issue du dernier match de poule face à la Norvège. Explication sur ici.fr.
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1: Le bulletin Météo France de ce mardi avec la vigilance orange, canicule, jaune orage pour la Haute-Saône et le territoire de Belfort, orange canicule pour le Doubs, sans quoi même avec quelques orages, le soleil garde l'avantage toute la journée. 35-37 degrés pour le Doubs et le territoire de Belfort, 37-38 pour la Haute-Saône.
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0: Side, You Keep Me Hanging On en 1986. Une reprise d'un titre chanté à l'origine par les Suprêmes en 1966. Et dans la série, qu'est-elle devenue? Elle est toujours en tournée, elle est passée d'ailleurs en France en avril. Et elle a sorti un album cette année, Let's Rock This Place.
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1: On commence ces infos pratiques par l'affaire Nasica, une affaire criminelle qui a défrayé la chronique à quelques jours des fêtes de Noël en 2010. Une histoire de meurtre entre deux camarades à Belfort, au pied du Lion. Cette histoire est racontée aujourd'hui par Christophe Beck, journaliste à ICI Belfort-Montbéliard, dans un podcast mis en ligne ce mardi sur toutes les plateformes et l'application ICI. Un podcast qui vient enrichir la collection Crimes et Témoignages. Christophe Beck, qui d'ailleurs était ce matin l'invité de la rédaction pour évoquer son travail de recherche, une interview à retrouver.

0: Kinéa de Connor, Nothing Compared to You, succès de l'année 1990. À l'origine, une chanson composée et interprétée par Prince en 1984, mais passée inaperçue avant la version de Kinéa de Connor. À suivre Bruno Mars, France Gall et Les Innocents.
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2: 40 morts par noyade en moins d'une semaine. Depuis le début de la canicule en France, le bilan est très lourd. Pour faire face à cette vague de chaleur, le Premier ministre déclenche le niveau 2 du plan Orsan pour activer progressivement des leviers sur l'hôpital, le SAMU, la médecine de ville et le médico-social en fonction du niveau de tension, écrit le Premier ministre sur X. 54 départements sont en vigilance rouge, avec, on le répète, depuis le début, des écoles qui tentent de s'adapter. Une intersyndicale demande aujourd'hui des diagnostics énergétique précis des établissements scolaires. La chaleur, piste privilégiée après la mort d'un homme de 35 ans sans domicile fixe retrouvé hier après-midi dans le quartier de la gare à Laval en Mayenne. À Paris, la Tour Eiffel va fermer à 16h aujourd'hui au lieu de minuit 45 en raison des fortes températures. Autre lieu touristique, le Mont-Saint-Michel appelle les visiteurs à reporter leur venue tout en renforçant son dispositif de sécurité sur place. Le parquet national antiterroriste demande un procès pour l'assassin présumé de Dominique Bernard, ainsi que deux membres de sa famille, son frère et son cousin, mineurs à l'époque des faits. Mohamed Mougouchkov, fiché pour radicalisation islamiste, avait attaqué son ancien professeur à la sortie de la cité scolaire Gambetta à Arras le 13 octobre 2023, trois ans après l'assassinat d'un autre professeur, Samuel Paty. Et puis Marc Bloch entre au Panthéon ce soir, l'historien et résistant, auteur de L'étrange défaite sur la débâcle de 1940, torturé par la Gestapo puis assassiné en 44.
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1: Le bulletin Météo France avec la vigilance orange canicule jaune orage pour le Tzaune et le territoire de Belfort. Orange canicule pour le Doubs, sans quoi même avec quelques orages, le soleil garde l'avantage toute la journée. Maxi de 35 à 38 degrés, temps calme et chaud cette nuit, minimale comprise entre 18 et 23 degrés.
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0: Merci Belfort Montbéliard, c'était Keen, Everybody's Changing, un groupe anglais qui a connu le succès international en 2004 avec ce titre. On se marque une page de pub et on revient ici avec Marche à l'ombre de Renaud, l'oraison de Pierre Garnier et C'est ta chance de Jean-Jacques Goldman.
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1: Quelques idées sorties. Ce week-end a lieu le Belfort Rétro Festival. Ça commence samedi vers 16h avec des animations, des jeux. À 17h, des baptêmes en voiture ancienne au profit d'associations caritatives. À 18h, une parade en ville de Belfort. À 20h, présentation d'élégance de voitures anciennes. Et vers 21h45, un concert gratuit avec le groupe Soul & Cherokee. Dimanche, ça commence dès 9h avec vers 14h, un concours et un défilé pin-up. Et le tout se déroule au pied du lion au niveau de l'Arsenal. Conférences et talents demain à partir de 20h. Pitch climat ou le climat pour les nuls. Animé par Pascal Morère qui forme en développement durable. Conférence ouverte à tous à partir de 16 ans pour comprendre le changement climatique et mieux agir contre ses effets. Une soirée qui va se terminer par un repas tiré du sac participation libre.
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0: Gloria d'Umberto Tozzi en 1979. À venir, les infos et la météo de 16h et dans quelques secondes, Mylène Farmer, C'est à qui le tour, Pink Floyd, High Hopes et Laurent Voulzy, Mes nuits sans Kim Wilde.
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0: Pink Floyd avec I Hopes sur votre radio.
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0: Allez, malgré la chaleur, c'est que du bonheur d'écouter ici Belfort-Montbéliard. Voici notre page info tout de suite avec Marine Logénie.
2: Une loi intégrale sera examinée au Parlement en septembre, annonce Sébastien Lecornu cet après-midi à l'Assemblée. Le Premier ministre interpellé sur l'affaire Liana. Cette réponse globale pour répondre donc aux failles dans le traitement des violences sexistes et sexuelles s'inspire du modèle espagnol. Une loi intégrale réclamée par les milieux militants. La canicule et le plan Orsan 2 activé. Il permet de mobiliser les hôpitaux, mais aussi le SAMU, la médecine de ville et le médico-social. La chaleur, piste privilégiée dans la mort d'un SDF retrouvé sans vie hier à Laval, en Mayenne, dans le quartier de la gare. Depuis 5 jours, 40 personnes sont mortes par noyade. Plus de la moitié du pays est placée en vigilance rouge. 54 départements, un niveau jamais atteint. 35 autres sont en orange. Et ce n'est pas fini. Après la nuit la plus chaude jamais enregistrée, on s'attend à battre de nouveaux records aujourd'hui avec 44 degrés attendus à Bordeaux, 43 à Rennes aux alentours de 18h. Grosse chaleur également à Paris où la Tour Eiffel ferme aujourd'hui à 16h au lieu de minuit 45. Ce sera sûrement la même chose demain selon l'exploitant de la Dame de Fer. Idem pour le Louvre qui avance son heure de fermeture à 16h également. À la suite de la grève du 10 juin, la SNCF annonce une prime de 100 euros brut à chaque cheminot. Près de la moitié d'entre eux avaient participé au mouvement de 24h. Et puis Marc Bloch fait son entrée au Panthéon. Emmanuel Macron présidera cette cérémonie ce soir. Hommage aux soldats et résistants assassinés par la Gestapo.
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0: On en parlait dans les infos il y a quelques instants. Cette vague de chaleur n'en finit pas de toucher notre pays. Météo France nous alerte que des orages sont toujours possibles ici ou là en ce moment même. Le ciel de la nuit prochaine devrait être parfaitement dégagé, lui, tout comme le ciel de demain, mercredi. Aucune ombre au tableau, si ce n'est encore et toujours un thermomètre au sommet. On reste dans une vigilance orange canicule avec 34 degrés pour Montbéliard et le plan d'eau de Brognard, 35 à Belfort et Petit-Croix.
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0: Un petit week-end à Rome, c'est ce que je vous propose pour démarrer ensemble ce 16-19. Voici Étienne Daou sur votre radio.

0: Peut-être un peu trop chaud pour Rome en ce moment. Hein. Personnellement, je préférerais un pays un peu plus au nord. J'irais bien faire un week-end au Groenland, par exemple. Allez savoir pourquoi. Bonjour et bienvenue dans votre émission de la fin de journée qui vous propose une nouvelle fois un faux bon plan cadeau. J'aurai notamment des places pour les Eurokens de Belfort à vous offrir tout à l'heure. Et pour la Vaudrie des Aigles aussi en Alsace. On y reviendra un petit peu plus tard. Et puis, notre rendez-vous, c'est positif, nous rafraîchira puisqu'on visitera le centre aquatique René Donzé de Montbéliard.
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0: Et avant d'enfiler les maillots, petite danse en bord de piscine avec Shakira et Dai Dai.

0: Shakira sur votre radio ici Belfort Montbéliard et bravo aux Bleus hein, pour le 3-0 face à l'Irak hier soir. Prochain match France-Norvège, ça sera vendredi à 21h. Et comme promis, notre rendez-vous c'est positif. Allez, on se jette à l'eau hein, puisque nous allons à la piscine avec Clémentine Brocard.
1: Avec ces chaleurs, on aura envie d'aller se rafraîchir, de piquer une tête à la piscine de Montbéliard. Et comme par hasard, la piscine extérieure du centre aquatique René Donzé est ouverte. Et puis il va y avoir aussi cet événement, mon bel été. On en parle avec Stéphanie Mougin, directrice du centre aquatique. Bonjour.
2: Bonjour.
1: Nous allons commencer par faire un peu de prévention. La mort par noyade, c'est l'une des morts les plus répandues sur tout l'été.
2: Alors, juste avant, j'aimerais préciser en fait que les risques de noyade, elles sont moindres dans les établissements publics. On les trouve principalement dans les piscines privées d'usage privé, donc c'est-à-dire chez les particuliers, et sur les plans d'eau qui sont non surveillés, style rivière. Puisque les collectivités, eux, en tout cas la ville de Montbéliard, met tout en œuvre pour sécuriser la baignade, notamment en recrutant du personnel qualifié. Donc, c'est des titulaires du BNSSA, voire du BESAN, du BPGEPS, des DUST AAN, donc c'est du personnel qualifié, et qui respecte également des procédures sécuritaires bien établies en amont.
1: Quels sont les bons gestes à avoir, d'après vous, quand on est parent, pour éviter ce genre de risque en général?
2: Les enfants sont attirés par tous les plans d'eau. Donc voilà, avoir toujours un œil dessus, mettre des brassards, pas des bouées. Des bouées, ça reste dangereux, puisque du coup, les enfants peuvent partir la tête la première et pas se redresser. Ils n'ont pas la capacité de se redresser. Donc franchement, je conseille les bouées, voire les ceintures à partir de 3-4 ans.
1: On va parler de l'événement Mon Bel Été, c'est quoi ?
2: Mon Bel Été, en fait, c'est un plan d'action qui est proposé par la collectivité pour proposer à tous les quartiers de Montbéliard des animations et des activités tout au long de l'été. Donc voilà, le centre aquatique en fait partie, qui sont accessibles à tous, Montbéliardais et hors Montbéliardais. On peut retrouver ce planning d'animation sur le site www.montbéliard.fr.
1: Et qu'est-ce que vous organisez, vous, de votre côté, pour Mon Bel Été ?
2: Alors nous, au niveau du centre aquatique, on propose des activités aquagym 3 fois par semaine. Donc ça, c'est les activités adultes qui auront lieu le lundi, le jeudi et le dimanche de midi 13h. Ensuite, on a des animations pour les plus jeunes. Murs d'escalade, des structures gonflables, des combats de sumo, un mur de champion, des joutes nautiques. Voilà, tout au long de l'été. Donc des animations aquatiques, mais pas que. On a même également un partenariat avec le musée qui va pouvoir nous faire une petite intervention au niveau du site du centre René Donzé.
1: Pour toutes ces activités, est-ce qu'il faut payer une entrée ou autre ?
2: Pour la piscine de Montbéliard, le centre aquatique, on s'acquitte juste du droit d'entrée piscine, qui est un tarif unique de 3 euros. Et après, on peut participer gratuitement à toutes ces animations qui sont proposées sur la piscine de plein air.
1: Mon Bel Été, dans les piscines de Montbéliard et dans la ville, et ben ça, c'est positif. Merci beaucoup Stéphanie Mougin, bonne journée.
2: Merci, pareillement. Bonne journée à vous aussi, au revoir.
0: La piscine du centre aquatique René Donzé est ouverte jusqu'au jeudi 27 août et Mon Bel Été, c'est du 6 juillet au vendredi 28 août. Après Montbéliard, direction Rio avec Clo-Clo sur votre radio ici.

0: Whitney Houston avec nous cet après-midi. On a eu un bel orage là au-dessus de nos têtes, hein, du côté de la radio. Enfin, j'espère que tout va bien pour vous de votre côté. Hein. N'hésitez pas à nous signaler le moindre problème sur les routes, entre autres. 03 84 22 82 82. On marque une courte pause pour mieux revenir avec Jean-Louis Aubert.
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0: Ce n'est pas une illusion, on a bien chaud, hein, tous trop chaud. Et pour supporter cette chaleur, de l'eau et un petit peu d'humour. Nos ados sont complètement accros de leur téléphone. Mais que se passerait-il si on le retirait? Fred Ballard a tenté l'expérience avec une mère d'ado qui a relevé le défi.
1: Vous avez fait ce truc là, charmant du siècle dernier. Vous avez discuté.
2: Tous les quinquas de type Florence Foresti se souviennent de ces moments très marrants du temps jadis où on se racontait plein de trucs en face-to-face avec la bouche et tout. Hein. On discutait, c'est fou quand on y pense.
1: Oui, alors pour les plus jeunes, discuter... Comment dire, c'est comme... C'est un peu comme chatter, tu vois, mais en vrai. Du coup, on peut se faire les smileys nous-mêmes.
2: C'est dingue, à l'époque, on pleurait de rire en vrai avec des Kleenex, le mascara qui coule et tout. On n'allait pas chercher l'emoji qui chiale. Mais bon, il faut vivre avec son temps, l'époque est digitale et tous les parents vont devoir se battre pour la survie du QI de leur enfant.
3: Et plus t'avances dans les âges, plus c'est catastrophique. Moi, j'ai un pote à moi, son fils, il a 12 ans. Alors, lui était persuadé que son gamin était un génie, parce que toute la journée, il lit du Hugo, du Chateaubriand. Et en fait, il s'est aperçu que le gamin planquait son téléphone dans les bouquins. Et moi, je m'en doutais, parce que le gamin est complètement con.
2: Voilà, bah, si vous n'arrivez pas à évaluer le niveau intellectuel de votre enfant à l'ère du numérique, Fabrice Eboué peut s'en charger, avec ou sans pincettes, mais toujours avec le fou rire. Pas l'émoji, hein, le vrai.
0: Et je vous propose de terminer cette chronique avec l'émoji note de musique.
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0: Puisqu'on retrouve tout de suite la dernière chanson du monde de Florent Pagny à l'antenne, d'ici Belfort-Montbéliard.

0: Monde. Une nouveauté ici, Florent Pagny, la dernière chanson du monde, extrait de son album Grandeur Nature.
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0: 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Ça concerne l'étape Dole-Belfort le 17 juillet. 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Une virée pour deux personnes, deux paniers repas pour vous, un accès pour deux au village arrivé. On vous a mis toutes les informations sur ici.fr. Et puis on vous propose également de pratiquer du yoga collectif hein, jusqu'au 30 juin du côté de Joncherey. Imaginez un tapis de yoga déroulé au bord de l'eau, entouré de nature, bercé par les sons des bols tibétains. C'est l'expérience que vous offre Alain, votre professeur de yoga, lors de ses cours collectifs aux cabanes des Grands Reflets. Un cours accessible à tous les niveaux et tapis mis à disposition. Il n'y a plus qu'à se laisser porter.
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0: Et Julien Clerc peut aussi jouer avec nous hein, s'il nous écoute. Et pourquoi pas, bel après-midi avec Ici Belfort Montbéliard.

0: sera plutôt un thé glacé hein, pour moi, monsieur Eddy. Pour toi aussi, Kylian, à l'area, allez, deux thés glacés pour ici, Belfort-Montbéliard, s'il vous plaît. Et avec ces boissons fraîches, je vous emmène aux Eurocaines de Belfort dans quelques minutes, avec des invitations à gagner pour cette prochaine édition très attendue. C'est rien de le dire. Hein. Et vous serez les premiers à en profiter, car c'est pour la journée d'ouverture, le jeudi 2 juillet, sur scène The Offspring, Airboon, Social Distortion, Upchuck et la terrasse musicale pour vous. Alors, pour faire la fête au bord du Malsouci, eh bien, vous nous appelez maintenant au standard 03 84 22 82 82, le numéro 03 84 22 82 82 pour jouer ensemble au compter pas compter. Ça sera dans quelques instants.
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0: Et on rajoute une menthe à l'eau pour Damiano David. Bel après-midi.

0: Damiano, David avec Next Summer. Je vous propose qu'on joue. Qu'est-ce qu'on fait? On joue ou alors on diffuse un petit peu de musique. On va peut-être diffuser un petit peu de musique. Je vous propose de jouer maintenant, tout de suite, d'ici quelques secondes. Mais d'abord, on écoute Ace of Base avec The Sign. Qu'est-ce que tu en penses, Kylian? On peut également effectivement avoir le gagnant standard, je ne sais pas. Est-ce qu'on a quelqu'un? Allô, qui est là?
1: Oui, c'est Bertrand.
0: Ah bon, pardon. Allons, bonjour. Bonjour, qui est là au téléphone?
1: C'est Bertrand.
0: Bertrand, bonjour. Je suis désolé, en fait mon petit écran ici en studio est éteint. Du coup, je ne sais pas si vous étiez arrivé ici en studio, Bertrand, c'est pour ça. Bienvenue sur ici Belfort Montbéliard, Bertrand. Bienvenue à l'antenne. Bertrand, vous voulez aller du côté des Hurricanes de Belfort, c'est bien ça?
1: Ah oui, tout à fait, oui.
0: Bon, pour aller applaudir notamment The Spring, Airborne, Social Distortion, Upchunk et puis La Terrasse Musicale, ça vous dirait ça?
1: Ah bah, grand plaisir.
0: Bon, alors pour ça, il faut qu'on joue ensemble ou qu'on ne pas compté. Vous êtes de quel coin? Je vous ai pas demandé.
1: De Châtenois-les-Forges.
0: Châtenois-les-Forges, ok, très bien. Tout se passe bien, pas d'orage du côté de Châtenois en ce moment?
1: Non, c'est un peu lourd, mais c'est un peu sombre, mais bon, je sais pas si on peut voir.
0: Bon, ok, très bien. Bon, sinon, on se met à l'abri, hein, évidemment.
1: Exactement.
0: Allez, on joue tout de suite. Voici le compté pas compté. Attention, voici la première affirmation. L'animal qui figure sur les armoiries qui symbolisent la ville de Belfort est un chat. Compté ou pas compté?
1: Pas compté.
0: Affirmation numéro 2. À vol d'oiseau, Montbéliard est plus proche de Besançon que de Mulhouse. Compté ou pas compté?
1: Mulhouse.
0: D'accord, donc pour vous,
1: à vol d'oiseau.
0: Et de Mulhouse. Ok. Affirmation 3, ce sera la dernière. Attention. Pierre-Philippe d'Enfer-Rochereau est devenu célèbre pour avoir défendu Belfort pendant la guerre de 1870. Pardon. Compté ou pas compté?
1: Compté.
0: On vérifie. Alors, l'animal qui figure sur les armoiries qui symbolisent la ville de Belfort est un chat, vous m'avez dit. Pas compté. Oui, c'est faux. C'est quoi alors du coup?
1: Eh ben, je sais pas du tout. Je sais qu'il n'y a pas un chat, mais je vois pas un chat.
0: Alors, c'est un très gros chat.
1: Non.
0: C'est un lion.
1: C'est un lion.
0: C'est un lion. C'est un très très gros chat.
1: Un
0: vol d'oiseau, Montbéliard est plus proche de Besançon que de Mulhouse. Alors vous m'avez dit vous m'avez dit pas compter, hein, puisque pour vous effectivement c'est plus proche de Mulhouse. Oui, effectivement, c'est une bonne réponse. Montbéliard est plus proche de Mulhouse d'une dizaine de kilomètres environ. Et puis enfin, la troisième et dernière affirmation. Pierre-Philippe d'Enfer-Rochereau est devenu célèbre pour avoir défendu Belfort pendant la guerre de 1870. Comptez ou pas comptez? Vous m'avez dit
1: comptez.
0: Vous m'avez dit comptez, effectivement, c'est la bonne réponse. Bon ben voilà, hop là, les places elles sont pour vous. Direction les Hurricanes, bravo. Bravo. Et quelle est la radio que vous écoutez tous les jours?
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0: Merci à vous, merci beaucoup pour votre fidélité et à très bientôt. Allez, on jouera tout à l'heure évidemment pour une nouvelle session de jeu. D'abord, je vous propose un petit peu de musique. Je l'ai annoncé, ça y est, cette fois il arrive. Voici Ace of Base et The Sign.

0: Le souvenir des années 90, Ace of Base avec The Sign. Dans un instant, direction les années 2000 avec Axel Red et Sensualité.
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0: Jusqu'au bout, on n'en perd pas une miette. Hein. Le tout nouveau Benjamin Biolay s'appelle Écran Total. Merci d'être avec nous.
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0: On termine cette journée ensemble avec ICI Belfort-Montbéliard, il est 17h. Et voici l'info, toute l'actualité de ce mardi soir, c'est avec Marine Logeny.
3: Et la France vit sa journée la plus chaude jamais enregistrée depuis le début des relevés en 1947 à 15h. La température moyenne sur la journée, tenant également compte des minimales de la nuit, atteignait 29,6 degrés. Et ça va continuer demain. 58 départements seront en rouge, 31 en orange, 44 millions de Françaises et de Français concernés par cette vigilance. Alors pour faire face, le gouvernement déclenche le niveau 2 du plan Orsan, une sorte de boîte à outils qui permet aux agences régionales de santé, de prendre des mesures, activer des plans blancs à l'hôpital, des plans bleus dans les EHPAD, solliciter le SAMU et les établissements qui accueillent des personnes handicapées. Protéger les plus fragiles, c'est la priorité, car les organismes souffrent. De plus en plus d'établissements scolaires ferment leurs portes. 1800 aujourd'hui, selon les tout derniers chiffres du ministère de l'Éducation. 8000 autres ont aménagé leurs horaires. La période des examens également inquiète. Les oraux du bac ont débuté cette semaine. Il y a aussi le brevet ce vendredi. Certaines académies Bordeaux, Lyon, Montpellier, Normandie et Poitiers ont décidé de les reporter. Et c'est aussi ce que demande l'UNSA Éducation pour le brevet. Sa secrétaire nationale, Béatrice Laurent, était l'invitée de Ma France sur ICI à 13h.
4: Il y a quand même moins de contraintes avec le brevet qu'avec le bac. On peut tout à fait le reporter encore et attendre d'avoir des conditions climatiques qui permettent aux élèves de bien composer. Et puis, on peut aussi différer la date du jour où on va donner les résultats. Il n'y a pas de conséquences aussi attendues que pour le bac, où on attend aussi d'avoir son bac pour pouvoir valider des vœux sur Parcoursup. Dans le brevet, c'est pas le même enjeu. Donc, décaler d'une journée ou deux journées, toutes les organisations syndicales sont d'accord pour dire que les enjeux sont moindres et que c'est tout à fait envisageable.
3: Béatrice Laurent, invitée de Ma France sur ICI tout à l'heure, émission à réécouter en replay sur ICI.fr. Prudence aussi quand vous cherchez à vous rafraîchir. Le bilan des noyades est très lourd depuis 5 jours. 40 morts en Mayenne, à Laval. La chaleur est aussi la piste privilégiée après le décès d'un SDF, un homme de 35 ans, retrouvé inanimé hier dans le quartier de la gare. Enfin, si vous êtes à Paris, sachez que la Tour Eiffel réduit ses horaires d'ouverture. Elle a fermé ses portes aujourd'hui à 16h. Ce sera aussi certainement le cas demain. Idem pour le Louvre, qui fera de même, fermeture à 16h de demain jusqu'à samedi. Autre lieu touristique emblématique en France, le Mont-Saint-Michel, conseille aux visiteurs de reporter leur venue en raison de cette canicule. Situation en direct et infos pratiques à retrouver sur notre site ici.fr. L'affaire Liana et Sébastien Lecornu annoncent cet après-midi qu'une loi intégrale sera examinée au Parlement en septembre. Elle contient 78 articles s'inspirant du modèle espagnol pour répondre donc à la globalité de la chaîne des violences faites aux enfants et aux femmes. Et puis Marc Bloch entre au Panthéon ce soir, historien et résistant fusillé par la Gestapo en 1944. La cérémonie ouverte au public commence à 21h.
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0: Cette vague de chaleur n'en finit pas de toucher notre pays. Météo France nous alerte que des risques d'orage sont toujours possibles au-dessus de nous. Le ciel de la nuit prochaine devrait être, lui, bien plus calme, tout comme le ciel de demain, mercredi. Aucune ombre au tableau, si c'était encore et toujours un thermomètre au sommet. On reste dans une vigilance orange canicule avec 34 degrés à Grand Charmont et Montbéliard pour demain, ou encore 35 en Delnant et Belfort.
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0: On se pose en rêvant avec ICI Belfort-Montbéliard et Supertramp Dreamer.

0: On était tous projetés en 1974, le temps d'un titre de 3 minutes, hein, le talent de Supertramp pour terminer cette chaude journée encore. D'ici quelques instants, notre parenthèse sortez en Franche-Comté avec un concours de photos étonnant et vous allez pouvoir vous inscrire, oui, vous là qui écoutez la radio, si vous êtes passionné de photos, de belles images, ça devrait vous intéresser. Et puis on aura tout à l'heure Décibel avec Émilie Mazoyer qui nous parlera de Elena Noguera et son journal intime de Marilyn Monroe.
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0: Mathieu Tota, alias Matt Pokora, qui encourage lui aussi les Bleus à sa manière. Il a sorti son hymne de la Coupe du Monde pour encourager les Bleus. Mais là, on écoute tout de suite avec l'un de ses derniers titres, c'est quand même...

0: Matt Pokora est avec nous cet après-midi sur Ici Belfort Montbéliard. Sortez en Franche-Comté tout de suite. Il est avec nous par téléphone, Thomas Vigreux. Allô Thomas, bonjour.
1: Oui, bonjour.
0: Bonjour, bonjour. Vous êtes président du groupe d'action locale Leader, c'est bien ça?
1: Tout à fait. Qui okay. finance le projet?
0: D'accord, ok, très bien. Effectivement, on va parler de ce fameux projet, la Biodive en un clic. C'est un grand concours de photos gratuit et éthique. Alors, est-ce qu'on peut revenir ensemble sur la genèse de ce concours, justement, avec vous, Thomas?
1: Bah oui, tout à fait. Alors nous, on fait un constat sur notre territoire, mais vous aujourd'hui, tout le monde, je pense particulièrement du changement climatique. Hein, il fait très chaud et ça a des impacts énormes sur la biodiversité. Donc on avait lancé un premier programme entre 2024 et 2025 qui avait eu un franc succès avec des escape games, des rencontres avec des acteurs, des visites, des chantiers participatifs. Et ça a très bien marché. Donc on relance en fait une séquence là de programmes sur 2026-2028 pour encore une fois faire participer des publics.
0: Donc c'est un concours de photos, on l'a dit, la Biodive en un clic. C'est une démarche qui se veut inclusive et éthique avec une participation des 6 ans et des catégories plutôt originales. Est-ce que vous pouvez nous en dire plus?
1: Ouais, tout à fait. Donc en gros, on a 3 profils de participants, du 6-12 ans, du 13-18 ans et des plus de 18 ans. Ouais. Et c'est ouvert à la fois aux amateurs mais aussi aux professionnels. Et donc on a 6 grandes catégories, les milieux humides, les milieux forestiers, les prairies. Et surtout un point qui est important pour nous, c'est aussi des photos concernant la résilience. Comment la nature, comment la biodiversité s'adapte en fait au changement. Donc, comment elle réintègre, comment elle redynamise des milieux artificialisés. Comment elle s'adapte en milieu hostile. Donc vous voyez, on est vraiment au cœur du sujet.
0: Donc on est d'accord, l'intelligence artificielle n'est pas la bienvenue dans ce concours. Hein.
1: Ah, surtout pas, on veut du 100% humain, 100% naturel, de la vraie photo.
0: Évidemment. Alors quand est-ce que ça commence, cette aventure photo, Thomas?
1: Eh ben, ça a commencé, puisque vous pouvez dès aujourd'hui en fait aller sur le site du Doubs Central, et puis vous inscrire et puis participer à ce concours. Et puis sinon, en fait, on fait un coup d'envoi là ce week-end, voilà. Le 27 juin, Orange de Nance, donc c'est à Uzel, où là on peut être accompagné. Donc on va être accompagné d'un photographe et il va nous expliquer comment bien prendre des photos et surtout respecter la biodiversité en prenant sa photo.
0: Le photographe Stéphane Guénin, effectivement.
1: Tout à fait.
0: Est-ce qu'on peut dire un mot sur le dénouement dans quelques mois maintenant, une fois que tout sera terminé finalement, comment on clôture cette aventure?
1: Alors comment on clôture? Donc on va récupérer toutes les photos.
0: Ouais, voilà. Oui, d'accord.
1: On a un jury qui en fait pour chacune des catégories va en fait désigner 3 lauréats. Donc ces 3 lauréats auront la chance de pouvoir repartir avec leurs photos en grand format plus un ouvrage dédié à la biodiversité. Et le coup de cœur du jury, du public, gagnera donc une séance individuelle avec Monsieur Stéphane Guénin pour participer à une séance photo.
0: D'accord. Donc on rappelle. D'accord. La Biodive en un clic dans le cadre du programme Biodiversité 2026-2028, grand concours de photos, événement gratuit ouvert à tous. On l'a dit. Et donc est-ce que vous pouvez juste rappeler où est-ce qu'on peut s'inscrire?
1: Eh ben, on peut s'inscrire en fait sur le site du Doubs Central, www.doubscentral.org.
0: Bon, ben, très très bon concours à tout le monde. Et merci Thomas Vigreux, et on vous souhaite un très bon concours. À bientôt.
1: De même, au revoir.
0: Merci à vous, merci, à bientôt. Après la photo, la chanson avec celui qui chante tout de suite, de Michel Berger.

0: Elle est originaire du sud de Londres. Elle écrit, compose, elle chante. Encore un concentré de talent qu'on a découvert en 2024. Lola Young avec Messi dans votre radio de proximité. Ici, Belfort-Montbéliard. Rien que pour vous. On écoutera François Fellman pour la suite, ou plus précisément, rien que pour toi.
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0: François Fellman avec nous, quasiment 17h30.
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0: Et voilà, une exposition, vue du ciel, voyage au cœur des forêts des Ballons des Vosges. Jusqu'au 30 septembre, partez à la découverte des forêts du massif vosgien à travers une exposition photographique présentée sur deux sites. Découvrez 40 photos mettant en lumière cet immense manteau forestier, véritable trésor de biodiversité. Une exposition à voir à la maison du Ballon d'Alsace et puis au centre de vacances, la Jumenterie à Saint-Maurice-sur-Moselle. L'entrée est libre. Et c'est ce week-end dans la région et ce week-end à la radio également. Le festival Rencontre et Racine à Audincourt. On est à J-3 de l'événement. On en parlera dans notre rendez-vous Petit Futé à 10h30 et vous pouvez retrouver la programmation complète de l'événement sur rencontreracine.audincourt.fr.
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0: Et on va vous offrir des invitations dans quelques minutes. D'abord, on écoute Phil Collins ensemble sur l'antenne d'ici Belfort, Montbéliard.

0: Une belle fin de journée en musique avec Phil Collins. Et avec nos rendez-vous, c'est le moment de retrouver Émilie Mazoyer pour notre rendez-vous Décibel. Aujourd'hui, on parle de Zinedine Zidane, Jeanne Chéral, les gens du jardin, mais aussi Placebo et puis le festival Sœurs Jumelles. Salut Émilie.
1: Salut tout le monde. Émilie au rapport pour votre dose quotidienne d'actualité musicale. L'anniversaire de Zizou qui tombe en pleine Coupe du Monde de foot. Mais ça va nous porter bonheur ça.

Elle est dingue, cette chanson du groupe australien Vaudeville Smash, qui cite 82 footballeurs légendaires dans les couplets et précise au refrain que le plus fort, c'est Zinedine Zidane. Zizou a 54 ans aujourd'hui, bon anniversaire. Et les Bleus jouent leur troisième match de cette Coupe du Monde vendredi contre la Norvège. Un match que vous pourrez suivre en direct sur votre radio ici. Quand elle a chanté à l'Olympia au mois de décembre dernier, Jeanne Chéral a eu la divine surprise d'y rencontrer son acteur préféré, Jean Dujardin. Et ils se sont tellement bien entendus que Jeanne l'a invité à partager un duo. Ça vient de sortir et c'est trop joli.

Je pense à vous, je pense à vous. La séance d'enregistrement avec lui a été un enchantement, raconte Jeanne Chéral sur ses réseaux. Et Jean Dujardin, vraiment étonnant, il sait chanter. Ça sent le tube de l'été, cette affaire. Groupe anglais plus populaire chez nous que dans son pays, Placebo célèbre les 30 ans de son premier album en présentant une nouvelle version plus contemporaine, mais à partir des bandes de l'époque. Placebo Recreated est sorti vendredi.

0: tout en puissance et en beauté. À déguster aussi sur scène. La tournée de Placebo passera à l'automne par Toulouse, Nantes, Lyon et Paris. Aujourd'hui, le Festival Sœurs Jumelles ouvre ses portes à Rochefort. Rencontre de la musique et de l'image qui propose des projections de documentaires musicaux, des avant-premières et des concerts. Vanessa Paradis, Benjamin Biolay, Pomme, Charlotte Cardin. Et dès demain, Décibel sera en direct du Festival Sœurs Jumelles. Nous sommes partenaires. Rendez-vous au pied de la grande scène à 20h, mercredi et jeudi, et 19h vendredi.
1: 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Que faites-vous ce week-end? 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C'est notre cadeau pour notre jeu, le compter ou pas compter, qui arrive là d'ici quelques instants. Alors le numéro de téléphone pour nous appeler, pour venir jouer ensemble, c'est le 03 84 22 82 82, je le redonne, 03 84 22 82 82, pour aller vous amuser et pour prendre plein de bonne musique dans les oreilles au festival Rencontres et Racines ce week-end. 03 84 22 82 82, appelez-nous pendant qu'on écoute Pascal Obispo et Francis Cabrel, Il faudrait que pleuve l'amour.
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0: Big in Japan de Alphaville. Allez, on joue.
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0: Qui veut ses passes 3 jours pour rencontrer Héracine à Audincourt là ce week-end? Peut-être Christophe de la Chapelle Souchot. Allô, bonjour.
2: Oui, bonjour.
0: Christophe, bienvenue sur l'antenne de Ici Belfort-Montbéliard. Comment allez-vous?
2: Pas très bien.
0: Bon, quel a été le programme aujourd'hui, Christophe?
2: Alors, j'ai la chance d'être au bord de mon étang.
0: Vous savez, vous nous envoyez du rêve là, Christophe. Vous le savez ou pas?
2: Un petit peu.
0: Bon, Christophe, je vous propose de jouer parce que là, on va tenter de vous envoyer du rêve et du côté du festival Rencontre et Racine ce week-end. Est-ce que vous connaissez les règles du jeu, compter ou pas compter? C'est bon pour vous?
2: Oui, c'est bon pour moi.
0: Alors, on y va, on se lance, c'est parti. Trois affirmations, il faut me dire à chaque fois si c'est compté ou pas compté. Attention, Christophe, écoutez bien. La commune de Vendoncourt est surnommée la capitale de la cerise dans le pays de Montbéliard. Compté ou pas compté?
2: Sans certitude, je dirais compté.
0: Ok, très bien, compté. On note. Deuxième affirmation, la région Bourgogne-Franche-Comté est composée aujourd'hui de 8 départements. Compté ou pas compté?
2: On va dire compté.
0: Compté, ok, très bien, on vérifiera tout à l'heure. Et puis enfin, petit 3. Avant les voitures, Peugeot fabriquait notamment des moulins à café. Compté ou pas compté?
2: Alors compté.
0: Ah, là vous êtes sûr apparemment, on vérifie.
2: Oui, là,
0: on vérifie tout de suite. La commune de Vendoncourt a surnommé la capitale de la cerise dans le pays de Montbéliard. Ça, vous ne le saviez pas trop. Vous m'avez dit, dit compté. Sans certitude, oui, c'est la bonne réponse. Voilà. Bravo. Bravo, bonne première réponse. Allez, la 2. La région Bourgogne-Franche-Comté est composée aujourd'hui de 8 départements. Je crois que vous étiez certain de la réponse, il me semble. Hein. Vous m'avez dit compté. Ah,
2: voilà.
0: Oui, c'est ça, effectivement. La Côte d'Or, le Doubs, le Jura, la Nièvre, la Haute-Saône, la Saône-et-Loire, le Yonne et puis le territoire de Belfort, évidemment. Et puis enfin, avant les voitures, Peugeot fabriquait notamment des moulins à café. Alors là, vous étiez sûr à 100%. Eh bien oui, effectivement, c'est compté. C'est une bonne réponse. 3 bonnes réponses pour vous. Bon ben voilà, le passé. Et pour vous, qu'est-ce que vous voulez que je vous dise de plus? Vous n'avez plus qu'à réserver le week-end, Christophe. Bravo.
2: Exactement, bah, ça tombe bien, je suis en vacances une semaine.
0: Eh ben voilà, vous allez pouvoir commencer par ce festival du côté d'Audincourt. On vous invite évidemment à vous y rendre avec encore sur scène du beau monde Alpha Blondie, Gaël Faye, Stéphane Echer, Mariam de Amadou et Mariam et tant d'autres. Bravo Christophe, vous nous faites une petite photo, vous nous l'envoyez à la radio, d'accord? Ça marche une fois sur place. C'est gentil. Quelle est la radio que vous écoutez fidèlement, Christophe?
2: Ici Belfort.
0: Merci beaucoup.
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0: Allez, on va faire le plein de musique ce week-end avec Rencontre et Racine. Et là, on fait le plein de couleurs avec Cyndi Lauper, True Color.

0: J'espère que vous êtes au frais, hein, en profitant de la douceur de Cyndi Lauper. On va retrouver Pauline Boudier de la rédaction pour l'info locale ici à 18h. À la une ce soir, Pauline.
1: On va parler d'un pan. D'un paon domestique, oui, tout à fait, un Léon, pan. Il s'appelle, qui habite à Delft, figurez-vous. Et alors, en ce moment, il se balade dans le centre-ville de Delft, qui a un peu surpris les Dellois, les habitants, parce que forcément, on ne voit pas ça tous les jours, en fait.
0: Très bien, on va prendre des nouvelles du coup du paon.
1: Exactement, il va très bien, je vous le dis. Léon, très bien.
0: Et on prend des nouvelles dans un instant, et on vous retrouve après Bandolero et Paris Latino. Journée avec ici Belfort Montbéliard.
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2: C'est bueno, Bandolero avec Paris Latino.
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2: Que cette soirée commence avec ici Belfort-Montbéliard, 18h. Et notre session info locale tout de suite, c'est avec Pauline Boudier. Pauline, ce mardi, la journée la plus chaude jamais enregistrée en France.
4: 53 départements sont en vigilance rouge canicule. 5 viendront s'ajouter dès demain midi. Le Nord-Franche-Comté reste en orange avec des pics à plus de 38 degrés. Alors comment font les hôpitaux pour gérer ces températures caniculaires et leurs conséquences, accidents, noyades, coups de chaud? À ce stade, le système de santé de Bourgogne-Franche-Comté tient le coup, estime Mathilde de Marmier, la directrice générale de l'Agence régionale de santé.
5: Jusqu'ici, les remontées que nous avons montrent que le système de santé n'est pas sous tension. Nous ne notons rien d'anormal par rapport à une période de ce type antérieure. Nous suivons également étroitement la situation des EHPAD. À ce jour, nous n'avons pas de retour, on va dire, significatif. Maintenant, nous suivons avec une grande attention les effets sur le système de santé de l'épisode que nous traversons, puisque nous savons que les effets sur la santé d'une période de canicule sont différés de quelques jours, voire une dizaine de jours. Donc nous sommes en extrême vigilance et sommes très très attentifs à la situation. Nous attendons à ce que dans les jours qui arrivent, potentiellement la situation évolue.
4: Et déjà dans la région, les appels au 15 ont augmenté au moins de 20% depuis le début de la vague de chaleur. Agriculteurs et entreprises du BTP peuvent désormais travailler tôt le matin. La préfecture du territoire de Belfort les autorise à commencer les tâches qui ne peuvent pas être décalées dès 5h du matin jusqu'à 21h pour profiter des moments les plus frais de la journée. La mesure est valable jusqu'à la fin de l'été, dès le moment où le département est en vigilance orange. Des trains entre Belfort et Delle ou Vesoul supprimés cet après-midi à cause de la chaleur. La SNCF Bourgogne-Franche-Comté se laisse le droit d'annuler certains trajets en TER à cause des conditions météorologiques. Il faut penser à vérifier votre trajet la veille à partir de 17h. Dans le pays de Mèche, l'eau potable est déjà distribuée en camion-citerne dans certains endroits. C'est le cas par exemple dans le village de Fleuret. Alors ce n'est pas la première fois que les 90 habitants sont dépendants de ces camions-citernes. Mais d'habitude, les premières livraisons sont au moins au mois de juillet.
2: Un jeune conducteur de 25 ans s'est fait peur en milieu d'après-midi.
4: Il roulait sur l'A36 en direction de Mulhouse quand la pluie s'est mise à tomber d'un coup. Surpris, le jeune homme a fait une sortie de route et s'est pris une rambarde au niveau de Belfort. Légèrement blessé, il a été transporté à l'hôpital Nord-Franche-Comté. En début d'après-midi à Bavilliers, un autre jeune conducteur a percuté la voiture devant lui alors qu'elle s'arrêtait pour laisser passer un piéton au niveau d'un arrêt de bus Grande Rue François Mitterrand. La conductrice de 30 ans s'est plainte de douleur au dos. Elle a été emmenée à l'hôpital Nord-Franche-Comté. La ville de Belfort jugée coupable d'homicide involontaire cet après-midi. Il y a 6 ans, un octogénaire était mort après avoir basculé dans le vide depuis un sentier du Fort Atry. La barrière de bois en mauvais état avait cédé sous son poids. La ville est condamnée à payer 40 000 euros d'amende avec sursis. La plage de Pont-de-Roi de Vermondan, le long du Doubs, fermée depuis ce midi à cause de la pollution. La mairie a pris un arrêté dans la journée. Il est en vigueur pour une durée indéterminée. Des barrières et panneaux ont été mis en place pour empêcher l'accès.
2: Avez-vous déjà croisé Léon, le pan de Delle?
4: Et depuis quelques jours, ce majestueux oiseau bleu se balade dans les rues du centre-ville à la recherche de fraîcheur. Depuis 3 ans, Léon vit en liberté chez une famille d'Éloise. Il est souvent dans les jardins des voisins, mais c'est la première fois qu'il va aussi loin, raconte Charlotte, sa propriétaire.
6: Il a élargi un peu son royaume, comme on dit souvent chez nous à propos de Léon. Donc il a décidé d'aller au centre-ville. Bon, c'est pas très loin, c'est juste à 50 mètres, même pas à vol d'oiseau, mais voilà, il a voulu descendre. Mais je pense aussi que la canicule fait qu'il cherche des endroits très très frais. Là, il est sous les sapins, à côté de la mairie, tranquille. J'ai été le voir en rentrant du travail, et puis il est tranquillement frais. Il faut vraiment que les gens n'hésitent pas à me contacter pour me dire où il est, parce qu'il peut changer d'endroit, rester dans Delle, mais changer de quartier. Ça nous rassure moi et mon petit garçon, de savoir où il se trouve. Comme ça, on peut quand même venir le voir, lui donner à manger s'il faut. Vu le mouvement de solidarité qu'il y a, je me fais pas de soucis qu'ils doivent quand même lui donner à boire et un peu à manger en attendant qu'il continue son tour. De toute façon, c'est lui qui choisit.
4: Et seule consigne à respecter, n'essayez pas d'attraper ou même d'approcher Léon. Ça risque de le perturber, de lui faire peur et il pourrait bien ne plus retrouver sa maison. On connaît le prochain invité de la foire comtoise à Besançon. Le Japon sera à l'honneur en mai 2027 pour la première fois. Cette année, la plus grosse foire de Franche-Comté a attiré 125 000 visiteurs. La fréquentation est en baisse. L'État rend hommage à un grand homme. Marc Bloch rentrera ce soir au Panthéon à Paris. La cérémonie débute à 21h. Combattant de la Première Guerre mondiale et résistant pendant la Seconde, il est mort exécuté par les nazis en juin 1944 à 57 ans. Il devient le premier historien à entrer au Panthéon. Le médiéviste a en effet révolutionné l'approche de la discipline.
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4: Il y a eu un coup d'orage tout à l'heure, mais j'ai pas l'impression que ça ait vraiment rafraîchi l'atmosphère.
2: Non, cette vague de chaleur n'en finit pas de toucher notre pays. Météo France nous alerte d'ailleurs effectivement encore sur ces risques d'orage. Ils sont toujours possibles ici ou là en ce moment même. Le ciel de la nuit prochaine devrait être lui parfaitement dégagé, tout comme le ciel de demain, mercredi. Aucune ombre au tableau, si ce n'est encore et toujours un thermomètre au sommet. On reste dans une vigilance orange canicule avec 34 à Grand Charmont et Montbéliard, 35 à Val-d'Oise et Belfort.
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2: On attend avec impatience le nouveau titre de Céline Dion écrit par Icard. En attendant, on patiente avec le ballet sur l'antenne.

0: Céline Dion avec nous pour cette fin de journée. Effectivement, le ballet est terminé. Mais notre émission, pas du tout. On est ensemble encore pendant les quelques minutes jusqu'à 19h. D'ailleurs, dans pas longtemps, j'ai testé pour vous, ou plutôt Jean a testé pour vous, l'escrime. Puisque la semaine dernière avait lieu les championnats d'Europe à Antony, en région parisienne. On y reviendra tout à l'heure. On retrouvera aussi Patrice Gascoigne avec ses coulisses télé, avec une émission quotidienne qui s'adresse aux citoyens que nous sommes. L'émission s'appelle « Chaque voix compte ». On en parlera tout à l'heure.
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0: Allez, prudence, hein, si vous êtes au volant en ce moment même. Justement, on écoute Louane maintenant avec « Conduire ».
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1: On découvre ensemble le tout nouveau Louane sur votre radio. Ici, ça s'appelle Conduire.
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1: Une fois par semaine, ici, Belfort-Montbéliard se met au sport. Jean Sureda teste pour nous les sports avec les clubs de la région. Alors aujourd'hui, Jean, vous testez l'escrime puisque la semaine dernière avait lieu les championnats d'Europe à Antony, c'est en région parisienne. Vous êtes avec Valentin, maître d'armes au club de Belfort.
4: Alors, comment se déroule une compétition d'escrime? Comment se passe l'escrime? On entend trois mots, fleuret, sabre, épée. J'imagine que c'est trois disciplines différentes.
5: C'est trois disciplines différentes, mais qui, dans la compréhension, se rejoignent, c'est-à-dire, toucher sans se faire toucher.
4: La différence de nom, en plus de la discipline, c'est l'endroit où on touche, c'est la manière de se tenir, c'est le temps, c'est le nombre de points. Expliquez-nous un petit peu ces différences entre ces trois disciplines de l'escrime.
5: Alors, on a deux similitudes par arme à chaque fois, c'est-à-dire qu'en fleuret et en sabre, on est sur toucher en étant attaquant, ce qui va nous donner le point. Et à l'épée, c'est si on touche, on a le point. Quoi qu'il se passe, qu'on soit attaquant ou pas. Et de l'autre côté, on a des similitudes sur le temps, à l'épée et au fleuret, c'est-à-dire 3 minutes pour une manche. Et au sabre, par contre, il n'y a pas de temps, c'est-à-dire qu'au bout de 8 touches, les joueurs ont une pause et ensuite ça continue.
4: Alors la question qu'on doit vous poser, est-ce qu'il y a une discipline plus difficile?
5: Alors, il n'y a pas de discipline plus facile que les autres. C'est suivant comme on arrive à s'amuser dans l'arme et suivant, effectivement, comme vous le disiez, suivant son affinité et également suivant qui nous a enseigné ceci et surtout dans quel club on a été.
4: J'ai lu il n'y a pas longtemps que l'escrime était le deuxième sport qui demande le plus de réflexes au monde. Est-ce que vous partagez ça? Alors, sans comparaison avec les autres sports, mais est-ce que l'escrime demande des réflexes?
5: Alors, l'escrime demande des réflexes, mais en réalité, c'est surtout de la préparation et de l'anticipation liée à des leçons, liées à des éléments qu'on a déjà travaillé en amont.
4: C'est plus de la répétition de gestes, en fait. Si demain, je vais tester de l'escrime, évidemment que je vais être mauvais, ça, il n'y a pas de sujet là-dessus. Mais c'est à force de le pratiquer que je vais peut-être anticiper les coups. C'est un peu ça, l'idée?
5: C'est un petit peu ça, l'idée. Et surtout, on a aussi une partie d'apprentissage, de coups, de placements comme de la technique, comme en handball ou autre, qui vont nous permettre de réagir un petit peu plus efficacement.
4: Dans une idée reçue, quand on voit le positionnement des joueuses et des joueurs, j'imagine que les cuisses, les genoux, c'est ce qui subit le plus de choc, on va dire, pour le corps ou pas?
5: Alors, ça dépend si on parle à haut niveau en termes, on va dire, un petu peu plus loisir compétitif. Mais effectivement, en fait, il y a une espèce d'asymétrie qui va se faire et en fait, le corps va compenser en musclant un petit peu plus d'un côté que de l'autre. Mais normalement, en étant éducateur aussi, on essaye d'équilibrer un petit peu les charges.
4: Et vous, à titre personnel, pour terminer, vous préférez quelle discipline alors? Le fleuret, l'épée ou le sabre?
5: Alors, personnellement, j'aime bien les trois. Je m'amuse dans les trois. Et surtout, ça m'amène aussi une facilité dans chacune d'elles. C'est-à-dire que je peux utiliser les compétences que j'ai dans une pour le mettre dans une autre. Et ça me permet justement d'être un petit peu plus original dans mon style de jeu.
1: Et la France a terminé deuxième avec 10 médailles. Bravo notamment à la franc-comtoise Eva Lacheret qui a décroché une médaille d'argent par équipe. Merci Jean Sureda.
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1: Et on repart en musique avec ce groupe iconique Yes. Bonne soirée avec nous.

0: Ici, Belfort Montbéliard avec Sir Elton John, qui a chanté au mariage de la chanteuse Dua Lipa. C'était en Sicile il y a une dizaine de jours. Alors, ça doit être sympa d'avoir Elton John à son mariage. Si quelqu'un a son numéro pour les tarifs, n'hésitez pas surtout. On continue à chanter l'amour, si vous le voulez bien, avec Amir, qu'on retrouve bientôt avec sa nouvelle chanson à l'imparfaite.
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1: C'est le tout nouveau Amir sur l'antenne de Ici Belfort, Montbéliard, à l'imparfaite.
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1: 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La médiathèque de Bavilliers vous invite à sa grande foire aux livres jusqu'au 18 juillet. Romans, albums, bandes dessinées, documentaires pour petits et grands. Venez faire le plein de lectures et de découvertes pour l'été. Pendant toute la durée de la manifestation, découvrez également une exposition consacrée à l'univers illustré de Sylvia Dupuis.
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1: Et ce mardi soir, un peu plus de 18h30, on prend la route. Je vous emmène en Italie. Voici Eros Ramazzotti, Cos'è della vita.

0: Armel Bent qui donne rendez-vous à ses fans, salle Playel à Paris pour une série de concerts pour novembre 2027. C'était Pourquoi tu restes. On retrouve Patrice Gascoin avec ses coulisses télé. Et aujourd'hui, Patrice, vous êtes intéressé à une émission quotidienne qui s'adresse aux citoyens que nous sommes. L'émission s'appelle Chaque voix compte.
1: C'est le grand rendez-vous d'actualité quotidien de la chaîne LCP, la chaîne parlementaire.
2: Bonsoir à tous et bienvenue dans Chaque Voix Compte sur LCP.
1: Et celle qui vous accueille dans Chaque Voix Compte du mardi au vendredi à 19h30, elle s'appelle Adeline François. Un visage que vous aviez peut-être déjà découvert lorsqu'elle était sur BFM TV. Sur LCP Canal 8 de votre TNT, Adeline François décrypte et informe chaque jour sur des sujets bien ancrés dans nos préoccupations quotidiennes. Et elle donne toute sa place à la parole du citoyen parce que oui, les téléspectateurs peuvent intervenir chaque jour dans l'émission qui est tournée au cœur du Palais Bourbon à l'Assemblée Nationale. Dites-moi Adeline François, si je cherche un peu la petite bête, qu'est-ce qu'il a de différent des autres, votre talk show Chaque Voix Compte ?
3: Déjà la différence avec les autres, c'est qu'il y a moi. Ça fait très prétentieux de dire les choses comme ça, mais on se démarque déjà avec les visages de cette émission, le mien, mais aussi les chroniqueurs qui m'entourent. Et puis, il y a ce lien avec le public que moi, j'ai vraiment envie de développer. D'abord, du mardi au jeudi, les téléspectateurs peuvent interagir directement par le biais d'un QR code, ce qui se fait aussi, évidemment, ailleurs. Mais le vendredi, nous, on a pris le parti de recevoir du public en plateau qui vient directement interpeller les députés. Et en fait, ça fonctionne.
1: Vous l'avez dit, c'est un horaire qui est très compliqué puisqu'il y a une grosse concurrence. Pourquoi aller comme ça à la concurrence frontale avec des talk-shows connus, puissants, avec des Barthès, des Hanouna, des Anne-Elisabeth Lemoine?
3: Historiquement, cette émission, elle existe depuis 25 ans. Il y a une émission quotidienne sur LCP à 19h30. Donc à la rigueur, j'ai presque envie de vous dire, nous on était là avant. Donc on va pas changer cet horaire-là. Après, je rappelle que les audiences de LCP ne sont pas mesurées. Donc nous, notre mission, évidemment qu'on a envie qu'il y ait des gens qui nous regardent, mais nous on a une vraie mission de service public où on va pas décider d'un sujet parce que c'est ça qui va faire de l'audience. On va décider d'un sujet parce qu'on a la conviction qu'on peut apporter des clés de compréhension au public.
1: Adeline François qui vous en dit plus sur son magazine quotidien Chaque Voix Compte à 19h30 sur LCP. Et parce que ma voix compte aussi, je m'en servirai demain pour de nouvelles coulisses télé.
0: Et on a hâte. Merci Patrice. Les coulisses TV tous les jours dans ce 16-19, effectivement. Allez, encore un petit peu de soleil dans votre radio tout de suite avec Cassave.

0: Comme s'il ne faisait pas déjà assez chaud comme ça. Hein. C'est un petit peu la danse du soleil avec Kassav ce mardi soir sur l'antenne d'ici. Et on essaye maintenant de vous trouver la danse de la pluie. Hein. On regarde ce qu'on peut faire.
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0: Et sur cette même antenne ce matin avec Noah Sommier et Pierre-Hugues José, il a été question d'un résident de la commune de Fontaine, un résident un peu particulier.
2: Salut Noah, comment que c'est ?
3: Bon, ça va bien, et toi alors ?
2: Oh ben, pick-up, tu vois, là je pensais à un truc, tu vois, le gros tilleul qui se trouve à côté de la mairie du patelin Fontaine, ça s'appelle dans le territoire de Belfort, il a plus de 700 ans, on l'appelle le tilleul de Turenne. Et puis en 2006, il a été labellisé arbre remarquable de France. Et puis l'autre jour, j'étais posé au calme, tu sais, devant la bête, t'as capté ? Et puis je me disais qu'il avait probablement vu davantage de choses que moi. Et puis c'est un peu vexant, parce que moi je fais des efforts, moi je voyage, je lis, je m'informe. Lui, il est planté au même endroit depuis des siècles, et pourtant, il possède un CV beaucoup plus impressionnant. Imaginez un vieux tilleul dans le territoire de Belfort. Le gars, là, il a vu passer des générations entières, des enfants, des parents, des grands-parents, des voitures à cheval, des voitures sans chevaux, des téléphones, des smartphones, des modes vestimentaires que personne n'assume plus aujourd'hui. Et puis lui, toujours là, il fabrique des feuilles. Sans jamais commenter l'actualité, c'est ça qui m'impressionne, parce que nous, au bout de 10 minutes sur Facebook, on a déjà un avis sur tout. Les arbres, eux, ils assistent à des siècles d'histoire, parfois, et puis ils disent rien, jamais. Et je pense même que les arbres, ils possèdent un niveau de sagesse qu'on sous-estime complètement.
3: Ah oui.
2: Ou alors, ils ont compris qu'il valait mieux ne pas participer aux discussions. Alors, respect et longue vie au gros tilleul, qui kiffe sa vie à côté de la mairie de Fontaine. Et puis en attendant, on se dit à demain, le Noah, la biche sur les 4 joues, c'était le pirug.
0: La petite humeur du jour, tous les matins. C'est l'humeur de Pierre-Hugues José avec Ici Matin. Et c'est David Bowie, tiens, qui s'empare maintenant de l'antenne de Ici Belfort-Montbéliard.

0: La dernière chanson de Vita s'appelle « Ça fait mal ». Alors que ça fait du bien, hein, ce qui arrive pour vous juste après les infos de 19h, Laurent Petit-Guillaume prend le relais. Après l'actu de 19h pour 100% années 80, et puis à 20h, Décibel, l'invité d'Émilie Mazoyer sera Hélène Noguera pour nous présenter le journal intime de Marilyn Monroe, un podcast France Musique de Suzanne Gervais. Et si on se quittait, en musique avec des anges. Angel de Robbie Williams a écouté très vite chez nous.
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0: C'est un plaisir d'écouter cette balade, celle de Robbie Williams, c'était Angel.
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0: On passe cette soirée ensemble, il est 19h avec ici Belfort-Montbéliard. Et on revient maintenant sur l'info à retenir ce mardi soir avec Marine Logénie.
2: Les records tombent les uns après les autres. La canicule qui frappe la France est bel et bien historique. Nous vivons la journée la plus chaude jamais mesurée par Météo France, Guillaume Fariol.
3: Oui, 29,8 degrés de température moyenne aujourd'hui, calcul de Météo France, qui prend en compte les minimales de la nuit dernière et les maximales de cet après-midi sur 30 stations réparties à travers le pays. Jamais une telle valeur n'a été atteinte depuis le début des relevés en 1947. C'est plus que le 25 juillet 2019 et le 5 août 2003 qui détenaient ex aequo le précédent record. Une journée hors norme, hein. De nouveau, des records absolus de température battue à La Roche-sur-Yon, Rochefort, Angoulême, Bordeaux, Niort, Nantes, Laval, Rennes. La liste est encore très longue. Il a fait plus de 44 degrés, par exemple, cet après-midi à Chantonnay. C'est en Vendée. La journée de demain s'annonce tout aussi chaude, explique Météo France. Ce mercredi sera lui aussi l'une des journées plus chaudes jamais mesurées. Nous devrions commencer doucement à sortir de ces températures extrêmes à partir de vendredi, d'abord par l'ouest. Des prévisions qui restent à confirmer.
2: Guillaume Fariol, vous le disiez, ça va continuer demain. Le Nord, le Pas-de-Calais, la Somme et l'Aisne basculeront à midi en vigilance rouge, ce qui fera 58 départements en alerte maximum. 31 resteront en orange. Pour faire face, le gouvernement déclenche le niveau 2 du plan Orsan qui permet aux agences régionales de santé d'activer des plans blancs à l'hôpital ou bleus dans les EHPAD ou encore de solliciter le SAMU. Et vous aussi, vous pouvez aider les hôpitaux en évitant les endroits interdits à la baignade. En ce moment, le bilan des noyades est très lourd depuis 5 jours, 40 morts. On part à Tours, une ville traversée par deux grands fleuves, la Loire et le Cher. Malgré de nombreux panneaux baignades interdites, des dizaines d'habitants se jettent tout de même à l'eau, Eva Kling.
4: Chapeau sur la tête, Charlotte s'est baignée tout l'après-midi.
5: Ça fait du bien, ça rafraîchit un petit peu.
4: C'est en repartant qu'elle apprend que la baignade est interdite.
5: J'ai discuté avec quelqu'un là sur la plage et il m'a appris que c'était interdit. Je n'étais pas du tout au courant parce qu'au vu du monde, quand on passe, on se dit bon bah tout le monde y est, donc il y a le droit.
4: Elle s'est allongée dans une zone un peu éloignée du pont Wilson.
5: Là-bas, de ce que j'ai entendu, c'est un petit peu dangereux, sachant qu'il y a eu un décès.
4: Un décès fin mai, exactement à l'endroit qu'elle pointe du doigt. Souleymane l'a aussi en tête, mais en tant qu'habitué des lieux, il est plutôt confiant.
6: Il y a des zones où, comme par là, en gros, tout le monde est à pied, donc c'est plus facile de se baigner. Après, plutôt vers là, il y a des sables mouvants, donc on évite, parce qu'il y a déjà eu un mort.
4: Gaïana vient aussi depuis des années.
7: Je trouve que la ville devrait faire une zone de baignade, parce que avec les prochaines années, on sait qu'il va y avoir de plus en plus de degrés, quoi, et que la population va avoir besoin d'un point d'eau qui soit accessible à tout le monde, quoi.
4: Ça tombe bien, c'est un projet de la mairie, explique l'adjoint à la sécurité, Florian M.
8: Ça avait été étudié sur la Loire, ça n'a pas été possible, soit pour des questions de dangerosité, soit pour des questions de biodiversité. L'objectif, c'est de pouvoir ouvrir dès 2027 une aire de baignade sur le Cher.
4: Le Cher, une rivière canalisée, au contraire de la Loire, et donc un peu moins sauvage.
2: Eva Kling, ici Touraine. Si vous êtes à Paris, sachez que la Tour Eiffel fermera demain à 16h, comme aujourd'hui. Idem pour le Louvre, fermeture à 16h de demain jusqu'à samedi. Et puis, autre lieu touristique emblématique en France, le Mont-Saint-Michel conseille aux visiteurs de reporter leur venue en raison de cette canicule. Situation en direct et infos pratiques à retrouver sur ici.fr. L'affaire Liana et Sébastien Lecornu annoncent aujourd'hui qu'une loi intégrale sera examinée au Parlement en septembre. Elle contient 78 articles s'inspirant du modèle espagnol pour répondre à la globalité de la chaîne des violences faites aux enfants et aux femmes. Marc Bloch entre au Panthéon ce soir. La cérémonie ouverte au public débute à 21h. L'historien et résistant, auteur de L'étrange défaite, a été fusillé par la Gestapo en 1944. Il sera le premier historien à entrer au Panthéon. Et avec lui, tout un rapport à la vérité. Son message reste très actuel, selon l'historien Stéphane Nivet.
9: Il avait demandé dans son testament de faire graver cette maxime latine, dilexit veritatem, il chérissait la vérité. Cette relation à la vérité, on voit qu'aujourd'hui, elle est complètement effritée. Lui, l'a incarné, donc c'est peut-être intéressant de le mobiliser aujourd'hui. Il avait fait un article dans les années 20 sur les réflexions d'un historien sur les fausses nouvelles de la guerre. La manière dont les fausses nouvelles circulent en temps de guerre, je pense qu'il faut le relire aujourd'hui. C'est une bonne méthodologie sur la question des fake news. Mais il y a aussi notre relation à la paix et à la guerre, puisque quand on relit L'étrange défaite, on voit qu'il y a de nouveau une une menace existentielle qui pèse sur la paix du continent européen en Ukraine. Et donc, se dire qu'il entre à ce moment-là, c'est peut-être aussi essayer de le mobiliser pour faire prendre conscience que face aux menaces, il ne faut pas reproduire les mêmes erreurs qui ont pu être commises et peut-être prendre conscience de la nécessité de regarder le danger tel qu'il est pour s'y préparer et éviter une guerre. Voilà.
2: La cérémonie débute à 21h. Elle est ouverte au public et présidée par Emmanuel Macron.
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0: On n'en finit pas de toucher notre pays. Météo France nous alerte que des risques d'orages sont toujours possibles sur le territoire de Belfort, la Haute-Saône et le Haut-Rhin en ce moment même. Le ciel de la nuit prochaine devrait être parfaitement dégagé, tout comme le ciel de demain mercredi d'ailleurs. Aucune ombre au tableau, si ce n'est encore et toujours un thermomètre au sommet. On reste dans une vigilance orange canicule avec 34 degrés à Héricourt et Courcelles-lès-Montbéliard, 35 à Chèvremont et Belfort.
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12: Bonsoir à tous, c'est l'heure de ranger pendant une heure toutes les nouveautés du moment. Je parle de musique bien sûr et de redemander aux stars des années 80 de nous donner envie de chanter. Réflexe incontournable quand leur tube débarque. Et ce soir, ça commence comme ça.

0: Gold avec Kali Koba.
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0: Un tube de plus en 86 pour les Toulousains de Gold, extrait de leur deuxième album qui se vendra quand même à plus de 400 000 exemplaires. La même année, c'est Mylène Farmer qui est incontournable, notamment grâce au clip de Libertine, un véritable court-métrage très cinématographique, tourné d'ailleurs en cinémascope, dans un château en Seine-et-Marne, qui passe en boucle sur TV6. Et oui, la première chaîne musicale française, lancée en mars 86. La chaîne sera remplacée par M6 en mars 87. Libertine, fermez les yeux, souvenez-vous, les images arrivent.
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0: Gilbert Montagnier, c'était « On va s'aimer ». L'homme qui fait chanter la France depuis plus de 40 ans, grâce entre autres à ce « On va s'aimer », une collaboration avec l'homme qui savait murmurer à l'oreille des tubes, Didier Barbelivien, bien sûr. Gilbert sera cet été sur scène le 18 juillet au festival Cap sous les étoiles à Roquebrune-Cap-Martin. Dans un instant, un autre faiseur de tubes, le britannico-irlandais Chris de Burgh, « High on Emotion », juste après ça.
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0: Vous écoutez Ici Belfort-Montbéliard, 100% années 80, ça continue dans une minute, après quelques infos.
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2: Quelques idées sorties. Ce week-end a lieu le Belfort Rétro Festival. Ça commence samedi vers 16h avec des animations, des jeux. À 17h, des baptêmes en voiture ancienne au profit d'associations caritatives. À 18h, une parade en ville de Belfort. À 20h, présentation d'élégance de voitures anciennes. Et vers 21h45, un concert gratuit avec le groupe Soul & Cherokee. Dimanche, ça commence dès 9h avec vers 14h, un concours et un défilé pin-up, et le tout se déroule au pied du lion au niveau de l'Arsenal. Conférence et talent demain à partir de 20h, pitch climat ou le climat pour les nuls, animé par Pascal Morère qui forme en développement durable. Conférence ouverte à tous à partir de 16 ans pour comprendre le changement climatique et mieux agir contre ses effets. Une soirée qui va se terminer par un repas tiré du sac participation libre.
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0: C'était France Gall avec Hong Kong Star. 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
0: Et pour la suite, j'ai choisi une autre légende. Elle a été l'une des plus belles voix du monde, une des plus grandes stars, une icône, un symbole. Elle a été l'une des plus belles actrices de cinéma, rentrée dans la légende grâce à l'inoubliable Bodyguard. Elle a eu le privilège d'interpréter la chanson des Jeux Olympiques et Paralympiques de l'été 86 à Séoul, en Corée du Sud. Je veux bien sûr parler de Whitney Houston et de One Moment in Time, un tube mondial, souvenez-vous.
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0: Marc Lavoine avec le parking des Anges. On n'a pas d'infos sur l'adresse de ce parking, mais on sait juste que grâce à ce tube, Marc Lavoine a trouvé une place idéale pour se garer dans le top 50 durant l'été 86. À 45 tours certifié disque d'argent. Bientôt 20h, la suite de votre soirée, c'est avec Émilie Mazoyer qui reçoit ce soir dans Décibel Elena Noguera. Mais ce sera après, entre autres, Téléphone, Le jour s'est levé, qui arrive juste après ça.
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2: C'est l'heure de Décibel, toute l'actualité musicale avec ce soir une chanteuse et comédienne que j'adore, Elena Noguera, qui prête sa voix à Marilyn Monroe dans un podcast magnifique.
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2: Le journal intime de Marilyn Monroe, un podcast France Musique qui est sorti pile à l'occasion des 100 ans de la naissance de Marilyn. 5 épisodes qui sont donc racontés à la première personne par Elena Noguera, qui est ce soir notre invitée et qui va forcément vous transporter.
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2: Ce soir également dans Décibel, un hommage à Gesh Paty, dont on a appris la disparition hier. Oui. Ah, Elena était pas au courant. Pardon, Elena.
5: Bonsoir, Émilie.
2: Bonsoir.
5: Je l'avais pas saisie. Ah,
2: ouais.
5: Là.
2: Ouais. Elle avait 80 ans.
5: Mais non.
2: Si. Parce qu'en fait, son tube, et Étienne, oui. Et ben, elle avait déjà 40 ans quand elle a fait ce tube-là. Et donc, ouais, on l'a appris hier. Voilà. Donc, on l'écoutera tout à l'heure parce que voilà, elle était super, Gesh Paty. Au rayon nouveauté, il y a la toute nouvelle chanson d'Izia qui annonce un nouvel album. On va vous la faire découvrir tout à l'heure. Puis alors, si vous étiez habitué à Izia, guitare électrique, vous allez voir qu'elle est aussi très, très touchante en acoustique. Le blind test de ce soir est consacré, tiens, à celles qui savent faire les deux, chanteuses et actrices, comme mon invité, Elena Noguera, et comme le sujet du podcast, Marilyn Monroe. Si vous voulez jouer avec nous, alors appelez-nous dès maintenant 0810 055 056. 0810 055 056. Alexandra vous attend au standard. Le blind test donc des chanteuses actrices et à gagner les désormais légendaires lunettes de soleil pour regarder l'éclipse du mois d'août avec le logo ici, vous serez les plus beaux. Bonsoir.
5: Bonsoir Émilie.
2: Bienvenue dans Décibel.
5: Merci.
2: Quelle belle collection, le journal intime de. C'est une collection de podcasts de France Musique. Ça existe depuis plusieurs années. Il y a déjà eu le journal intime de Maria Callas, raconté par Carole Bouquet. Le journal intime d'Edith Piaf, avec la voix de Josiane Balasco. Le journal intime de Nina Simone, avec la voix de Claudia Tagbo. Il y en a plein, vraiment. Allez sur l'appli Radio France. Il y a Joséphine Baker, Chopin, Bach. Enfin, c'est incroyable. Quand on vous a proposé d'être la voix de Marilyn Monroe, comment est-ce que vous avez réagi?
5: Ah, ça m'a d'abord impressionnée,
2: ouais.
5: Parce qu'on est toujours intimidé, on se demande si on est légitime, si on a le droit, c'est compliqué. Et en même temps, j'étais ravie, je me disais, mais évidemment que je dois faire ça, parce que je l'ai toujours aimée depuis gamine. C'est vraiment une femme qui m'a beaucoup inspirée. Déjà, elle était très, très, très, très. Elle me fascine, je la trouve plus que belle.
2: Oui.
5: Parce que même quand elle n'est pas forcément belle dans les photos, elle est quand même sublimissime. Il y a un truc, elle dépasse tout.
2: Ouais.
5: Et puis cette voix, la chanson, cet humour qu'elle a, qui a été très peu souligné, mais elle est très très drôle. Elle a la vis comica.
2: Alors le texte est écrit par Suzanne Gervais et la réalisation est signée Sophie Pichon. Je les cite parce que vous allez vous en rendre compte avec le premier extrait qu'on va écouter maintenant. Tout ça est vraiment mais au cordeau. C'est un très très très beau podcast. Il y a que 5 épisodes, mais j'imagine que c'est déjà beaucoup de boulot.
5: Oui.
2: Mais on adorerait en avoir 2 fois plus. Le journal intime de Marilyn Monroe, pour que vous vous rendiez compte et que vous alliez écouter la voix d'Elena Noguera.
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5: Chapitre 1, tu seras ma fille.
9: Thank you very much.
5: 17 juin 1946, Los Angeles. J'ai beau venir au salon depuis 6 mois, l'odeur du bleach, ce fichu décapant, m'a encore collé la nausée. Il fait une chaleur de damné et j'avais le cuir chevelu en feu. Il faut souffrir pour être belle. Voilà ce qu'aurait répliqué encore maman et tante Grace. Yes, mais on ne m'avait pas prévenu que devenir blonde prendrait tant de temps.
9: La visagiste compatit. Elle me promet un blond irrésistible, de plus en plus clair, à la Jean Harlow. Miss Snively, la directrice de l'agence, a été catégorique. Mr. Wolf n'acceptera de me photographier que si je deviens blonde. Je l'entends encore, Miss Snively. Sautez le pas, Norma Jean, vous serez merveilleuse. Ils m'ont envoyée chez les meilleurs. Frank and Joseph, Wildshire Boulevard. Il paraît que Rita Hayworth et Ingrid Bergman sont clientes. Mais à 20 ans, Rita était déjà une vedette, elle. Je suis prête à tout.
2: Marilyn Monroe, jouée par vous, Elena Noguera. Vous qui avez l'habitude de jouer, évidemment, oui. Au cinéma, à la télé, dans des séries, etc. Jouer juste avec la voix, ça vous a fait quoi ?
5: En fait, là, c'est la première fois que j'écoutais, parce que je voulais pas écouter, parce que c'est toujours très difficile.
2: Pardon, donc je vous ai pas demandé votre avis. Moi, non, je voulais pas.
5: C'est pas grave. Mais c'est étonnant, parce que c'est un peu comme la météo. Il y a le ressenti et la vraie météo. Et en fait, à faire, j'avais l'impression d'être plus Marilyn et moins moi. Et à écouter, je me dis, finalement, on est toujours beaucoup soi. Et c'est compliqué en J'aime fait de bizarre, d'aller sur. Ouais. J'avais l'impression d'être plus évanescente et d'être. Ouais. Et en écoutant, je me dis tiens, c'est marrant. C'est quand même moi. Bon, mais c'est pas très grave. Mais
2: voilà, vous m'ouvrez un boulevard pour ma prochaine question. Merci, Elena. J'adore parce que justement, je cherchais les points communs que vous pouviez avoir. Donc, j'ai noté tout à l'heure. Évidemment, ça c'est la première seconde. On se dit oui, elles sont toutes les deux et comédiennes et chanteuses. Mais il y a quelque chose aussi de la beauté. Toutes les deux, vous avez commencé en étant mannequin, oui. En n'ayant pas une passion folle pour ce métier, non. Mais en étant très belle. Et voilà, forcément. elle, ça l'a terriblement marquée, et parce que on s'en rend compte en écoutant le podcast ou en lisant des livres sur sa vie, à quel point son rapport avec son corps était archi compliqué. Enfin là, on l'entend souffrir, se cramer le crâne pour être blonde et tout. Est-ce que ça aussi, vous avez pu vous retrouver en lisant son histoire, en disant tiens, c'est fou quand même, c'est pas forcément un cadeau tout le temps d'être super belle.
5: Oui, en fait, ce qu'elle procure chez moi, et je crois depuis très longtemps, et je pense que c'est aussi pour ça que nous toutes, les femmes, on s'identifie beaucoup à elle, c'est au-delà de cette beauté, en fait, c'est le carcan d'être femme. Et je pense qu'aujourd'hui, que nos consciences sont plus éveillées, plus attentive à ça, on peut mieux le comprendre, c'est-à-dire à quel point déjà elle a vécu dans une famille maltraitante, elle a vécu des violences intrafamiliales, elle a été abandonnée et puis elle devient cette jolie femme et pour s'en sortir avec le manque d'études, avec l'époque, et bien de mannequin à sexe symbole, elle s'est mise dans un piège qui l'a enfermée elle-même, qui l'a rendue un peu folle. Peut-être qu'elle était déjà sensible et fragile de par son histoire familiale. Mais ce personnage qu'elle a créé de femme fatale, de sexe symbole, finalement, elle s'est retrouvée emprisonnée là-dedans alors qu'elle avait sans doute des envies de jouer des choses dites plus sérieuses, d'être considérée autrement. Et en même temps, elle a créé cette petite créature, cette énorme créature dans laquelle elle s'est retrouvée piégée. Et c'est en ça, moi, que je me retrouve, c'est la difficulté d'être femme.
2: Ouais, et surtout donc à l'époque, hein, puisque vous l'avez souligné, Marilyn Monroe, elle est morte au tout début des années 60. Ouais. Son grand moment de star, c'est les années 50, avec les films, avec les photos, avec les chansons. Mais voilà, c'est quelqu'un qui meurt à 36 ans.
5: Ouais.
2: Et ça, nous, en fait, on a tendance à l'oublier parce qu'en fait, c'est loin de nous. On a célébré les 100 ans de sa naissance.
5: Ouais.
2: Vous. À quel moment elle est entrée dans votre vie, Marilyn ? Vous avez vu un film ? Vous avez entendu une chanson, un poster ?
5: Je crois que ce sont les films en premier quand on est petit. Alors, je ne pourrais pas identifier exactement lequel c'est, mais ça doit être Les hommes préfèrent les blondes. Enfin, de toute façon, quel que soit le film, ou Niagara, elle a souvent des robes qui flash avec des couleurs insensées, et puis ce blond platine et cette manière qu'elle a de cligner les yeux, d'avoir les yeux toujours un peu mi-clos, cette manière de parler très maniérée qui en fait des caisses.
2: Ça devait être marrant à jouer, ça, pour vous, du coup.
5: Oui, en fait, mais c'est marrant parce qu'à l'écoute, on le voit pas, mais c'est vrai que dans le studio, je faisais beaucoup de choses comme ça. Et en fait, ça s'entend moins à l'enregistrement, alors que moi, j'étais complètement comme ça, tout le temps, très maniérée. Et bon, finalement, on n'est que ce qu'on est. Je suis pas devenue une femme trop maniérée, je crois. Mais j'étais fascinée, c'est vrai, par elle dès l'enfance. Donc, je mettais des photos d'elle partout dans ma chambre. Comme j'étais athée, quand je faisais des prières, c'était à elle que je demandais des choses. Donc vraiment, c'est quelqu'un qui m'a longtemps accompagnée.
10: Alors écoutons un chant quasi religieux, Elena Noguera.
5: Oui, merci.
10: I wanna be loved by you. C'est Marilyn Monroe.

0: Poupidou.
1: On a trop envie de le faire, le Poupidou.
0: Je l'ai eu dans le studio, bah vous l'avez aussi. Marilyn Monroe, Elena Noguera, donc, qui raconte ce podcast, Le journal intime de Marilyn Monroe, écrit par Suzanne Gervais, réalisé par Sophie Pichon. C'est un podcast en 5 épisodes que vous pouvez écouter quand vous voulez, gratuitement, sur francemusique.fr et puis sur l'appli Radio France, votre
1: qui est formidable. Voilà. J'adore cette appli. Ah, je dors avec.
0: La mine de podcast. Moi aussi, j'adore.
1: Ouais, j'adore.
0: Il y a tout. Voilà.
1: Les insomniaques, ils ont le téléphone à côté, puis bim, ils se réveillent et bam, on met,
0: évidemment,
1: on met une émission,
0: un
1: podcast.
0: Bon podcast. Ouais. C'est votre premier podcast ?
2: Oui, c'est mon premier podcast. En effet, même, je crois pas que j'ai déjà enregistré ni de fiction, mais j'adore ça. J'adore, ouais. J'adore les lectures. J'en fais. J'adore lire à voix haute. J'adore lire à voix basse et dans ma vie.
0: Ouais.
2: Et donc, quand j'aime un texte, j'adore le rendre aux autres. Ça m'excite.
0: Partager. Ce journal intime de Marilyn, donc évidemment, c'est pas son vrai journal intime. Hein, voilà, on parle de donc d'un texte qui est basé voilà sur sa vie, sur ce qu'on sait de sa vie, ce qu'on a pu lire aussi, parce qu'il y a des biographes super calés sur Marilyn Monroe, et puis les films, et puis les chansons, et puis les interviews, parce qu'elle en a quand même donné quelques-unes. Donc voilà, tout ça fait un corpus qui ensuite permet d'écrire ce texte du journal intime de Marilyn Monroe à la première personne. Et donc on vous entend comme ça pendant 5 épisodes raconter la vie de Marilyn. Mmh. Vous avez appris beaucoup de choses sur elle.
2: Il y a quand même des détails qui m'avaient échappé, que j'avais pas. Alors là, ouais, tout de suite maintenant, je peux pas vous dire précisément lesquels, mais je pensais la connaître vraiment bien. Ouais. Et en fait, non. Ce podcast, il est vraiment très précis. Il a des anecdotes qu'on connaît pas forcément, de famille d'accueil, oui, même après, dans sa vie d'adulte, d'actrice, de choses qu'elle voulait mais qu'elle a pas eu. Donc oui, j'ai appris beaucoup de choses finalement que je pensais savoir. Et en fait, c'est comme dans la vie, on croit savoir et on ne sait rien.
0: Marilyn Monroe, elle jouait la comédie, elle était drôle, vous l'avez dit tout à l'heure. Et ben évidemment, comme tous les gens rigolos, elle avait envie aussi qu'on l'aime pour des choses plus sérieuses. Donc par rapport à la chanson qu'on vient d'entendre, I Wanna Be Loved By You, elle préférait évidemment River of No Return.
2: There is a river called the river.
0: J'adore cette chanson aussi. Elle est belle, hein.
2: Ouais.
0: Elle est plus mélancolique, oui. On est moins sur les paillettes et sur les diamants, et tout ça, c'est beau comme tout. Elle voulait aussi, évidemment, être connue pour ses talents d'actrice, or, elle n'a jamais été, ne serait-ce que nommée aux Oscars.
2: Oui,
0: vous trouvez ça injuste ?
2: Oui, c'est injuste, et c'est aussi injuste qu'elle n'ait pas été reconnue comme bonne chanteuse. Il y avait un peu de mépris, comme il restait accroché à cette image un peu... forte quand même,
0: ouais.
2: Et donc ils entendaient pas ce swing. Elle a un swing insensé, elle a des aigus formidables, elle a vraiment, elle chante juste, non mais c'est vraiment très injuste. Elle a même monté une boîte de prod parce qu'elle voulait être indépendante, ouais. Elle voulait monter des, elle avait vraiment envie pour cette partie de sa vie. Elle est morte à ce moment-là en fait, quand elle a commencé,
0: ouais,
2: quand elle a commencé à vouloir faire autre chose et être un peu plus maîtresse de sa vie. Je pense qu'elle aurait été une super vieille.
0: C'est vrai.
2: Ouais, j'en suis sûre. J'en suis sûre qu'on l'aurait adorée.
0: Elle aurait raconté plein de trucs. Ouais. Elle aurait donné son avis. On aurait adoré ça. Marilyn Monroe, tout à l'heure, on a entendu le moment où voilà, elle est débutante. Elle est chez le coiffeur. Elle veut devenir blonde, etc. Je ne vais pas évidemment vous dévoiler tous les moments du podcast et toutes les anecdotes. Mais il y a ce moment-là pour dire que voilà, il y a des épisodes particulièrement tragiques dans sa vie.
3: Février 1961, clinique psychiatrique Payne Whitney, New York. On m'a passé une camisole de force. On ne m'a même pas demandé mon accord. Dans mon état, j'aurais signé n'importe quoi. J'ai 34 ans. C'était l'âge de ma mère quand elle a été internée définitivement. On m'a autorisé à passer un appel. Je n'ai pas hésité. J'ai appelé Joe DiMaggio, mon ex-mari en Floride. Nous ne nous sommes pas parlé depuis 6 ans, mais je sais qu'il viendra. Mai 1961. Je quitte New York tout à l'heure, définitivement. Ça n'a pas marché. Je suis restée Marilyn Monroe. plus mentir. Je rentre à LA. Je vais avoir 35 ans. J'ai vieilli et ce que le miroir me renvoie me terrorise. Combien de temps encore vais-je faire le poids face à une Elizabeth Taylor?
0: C'est dingue là, en 1 minute 10.
2: Bah
0: ouais.
2: Ouais, ouais, on a envie de la prendre dans les bras, de
0: c'est
2: dire ça va aller. Bah non, ça va pas aller.
0: Ça n'a pas marché, je suis toujours Marilyn Monroe. Ouais.
2: Oui, oui, c'est son épisode à New York, elle a pris des cours, elle a essayé.
0: Ah oui, l'acteur studio, elle y croyait.
2: L'acteur studio,
0: hein, mais ouais.
2: Elle y croyait, elle avait envie. Et il y a eu les Misfits, ce mari, Arthur Miller.
0: Un télo,
2: ouais. Donc elle s'est dit, bon, je vais changer de vie. Et en fait, non. C'est terrible.
0: Vrai. Oui, vous avez beaucoup d'empathie pour elle. Il faut de toute façon, pour un rôle, que vous ayez de l'empathie pour le personnage ou vous pouvez jouer quelqu'un que vous ne pouvez pas blairer?
2: Bah, on crée l'empathie. Quand on ne peut pas blairer quelqu'un, en fait, on est obligé de trouver quelque chose qui le sauve en nous-mêmes. Sinon, ce n'est pas interprétable. Et je pense que même un méchant ne se voit pas méchant. Donc il faut faire abstraction du regard extérieur et se mettre un tout petit peu dans la peau du méchant de manière sincère. Je crois que le méchant est sincèrement méchant.
0: C'est ça. Il le fait à fond.
2: Il ne sait pas à ce point-là que c'est méchant et que ça ne se fait pas. Sinon, il le ferait pas. C'est bien ça. Donc pour jouer un méchant, eh ben il faut l'aimer un peu.
0: Elle, c'est une gentille.
2: Elle, c'est une gentille. Oui, ouais. Elle, c'est la tragédie. On sent qu'elle est gentille, mais ça se voit, il y a énormément de douceur en elle. Même, j'essaie, là, vous me parlez de ça, j'essaie de voir des scènes où elle se fâche dans les films, il doit y en avoir, mais c'est pas sérieux.
0: Non, c'est jamais sérieux.
2: C'est jamais très sérieux, donc non, c'est une grande, grande fragilité. C'est vrai qu'elle me touche beaucoup, cette femme.
0: Bah, bravo.
2: Cela dit, toutes les femmes me touchent, bah, oui. Sauf les très méchantes. Mais...
0: elles ne sont pas dans notre club, elles.
2: Non.
0: On les prend pas.
2: Elles ont un club à part. Il y en a très peu. Ça n'existe pratiquement pas.
0: Le journal intime de Marilyn Monroe, raconté par Elena Noguera. Je vous recommande vraiment ce podcast. C'est 5 épisodes. France Musique, bravo les cousins. Ils sont un étage au-dessus de nous. Et voilà, on les félicite pour ce super beau boulot de service public. Voilà, encore une fois. Et si vous avez le temps, Elena, je voudrais vous garder sous le coude parce que moi,
2: avec
0: je voudrais
2: plaisir.
0: Cuisiner sur la suite voilà, de votre carrière musicale. Alors, on dit au revoir à Marilyn. Et ensuite, on cuisine. Elle est là. 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

0: 100 ans de sa naissance, c'était exactement le 1er juin. Vous l'avez compris, je vous recommande le podcast Le journal intime de Marilyn Monroe, raconté par Elena Noguera. Et si vous voulez lire, il y a le nouveau numéro du beau magazine Légende, qui est entièrement consacré à Marilyn Monroe. Et puis le livre Marilyn chérie de Sébastien Cochon et Catherine Deneuve, qu'on découvre aussi. Immense fan de Marilyn Monroe. Donc voilà, ça vous fait quelques pistes pour Marilyn. Et pour Elena, je vais partir à la pêche aux infos. On revient dans une minute, les amis.
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0: Et merci d'avoir choisi ici pour passer votre mardi soir. On parlera de la toute nouvelle chanson d'Isia. On rendra hommage à Gesh Paty. On jouera au blind test autour des chanteuses et actrices. Vous pouvez encore vous inscrire si vous voulez jouer avec nous. Le numéro du standard 0810 055 056. C'est Alexandra qui vous y attend. Et puis Rod Stewart s'est fait engueuler sur Internet. Je vous raconterai tout à l'heure. Elena Noguera, évidemment, que quand je vous ai sous la main, je pense à toutes les fois où j'ai écouté vos chansons. J'adore quand vous chantez.
4: Moi, je me souviens de l'émission qu'on a fait avec vous il y a longtemps, longtemps.
0: Ouais, c'était pour un album en duo avec Federico Pellegrini.
4: Oui.
0: Je me souviens très bien, ça s'appelait Dillinger Girl.
4: Oui.
0: Ça, c'était vous. Et lui, c'était
4: Babyface Nelson.
0: Très Marilyn, ça, en fait, un peu quand même.
4: C'est vrai, c'est vrai, c'était les rêves américains. Ouais, c'était l'époque où je rêvais d'Amérique.
0: Écoutez comme c'était beau. Oh.

0: C'était il y a 20 ans, incroyable.
1: Ah ouais.
0: Cet album est trop beau.
1: Trop c'est bref.
0: Ah ouais,
1: j'adore.
0: Il est vraiment beau.
1: Ah,
0: juste avant, il y avait eu Azul en 2001, qui avait eu beaucoup de succès. Mm-hmm. En 2007 aussi, je vous ai beaucoup aimé sur cette petite reprise.
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1: Il a 98 ans, figurez-vous. Hein.
0: Serge Hasbani,
1: ouais,
0: il est venu dans l'émission.
1: Et oui, il continue à faire des chansons et
0: mais
1: tout.
0: Oui, il écrit des chansons
1: oui.
0: Et il en parle super bien.
1: Super bien. Tous les jours, je lui envoie un petit texto, il faut boire l'eau qui pique.
0: C'est bien. En ce moment, il ne faut pas rigoler avec ça. Je vous ai aimé aussi complètement punk en duo avec votre sœur, Lio.

0: Discographie sélective.
1: Merci.
0: Alors, on en est où, Elena? On a lu dans la presse il y a quelques jours, je vous cite, je prends du temps pour enregistrer un disque.
1: Absolument. Je suis retournée en studio donc avec les musiciens qui avaient enregistré Azul, les Recyclers. Donc c'est un trio de jazz qui est constitué de Christophe Minck, de Steve Arguelles. Christophe Minck qui fait de la basse et de tout. Il s'appelle aussi Disco.
0: Ouais.
1: Steve Arguelles, la batterie, un anglais de génie, et Benoît Delbecq qui fait du piano magnifique, agrémenté de mon comparse depuis toujours, Philippe Evenot, avec qui je joue, enfin c'est lui qui joue de la guitare plutôt. Et donc voilà, on est retourné, on a fait des chansons en espagnol, qui seraient comme c'est pas un revival, mais enfin, il a un lien avec Azul. Azul, ouais. Qui était en 2001, je crois, c'est qui ça. Était avec eux, qui était un album que j'avais écrit et composé avec Monsieur Catherine. Et là, je l'ai écrit avec Monsieur Evenot. Et donc, je prends mon temps. Pour l'instant, je veux refaire des choses. J'ai le luxe du temps. C'est-à-dire, quand on vieillit, on perd un petit peu la pression extérieure. Disons que plus personne nous attend et donc on peut prendre ce temps.
0: Alors c'est drôle, mais c'est pas vrai, parce que pour le coup, que ce soit au cinéma, à la télé, là vous venez de finir, j'ai vu une série Amazon.
1: Oui.
0: Au cinéma, vous avez un film avec Didier Bourdon, Michel Larocque, Camille Lelouch qui sort l'année prochaine. Donc en fait, c'est que vous avez un gros carnet de balles d'actrices et oui. Ça vous laisse pas forcément le temps de chanter.
1: Oui, et puis que la musique est différente aujourd'hui et puis que ouais. C'est quand même un sport de jeunes, donc il faut un peu, c'est les jeunes qui achète beaucoup de disques, donc c'est, ouais. C'est une musique un peu différente et une manière de faire de la musique un peu différente, mais que je me permets, je m'interdis rien, donc petit à petit j'y vais, je fais mes chansons, je rajoute une guitare ici, une guitare là, et effectivement entre temps, soit je joue au cabaret, soit j'écris, je fais des podcasts, soit je joue dans des séries pour Amazon ou des films avec Didier Bourdon, enfin il se passe toujours ouais. Des choses, où j'ai lu Frida Kahlo
0: oui, pour le festival Culturissimo,
1: voilà,
0: ouais.
1: Donc en effet, je suis ce qu'on appelle une hyperactive non médicamentée, mais et donc je glisse maintenant la musique là-dedans doucement.
0: Très bien. Alors l'album sera prêt. Quand il sera prêt?
1: C'est ça. Quand il sera prêt. Je pense. J'espère courant 2027.
0: Formidable. Mais j'espère oui. Qu'on se reverra.
1: Ah oui.
0: Pour ça,
1: avec grand plaisir. Émilie, je vous quitte plus. Ah. Ça fait 20 ans qu'on s'est rencontrés.
0: Mais oui, c'est vrai.
1: Mais oui.
0: C'est fou.
1: C'est magnifique.
0: Alors, remontons un peu le temps là. En 2014, cet album Rio Paris, il était super.
1: Ah ouais. J'adorais. Ouais.
0: Et on va se quitter. En écoutant Les Eaux de Mars, Elena Noguera chante évidemment, mais elle n'est pas toute seule. Il y a Agnès Jaoui, Liad Cohen et Nathalie Dessay. Et c'est beau comme tout.
1: La vie est folle. 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Chanter avec Nathalie Dessay, qui l'eût cru. Ben voilà, bim, cadeau.
0: Et c'est beau comme tout.
1: Et Agnès Jaoui, évidemment.
0: Agnès Jaoui. Et c'est à la radio ce soir. Merci Elena, à bientôt.
1: Merci Émilie, à bientôt.

0: Sur l'album Rio Paris, sorti en 2014, Nathalie Dessay, Liat Cohen, Agnès Jaoui et notre invitée de ce soir, Elena Noguera, chantait Les Eaux de Mars, adaptation française dont le texte est signé Georges Moustaki, d'une chanson brésilienne d'Antonio Carlos Jobim.
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0: Bon alors là, pardon, le moment de poésie est terminé, on va rentrer dans le dur. Rod Stewart s'est fait engueuler. Il s'est fait attraper la main dans le pot de confiture. Que s'est-il passé? Eh bien, 24 heures après avoir annulé un concert en Californie, pour raison médicale. Il est malade. Il peut pas chanter. Il a mal à la gorge. Ça va vraiment. Il a plus de voix, rien. Un filet. Rod Stewart, comme ça. 24 heures plus tard, il a été pris en photo, en train de hurler comme un beau diable, dans la tribune présidentielle d'un match de la Coupe du Monde de foot à Boston, et ça picole, et ça mange, et ça encourage l'équipe écossaise. Évidemment, il est écossais, il a le droit. Mais ça s'entendait quand même qu'il était très en voix, et qu'il avait très probablement annulé le concert en Californie, juste pour arriver à l'heure au match de foot. Pas content, les fans lui demandent donc des comptes via les réseaux sociaux. Et pour le moment, eh bien, Rod n'a pas répondu. Et il a raison, peut-être c'est la bonne chose à faire. Écoutons donc « Do you think I'm sexy ?» car finalement, ce concert en Californie, nous, on s'en fiche, on n'avait pas de ticket. Et on est ravis d'écouter la voix, très en voix, de monsieur Rod Stewart.

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1: Mais oui, évidemment, c'est extrêmement sexy. Cette chanson de 1978, du rock disco. Il n'y en a pas eu des caisses à l'époque. Et cette chanson-là est particulièrement inoubliable. Bravo, Rod Stewart.
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1: Alors, il va être 9h-20. Non, il est déjà 9h-20, mon Dieu. Mais il faut jouer au blind test, absolument. Le cadeau de ce soir, eh bien, c'est un cadeau de service public, comme la radio que vous êtes en train d'écouter. Le 12 août prochain, il y aura une éclipse totale du soleil. Comme dans la chanson de Bonnie Tyler, Total Eclipse of the Heart. Sauf que là, c'est Total Eclipse of the Sun. Et c'est très dangereux, évidemment, de regarder une éclipse de soleil sans lunettes appropriées. Votre radio préférée a donc décidé de vous gâter et de fabriquer de bonnes lunettes d'observation certifiées aux couleurs d'ici, évidemment, car la sécurité, c'est bien, mais le style, c'est mieux. Et ce soir, c'est Didier et Marie-Christine qui vont gagner leurs lunettes pour l'éclipse. Bonsoir à tous les deux.
3: Bonsoir Émilie, bonsoir Didier.
4: Et bonsoir Marie-Christine.
1: Bienvenue dans Décibel. Est-ce que vous savez déjà, Marie-Christine et Didier, si le 12 août, vous allez pouvoir observer cette éclipse?
4: Certainement. Si le temps se maintient comme ça, il y a de fortes chances.
1: Ah la vache.
3: Il y a de grandes chances, oui.
1: C'est vrai ça. C'est vrai. Ce serait bien maintenant l'éclipse. Je ne sais pas si on peut reprogrammer. Est-ce que quelqu'un a le numéro de téléphone de la personne qui gère les éclipses? Effectivement, cette semaine, ça arrangerait tout le monde. Une longue éclipse. 3-4 jours, le temps que ça se calme, ce serait vraiment pas mal. Bon, en tout cas, Didier et Marie-Christine, on vous envoie les lunettes. Voilà, vous serez les plus beaux de la plage ou de la ville, ou de je sais pas où vous regarderez cette éclipse, mais vraiment, vous serez magnifique. Ce bleu est un bleu incroyable. Voilà, ça, c'est fait.
4: Un bleu comme tes yeux.
1: Oh oui, comme la chanson d'Aznavour, j'adore. Didier, Marie-Christine, maintenant que vous avez gagné vos lunettes, vous allez pouvoir jouer avec moi au Blind Test. Le thème de ce soir, ce sont les chanteuses qui sont également des comédiennes ou les comédiennes qui sont aussi des chanteuses. Parfois, il y a quand même une petite spécialité qui se dégage, une des deux activités qui prend le dessus et parfois pas. Nous allons le voir dans le Blind Test qui arrive. On recherche donc les interprètes des chansons et à la fin, tout le monde gagne ses lunettes parce qu'on va pas vous envoyer voir l'éclipse avec deux tranches de jambon pour vous protéger. Évidemment, tout le monde aura ses lunettes. C'est très important. Voilà. N'essayez pas avec le jambon. C'était une blague. Ne faites pas avec... Oui, des concombres. C'est déjà mieux, mais je pense, Marie-Christine, que ce n'est pas ISO... certifié, norme ISO 9002 ou je ne sais quoi, je ne sais plus ce que c'est. Mais en tout cas, voilà. Oui, mais les concombres, c'est vrai que c'était un meilleur exemple. Bravo Marie-Christine. Le jambon n'avait rien à faire.
3: C'est pour le style.
1: C'est ça, exactement. Allez, une première chanson interprétée donc par une artiste qui est comédienne et aussi chanteuse. Dites-moi, qui chante ça?
3: Didier.
1: Marie-Christine. Oh là là, c'est Didier. Mais oui, mais c'est Didier qui a dit son prénom en premier, Marie-Christine. Que vais-je devenir? Ah, on va vérifier. Peut-être que Didier allait dire autre chose. Peut-être qu'il allait dire jambon.
4: Non,
1: je ne sais pas. Didier.
4: Isabelle Adjani est fait par Monsieur Serge Gainsbourg. Voilà.
1: Je vous mets à chacun un point. Vous êtes merveilleux.

0: qui est aussi Isabelle Adjani, co-autrice de cette chanson, parce qu'on parle beaucoup de Gainsbourg, évidemment, comme à chaque fois que Gainsbourg faisait un truc, on parle beaucoup, beaucoup de lui. Mais elle, en interview dans Décibel, elle nous a dit, mais moi aussi, j'ai écrit des paroles de cette chanson, il n'y a pas de raison. Donc voilà, bravo Madame Adjani, parce qu'elle est très, très belle, cette chanson, le pull marine. Et Isabelle Adjani, évidemment, immense actrice, je ne vous fais pas l'article. Un point pour Didier, un point pour Marie-Christine. On continue nos chanteuses actrices.
1: Didier.
0: Didier.
1: Allez, ça te parle, Didier.
0: Oui.

0: Vanessa Paradis, pour le coup, étant donné qu'elle a été récompensée et aux Victoires de la Musique et au César et qu'elle a fait des films qui cartonnent et des tubes chansons, est-ce qu'on peut vraiment dire quelle activité est la plus forte pour elle? Si, quand même, c'est une chanteuse. On l'a connue en premier en chanteuse. Donc voilà, disons chanteuse, actrice, Vanessa Paradis, mais pour le coup, très très forte dans ces deux domaines. Didier et Marie-Christine, là encore, vous aviez tous les deux la réponse.
1: Oui, mais Didier était plus rapide.
0: Oui, Didier était très vif, comme l'éclair. C'était magnifique.
1: C'est un éclair.
0: On continue. Alors là, pour le coup, c'est vraiment une actrice, mais qui chantait aussi à côté. Mais quand même une actrice, enfin, je crois.
2: Didier.
0: Didier.

0: Mais j'aime beaucoup ce petit karaoké. Bravo à tous les deux. Vous êtes très forts tous les deux. Vraiment des candidats de qualité. Là, on sent, voilà, c'est une émission quand même de haut niveau. Parce qu'on a des candidats.
1: Mais c'est grâce aussi à l'animatrice qui est très, même super, même.
2: Voilà.
1: Aussi, voilà.
2: En plus, on est très contents d'avoir de retrouver à la saison prochaine.
0: Oui, alors d'ailleurs, notez vos agendas, synchronisons nos emplois du temps, car l'année prochaine, Décibel revient à 19h, comme c'était au début.
2: Oh, waouh!
0: Voilà. Alors, je ne sais pas, il y en a
1: combien de temps? Une heure
0: à 19h, 7 jours sur 7.
2: Ah, mais une heure seulement. D'accord, ok.
0: Oui, comme cette année. Mais comme au début, j'étais venue que pour une heure, hein.
2: Oui, c'est vrai.
0: Ah, en fait,
1: c'était plus tôt, je croyais que c'était plus longtemps.
0: J'ai fait deux heures certaines saisons, mais regarde comment on a noyauté quand même cette radio. Au départ, c'était une heure par jour pendant cinq jours. Là, on se retrouve et on est une heure par jour pendant sept jours.
2: C'est vrai.
0: À tout moment, je fais les infos le matin. Restez branchés.
1: C'est jour férié.
2: Oui, on est tous dans la journée, bien sûr.
0: On ne sait jamais. Peut-être que je vais me pointer à d'autres moments. Non, mais vraiment, je suis super contente, oui, de vous le dire. La saison 5 de Décibel, donc, ça commencera le 31 août. À 19h. Donc, et pendant l'été, je vous le lâche pas, hein. En fait, tous les soirs à 20h, il y aura Décibel pendant l'été. Ce sera les meilleurs moments, les essentiels de l'émission, les interviews les plus chouettes, les invités, tout ça.
1: Donc, la numéro 5, et pour faire le petit clin d'œil à Marilyn Monroe avec Channel numéro 5.
0: Mais oui! Bravo mon Didier, la boucle est bouclée, c'est magnifique. Ah là là.
2: Alors bon festival aux Sœurs Jumelles et aussi Émilie pour les jours à venir. Alors.
0: Merci, mais oui, première émission en direct de Sœurs Jumelles, ce sera demain soir, première de la semaine, et on terminera du coup la saison là-bas. Ça va être trop bien. Merci beaucoup Marie-Christine.
2: Et merci alors pour toute l'année qui s'est écoulée avec toute ton équipe.
0: Ah, c'est trop gentil, merci beaucoup. Et merci à toutes celles et tous ceux qui ont participé à Décibel, parce que c'est vrai que tous les auditrices, tous les auditeurs du Blind Test et puis du dimanche de l'émission des auditeurs programmateurs, vous êtes très très impliqués dans cette émission et heureusement parce que on a besoin de vous et voilà, vous nous donnez beaucoup, donc merci infiniment. Et moi je vous donne des lunettes pour l'éclipse.
2: Merci,
0: je vous embrasse fort Didier, Marie-Christine, merci beaucoup.
2: À bientôt, bel été.
0: Merci, à la prochaine. Allez, voici pour terminer ce Blind Test une chanteuse qui est aussi actrice. Elle a brillé dans le film Partir un jour. Elle s'appelle Juliette Armanet et elle chante comme un ange. 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

0: Quel enchantement. Juliette Armanet vient de faire son retour discographique en duo avec Sébastien Tellier. Et on attend évidemment de ses bonnes nouvelles, peut-être à la rentrée, peut-être en 2027. Je suis en train de manifester ce que j'ai envie qu'il se passe, parce que pour le moment, nous n'avons aucune info. Juliette, reviens.
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0: Isia, elle, revient. Et ça, c'est une drôle de bonne nouvelle, Isia. Elle était venue, je ne sais pas si vous vous souvenez, en interview ici dans Décibel, elle avait parlé de son cinquième album, La Vitesse. Elle avait dit que son père, Jacques Higelin, qui était mort 4 ans avant, avait fait des apparitions un peu fantomatiques et bienveillantes dans le studio où elle enregistrait. Alors là, je ne sais pas ce qui s'est passé dans le studio où elle a enregistré sa toute nouvelle chanson qui s'appelle Mieux que nous. Je vous laisse l'écouter. Ça parle d'amour. C'est le retour d'Isia et c'est notre coup de cœur du jour.

0: Mieux que nous, la toute nouvelle chanson d'Isia, vous l'entendez, hyper acoustique, hyper dépouillée, hyper émouvante. La suite arrive.
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0: On termine l'émission en rendant hommage à Gesh Paty. Elle venait de fêter ses 80 ans. Son tube Étienne allait avoir 40 ans. Elle était danseuse avant tout, comédienne aussi et chanteuse presque par accident d'un des plus gros tubes de l'année 87. Donc ce Étienne. Elle vient de nous quitter, on l'a appris hier. On a appris aussi qu'elle était malade et qu'elle avait lutté tant qu'elle avait pu. Et puis après c'était plus possible. Alors hommage à Gesh Paty. Et je vous signale que c'est ce tube Gesh évidemment, mais c'est 5 albums sortis entre 88 et 2000 et des belles collaborations notamment avec Étienne Dao, M ou encore Françoise Hardy. Allez, on se remet dans l'ambiance. 1987, Étienne Gesh Paty.

0: Étienne, j'étais en CP, je chantais ça sans vraiment tout comprendre. Hommage à Gesh Paty qui a enchanté et rendu un petit peu sexy folie nos années 80. Allez, Décibel, c'est terminé pour ce soir. Merci à Iris Guitoni, Kinan Nejaili, Elodie Bianca Maria, Alexandra Sackberg et Franck Moilier, l'équipe de Décibel.
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0: Il est 21h sur votre radio ici. La musique continue. Alors montez le son. Bisous et hydratez-vous, il fait trop chaud. Buvez, bisous. De l'eau.
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4: Moi, je suis très très sensible aux mots, c'est-à-dire que c'est vraiment très important le texte pour moi. C'est un des seuls artistes qui est capable d'avoir des textes très énigmatiques en fait. On comprend parfois pas ou parfois longtemps après ce qu'il raconte.

0: La nuit, je mens, c'est une chanson extraordinaire. 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

0: le titre Tout pour moi, le cri du cœur de Clara Luciani est adressé à un petit garçon qui a bouleversé sa vie.
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0: En 2024, Clara Luciani signe son grand retour avec un titre qui brille comme une boule à facettes, Tout pour moi. Mais derrière ce refrain ultra efficace se cache une révolution intime. Ce morceau est le premier chapitre de son troisième album, Mon sang. Et l'heureux événement qui a tout changé, c'est la naissance de son fils. Pour lui, elle a troqué la mélancolie contre une déclaration d'amour absolue.

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1: Vous écoutez Quand je creuse par le groupe Volcaillou.
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1: Volcaillou, un duo formé par Simon et Timothée. Originaires du Sud-Ardèche, ils se rencontrent à l'âge de 12 ans au conservatoire et commencent à écrire et composer pendant leurs années lycée. Aujourd'hui, le duo est un ovni, un alliage entre musique électronique et chansons françaises.
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0: Caillou avec Quand je creuse, un coup de cœur ici de Romardèche. 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

0: Saviez-vous que c'est la maman de Mika qui a inspiré le texte de son titre ? Elle me dit...
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0: C'est le premier tube en français de Mika et il est né de reproches. En 2011, alors qu'il bloque en studio, il se souvient de sa mère qui est aussi sa conseillère. Il se souvient quand elle l'accablait de reproches. 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Avec ses souvenirs, Mika note chaque pic sur son carnet. Il transforme cette engueulade familiale en un dialogue disco-pop irrésistible.

0: un morceau coloré et universel qui prouve qu'on peut transformer une dispute avec sa maman en un succès planétaire.
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1: 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Ça vous a plu, hein? Vous en demandez encore?

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2: ODEM avec Amoureux.
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2: Il a été révélé dans l'émission The Voice.
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2: Ce chanteur marseillais corse a vraiment tout pour plaire.
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2: Une voix puissante sur une musique entraînante, succès assuré.
3: J'aime.

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2: On ne fait pas un personnage sans que la personnalité ait validé son modelage.
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2: Bonjour, donc je m'appelle Stéphane Barret, je vais avoir 62 ans, créateur d'imaginaire, ça c'est vraiment mon truc, surtout dans ma partie personnelle.
4: Soprano, les lapins crétins, Kenji Girac ou Brad Pitt, c'est lui. L'un des sculpteurs de visage du célèbre musée Grévin et Tourangeau, parlons hyperréalisme et expo perso avec lui.
2: Eh ben, je vous ai donné rendez-vous à mon atelier, rue des Landes à Tours, je suis très content de vous accueillir. Je suis originaire de Vierzon, un BTS de fabrication mécanique, donc ça n'a rien à voir avec la sculpture. Mes soirs et mes nuits à faire ma passion et aller travailler la journée. J'ai donc décidé de quitter Vierzon pour partir sur la région parisienne. C'était de faire de la sculpture, travailler pour des musées, travailler pour le théâtre. J'ai beaucoup travaillé pour Disney. Donc ça fait 30 ans et que je travaille sur commande. Et j'ai eu la chance en 2000 de pouvoir commencer à travailler pour le musée Grévin. Donc je suis indépendant. C'est mon principal client.
4: On est dedans avec le musée Grévin. Moi, je suis entourée là de personnages. J'ai Franck Dubosc, Benoît Poelvoorde, Stéphane Bern, Denis Brognard. Est-ce qu'il y a quelqu'un qui vous a donné du fil à retordre ?
2: À chaque nouveau personnage, c'est un nouveau challenge. Le plus difficile quand même, c'est le regard. Donc c'est ça, l'hyperréalisme, c'est un assemblage de plein de petites choses qui font que, en finale, s'il y a une chose qui n'est pas là, il y a toujours un petit quelque chose qui va pas au niveau de la ressemblance. Le plus difficile quand même, c'est les personnages sans rendez-vous, dont les personnages qui sont décédés. J'ai fait Louis de Funès, j'ai fait Edith Piaf, j'ai fait Nelson Mandela. C'est plus compliqué puisque c'est photo de presse. Mais il y a 25 ans, quand j'ai commencé, mon premier personnage, c'était Bruce Willis. J'avais comme seule référence ces films sur VHS et les arrêts sur image. C'était des bougies pas possibles. Donc c'est vrai que mon premier personnage a été très difficile. Moi, pour ma partie, au niveau modelage d'une tête, on s'est fixé entre 5 et 8 semaines de travail. L'hyperréalisme, il faut pas travailler 8 heures de suite parce que l'œil s'habitue des fois dans des directions qui sont fausses.
4: Ses visages sont vus par des centaines de milliers de personnes à Paris. Son travail plus personnel se voit lui bientôt à jouer les tours.
2: Alors je suis resté dans l'hyperréalisme, c'est mon truc, c'est quelque chose que j'adore. Hommes, femmes, avec des coiffures surdimensionnées, des hippopotames, j'ai des crocos, masques humains et animaliers. J'ai envie aussi d'avoir une reconnaissance sur mon travail personnel.
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3: L'atelier Fernand Robert, le temple du chapeau en Sarthe, un atelier d'excellence qui fournit les plus grandes marques de luxe. Mais comment ça fonctionne? Quelle machine et quel savoir-faire? Je vais vous emmener dans les coulisses d'un atelier de fabrication de chapeaux. Aujourd'hui, j'ai testé pour vous les ateliers Fernand Robert. Direction le 36 rue de Carnac à Coulaines, j'arrive sur un petit parking et j'ouvre les portes de l'atelier. Une femme m'accueille.
5: Bonjour, bienvenue aux ateliers Fernand Robert.
3: C'est Axelle Jarosset, la directrice des lieux. Elle est en charge de l'atelier depuis 5 ans, mais c'est une histoire de plus de 120 ans qu'elle a pour mission d'entretenir et de continuer de développer.
5: Oui, absolument. Vous êtes ici dans un atelier de modiste où on fabrique des chapeaux grâce à des machines qui sont elles-mêmes centenaires, avec lesquelles on travaille le feutre, la paille et puis différents matériaux naturels pour notre clientèle locale et internationale. On a même travaillé pour le roi du Maroc, vous voyez, donc c'est la princesse de Thaïlande.
3: Et bien souvent, c'est surtout pour les cérémonies de mariage que l'atelier travaille avec des clients de Paris, d'Angers, de Tours qui viennent directement sur place pour ça. Mais autrement, l'atelier s'active aussi dans des domaines bien variés, cinéma, palace, spectacle, mode de luxe ou encore cirque. Tout est possible.
5: On a ici 350 moules de formes différentes, dans des tailles différentes.
3: Et avec une variété de matières, feutres ou pailles, de toutes les couleurs et toutes les qualités.
5: Tellement de sortes de chapeaux que tout le monde peut y trouver son compte.
3: Des chapeaux qui passent d'abord tous par la main et les machines de Xavier David, le chapelier. Ces fameuses machines de 1905 qu'il a appris à dompter sur le terrain. Des belles machines, encore joliment entretenues et peintes de verte, avec un système mécanique qui est encore aujourd'hui inégalé. Le moule chauffe par en haut et par en bas, au gaz. On place le feutre au milieu et c'est parti.
6: Et par un jeu de pédale, Je peux bloquer le feu.
3: Après cette étape du moulage, Xavier taille et nettoie avant de passer le relais à ses collègues de la couture, à la main et à la machine. La dernière étape, c'est Mirella qui s'en charge. Elle gère toutes les finitions.
7: Donc, je commence avec préparation d'extérieur. Les nœuds, le galon, l'intérieur, toute la finition, c'est moi. Je fais tout, et même le dressage.
3: Une rigueur et un savoir-faire reconnus par le cinéma, puisqu'on peut voir sur grand écran nos chapeaux sartois.
5: C'est vraiment une fierté pour nous, comme quand on a vu dans le film Astérix, par exemple, donc pour les petits chapeaux chinois. Ils sortent de l'atelier, donc c'est vrai qu'on est tous allés au cinéma pour aller voir le film.
3: Alors si le monde du chapeau vous intéresse et que vous voulez profiter de la qualité à prix réduit, sachez que c'est possible.
5: Oui, tout à fait. On ouvre les portes de notre atelier du lundi au jeudi pour la clientèle locale, donc les gens qui veulent venir acheter un chapeau, ou ça peut être aussi un béret, un bonnet.
3: Ou chapeau de mariage, vous pouvez en tout cas soit venir sur place, ou faire des demandes particulières si vous le souhaitez également par téléphone. Dans tous les cas, les ateliers Fernand Robert ont encore de beaux jours devant eux, et sans conteste, c'est un savoir-faire testé et approuvé par Issimène.
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9: Arnaud Fromage, bonjour, bonjour.
10: Bonjour, bonjour.
9: Oh, ça fait beaucoup de bonjour, dites-moi. Bon Arnaud, aujourd'hui, quand le général de Gaulle vient en Franche-Comté?
10: Eh bien, il se passe toujours quelque chose. D'autant qu'il y est venu plusieurs fois dans la région. Trois fois déjà à l'automne 1944 pour préparer la libération de Belfort, lors d'une réunion secrète avec le général de Lattre de Tassigny et Churchill au château de Montalembert, à Mèche, après la libération. Ensuite, quand de Gaulle est venu saluer les villes libérées, Besançon, Morteau, Grand-Combe-Châtelet, mais ce n'est pas la dernière fois que de Gaulle va venir dans la région. En 1959, sur la route qui le mène en Alsace, il en profite pour aller faire quelques petites pauses dans le territoire de Belfort. À chaque fois, le grand homme descend de sa déesse noire et passe quelques minutes à discuter avec les habitants, stupéfaits de voir le général en vrai dans leur commune. À Rope, Saint-Germain, Felon, La Chapelle-sous-Rougemont, La Rivière, Fontaine, Foussemagne et à Anjou. Anjou, 206 habitants, où de Gaulle est accueilli par la foule dans l'unique rue ornée de drapeaux et de bandeaux bleu, blanc, rouge. Anecdote amusante, le village d'ailleurs, qui ne possédait pas autant de décorations, est allé les piquer chez les voisins de Dell.
9: Ah, bon, mais Arnaud, la grande tournée de Gaulle en Franche-Comté, c'était en 1962.
10: Oui, la tournée des grands-ducs même. Le 14 juin, il atterrit à la base aérienne militaire de Luxeuil, avant de se rendre à Vesoul, puis de filer vers Dole, à bord cette fois d'une Simca présidentielle. Ensuite, direction Arbois, puis Poligny, Lons-le-Saunier, où à chaque fois, il est accueilli en héros. Le lendemain, il continue sa tournée par le Haut-Jura, Saint-Claude, Morée, Morbier, Saint-Laurent, Grand-Vaux, Cise, un petit quart d'heure à Champagnole, et ensuite direction Équevillon, Onglières, Plénise et Sanzeau, avant de remonter dans le Doubs, un discours à Pontarlier, à Besançon. Bref, le marathon présidentiel se termine le 17 juin dans le territoire de Belfort.
9: Et bah dis donc, et pendant toute la durée de ce périple, il a eu un problème majeur.
10: Oui, pendant ces 4 jours en Franche-Comté, le général de Gaulle ne s'est pas contenté de prononcer des discours et de serrer des louches. Non, il a bien fallu qu'il dorme aussi. Or, Charles de Gaulle est grand, très grand même, 1m96 au garrot. Donc les préfectures vont galérer à chacune de ces étapes pour lui trouver un paddock à ses dimensions. D'ailleurs, l'Élysée a fait réaliser en avance des lits sur mesure. Alors, pour la première nuit de sa visite à Vesoul, l'on apporte donc à la préfecture le lit spécial du général. Sauf que l'année 1962 est très tendue. C'est la fin de la guerre d'Algérie. Une partie des accords d'Évian est d'ailleurs négociée en secret au Fort des Rousses pendant ce voyage présidentiel. De Gaulle a échappé de peu à l'attentat du Petit Clamart, alors son service de sécurité est sur les dents. Ainsi, il lui déconseille de dormir à Vesoul même et préfère l'envoyer à la base aérienne de Saint-Sauveur, jugée plus sûre. Mais si les hommes et les véhicules ont pu faire le transfert, le lit, lui, eh bien, il est resté à Vesoul, dans les appartements du préfet. Et il y est toujours, d'ailleurs, parce que l'Élysée ne l'a jamais réclamé. Alors, l'histoire ne dit pas si de Gaulle a bien dormi ce soir-là, mais en tout cas, c'était pas dans un lit à sa taille.
9: Non, c'est certain, ça. Merci beaucoup, Arnaud Fromage, et puis à demain.
10: À demain.
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1: Et adieu, mélodieu, couchiba. Très bien, Franck.
2: Très, très bien. J'ai une pêche aujourd'hui.
1: Bon, mais tant mieux. Moi, je ne sais pas, je n'ai pas bien dormi la nuit dernière. Et il passe plat dormite, là, l'année passée. Vous savez pourquoi?
2: Ben non.
1: Ben à cause de mes voisins. Ah. Ils m'ont empêché de dormir. Alors, mais, à quoi arrive au paga et les gringaux périéo? Alors, heureusement pour moi, grand gauch périéo, ça n'arrive pas souvent. Mais quand même, quel sagan que mes voisins ont fait la nuit dernière.
2: Quel sagan? Alors, je connais pas. Qu'est-ce que ça veut dire, ça?
1: Quel sagan? Le sagan, c'est le bruit. Le sagan, c'est le vacarme, le tapage. Vous voyez le genre de nuit que j'ai passé.
2: Oh là là, oui.
1: Alors, faire du sagan, faire des sagans, c'est faire du bruit. Chez nous, en français régional, en francitan, vous pouvez entendre quel sagan et qu'une sagan. Un sagan du diable, une sagan del diable, en version originale. Le sagan, c'est aussi le tapage consécutif à une querelle. Quel sagan?
2: C'est marrant parce que Sagan, moi, ça me fait penser à
3: Françoise Sagan.
1: Ah, c'est vrai, vous avez tout à fait raison. Mais oui, Françoise Sagan, effectivement, une femme de lettres française. Ben, Noscudo, en Corsia, Cazar, en 1935, née dans le Quercier, dans le Lot, à Cajar, en 1935, et décédée en 2004. Alors, une précisionnette, elle passe au nom officiel. En réalité, Sagan n'était pas son véritable nom. Elle s'appelait Françoise Quarez. Finalement, la question que nous pouvons poser à Franz, on peut se poser cette question. Pourquoi avait-elle choisi ce pseudonyme Sagan? Ben, peut-être espérait-elle que son nom fasse du bruit.
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4: Perpignan abrite un petit bijou souvent méconnu des visiteurs, le musée Puig, dédié aux monnaies et aux médailles. Installé dans la belle villa des Tilleuls, ce musée offre un voyage dans l'histoire de la numismatique.
5: Alors, on est à la villa des Tilleuls, avenue Grande-Bretagne, au 42. C'est une villa qui abrite actuellement une bibliothèque, mais surtout un musée très méconnu des Perpignanais, malheureusement.
4: Et vous, Sabine, vous êtes la directrice de ce fameux musée, qui est le musée dit Puig.
5: Le musée des monnaies et médailles Joseph Puig. Alors, Joseph Puig était un Perpignanais d'origine, qui a trouvé sa première monnaie à l'âge de 14 ans, ce qui a déclenché une immense passion pour la numismatique, qui a tout légué à la ville de Perpignan pour faire ce musée-là.
4: Il faut dire que cette villa, elle est majestueuse et elle est magnifique.
5: Tout à fait. Alors, c'est une villa Petersen, donc construite en 1907.
4: Ce monsieur Puig, il faisait quoi?
5: Il était mercier. Il était mercier, il a fait fortune à Paris. Il a eu la chance aussi d'épouser une femme très riche, donc ça aide.
4: Une catalane?
5: Une catalane de Saint-Laurent de la Salanque. Dans toute sa vie, il a collectionné des monnaies.
4: On va rentrer dans le musée?
5: Allez, on rentre.
4: Alors, Sabine, nous voici à l'intérieur du musée, au deuxième étage de cette villa des Tilleuls.
5: Alors ici, vous êtes vraiment au cœur du musée, avec un couloir pour les expos temporaires et une salle d'exposition permanente.
4: Et depuis cette salle d'exposition permanente, on a vu sur la fameuse avenue Grande-Bretagne.
5: C'est ça.
4: Alors, nous avons devant nous, sous vitrine, ces fameuses pièces de collection.
5: Petite partie, puisqu'il y a moins de 1% qui est exposé, sachant que la collection actuellement se compose à peu près de 50 000 monnaies et médailles.
4: C'est, paraît-il, le troisième musée de monnaie de France ici.
5: Oui, après Paris, donc deux grandes collections à Paris, celle du cabinet des médailles et celle de la monnaie de Paris.
4: Quelles sont les premières pièces que vous montrez en général lors des visites?
5: Alors, on commence par la naissance de la monnaie, comme ça, qui dira rien à personne. Mais si je vous parle de Crésus, ça vous dit quelque chose?
4: Ah, c'est une expression bien connue, hein, riche
5: oui,
4: comme Crésus.
5: Oui, oui. Donc, nous avons cette première monnaie, qui est une monnaie de Crésus.
4: Elle est où?
5: Là-bas, voilà.
4: Ah, c'est ce petit bout de métal.
5: Ce petit bout de métal, oui, de l'argent, qui représente un lion et un taureau affrontés.
4: Et ça, ça date de quand?
5: 6e siècle avant Jésus-Christ.
4: Ça a été retrouvé où?
5: Alors, on ne sait pas. Malheureusement, on ne sait pas. Puig a dû l'acheter.
4: Et de Crésus, on peut passer peut-être aux monnaies catalanes?
5: Allez, aux monnaies catalanes. Avec, en particulier, la première monnaie qu'a trouvé Joseph Puig. Alors, c'est une toute petite monnaie qui est celle-là.
4: Quelle est la caractéristique de cette monnaie?
5: Alors, cette monnaie est une monnaie catalane, frappée à Barcelone par le roi. Voilà, c'est une des premières monnaies catalanes, vraiment.
4: Et elle a été trouvée où, cette monnaie?
5: Alors, elle a été trouvée dans une vigne sur la route de Canet.
4: Sabine, est-ce qu'il y a eu une monnaie ici, dans les Pyrénées-Orientales?
5: Toutes ces monnaies-là, que vous avez exposées ici, ont été frappées à Perpignan.
4: C'est-à-dire qu'il y avait une fabrique ici de monnaie?
5: Oui, un atelier monétaire. même plusieurs, il y en a eu. Il y a des rues qui portent encore la trace de ces ateliers, rue Petite La Monnaie, rue Grande de La Monnaie. Donc c'était le lieu où on fabriquait les monnaies à Perpignan.
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3: Et le coquelet américain, c'est quoi ?
6: C'est un coquelet grillé avec une sauce américaine, tomate, échalote, une pointe de cognac, du vin blanc. C'est un peu relevé.
7: Un déca.
8: Pâté, jambon, c'est du avec gruyère, cantal, rôti, jambon de pays.
9: Eh ben tout ça, ça va aller dans la blanquette.
10: Bon appétit.
11: Le goutillon n'a rien à voir avec le goupillon, instrument liturgique qui sert à répandre de l'eau bénite sur les fidèles. Non, il s'agirait plutôt d'humidifier sa glotte au Beaujolais, Mâcon, Sancerre ou Quincy, agrémenté de quelques amuse-bouches ou charcuteries diverses sur les coups de 18-19 heures. Une espèce de tea time à la française, pratique remise au goût du jour par une équipe sympathique de journalistes de l'agroalimentaire. Nous nous sommes faufilés une fin d'après-midi au café-restaurant Lindé dans le 12e arrondissement et nous avons succomber à la pratique du goutillon.
12: Ah, c'est une sorte de confrérie informelle qui a été créée par M. Basbou qui passe devant moi là, qui réunit essentiellement des journalistes de la presse agricole et agroalimentaire et tous les professionnels qui gravitent autour, c'est-à-dire des représentants de fédérations professionnelles dans la meunerie, dans les produits de terroir ou autres, et les gens qui travaillent beaucoup aussi sur le marché de Rungis. Donc c'est tous des gens qui ont la particularité d'aimer la France, les produits français de qualité comme nous, et c'est pour ça qu'on se réunit tout simplement autour d'un bon verre et de petites assiettes pour profiter de la vie et se rappeler combien c'est important.
11: Et dans ce cénacle de journalistes bon vivant se trouvait Bruno Carlian, lauréat du prix Bistrot de Paris de notre radio ici Paris-Île-de-France, pour son livre La Tournée des Patrons, édité chez Vendredi Conseil. L'occasion de lui demander pourquoi les brasseries, cafés et bistrots sont-ils aussi importants dans le noble métier de journaliste de presse.
13: C'était au tout début de ma carrière professionnelle de journaliste, et à l'époque le bistrot faisait complètement partie de la vie des journalistes. On allait au bistrot tout simplement pour rencontrer des contacts de manière off. Ce qui se disait là n'était pas destiné à être dans le journal, mais on rencontrait des syndicalistes, des organisations professionnelles, des policiers, enfin tout le monde. Il y en avait beaucoup dans le quartier des Halles, qui était le quartier de la presse à l'époque. Ça faisait vraiment partie de la vie du journaliste que d'aller au bistrot. Et moi, je considère que ça en fait toujours partie. Et j'aime toujours fréquenter ces endroits pour les rencontres qu'on y fait.
11: Mais le goutillon ne serait rien sans Olivier Masbou de l'agence de presse Socopag, inspirateur de cette belle idée.
14: Le goutillon, c'est le pendant du machon. Le machon, c'est le petit déjeuner et le goutillon, c'est le goûter.
11: Alors, et d'où ça vient ce mot-là ?
14: Je crois que c'est le vocabulaire des bistrots lyonnais. En réalité, on voulait faire une soirée conviviale avec à la fois amis et relations, mais on ne voulait pas l'appeler d'un horrible anglicisme qui s'appelle afterwork.
11: Oh, quelle horreur !
14: Quelle horreur ! Donc on l'a appelé le goutillon.
11: Un mot bien français, goutillon.
14: Voilà.
11: Mais alors, parce que en fait, j'ai regardé avant de venir, j'ai lu ça, que ça vient du fait que c'était un goûter pour les jeunes enfants nobles. À l'époque de Louis XVI et Marie-Antoinette.
14: Alors ça, je ne sais pas. Je ne sais pas. Faudra me décapiter pour que je réponde.
12: Ben donc, vive le roi.
11: Bon goutillon, et personne ne sera décapité, c'est la République.
14: Voilà. Vive la République et vive la France.
11: Alors, une citation que les journalistes aiment bien, tirée du western L'homme qui tua Liberty Valance. Quand la légende est plus belle que la réalité, publiez la légende. Et même si le goutillon a plusieurs origines, c'est surtout celle de la convivialité et du partage d'un casse-croûte de fin d'après-midi et entre amis qui prime.
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1: La dernière fois que vous y êtes allé, je suis sûr que vous aviez un kawé fluo et un petit goûter dans un sac en plastique préparé par maman. Avec plus de 80 oiseaux de proie et 30 espèces différentes, et surtout un spectacle où le seul effet spécial, c'est la nature elle-même, aujourd'hui, je teste pour vous la volerie des aigles. Nous sommes dans les ruines du château de Kilsheim, c'est juste sous le Haut-Königsbourg, et je grimpe les derniers mètres à pied vers la volerie, où je suis déjà accueilli par Eric Renaud, le directeur du site, et une équipe de soigneurs passionnés, et quelques cris que j'entends au loin, assez impressionnants, d'oiseaux qui ont l'air quand même assez gros. Et on commence par les coulisses, derrière la zone qui est accessible au public. Et Alexandre, qui est soigneur, est équipé d'un gant en cuir sur tout le bras, et surtout, il est d'un calme absolu. Et je crois que c'est nécessaire. Et autour de nous, plein d'oiseaux. Et chacun d'entre eux est identifié, suivi, observé quotidiennement. Et j'apprends d'ailleurs que les oiseaux ne sont jamais forcés à voler. Non. Ils participent volontairement grâce à un entraînement basé sur la confiance et le renforcement positif. On les encourage, puis on leur donne des petites gâteries pour les remercier quand même. Et c'est ainsi qu'Alexandre me propose évidemment de tenir le gant. Oui, alors pas pour sortir la tarte du four, mais pour tenir non pas un pigeon non plus, mais bel et bien un aigle, oui, qui passe tranquillement du gant d'Alex et au mien. Voilà. Battement d'ailes XXL. Je sens les plumes sur ma face. Ah oui, parce qu'il fait son petit point, le petit bonhomme. Et heureusement que je suis accompagné, Et étonnamment, je n'ai pas eu trop peur, parce que le regard de l'aigle est si perçant que j'étais quelque peu fasciné. Même si mon bras, lui, l'était un peu moins. La volerie des aigles, c'est la première volerie créée en France. C'était en 1968. Et à l'époque, elle avait été créée surtout pour changer l'image qu'on avait des rapaces, qui ont été longtemps persécutés. Allez, hop, le spectacle commence. Je m'installe dans les gradins et je constate que pas de musique spectaculaire. Juste une voix, des explications sur la vie et les comportements des rapaces. Et soudain, lointain dans le ciel au-dessus de nous, un vautour apparaît au-dessus des remparts. Silence total. Et même les enfants arrêtent de parler. Ça, c'est pas mal. Le soigneur explique que certains oiseaux dépassent même les 2 mètres d'envergure. Et c'est grand 2 mètres, Et il demande au public de rester bien immobile pour faire un passage encore plus près de nos têtes. Alors j'applique, je reste immobile, sauf que ma tête, elle continue de regarder l'oiseau au-dessus de nous, un peu comme au tennis. Mauvais réflexe. Et j'entends mon voisin qui me chuchote. Faut pas bouger. Ah oui, en effet, parce que plusieurs rapaces s'élancent, chouettes, aigles, pigargues, et on en prend plein les yeux. En tout cas, moi, j'ai retenu une chose, c'est qu'ici, c'est pas les humains qui regardent un show d'oiseaux, c'est plutôt l'inverse, c'est les oiseaux qui nous observent en train d'essayer de rester calme. Et ça, c'est tout un spectacle.
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2: Tous les jeudis, vous partagez avec nous un lieu de Provence. Et ce matin, vous allez nous faire découvrir une source.
3: Eh ben non.
2: Ah bon?
3: Non.
2: Mais qu'est-ce que vous m'avez écrit alors?
3: C'est faux ce que vous... Sur le coup, je voulais, puis après je me suis dit non, une source, ça se dit pas.
2: Vous faites un peu comme vous voulez.
3: Exactement. Non, ça se dit pas une source. Alors c'est pas moi qui le dis, c'est l'île des Bellons dans le château de ma mère. Voilà. Mais je vais quand même vous parler de source à travers ces gens de Manon. Oui. Hier, vous vous rappelez, je vous ai parlé de l'expression patin couffin, qu'on emploie dans le sens de etc. Et j'ai mentionné l'expression et le con de Manon, et pour n'offenser personne, j'ai dit ne le prenez pas pour vous les Manon, c'est juste une expression, et j'ai ajouté on vous aime d'amour. OK. Problème, c'est qu'à peine ma chronique finie, ma chérie m'a demandé c'est qui cette Manon que tu aimes d'amour? C'est vrai. Alors je lui ai dit mais personne, c'est une expression. Et elle me dit mais pourquoi tu lui dis que tu l'aimes d'amour? J'ai dit mais non, mais t'as pas la ref, c'est Pagnol, c'est Manon des Sources, c'est Hugolin. Vous savez, Manon, je t'aime d'amour.
2: En fait, c'est non, Eric.
3: Manon, je t'aime d'amour.
2: Je t'aime, Manon.
3: Voilà, on est d'accord. Voilà. Mais désolé, on va quitter la poésie bucolique et romantique de Manon des Sources et les collines pour que je vous explique cette expression, le conte de Manon. Alors pour tout vous dire, on ne sait pas trop d'où elle vient. Elle ne semble pas typiquement provençale. En tout cas, on la connaît dans le sud-ouest, jusqu'à chez Francis Cabrel. Même si elle est très attachée à la Provence, notamment à travers l'œuvre de Pagnol, bien sûr. Comme je vous l'ai dit, on l'emploie pour exprimer là aussi une suite que l'on n'énumérera pas, comme pour dire etc. Exemple dans un roman de Jean-Paul Delfineau, et tout le conte de Manon et tout le tremblement. Ou encore chez Maurice Gouirand, il regrettait la prospérité de Marseille, mais aussi le respect de la religion, de la morale, de la discipline, du patin couffin et du conte de Manon. Oui, le conte de Manon, c'est l'équivalent de patin couffin et tutti quanti. Autre subtilité décrite par Rivo Nora dans son dictionnaire des parlers régionaux, l'expression serait utilisée pour couper court aux exigences de son interlocuteur. Exemple, et le conte de Manon, non, pendant que tu es, leur dire, allez, c'est bon, hein, arrête-toi, tu m'as gonflé. Dans la lignée des fatueux de, fan de chichoulo, fan de pute, ou même, autre expression avec d'autres prénoms, je suis désolé, la putain d'Adèle ou la putain de la Caroline, c'est, on va avoir des problèmes.
4: Je pense, oui.
3: Cette interjection est aussi utilisée pour marquer la surprise. En voici un exemple sous la plume de Maurice Gouirand, cette fois dans le théorème de Langambi, le conte de Manon, mais c'est mon riri. Et on la trouve aussi chez Gilles Del Papas, sous la variante la conne de Manon. Selon Robert Bouvier, dans le Parler Marseillais, l'expression exprime aussi le dépit ou l'irritation, hein, et il donnait cet exemple, le conte de Manon, ça a encore foiré. On trouve aussi des variantes avec le conte de Madon, et on vous aime aussi d'amour, les Madons. Non, je vais rien dire, parce que je vais avoir des problèmes avec Magaté. Magaté, c'est toi que j'aime d'amour. En tout cas, tous les auteurs s'accordent à dire que Manon est sûrement là juste pour la rime, sans aucun lien avec une quelconque Manon qui aurait existé.
4: Mais bien sûr.
3: Et je vous le confirme parce que j'ai vérifié toutes mes sources.
2: Parfait. Un petit bonjour à votre gâté qui nous écoute ce matin.
4: Manon, oui, des sources.
2: Oui, non, mais c'est pardon.
4: Il avait... Manon des sources.
3: Non, j'ai vérifié mes sources. Manon, je ne sais pas s'il l'a vérifié.
2: Oui, non, mais bien sûr. Non, bah, non, bien sûr. Mais vous me prenez.
3: On vérifie. Filles, hein, on vérifie.
2: C'est, possible, ça.
3: C'est comme ça.
2: Non, mais si vous voulez, je vous laisse.
3: Mais non, t'as pas d'amour, Eric.
2: Bon, donc un petit bonjour à votre gâté. Oui. Je le confirme, mais Eric est sage comme une image.
3: Mais exactement.
2: Enfin, chérie, je t'aime.
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5: Une aventure de 30 ans. Françoise Chavaldini n'est pas peu fière de son entreprise dans la renommée des plus à faire.
6: C'est une belle aventure avec ses hauts, ses bas, mais c'est plutôt positif. Alors, pour la région de la commune de Dzi, c'est très important parce que ça fait vivre le village non seulement l'été, mais même l'hiver. Il y a quand même, ici à Dzi, il y a des personnes qui habitent Dzi et qui travaillent ici à Sodez. Donc ça fait quand même un flux, ça fait de l'économie et c'est quand même pas mal pour un petit village à flanc de montagne d'avoir une telle activité aujourd'hui au centre de Dzi. Nous ne sommes pas les seuls, comme vous savez, et donc ça fait quand même vivre le village et une certaine effervescence, même l'hiver et pas seulement l'été quand il y a les touristes.
5: Et en trois décennies, la production s'est développée à vitesse grand V.
6: On a revu, si vous voulez, notre système de commercialisation. On sait, comme on est dans une dynamique environnementale, on a plutôt préservé donc, pour la ressource. On s'est cantonné déjà en Corse, en région PACA, un peu Paris. On a un peu d'export qui nous reste fidèle, c'est la Guadeloupe. Voilà. Mais très peu parce que c'est voulu, c'est dans notre façon de contribuer, si vous voulez, aussi avec l'environnement, si vous voulez, de faire très attention.
5: Voilà. Et la gamme s'est étoffée.
6: En plastique, donc, du litre et demi, du litre, du 50 et du 33. Nous avons deux bouteilles plastiques pour le CHR en 1 litre. Nous avons donc toute la gamme vert, 1 litre, 75, 50 et 33. Et ensuite, nous avons aussi la gamme gazeux en litre CHR. Et en vert gazeux, nous avons le litre, le 75, le 50 et le 33. Et ensuite, on a développé aussi les aromatisés. Aujourd'hui, nous sommes au citron. Elle va se compléter dans les années qui viennent avec le citron corse, donc naturel, pas de sucre, citron plat 50 et 40 gazeux citron.
5: Françoise Chavaldini met ses espoirs pour l'avenir dans les infrastructures routières. Pour elle, les routes ne sont plus adaptées, notamment pour les camions de livraison. Pour elle, rien n'a été fait depuis 30 ans.

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1: On a l'honneur et la chance d'avoir le copain Tom Aubry en studio. Salut Tom.
2: Salut Richard, bonjour à tous.
1: Mille raisons d'aimer la Côte d'Azur. Chaque jour, un nouveau chapitre, une nouvelle page qui s'ouvre. C'est parti.
2: Et une nouvelle aujourd'hui, c'est parti. Voilà, raison 480, les trains et la Côte d'Azur. Alors, si on est râleur, et je le suis, on peut dire que les trains sur la Côte d'Azur, c'est pas un long fleuve tranquille. D'ailleurs, est-ce que vous êtes déjà demandé pourquoi est-ce qu'on longeait le bord de mer, ou comment marche le réseau ferroviaire azuréen, et quel était le train le plus luxueux qui ait jamais circulé dans les Alpes-Maritimes?
1: Bon, bah, je suppose que tu vas nous expliquer tout ça.
2: Tout juste, Auguste, mais pour tout comprendre, il faut que l'on remonte un peu dans le temps. En France, en 1820, les trains se développent autour de Saint-Étienne, où se trouvait un bassin minier. L'enjeu à cette époque est donc de relier un pôle industriel à une ville ou à un port.
1: Et c'est après que les trains révolutionnent le tourisme.
2: Et oui, durant la seconde moitié du 19e siècle, dans les Alpes-Maritimes, la révolution du chemin de fer permet de désenclaver les territoires et de transporter un nombre toujours plus grand de marchandises et de voyageurs. La compagnie internationale des wagons-lits va d'ailleurs plus loin en proposant des voyages alliant confort, vitesse et sécurité. En 1886, le train bleu reliait Londres à Menton.
1: Ah ouais.
2: Et les voyageurs peuvent pour la première fois se déplacer à bord, se faire servir des repas à table et surtout dormir correctement.
1: Et alors, quel impact ça va avoir chez nous ?
2: Eh bien, le rail accompagne la construction des palaces, l'essor des villas et en bref, la naissance de la Riviera. Sans le train, la Côte d'Azur n'aurait probablement jamais connu un tel développement touristique.
1: Mais alors, pourquoi est-ce que ces rails longent le bord de mer ?
2: Alors ça, c'est pour une raison géographique. Dans les Alpes-Maritimes, la mer borde directement des reliefs abrupts. Et donc, à partir des années 1860, les ingénieurs n'avaient pas d'autre choix que de construire des lignes de chemin de fer sur la bande côtière. Car oui, il faut construire sur un terrain plat et avoir un accès direct aux villes portuaires.
1: Et donc, la géographie impose ce tracé.
2: Oui, finalement, si le train longe la mer, ce n'est pas seulement à cause de la géographie. C'est parce que depuis 150 ans, la Côte d'Azur avance au rythme du rail. C'est une carte postale en mouvement, c'est un balcon sur la Méditerranée. Et ça, franchement...
1: Bah, c'est une très belle raison d'aimer la Côte d'Azur.
2: En plein dans le milieu, là.
1: Et franchement, on va pas se mentir, on a quand même la chance d'avoir l'un des plus beaux tracés au monde.
2: On est bien d'accord. On peut être penseur dans le train.
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3: Il s'appelle Frédéric Brand et ça fait maintenant 17 ans qu'il travaille à l'élaboration des créments, des 4 millions de bouteilles de créments de l'entreprise Louis Bouillot à Nuit-Saint-Georges. Il nous fait voir l'envers du décor, mais d'abord on s'équipe de chasubles

0: Orange Fluo.
1: Sur le site, il y a une centaine de personnes qui travaillent sur le site. Et c'est un site classé IFS BRC, c'est-à-dire qu'on respecte des normes qualité et sécurité consommateur. Et donc, mettre des chasubles qui permettent l'identification des visiteurs avec un enregistrement bien adéquat.
0: Eh bien, allons-y, ouvrons cette porte.
1: Oui, on va y aller.
0: Oula !
1: Donc, en fait, ici, nous n'avons pas de cave enterrée. Les cuves font jusqu'à 7 mètres de haut.
0: Ah oui.
1: 7 mètres de haut et une seule cuve représente le volume d'un petit domaine viticole. Ça représente environ 520 hectolitres de vin. Ici, nous avons dans cette cuverie-là 50 cuves différentes. Et cette diversité de cuves, cette quantité de cuves est importante parce qu'en Crémant de Bourgogne, nous sélectionnons les zones géographiques. Mais également, nous avons un grand travail au pressurage où nous séparons la cuvée et la taille que nous vinifions séparément. Et afin d'avoir une grande diversité de profils aromatiques qui vont nous servir de nos assemblages crémants futurs, nous avons besoin d'avoir une grande quantité de cuves qui vont pouvoir mettre en musique nos assemblages par la suite.
0: Donc malgré le fait qu'on soit dans un environnement plus ou moins industriel et gigantesque, on a quand même cette notion de terroir, c'est important de le rappeler.
1: C'est important. Si maintenant je mélange tout, parce que c'est effectivement une seule appellation que l'on vinifie, mais si je commence à tout mélanger pendant les vinifications, après les assemblages qu'on va faire n'auront plus aucun sens. Il faut vraiment respecter ces trois principes, donc le cépage, le terroir et le fractionnement au pressurage qui vont nous permettre justement d'accorder. Il faut savoir que Louis Bouillot a plus d'une dizaine d'assemblages différents et il faut que chacune de ces assemblages ait une personnalité bien précise avec son moment de dégustation et de plaisir propre. Et donc c'est grâce justement à ces diversités qu'on peut avoir ça.
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3: Ah, faudra attendre la Saint-Paul pour savoir qui quand sera le cognon.
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3: Cognon, à rapprocher de quignon, désigne un morceau de pain. Dans le temps, à la messe, on partageait un pain béni qui était offert à tour de rôle par une famille de la paroisse. Celle qui venait d'offrir le pain allait emporter un morceau, le cognon, à celle dont ce serait le tour le dimanche suivant. À Mentoussalon et dans les villages voisins, les vignerons n'ont pas choisi Saint-Vincent comme patron, mais Saint-Paul, célébré le 25 janvier. Eh oui, l'hiver, les gens de la terre ont un peu moins de travail, les jours sont courts, et on peut faire la fête. À Mentou, le cognon, c'est celui qui succède au bâtonnier. Dans les années 2000, la fête de Saint-Paul a failli disparaître, et il a fallu toute la ténacité de Paul Gilbert, qui avait fondé la confrérie en 1950, pour lui redonner de la vigueur. Traditionnellement, Paul Gilbert entonnait la chanson de Mentou à la fin du repas. En 2007, il nous a exprimé sa joie de voir revivre la Saint-Paul, a entonné la chanson, mais il l'a jamais terminée, vu qu'il est passé de vie à trépas en chantant le refrain. Voici les paroles de cette chanson, qui se chante sur l'air de la Charibiaude, dont les paroles sont de Jean-Baptiste Magnon, et qu'on chante encore à la Saint-Paul.
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3: Dans notre pays, sans fait de manière, on passe notre vie ben honnêtement. Oh, y a pas besoin de faire une prière pour voir s'amener le pichet de vin blanc. Que ça soit chez Pierre, ou ben chez Paul, ou Bourdin ou ben d'en bas, chez le tueré ou chez le maître d'école, en vrais amis, trinquons les gars. C'est qu'à Mentous, une autre bonne terre, chant heureux tout en travaillant. J'en ai fille, qu'à son genre, t'es fier. Du beurre, du blé, des gavaillants, et poum des cravères et du bon vin blanc. Si vous passez par Mentous, venez donc me voir, je vous la chanterai.
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1: On le sait, les histoires de famille sont parfois un peu compliquées. Mais voici quelqu'un qui répare les arbres généalogiques qui ont pris la foudre. Pour une succession, elle peut vous appeler à 14h un mardi pour vous annoncer que vous avez un frère caché qui élève des chèvres dans le Larzac.
2: Alors, je m'appelle Virginie Nguyen Brion, je suis généalogiste successorale.
1: Virginie, voilà un métier bien savant. Ça consiste en quoi exactement?
2: Alors, ce métier consiste à retrouver donc les héritiers dans le cadre de succession. L'objectif, c'est justement la transmission d'un patrimoine, mais ce qui rend ce métier passionnant, c'est que ça va au-delà, en fait, de la transmission du patrimoine. On vient rouvrir une histoire familiale. Ça peut, il peut arriver que ça amène à de véritables retrouvailles.
1: Alors, c'est pas commun comme métier, on y arrive comment?
2: On arrive à ce métier un peu par hasard. Pour ma part, c'était un peu un coup du destin. À la fin de mes études de droit, me dirigeais plutôt vers le notariat. Et j'ai découvert ce métier et j'ai eu la possibilité de rentrer dans un cabinet historique local. Et j'y ai travaillé pendant 16 ans.
1: Et ces gens que vous retrouvez, ils espèrent quoi et ils demandent quoi?
2: Retrouver ces photos, c'est ça qu'on nous demande. Donc c'est pour ça qu'il y a quand même vraiment une vraie partie généalogie. S'intéresser aux défunts et voir s'il n'y a pas des photos de famille.
1: Vous devez en avoir des histoires à raconter. Une en particulier?
2: Pour moi, le cas le plus exceptionnel, c'est toujours ce côté humain. C'est-à-dire quand on vient annoncer à un frère qu'il a une sœur et donc à la sœur qu'elle a un frère. Que le papa, désolé mais c'est souvent le père, n'avait rien dit. C'est-à-dire qu'il avait eu un fils d'une deuxième union. Et il n'avait pas du tout parlé de sa fille d'une première union. Parfois, les frères et sœurs ont des destins complètement différents et ça va être compliqué pour eux de bien s'entendre. Mais là, en l'occurrence, ils étaient tellement heureux de se retrouver et je pense qu'ils se voient toujours aujourd'hui. Et ça a changé leur vie, ça a bouleversé leur vie.
1: Comment fait-on dans des histoires aussi personnelles pour que ça se passe bien?
2: Il faut à la fois être méthodique, parce qu'il faut respecter une certaine méthodologie au départ. Ensuite, je pense qu'il faut être empathique, parce que l'empathie, c'est ça qui va faire l'empathie dans les recherches. Parce qu'on va se mettre un peu à chaque fois à la place du défunt, mais pourquoi il serait parti par là, connaître les comportements sociaux de l'époque, etc. Et puis l'empathie, parce que quand on va retrouver les héritiers, en fait, certains ont besoin d'être écoutés, puis il y a certains qui bloquent, mais parce qu'ils ont juste besoin d'être entendus. Moi, c'est ici, à Lille, que j'exerce mon métier avec passion de généalogie successorale et que j'ai la chance de pouvoir exercer cette profession qui est toujours pleine de surprises.
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3: Et on retrouve Patrick Citeau qui nous emmène chaque week-end découvrir les communes de notre Poitou. Ce matin, Patrick, vous évoquez l'histoire de Mellerand, une commune des Deux-Sèvres qui a vu naître la femme de lettres Claire Sainte-Soline.
4: Intéressons-nous dans un premier temps aux origines du nom de cette commune située près de Mel. C'est le mot latin mel, qui veut dire miel, qui donne le point de départ de la dénomination de la commune. Une production de ce mets sucré devait ainsi exister aux origines de la bourgade. Le préfixe « rang » proviendrait pour sa part du mot « ranque » qui signifie « boiteux ». On ne sait comment les deux particules se sont trouvées unies pour venir former le nom de la commune. Toujours est-il que cette partie du territoire de Sévrien a vu naître la femme de lettres Claire Sainte-Soline. De son vrai nom, Nelly Eva Fouillet, elle y voit le jour le 18 septembre 1891. Son père, Pierre Fouillet, qui sera maire de Niort de 1932 à 1935, et sa mère, Henriette Léontine Barbeau, sont instituteurs. Jeune fille, Nelly Fouillet fait des études brillantes à Niort. Elle poursuit son parcours scolaire à l'école normale supérieure de Sèvres à Paris. Elle y obtient une double agrégation de sciences physiques et naturelles et de physique-chimie. Suivant les traces de ses parents, Nelly Fouillet devient professeure. Elle enseigne successivement à La Châtre, Blois, Grenoble, Auxerre et Paris.
3: C'est en 1934 qu'elle publie son premier roman sous le pseudonyme de Claire Sainte-Soline, Patrick.
4: Intitulé « Journée », le roman évoque la vie d'un village des Deux-Sèvres. Une des communes du département, Sainte-Soline, située près de son lieu de naissance, lui a d'ailleurs inspiré son nom d'auteur. Tout au long de sa carrière d'écrivaine, elle expérimente de nombreuses formes. Romans, nouvelles, essais, recueils de témoignages, récits de voyages et vulgarisations scientifiques sont ainsi au cœur de ses travaux littéraires. Au total, elle publie une vingtaine d'œuvres dont certaines ont marqué l'époque. Le Dimanche des Rameaux, publié en 1952, est notamment une belle réussite. La parution du recueil de nouvelles Mademoiselle Olga en 1954 reçoit également les éloges des critiques littéraires. En 1957, son écriture précise et rigoureuse, héritée de sa formation scientifique, fait mouche. Avec son roman intitulé « La mort de Benjamin », elle connaît une belle renommée. Le livre manque en effet d'une voix le prix Fémina. Dès l'année suivante, elle entre au jury de ce prix. Elle est également membre du jury du prix du roman populiste. Claire Sainte-Soline s'éteint le 14 octobre 1967 à Paris. Elle est inhumée le 17 octobre suivant au cimetière des Sablières à Niort, où elle repose avec ses parents.
3: Merci Patrick Citeau pour cette découverte de la commune de Mellerand.
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6: Qu'aimeriez-vous planter dans votre jardin ?
7: Dans mon jardin, j'aimerais bien faire un potager avec par exemple des tomates, de la salade, des melons, etc. pour pouvoir après les récolter et faire des petites salades. Et pour l'été, ça serait bien.
8: Moi, c'est pour les planter à, voilà, à manger illimité.
9: Et moi, je veux planter des fraises, des fleurs par exemple, et aussi des carottes et plein d'autres choses et des salades aussi plein.
10: Des framboises, des myrtilles, parce que moi, j'aime les fraises, framboises, myrtilles, parce que c'est incroyable.
11: Bah, moi, ce que je voudrais planter, c'est de la pastèque. Tout ce qu'il y a de nécessaire pour vivre, pour manger.
6: Et tu manges des fruits et des légumes ?
11: C'est presque mes aliments préférés. J'adore les légumes, les tomates, concombres, courgettes, carottes.
12: Oui, beaucoup de légumes et aussi des arbres comme des plantes, des tulipes, des roses, etc. Mais oui, les légumes, c'est trop bon aussi, les fruits.
6: C'est vrai, tu manges des légumes ?
12: Ah oui, j'en mange beaucoup. Je me fais plein de salades. Maman, elle m'a appris à tout faire. Je mets dans un petit bol, je mets de la salade avec de la vinaigrette, des tomates, je coupe des avocats. Quelquefois, je mets des fruits aussi pour donner un petit peu de sucré.
11: Moi, j'aime pas trop la salade et les avocats. C'est les seuls fruits et légumes que j'aime pas trop.
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1: Vous écoutez Syrah Marios avec Mort à la guerre, chanson co-signée avec Serge Lama.

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1: Sierra Mario, c'est un artiste complet qui collabore régulièrement avec Fabienne Thibault, Pierre Billon, Gérard Lenormand ou Didier Barbelivien et qui partage sa vie entre le soleil d'Ardèche, Marseille, sa ville natale, et Paris. Guerre, premier extrait de l'album Auteur de France de Sierra Marios. Un coup de cœur ici de Romardèche.
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4: Comme ils sont susceptibles d'entendre ce petit cours, je vais faire attention, je vais être sympa avec nos chers petits anges aujourd'hui.
5: Le petit cours de breton.
4: Pote Péplard, garçon ou fille, c'est la question que tous les futurs parents entendent évidemment. On va dans tous les pays du monde. Quand on attend un heureux événement, l'entourage demande souvent « Anéhé, alors, pote Péplard, hein, garçon ou fille ?» Ça permet de choisir, de bien choisir le cadeau de naissance évidemment. Pote, c'est un gars, heur pote. En breton, ça fonctionne à tout âge.